0: Et contexte, oui. C'était quoi le problème? Parce que Michel Sardou, on l'a jamais appelé Michel. On peut éventuellement l'appeler Mimiche un soir si on le croise un peu bourré, mais on l'a jamais appelé juste Michel. Claude François, c'était Claude François. Enfin, je veux dire, c'est depuis les années 60, 50, les chanteurs ont des noms de famille, pas les chanteuses.
1: Il sait pas. Les chanteuses n'ont pas de nom de famille. Ce ne sont juste que des petits objets qu'on pose là.
0: Quand même.
1: Non, mais alors dans une époque où on était très objectifié.
0: Ouais.
1: J'ai enregistré ce morceau qui était Maria Magdalena,
0: oui.
1: Et je, pensant, parce que moi je suis très défaitiste, pensant que ça allait faire un flop, je me suis barrée à Ibiza, écoutez, il y avait déjà des super DJ et tout,
0: ouais.
1: Avec ma bande pour les vacances, et puis quand je suis rentrée, je me suis aperçue qu'ils avaient sorti le morceau sans me demander mon avis déjà, ni pour la photo, ni pour le nom, et comme ils n'ont pas voulu retrouver le contrat que j'avais signé au bord d'une table, en pensant que de toute façon, encore une fois, ça ne marcherait pas, ils sont partis en disant, elle s'appelle comment la fille là? Ouais bon, cherche pas. Julie chante Magdalena. Et c'est parti comme ça. Non mais nous, on a essuyé les plâtres, hein, moi les Dana comme
0: ouais.
1: Moi. C'était, moi je suis ravie de voir les jeunes femmes qui s'occupent de leur carrière, se produisent, composent, etc. sans qu'on leur dise, ouais, cocotte, tais-toi. Moi c'était soit... Allez, sois belle et tais-toi. Écoute, t'es mignonne, ferme ta gueule. Pardon d'être aussi vulgaire.
0: Non, mais c'était
1: vraiment ça. Donc, pendant des années, ça a été la petite Julie. Mais la petite Julie, non, je ne m'appelle pas la petite Julie. Encore une fois, les garçons, on leur demandait pas ça. Voilà. Donc, quand j'ai pu me libérer en laissant entre parenthèses toutes mes royalties sur les ventes de disques au fameux producteur de Sheila qui probablement avait besoin d'un cure-dent en diamant parce que le pauvre chéri là, celui en or n'était pas terrible et donc en fait je lui ai dit qu'est-ce qu'il faut pour avoir mon contrat. Il m'a dit oh tu me laisses toutes les royalties sur les ventes de disques. Je lui ai dit écoute je crois que ma liberté n'a pas de prix. Prends-les.
2: Wow.
1: Ça te portera sûrement bonheur. En tout cas, lui, il pensait que je ne ferais plus jamais rien.
0: Et puis
1: voilà, je suis devenue Julie Pietri et j'ai fait tout un album dont Ève, lève-toi. Et comme je me sentais tellement frustrée pendant des années, pendant 5 ans, d'avoir été prise pour une pauvre petite chose et d'avoir été chosifiée, finalement, ce Ève, lève-toi, ça a été vraiment mon cri de libération. Et je me suis dit, OK, je sens que ça se fait pas autour de moi, même dans les années 80, 85, 86, 87. Moi, je vais le faire quand même. Et j'y croyais, mais tellement. Je crois que c'est la première fois de ma vie où je suis pas défaitiste, où je dis, je suis sûre de que je tiens là quelque chose entre les sonorités de mélange de culture, puisque moi, je suis née en Afrique du Nord, donc je voulais un truc qui fait, voilà, je voulais que ce soit un peu oriental.
0: Ouais.
1: Et puis, je voulais parler aux femmes, des femmes, et de moi.
0: Ouais.
1: Et de notre faculté à rester debout. Ce qui est passé complètement à l'as à l'époque. Hein. Les gens, ils faisaient, non mais attends, c'est une nana, elle se lève et elle va danser. Ah, ok, mais alors pourquoi je commence par « Ô femme unique pour un serpent de Bible à briser son empire ?» Ah non, mais on n'avait pas compris ça, nous.
0: C'est ça. Des paroles que vous avez d'ailleurs co-écrites. Hein.
1: Oui,
0: si on le disait pas
1: absolument.
0: À l'époque, mais la jolie fille qui chante, elle sait écrire aussi.
1: J'écris depuis depuis mon troisième tube, c'est-à-dire.
0: Mais c'est depuis 82 que vous écrivez.
1: Et c'est comme si.
0: Ouais.
1: C'est une adaptation des Pretenders. Et c'est là que j'ai écrit mon premier texte. Et donc, j'ai toujours beaucoup écrit et je continue. Ouais.
0: Alors, Ève, lève-toi, les amis. C'est une chanson, donc, qui donne à Julie son nom Pietri. Enfin, c'est une chanson qui est un tube. C'est une chanson qui traverse les époques. La Star Academy l'a chantée.
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0: Et même si vous faites des soirées techno, vous pouvez tomber sur la version de Sazio.
1: C'est Cockbox, ça.
0: C'est fou ça!
1: C'est génial, il l'a fait pendant un festival en Belgique, le plus gros festival de techno.
0: De techno belge, exactement.
1: Là, t'es DJ Cockback.
0: Et puis, il y a un de mes groupes français préférés qui s'appelle Mauvais Oeil, un duo un peu héritier d'Erita Mitsuko.
1: Je les aime, je les adore. Nous, on est ensemble, on a même fait un featuring ensemble au travers d'une vidéo sur Ève, lève-toi. Ils sont fantastiques.
0: Ils sont géniaux et leur version.

0: lève-toi.
1: Ouais. Elle chante tellement bien. Et puis bon, elle a ce côté Natacha Atlas que moi j'adore. Ouais. Ouais. Et quand elle reprend, voilà, ça c'est une chose de qualité. Elle reprend cette chanson.
0: Elle a comprise en fait, je pense.
1: C'est complètement. Ouais. Elle a renouvelé le truc en faisant très oriental électro. Franchement, non, mais j'en suis
0: belle
1: très fière.
0: Reprise, hein.
1: Alors,
0: ouais.
1: Moi, ça vaut le coup d'avoir quand même en tout cas voulu cette chanson de A jusqu'à Z, alors qu'on me disait que j'étais fichu, quoi. J'allais reprendre Pietri, mon nom de famille, j'allais faire une chanson féministe, c'est mort. Pourquoi elle dit aux femmes uniques, est-elle homosexuelle, est-elle féministe? Ben, si même si c'était les deux, j'en suis très fière et j'en serais très fière. Merci. On avance.
0: Depuis, Julie, vous en avez sorti des albums dans tout un tas de styles différents. Vous avez été très rockeuse, vous avez été jazz, vous avez fait des duos, plein de choses. Je vous fais écouter des petits extraits et vous me racontez.
1: Allez, j'adore
0: ce que ça vous fait. Ça, c'était juste après Eve, lève-toi, une chanson qui s'appelle Salammbô.

0: légende des Madones, c'était le nom de cet album. Vous avez bossé avec Daron.
1: Mais bien sûr que j'ai bossé avec Daron.
0: Rocker, parmi et les rockers.
1: Ouais, ouais, ouais. J'ai bossé avec Serge Guirao, avec des gens formidables.
0: Ouais. Et
1: avec
0: c'est un bon souvenir, ça.
1: Comment?
0: C'est un bon souvenir.
1: Oh, c'était merveilleux parce que j'ai fait ce que je voulais encore une fois.
0: Ah, voilà.
1: Oh, quelle tête dure celle-là, oh, je te jure. Mais vraiment. Et non, franchement, tout l'album est complètement dingue parce que c'est comme une musique. Je l'ai voulu comme une musique de film. Tous les morceaux sont liés. Il n'y a pas de plage de silence.
0: D'accord.
1: Il n'y a pas. C'est tout lié en musique. C'est comme une musique de film. D'ailleurs, c'est comme un film qui se déroule, quoi. Mais. Ah, ce qui me semble incroyable, c'est qu'aujourd'hui, on ne me parle pas de cet album dit de Salambo, sauf certains aficionados, c'est quand même un album d'or.
0: Oui.
1: C'était quand même classé 35e au top 50. C'est pas anodin, je veux dire. C'était pas, oh, elle a sorti ça, ça n'a pas marché. Non! Ouais. Et donc, je suis contente qu'on en parle.
0: Eh ben, parlons-en. Mais bien sûr, Julie, bien sûr. Donc, l'album La Légende des Madones, que vous feriez bien d'ailleurs de réviser un petit peu avant d'aller applaudir Julie à la Alhambra.
1: Mais exactement, il va y avoir des surprises. Il va y avoir des interros écrites sur La Légende des Madones, sur le moment jazzy, sur les Pretenders, sur. Ouais. Je vous en ai concocté quelques-unes. Hein. Pendant 2 heures, il va y avoir du lourd. Puis moi, ça faisait très longtemps parce que. J'étais pas venue voir un peu les Parisiens parce que j'ai eu tout un arrêt à un moment donné parce que bon, j'étais atteinte d'un cancer, un cancer de l'endomètre féminin, parlons-en, j'appelle un chat un chat, oui. Et il y a pas de souci là-dessus. Et donc j'ai levé le pied sur toutes les tournées qui devaient se passer à ce moment-là, ce qui était vraiment difficile. Et donc là aujourd'hui, je prends la température. Alors j'ai le syndrome, il y aura 30 personnes dans la salle, mais il paraît que c'est enfin, déjà rempli.
0: Bien sûr, c'est rempli enfin. Folle. Vous l'avez abordé, alors je me permets de vous reparler de ça. C'est vrai qu'il y a l'album Origami qui est sorti, que vous étiez prête à partir en tournée, donc on vous a diagnostiqué ce cancer. Oui. Vous êtes battue fort et vous avez gagné fort aussi, bravo. Et vous avez ressorti l'album Origami avec des duos en plus, et il y a un duo génial avec une autre spécialiste des coups durs contre lesquels elle se bat fort.
1: Exactement.
0: C'est Lio.

0: mode sud, Julie Pietri et Lio. Ouais, vous avez démarré à peu près en même temps hein, avec Lio.
1: Je crois qu'elle, alors elle est plus jeune que moi parce qu'elle a commencé à 16 ans.
0: Oui.
1: Moi j'ai commencé un peu tard dans la mesure où j'ai fait des études, je suis orthophoniste, j'ai fait des études à la fac de médecine à la Salpêtrière et j'ai un diplôme parce que sinon avec mon père c'était la guerre. À l'époque il me coupait tout, déjà que j'avais pas grand chose.
0: Ouais, alors, il fallait la chambre de bonne,
1: j'avais que l'eau froide avec les toilettes sur le palier, pardon de donner cette petite digression très, très privée, mais enfin bon, ça chauffait déjà difficilement. Enfin, je dis ça, mais j'ai beaucoup d'amour pour mon papa qui est parti maintenant, parce que juste après mon cancer et les traitements, j'ai perdu en plus mon papa. Donc, je sais que de là où il est, peut-être il me voit, il me donne son énergie positive, et je sais qu'il était over fan. Alors les histoires qu'on avait quand moi j'avais 18, 19 ans, où il me disait oui, tu dois faire des études. Cela dit, c'était pas con parce que il me disait si t'es pas indépendante, tu t'en sortiras pas. Donc je trouve que pour un mec qui sortait un peu à la pied noir là d'Alger, bah je trouvais qu'il était assez avancé au niveau du
0: se dire il faut que ma fille soit indépendante.
1: Oui. Il faut que ma fille soit indépendante. Donc bravo, c'est Gisèle Halimi qui disait je ne cesserai de vous dire que l'indépendance économique c'est la clé de l'indépendance de la femme et de sa liberté.
0: Elle avait raison. Et c'est bien de citer Gisèle Halimi, parce que hier, c'était le 8 mars, journée internationale des droits des femmes. Enfin, le 9 mars, ça marche très, très bien aussi.
1: Ça marche très
0: Gisèle
1: bien.
0: Gisèle Halimi, tous les jours, en fait. Julie Pietri, j'avais aussi envie qu'on écoute quelques notes beaucoup plus jazzy. Vous avez un album dans lequel vous avez fait des reprises hyper étonnantes. Vous avez, par exemple, chanté Dao.

0: autour de minuit, sorti en 2007.
1: Moi, j'adore. Je crois qu'il y a beaucoup de gens qui se demandent pourquoi je vais dans tout le... Parce que moi, il y a des genres que j'adore. Tant pis si c'est pas dans l'air du temps ou que c'est pas ce qu'il faut faire quand on est une chanteuse dite de variété. Ça aussi, c'est tellement restrictif. Mais bon. Moi, je suis sortie des sentiers. Ça me rappelle les signes indiens dans mon album Origami. Je suis sortie hors des terrains minés. Parce que je trouve que tout ce qu'on nous impose, là, il faut que ce soit balisé. Mais pas du tout. Moi, je suis une nana. J'écoute de la musique avec mon grand frère qui m'a appris tout et amené voir Miles Davis comme Pink Floyd, comme Véronique Sanson ou comme Nougaro. Je veux dire, c'était un... Voilà, la musique, elle est partout.
2: Elle
1: j'adore
2: est belle,
1: la
2: elle
1: musique.
2: Est multiple.
1: Ben oui. Elle est multiple. Je vais même à l'opéra. J'emmène ma fille voir l'opéra. Enfin, c'est... La musique, moi, ça m'obsède. C'est ma thérapie. C'est comme quand vous allez voir, je sais pas, il y a une autre chose que, voilà, quand vous allez voir un opéra, c'est une thérapie. Quand vous chantez du jazz, c'est une thérapie. Quand vous allez voir une exposition à Orsay, c'est une thérapie. L'art, c'est une thérapie. Moi, je suis fanatique de tout ça. Voilà. Ouais.
2: Et alors, j'imagine que en vous écoutant chanter les heures hindoues, là, par exemple, avec une voix très douce, très feutrée.
1: Mais on croit pas que je suis capable de faire ça.
2: Alors, justement, il y a peut-être plein de gens qui vont se dire, ah, elle fait ça, Julie Pietri. Alors oui, elle fait ça. Est-ce que, au fond, ça vous agace un petit peu de vous dire, j'ai ce Ève, lève-toi et quelques énormes tubes, là, on va écouter Maria Magdalena, qui font que il y a finalement une partie de vous que le public n'a pas forcément
1: rencontré. C'est vrai que le public n'a absolument pas accès, croit me connaître, mais n'a absolument pas accès à mes goûts artistiques ni à tout ce que j'ai fait. Bah, il faut accepter. Qu'est-ce que je vais dire de ça? Non, bah, j'accepte. Oui, j'ai fait ce sublime album de jazz autour de minuit. J'ai même fait un Bataclan overbooké, enfin c'était en 2008,
2: hein, avec un big band de jazz
1: ouais. Qui était quand même rempli. Mais c'est marrant comme les gens, j'ai beau remplir, les gens reviennent toujours à ma plus simple expression. Mais je crois qu'il faut l'accepter. Je crois que c'est pas grave. C'est comme quand on dit, ah oui, quand certaines femmes disent, ah oui, mais moi je veux pas vieillir. Mais si, accepte-le. C'est le sens de la vie, hein. Et puis c'est une joie de pouvoir le faire. Moi qui ai eu un cancer, par exemple, je me dis, mais la vache, j'ai du pot, je suis en vie et je peux vieillir justement. Alors que j'en voyais pas le bout. Ouais. Mais moi, je suis ravie de vieillir. Et puis bon. S'il reste que Ève, c'est déjà une trace de moi qui restera. Qu'est-ce que vous voulez que je vous dise? Ou alors, peut-être quand j'aurai 80 ans, on me dira, dites donc, vous avez fait ça, ça, ça et ça, c'était vachement bien.
2: Vous allez nous faire une Salvador, moi je suis sûre. Vous allez nous faire une Henri Salvador. Il y a Benjamin Biolay qui va vous écrire un album quand vous aurez 90 ans. Et là, vous allez avoir 8 victoires
1: c'est
2: de la musique.
1: Mon rêve.
2: Mais oui, je sais.
1: Mon rêve.
2: Il faut faire ça.
1: Je vais faire une Salvadorerie.
2: Ouais, c'est ça qu'il
1: non,
2: faut
1: mais
2: faire.
1: Henri Salvador. Eh ben, moi, je serai Julie Pietri.
2: Ah ben voilà.
1: 90 ans.
2: Allez. Julie Pietri, c'est évidemment, les amis, on en parlait tout à l'heure, hein, ce tout premier tube, Maria Magdalena. Un tube dans ma famille, donc je me dis que sans doute dans la vôtre aussi, on la chantait très très fort dans la voiture en partant en vacances. Et

0: mot femme. Je pense que si on mettait vos paroles dans ChatGPT, qu'on lui disait dis donc chat, c'est quoi le mot préféré de Julie Pietri? C'est sans doute femme.
1: Moi je crois, on n'écoute pas tout ce que j'ai fait dans ma carrière. Même j'écoutais ma petite voix de gamine là sur Magdalena. Ouais. C'était mon tout premier truc là. Oh là mon Dieu. Et cette petite voix comme ça que j'adore. Et même là-dedans je dis, elle rêve de gloire, de bravo, de cinéma. Elle ne vit que pour ça. Laisse-la vivre en solo. Elle quitte un mec pour aller réussir. Ouais. Et donc les gens, mais tout le monde s'en fout.
0: Mais c'est pas grave, vous êtes contente. C'est quelque part, c'est enregistré, c'est là, c'est la postérité. Et puis.
1: Mais peut-être. Ouais. Mais de toute façon, s'il ne reste qu'une seule trace de moi et que c'est celle de Ève, franchement, je suis contente, je suis quand même fière. C'était, je fais partie du patrimoine de la musique pop française, c'est chouette, voilà. Ouais. J'ai essayé de faire mille et une choses. En tout cas, je me suis bien amusée dans cette carrière et dans cette vie.
0: Et vous avez été une sacrée roqueuse. Vous l'avez abordé tout à l'heure, mais là, on va rentrer dans ce sujet-là parce que moi, ça me passionne. Il y a un groupe qui s'appelle les Kinks. D'ailleurs, quand on vous demande si vous êtes plutôt Stones ou plutôt Beatles, dites donc aux gens, moi, je suis plutôt Kinks, et ça va leur couper le sifflet. C'est un des grands groupes de rock des années 60. Et donc, le chanteur des Kinks, le leader des Kinks, Ray Davies, était très amoureux et fiancé à Chrissy Hynde,
1: Pretenders.
0: Il a écrit une chanson magnifique pour elle qui s'appelle I Go To Sleep, qu'elle a chantée donc avec son groupe les Pretenders.

0: 1982, bébé Julie Pietri, elle se dit, tiens, c'est ça que je vais écrire, c'est ce texte. Vous avez écrit l'adaptation française de I Go To Sleep, oui. Ça s'appelle Et c'est comme si, c'est votre premier texte que vous avez déposé texte. De toute votre vie à la SACEM.
1: Il a fallu le montrer à Ray Davies, en Angleterre.
0: Alors, il a dit quoi?
1: Parce qu'il dit pas oui.
0: Ah bah non, il dit pas
1: comme
0: oui.
1: Ça. Hein. Ouais. C'est quand même, c'est un héros, hein. C'est, ouais. Voilà, c'est une rock idol. Et il a dit oui.
0: Il a dit
1: et
0: yes.
1: J'ai signé mon premier texte à la SACEM, Julie Pietri, Ray Davies. Alors là,
0: ça s'encadre.
1: Ah non, mais ça. Oui, j'ai pas mis le truc dans un cadre, mais quand même, c'était pour moi. J'ai dit à mon frère, tu te rends compte? Mon grand frère qui m'avait montré tout ça quand j'avais 12 ans. Tu te rends compte, j'ai signé avec Ray Davies.
0: Julie Pietri, on va écouter votre version, votre adaptation française de I Go To Sleep, parce que moi, c'est une des plus jolies choses.

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2: Manu Quelu d'Elmer Footbeat sont avec moi. Salut messieurs.
3: Oui, bonsoir. Bonjour.
2: Bienvenue, bon anniversaire.
3: Merci, c'est gentil. Vraiment.
2: Il y a 40 ans, en Loire-Atlantique, se montait un petit groupe de potes qui ont fait de la musique ou des gens qui se sont rencontrés grâce à la musique et qui sont devenus potes.
3: Alors, oui, on peut dire qu'on s'est rencontrés grâce à la musique. On est des potes de lycée, en fait, les membres fondateurs. On était dans le même lycée, mais pas forcément dans la même classe, et on est devenus potes parce qu'on avait différents groupes de rock classique, de base, et puis on est devenus potes grâce à la musique et grâce à Pierriac-sur-Mer où on se retrouvait l'été et les week-ends quand il faisait beau, et c'est là qu'on s'est vissé et qu'on s'est dit, tiens, allez, puisqu'on est jeune, fringant et vigoureux, et large d'épaule, on va faire un groupe pour séduire les filles.
2: Et voilà, et c'était il y a 40 ans, la naissance d'Elmer Footbeat. Manu, tu es le chanteur, Quelu, guitariste, auteur, compositeur. C'est à toi sans doute que l'on doit cette rime riche.

0: plastique, c'est fantastique. La chanson de prévention, sans doute la plus efficace de tous les temps. Oui. On avait tellement tous envie d'acheter des capotes juste pour pouvoir dire le plastique, c'est fantastique.
1: Ah bah, c'est réussi, du coup.
0: Exactement. Ah bah, voilà. Bravo. Donc, c'est toi, Luc, qui a écrit le plastique, c'est fantastique.
2: Oui, c'est moi. Oui, c'est parti de la phrase. Hein, le plastique, c'est fantastique. Je me suis levé un jour et dit ça, c'est un bon slogan.
0: C'est pas mal du tout, effectivement. Je suis étonnée, d'ailleurs, que le ministère de la Santé s'en soit pas emparé parce que, franchement.
1: Ils ont utilisé la chanson.
0: Ils ont utilisé, je savais pas. Ah, parce que pour moi, c'était, sortez couverts.
1: Oui, oui.
0: Ah, mais il y avait
1: ils
0: le
1: ont
0: plastique.
1: Utilisé, ils ont fait une cassette qui distribuait dans les, je sais plus si c'était les lycées ou les facs.
0: Ouais.
1: Il y avait pas que nous, sur la cassette, des chansons sur le sujet de la capote, du préservatif, du sida, toutes ces choses-là. Et dedans, il y avait un préservatif avec la cassette.
0: Avec la cassette.
1: Voilà, et c'est le ministère de la Santé qui avait mis ça en place et qui nous avait demandé s'il pouvait utiliser la chanson. Et évidemment, on a dit oui, bien sûr.
0: Et ça marche encore aujourd'hui, croyez-moi, j'ai quelques ados dans mon entourage. Besoin. Oui, alors on en a encore besoin, mais la chanson est toujours aussi efficace.
1: Oui,
0: aussi. Il faut bien le dire. Alors, Elmer Footbeat, vous fêtez vos 40 ans, mais il y a évidemment la question qui brûle un peu les lèvres de tout le monde, parce qu'on se souvient bien de cet album. Il y a 35 ans et demi maintenant, 30 centimètres, premier album d'Elmer Footbeat, un phénomène, un raz-de-marée. Tout le monde chantait vos chansons, que ce soit la caissière de chez Leclerc, Couroucou, Couroploplo ou encore Madame l'infirmière. Mais on se dit, justement, alors que vous fêtez vos 40 ans, 35 ans plus tard, les temps ont changé. Est-ce que vous avez un peu serré les fesses en vous disant, bon, on y retourne, mais est-ce que les journalistes vont pas nous trouver pas assez féministes, pas assez tout ça? Est-ce que vous y avez pensé?
1: Non, à vrai dire, on y a pensé à l'époque. En 86, on s'est posé la question en se disant, mais ça nous fait rire. On dit, bon, allez, on est des branleurs, on va jusqu'au bout.
0: Oui.
1: Mais on s'est dit, on va se faire taper dessus un moment ou un autre. Et non, pas tant que ça.
0: Pas tellement à l'époque, dans les années 90.
1: Pas beaucoup.
2: C'était quand même, il y avait quand même du côté provoque de ce qu'on faisait. On disait, on se prenait pour des punks, ce qu'on n'était pas, mais on avait envie. Donc on faisait ça pour de la provoque, pour voir des gens des fois commencer à écouter le titre en concert et puis s'en aller en faisant mais non, mais c'est pas possible. Voilà. Donc ça, on aimait bien ça aussi. Faut bien le dire. Mais après, arrivé en radio, au départ, nous on pensait ne pas pouvoir passer en radio en 90.
0: Parce que trop grivois.
2: Ça passera pas. Et Peter Murray à l'époque nous disait non, on va se débrouiller. Et voilà. Et puis, en fait, il y a des gens qui nous ont aidés. Il y a des animateurs radio à l'époque qui sont un petit peu passés au-delà de leurs droits, en fait.
0: Oui,
2: voilà. Et qui ont commencé pas à le programmer, mais à le passer de temps en temps. Et puis, ça a pris. Et puis, voilà, les uns les autres. Et voilà. Et on est arrivé à avoir des vraies rotations en radio. On s'y attendait vraiment pas du tout.
0: Ah ouais. Et puis cet album vraiment qui a cartonné 30 centimètres. Mmh. Moi, je me souviens, je suis M2, 6e, je sais plus. Toute l'école chantait Elmer Footbeat. Mais nous, on chantait, mais les instits chantaient aussi. Mon daron dans la voiture, Daniela à fond, on chantait aussi. Il y avait quand même quelque chose qui se passait. Alors, j'ai envie de vous faire écouter, messieurs, je pense que vous l'avez déjà entendu, mais aussi pour celles et ceux qui nous écoutent ce soir sur leur radio locale ici. Ce qu'en dit Manu Payet, on adore Manu, excellent humoriste, il est en tournée et il a un sketch justement autour de ce phénomène Elmer Footbeat. Et qu'est-ce que ça fait quand, avec les oreilles de 2026, on écoute ce qu'on braillait en 91?
3: Elmer Footbeat, c'était des gars qui chantaient des chansons de cul. Il n'y avait aucun problème à écouter Elmer Footbeat à l'époque, c'était un carton national, ça passait sur toutes les radios. Caroline s'endort légèrement humide, une ligne tiède coule entre ses jambes, 7h40 tout de suite l'horoscope, les béliers. Elmer Footbeat, ils avaient une copine madame qui s'appelait Daniela, qui avait un sens de l'accueil, il y a toujours de la place pour les copains qui passent. Et moi, j'étais dans ma chambre, j'avais 15 ans, je me disais, putain, si en plus je peux y aller avec Thierry et Pascal.
0: Bravo, Manu Payet. C'est très drôle.
1: Oui.
0: Et il résume bien, finalement, la situation.
1: Oui. Ah oui, parce que comme il le dit, il avait 15 ans.
0: Ouais.
1: Et donc, c'était improbable. Effectivement. Ouais, mais même nous, on se faisait rire nous-mêmes, en fait, quand on faisait les chansons, quand on les répétait, quand. Et ça nous fait rire, nous. Donc forcément, bah, ça fait rire le public. Et là, on s'est dit, bah, ça plaît, allez, allons-y, quoi.
2: Hein. T'as raison de dire, le but premier, c'était que nous, on se marre.
0: Ouais.
2: Mais c'était pas forcément fait pour sortir en dehors des bars, quoi. Voilà. Et donc, nous, on rigolait énormément en écrivant ces conneries, parce qu'il n'y a pas d'autre terme. Mais par contre, ce qui est d'important, en fait, effectivement, c'est d'avoir une espèce de rebond chez les gens qui nous redonnent la pêche après. Enfin, ouais. Et ça, on l'a eu très rapidement. À notre grand étonnement quelque part. Et puis aujourd'hui, si on est sur scène encore, on a encore ça, quoi. Il y a une bonne ambiance dans les concerts.
1: Il y a la même ambiance qu'il y a 40 ans.
2: Ça saute moins haut.
1: Ça saute moins haut. Oui, voilà.
0: Ah, on a les chevilles un peu plus raides.
1: Ce qui est drôle, c'est de voir les quadras quinca qui viennent pour se rappeler leur jeunesse, leurs premiers émois et tout. Et qu'on la banane jusque-là, de la même façon.
0: Évidemment.
1: Et puis, il y a des gamins qui viennent, ils emmènent leurs enfants, eux aussi. Et voilà.
2: Bravo.
0: Et puis, parce qu'on parle souvent, évidemment, des paroles d'Elmer Footbeat, mais n'oublions pas aussi l'excellente qualité du rock'n'roll proposé. Que lui, tu disais, on se prenait pour des punks, on n'en était pas. Effectivement, le son n'est pas punk, mais le son est extrêmement rock, rockab. Et alors ça a toujours été l'esthétique d'Elmer Footbeat. Vous avez fait 2-3 pas de côté, mais quand même, en gros, c'est ça. Et que si les gens, je sais pas moi, étaient fans même de tout le rock alternatif, des Vampas, de la Mano, etc., on n'était pas dépaysés avec vous. Il y a toujours eu de la guitare, quoi.
2: Qu'on le veuille ou non, on cherchait pas à ça, mais on faisait partie de ce qu'on appelait le rock indépendant à l'époque.
0: Bah ouais. Voilà,
2: ouais. Alors, nous, on sortait un petit peu à l'extérieur, quand même, parce que les autres gens qu'on croisait, on a croisé les gens de la Mano, et comme ça, c'est des gens sérieux. C'est des gens qui faisaient du rock, vraiment, que c'est des vrais rockers. Nous, avec nos stupidités, on pouvait pas revendiquer le côté rebelle réel, quoi.
0: Ouais.
2: Oui, c'est donc.
1: On avait sur scène, malgré tout, cette énergie qui est la même que tous ces groupes que tu viens de citer.
0: Ouais.
1: Ce mouvement alternatif, rock'n'roll.
0: Regarde les garçons de Boucher, ils avaient des paroles marrantes aussi.
1: Oui. Puis même Didier Vampasse, hein.
0: Ouais.
1: Il y a des fois, c'est drôle.
0: Tu vois, les garçons de Boucher, c'est la lambada, on n'aime pas ça. Non plus.
1: Mais voilà, il y a un côté, on a ce côté-là musicalement.
0: Ouais.
1: Rock, très rock. Et sur scène, c'est encore pire que sur les disques. C'est vraiment très, très
0: encore
1: rock.
0: Encore mieux, Manou, pas encore pire.
1: Ah oui, c'est pire.
0: C'est pire, c'est pas sa faute.

mais c'est un banger, comme on dit aujourd'hui. Elmer Footbeat, Daniela. Donc, qui a toujours le choix, qui est toujours d'accord, etc., etc. C'était pas à la mode, les histoires de consentement, il y a 35 ans. Je sais même pas si on avait encore mis le mot consentement. Mais n'empêche que, il y a beaucoup ça dans les chansons, notamment de 30 cm du premier album d'Elmer Footbeat. C'est quoi, ça vous est venu d'instinct, vous dire, bon, on va parler des nichons des filles, mais on va quand même

0: si tu le veux bien. De, ah. Bah voilà. C'est aussi compliqué. C'est pas si compliqué le consentement. Alors j'ai quand même une question. Avez-vous croisé pendant vos pérégrinations, je rappelle que le groupe a 40 ans, vous avez joué dans toutes les salles de France et de Navarre, avez-vous croisé des caissières travaillant dans les magasins Leclerc,
1: oui.
0: Et qu'ont-elles pensé de l'hymne que vous leur avez écrit?
1: Alors, ben on n'en a pas croisé tant que ça. On a eu une copine à l'époque, mais elle était pour l'été.
0: C'était la caissière stagiaire de chez Leclerc. Voilà.
1: Bon. Ouais. Alors par contre, là-dessus, il y a une anecdote, c'est qu'elle, certaines avaient demandé à Monsieur Leclerc, quand c'est sorti, Leclerc fils, donc, faudrait faire quelque chose. Certaines n'étaient pas très contentes. Bon,
0: oui.
1: Et ben, il nous avait défendu. Pour dire, mais non, les filles, c'est rigolo, c'est au contraire. Bon, on lui faisait de la pub gratuitement
0: oui,
1: aussi,
0: en
1: quelque
0: plus.
1: Part.
0: Ouais.
1: Mais voilà. Et donc, c'est passé. Hein, bah, y a aucune, on n'a eu aucun retour de mouvement féministe et de caissière et d'infirmière et de boulangère qui se sont...
0: qui n'étaient pas d'accord.
1: Mais non.
0: Bah non, évidemment. Alors, la caissière de chez Leclerc, c'est quand même partie des incontournables d'Elmer Footbeat. Et bah, ça dessine bien aussi le personnage. Hein, donc, ce garçon polisson, plein d'hormones, qui fantasme dès qu'il en a l'occasion. Et donc, bah, quand il fait la queue chez Leclerc, au moment de vider le chariot...

0: c'est la caissière de chez Leclerc. Hey, je lui proposerai demain à nouveau. On est
1: dans le
0: consentement. Alors, vous avez envie de voir Elmer Footbeat en concert, les amis. Ça tombe bien, puisque je le disais tout à l'heure, vos 40 ans, vous avez eu envie de les fêter sur scène. Oui. Vous avez sorti il y a 3 ans, votre dernier album s'appelait Le Bruit des Potes.
2: Oui.
0: Donc, vous aviez tourné à ce moment-là. Là, c'est vraiment une tournée spéciale pour les 40 ans du groupe.
2: Voilà. Alors, en fait, c'est une tournée spéciale parce qu'on n'a jamais arrêté de tourner.
0: Oui.
2: Enfin, il y a eu une petite pause 7 ans et demi, 8 ans, 9 ans. Mais on va dire que depuis, on est tout le temps sur la route. Mais là, on voulait marquer le coup pour les 40 ans, donc faire plus de bruit autour de cette tournée. Et que lui, ici présent, est revenu à réintégrer le groupe.
0: Que lui, t'étais parti, t'es revenu.
2: Voilà.
3: Je suis parti il y a 35 ans, ouais.
0: Ouais.
3: 35 ans, non, je dis une bêtise. Enfin, 93, je suis parti.
0: C'est ça, t'es parti après le gros
3: boom. Oui, c'est ça, les trois premiers albums. Voilà.
0: Les trois premiers albums.
3: Ça m'intéressait plus d'écrire ce genre de choses.
0: Ouais.
3: J'avais plus envie. J'étais fatigué. J'en avais marre.
0: Mais t'avais t'avais mis le concert dans les pattes aussi.
3: C'est ça. Voilà, c'est ça. Ouais, et donc, à un moment, j'avais envie de faire de la musique. Donc, je me suis dit, oh, je vais peut-être faire un vrai groupe. Ce que j'ai fait. Hein. Encore une fois échoué, lamentablement. Mais bon. Et le seul truc que j'ai fait pour rigoler dans ma vie, c'est le seul truc qui a marché, en fait,
2: Tous mes projets sérieux. T'aimes pas les chanteurs rigolos, toi.
3: J'aime pas non plus les chanteurs rigolos. Mais,
0: mais est-ce que, justement, alors, le fait d'avoir pris du recul et d'être revenu et de te dire, bah, tu disais un vrai groupe, c'est un vrai groupe, parce que sinon, 40 ans plus tard, il n'y aurait plus rien.
3: Absolument, c'est un vrai groupe au vrai sens du terme, c'est-à-dire que c'est, quelque part on pourrait dire que ce n'est pas des vraies chansons, parce que les paroles
2: c'est des vraies chansons.
3: Mais
0: en vrai, les gens les chantent. C'est nous qui avons raison, c'est toujours le public qui décide.
3: À mon grand étonnement.
0: C'est vrai, c'est fou ça.
3: J'en écris
2: quelques-unes
3: quand même.
2: Mais pour moi, ce sont des vraies chansons.
3: Voilà, et moi j'ai toujours eu l'impression de raconter des bêtises et de me faire rigoler tout seul dans ma pioule à écrire ça, de les chanter aux gars qui me disent ouais, si c'était vraiment stupide et de faire ça. Et je pense que Twisto c'était pareil quand il a
2: parlé
3: les
2: morceaux,
3: c'était la même chose.
2: Vous avez le sens de la chanson, de la mélodie, des harmonies, des guitares. Donc ça c'est des chansons, on n'y peut rien, c'est comme ça. Et ben quel que soit le texte, c'est de la chanson.
0: Ah tiens, je disais tout à l'heure quelques pas de côté. On adore ce petit pas de côté dès le premier album. C'était rock, mais pas que.

0: Bernard Lavillier, moi j'ai tout oublié, sauf tes gros nénés, couroplo-plo. Lavillier, il a écouté la chanson, il s'est manifesté ou pas?
1: On n'a pas eu de retour de ça.
0: Si, ah, Bernard
1: ouais, à mon avis, ça, je ne sais pas si ça l'amuse trop, mais...
0: J'en sais rien, je lui demanderai la prochaine fois qu'il viendra.
2: Ouais. Bah, vaut mieux que ça l'amuse, que vu comment on est maillé, vu comment lui il est maillé, s'il nous en met une, on va pas gagner. Hein, même à eux.
0: Moi, je pense que ça l'a fait marrer. Les Fatal Picard ont fait une chanson sur lui, et ça l'a fait marrer, donc il n'y a pas de raison. Oui, alors je parlais de couroploplo, pardon. Et voilà, et pour cette ambiance musicale un petit peu plus.
2: C'est brésilien.
0: C'est brésilien.
2: On est spécialiste du Brésil.
0: Voilà. Donc Bernard Lavillier, je ne sais pas s'il est fan. En revanche, on sait que Jacques Martin était grand fan de vous.
1: Oui.
0: À l'époque, il avait repris Daniela.
1: Ouais. En version opérette. C'est un bon chanteur, hein, Jacques Martin. Il chantait bien l'opérette, ou l'opéra plutôt opérette. Et il avait repris Daniela, oui.
0: C'est génial. Ouais. Et on m'a dit aussi que, alors un peu à retardement, mais tout de même, vous avez été censuré par YouTube mais il y a 3 ans.
1: Oui.
0: Les mecs se sont réveillés, c'est-à-dire ça faisait 30 ans que tout le monde chantait Daniela. Il y a 3 ans, YouTube, ils ont dit quand même, c'est dégueulasse.
1: Et c'est pas Daniela en plus, le pire.
0: C'est laquelle?
1: Le plastique, c'est fantastique. Non, mais il faut y aller quand même, là.
0: Oui, c'est la chanson de prévention. Oui.
1: La plus politiquement correcte et qui a un vrai sens utile, on va dire. Et parce que dans le clip, à un moment, je mets ma main dans ma braguette pour sortir une photo. Sauf que comme je mets ma main dans ma braguette, l'algorithme a dû dire « Oh là là, qu'est-ce qui va sortir ?» Stop. Alors que je sors rien d'autre qu'une photo, en fait.
0: Oui,
1: ouais. Et voilà. Mais ça a été remis parce qu'il y a eu un tel...
0: Tollé.
1: Ah oui. Donc dès 2 jours après, ou dès le lendemain, c'était remis à nouveau. Bah, cette chanson-là en plus, ça va.
0: Dans tous les albums d'Elmer Footbeat, bien sûr, il y a les thèmes qu'on a déjà abordés, les chansons hyper grivoises, hyper sexy, hyper marrantes. N'empêche que parfois, il n'arrive pas à conclure ce bon Elmer, et il dort tout seul. Je vais encore dormir tout seul ce soir. C'était le deuxième album. Comment faire pour lui plaire? Parfois ça marche pas. Il y a aussi une réflexion assez cool sur le succès avant, après.

0: ce star d'aujourd'hui au placard demain.
1: Ouais.
0: Ça, c'est une réflexion que vous avez eue. Alors, que lui, d'autant plus toi qui as quitté le groupe et qui est revenu.
2: J'ai écrit cette chanson-là, je me suis barré.
0: Ouais. Mais c'est intéressant parce que, effectivement, aujourd'hui, on ne s'en rend peut-être pas compte, mais à quel point ça avait été énorme le phénomène de l'air footbeat. Vous étiez vraiment partout, tous les plateaux télé, etc. etc. Ça vous a fait flipper à un moment
1: Alors, moi, non.
0: La grosse vague, non, Manu, non.
1: Moi, non. Parce que moi,
0: un bon chanteur, toi t'es content, toi. Plus on crie, plus t'es content.
1: Moi je me rendais compte de rien, moi vas-y, tête baissée.
0: Ouais.
1: Donc non. Par contre après coup, oui, quand ça s'est arrêté, quand on a fait notre petite pause là, là j'ai compris que sans Elmer je n'existais plus.
0: Et publiquement, mais t'avais ta vie.
1: Oui, mais fallait que je reprenne, que je redevienne le petit Manu que j'étais avant d'être la petite vedette. Et ça demandait du temps, hein. Ouais. Mais là, tu tombes le nez dans le ruisseau et c'est pas de la faute à Rousseau, hein.
0: Ouais.
1: Et non, là, ça a fait mal. Mais parce que ça avait été énorme et moi, j'y croyais, quoi. Voilà, c'est tout.
0: Ouais. Il y a aussi une chanson que j'aime beaucoup d'Elmer Footbeat, là encore, pardon, personne ne se met à poil, c'est Radio.

0: Elmer is playing on the radio. Vous vous souvenez la première fois que vous avez entendu Elmer Footbeat à la radio? Vous nous disiez tout à l'heure, c'est souvent grâce à des animateurs
1: qui
0: n'avaient pas trop demandé l'autorisation à leur directeur des programmes. Mais ça vous avait fait quoi?
1: Oh, c'est impressionnant, tu peux pas savoir, de passer à la radio comme ça. Et moi, ça m'était arrivé avec un groupe avant, Elmer, déjà, en pleine nuit. Tu sais, il y avait des nocturnes, je sais plus, c'était sur France Inter, je crois, à l'époque. J'avais entendu une de mes chansons qui passait à la radio. Waouh, c'était, tu sais, t'es là. Oh, qu'est-ce qui se passe?
0: Voilà. Tout le monde peut m'entendre.
1: Et avec Elmer, encore pire. Et puis là, ça s'est affolé, comme dit Manu. C'est, une fois que c'est parti, ça a tout emporté.
2: Et donc, Daniel à la radio, quoi. C'est...
1: Oh là là, ouais.
2: Alors, je me rappelle plus de la première fois, vraiment, sincèrement, du choc que ça m'a fait. Mais à force, je dis, mais c'est pas possible. Ouais. Il se passe
1: un peu de la science-fiction, quand même.
2: Oui, de la science-fiction. Voilà,
1: ouais. Clairement, c'est de la science-fiction.
0: Quand ça s'emballe. Elmer Footbeat, dans votre répertoire, alors je sais pas si vous aurez le temps de tout jouer hein, dans les concerts anniversaires des 40 ans. Mais il y a aussi un chouette clin d'œil à Frédéric Dard. Ah.

0: course, guitare surf et Frédéric Dardor.
1: Ça, c'est Twistos qui a écrit ça parce qu'il était fan de San Antonio.
0: Ouais.
1: Et donc, il voulait faire un clin d'œil à Frédéric Dard, quand il est décédé, quoi.
0: Et puis, il y a 3 ans, je le disais, Le Bruit des Potes, c'est le dernier album en date d'Elmer Footbeat.
1: Oui.

0: 30 ans d'Elmer Foot Beat, 8 albums et plus 6 affinités.
1: Bien sûr.
0: Bon, et bon anniversaire.
2: Merci beaucoup.
3: Merci, c'est gentil.
0: Elmer Foot Beat dans Décibels.
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4: 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Non, c'est Décibel, avec ce soir les chansons préférées d'un chanteur dont la voix vous accompagne depuis 1997 et son premier tube avait du souffle.

Roussel, c'est notre gars sûr depuis bientôt 30 ans en formation Avengers. Louise attaque en solo ou avec Isabelle Adjani, Rachida, Vanessa Paradis, Louane, Renaud. Ah oui, son album de duo ne s'appelait pas Éclectique pour rien. Gaëtan Roussel est dans Décibel. Gaëtan Roussel en solo en 2025, ça ressemble à ça. Et tu

0: bienvenue dans Décibels. Gaëtan, heureux de la sortie de Marjolaine, c'était il y a quelques jours.
1: Oui, je suis très heureux parce que les retours sont super, donc merci infiniment. Et puis je suis très heureux parce que j'étais très impatient. C'est un disque que j'avais avec moi depuis quelques mois, donc je suis heureux qu'il ne m'appartienne plus, voilà, qu'il vole de ses propres ailes et que tout le monde ait pu rencontrer, ou tous les gens qui veulent bien tendre l'oreille et rencontrer Marjolaine.
0: Alors, si vous voulez en savoir plus sur Marjolaine, écoutez l'émission, parce que forcément, il y a des moments où nous parlerons de l'album de Gaëtan Roussel, parce que dans ses choix de chansons ce soir, je vois des petits clins d'œil quand même, voilà, à l'esthétique de Marjolaine. Et puis sinon, Gaëtan a été notre invité aussi le 18 novembre dernier. Il y a tout un décibel qui lui est consacré. Donc voilà, ici.fr, l'application ici, l'appli Radio France, vos applis de podcast. Vous cherchez le décibel du 18 novembre, puisque Gaëtan est un habitué de la maison. Voilà, ici où on habite. Alors Gaëtan, est-ce que déjà c'est compliqué quand on reçoit la demande il faudrait choisir 10 chansons pour une émission de radio? Est-ce que c'est la prise de tête? Est-ce que c'est comme cette question horrible quelles seraient les 10 chansons que vous emmèneriez sur une île déserte?
1: Non, c'est pas une prise de tête pour reprendre le terme, mais c'est pas facile de choisir 10 titres, voilà, c'est pas facile. Mais en même temps, j'ai essayé de me promener entre des choses d'aujourd'hui, des choses d'hier et d'avant-hier, et voilà. Et donc c'est plutôt, même au bout d'un moment, rigolo de se poser à soi-même la bonne question, quelle chanson et pourquoi? Voilà, donc finalement c'est un exercice plutôt marrant et pas désagréable, qui finalement peut même vous apprendre des choses sur vous-même.
0: Ah, allez savoir, on est ensemble jusqu'à 21h, donc avec Gaëtan Roussel. Et moi qui ai des idées préconçues forcément sur Gaëtan, parce que ça fait quand même un certain nombre d'années que j'écoute sa musique, et puis qu'on se parle en interview, il y a des choix qui m'ont étonnée, notamment cette première chanson, c'est Umbrella, énorme tube de Rihanna en 2007. Et je me suis dit, quoi, Gaëtan Roussel, il chante Rihanna, elle a, sous la douche?
1: Oh, je sais pas sous la douche, mais je chante au moins en même temps qu'elle, donc un peu planqué. Mais c'est une tellement grande chanson. La mélodie, elle est fantastique. Vous la jouez au piano, voix, c'est magnifique. Guitare, voix, c'est magnifique. La production, elle est incroyable. Elle chante incroyablement bien. Puis moi, je suis un amoureux des, ce qu'on appelle des tubes. Ça, c'est un énorme tube. Et j'adore ça quand la chanson, tout d'un coup, tout le monde la connaît, elle est à vous, autant qu'aux gens qui l'ont composée. J'aime cette idée-là, quand les chansons Umbrella, on la met, on a envie, je sais pas, d'aller loin, enfin, je sais pas, ça donne de l'énergie, ça fait circuler les choses. J'adore cette idée-là, donc moi je suis fan de tubes, et là, on a quand même un gros tube, là.
0: Énorme tube, un opener, comme on dit dans le monde de la radio, pour ouvrir, pour commencer une heure d'antenne. Là, je pense qu'on a gagné.
1: Vous êtes bien là.
0: Merci Gaëtan Roussel. C'est parti. Umbrella, c'est

0: Il est trop fort, Gaëtan Roussel. Pendant qu'on écoutait Umbrella de Rihanna, il commence à me fredonner un petit coin de parapluie pour un point de paradis de Brassens.
1: Bah évidemment, c'est ce que voilà.
0: C'est ça. C'est pour et ça puis... qu'on aime Riri en fait. C'est voilà. Brassens en elle.
1: Voilà, et vous me rappeliez que ça date de 2007, et moi je me rappelais qu'en 2007, j'étais en train de commencer à écrire ou à chercher pour mon premier album solo, et maintenant ça me revient. C'est des choses qu'on essayait de toucher du bout des doigts, cette production, il y a une liberté folle. Ouais. Et c'est, ce qu'on se disait aussi, c'est une chanson, si tant est qu'il faille la définir, parce qu'on n'est pas obligé de mettre des étiquettes ici et là, mais c'est une chanson de pop. Ouais. Moi je trouve, enfin voilà, c'est ça, et c'est fou, je crois qu'on peut pas... être insensible à cette chanson, c'est pas possible.
0: Non, c'est pour ça qu'on vient de passer un excellent moment. Écoutez, vous savez quoi, ça mérite un jingle.
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0: Et notre invité, c'est un vrai amoureux de musique, Gaëtan Roussel. Je vous ai pas posé la question d'ailleurs, jamais en interview, mais la musique, ça a toujours été au centre de votre vie, même gamin.
1: Gamin, tout petit, non. Parce que finalement, je viens pas d'une famille de mélomanes. Ouais. Il y avait pas d'instruments, par exemple, à la maison. Et il y avait un peu des disques. Mes parents s'étant séparés tôt, années 80. Mon père était plutôt celui qui allait écouter des albums. Donc, traînait Brassens, justement, Brel, des gens comme ça, Jonas. Et ma mère était plutôt celle qui écoutait les 45 tours. Donc, voilà, mon père, c'était plutôt physique. Et ma mère était déjà dans le digital. Elle faisait ses playlist avec ses 45 tours. Voilà, mais moi c'était plutôt le ballon rond, le foot. Et puis c'est venu petit à petit avec des rencontres à l'adolescence.
0: Ok, bon alors là, c'est tiré de la discographie de papa, du coup j'imagine. On va écouter Jacques Brel.
1: Ah, Jacques Brel.
0: Alors, et puis pas n'importe quelle chanson, hein. Celle-là elle n'est pas beaucoup passée à la radio. Elle s'appelle Orly, donc c'est sur l'album Les Marquises, c'est l'ultime album de Brel en 77.
1: Exact.
0: Pourquoi on écoute cette chanson alors?
1: Parce qu'elle est... Elle est incroyablement écrite, elle est incroyablement interprétée, c'est-à-dire tout d'un coup, la manière dont Jacques Brel interprète les notes et les mots sont fantastiques, et puis voilà, les paroles, je sais pas comment dire, il faut l'écouter, ça fait partie de son dernier disque, comme vous disiez, et Jacques Brel, c'est un rocker dans l'âme, quelqu'un qui, j'ai l'impression, jouait sa vie à chaque seconde et à chaque mot prononcé, chaque seconde vécue, et voilà, je me demande s'il savait pas qu'il était déjà condamné quand il écrivait ce disque, je crois que oui, je veux pas refaire l'histoire, ni raconter des bêtises,
0: si,
1: mais
0: je crois.
1: Et c'est incroyable parce qu'il est suspendu, il y a très peu autour. Il commence presque a cappella vite. Enfin, il y a quelque chose très émotionnel et de un peu soit en apesanteur, soit en apnée. J'hésite. Mais dans les deux cas, il y a quand même une prouesse dans l'espace-temps et qui je trouve incroyable.
0: Et puis, il y a un pont quand même à faire sur la manière dont vous faites de la musique aujourd'hui, c'est raconter des histoires. Parce que cette chanson, finalement, c'est quoi? C'est Brel qui est dans un aéroport,
1: exactement,
0: qui voit un couple qui est triste de se séparer. Et en fait, il les regarde, il nous raconte. Quoi,
1: vraiment. Mais c'est dur. Ils vivent entre projets. Enfin, je veux dire, écoutez le texte, vous allez voir, c'est dur.
0: Ils sont plus de 2000 et je ne vois que deux. Oh là là.
1: De toute façon, déjà, avec cette image-là, c'est incroyable. Puis, je reviens à cette idée-là, cette manière qu'il avait de camper les mots et les notes. L'interprétation, elle est folle.
0: Il faut jouer un peu comme un acteur ou pas, quand on chante? Comment vous faites-vous?
1: On essaye de vivre le moment. Moi, je suis... pas à jouer l'acteur, lui il allait loin parce que j'ai choisi ce titre-là, c'est chez ces gens-là, il carrément il joue, il fait des bruits de bouche, là il décrit toute la famille,
0: c'est la comédie
1: compliquée, voilà. Donc là lui il est carrément acteur. D'ailleurs c'est un très bon acteur, entre autres l'aventure c'est l'aventure, voilà, enfin c'est encore un autre sujet, mais voilà, donc je sais, moi en tout cas je sais pas si je le vis comme tel, mais parfois il faut jouer, ou tout du moins je dirais le vivre, c'est le mot que j'emploierais moi.
0: Et là, on va vivre le moment à Orly. C'est Jacques Brel et c'est un choix fort judicieux pour un samedi soir. Si vous êtes en instance de séparation, écoutez, ben, montez le son.
1: Restez avec nous, il y a plein d'autres chansons qui racontent d'autres histoires, je me permets.
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1: C'est triste hein, le dimanche à Orly, mais le samedi sur votre radio ici, grâce à Gaëtan Roussel, on écoute des chansons absolument incroyables. Alors, j'ai un peu triché, mais je triche toujours un petit peu avec les invités du samedi. Chaque fois, je me permets de mettre mon grain de sel et d'ajouter une chanson.
2: Ah,
1: et là, pour vous, Gaëtan Roussel, puisque finalement, on avait le côté hyper entraînant, hyper tubesque de Rihanna, et le côté hyper exigeant et très écrit de Brel, je me disais que voilà, c'est quand même déjà deux marqueurs de votre musique à vous, que ce soit avec Louise Attaque ou en solo. Et donc, il manquait un dernier petit marqueur, c'est le côté violente femme.
2: Ah, ok, oui.
1: Voilà.
2: C'est alors, un marqueur qui me plaît, en tout cas.
1: C'est pas un scoop. Violente femme, tous ceux qui se sont intéressés au travail de Gaëtan Roussel savent que ce groupe américain, donc, qui a cartonné en 83 avec un album, qui est un peu votre album déclencheur.
2: Hein. Ah oui, tout à fait. Leur démarche, leur instrument, leur expression, en fait. Voilà, nous, on s'est appuyé sur eux et on a même demandé aux chanteurs de venir produire nos premiers
1: Gordon
2: albums.
1: Gordon Gano, voilà.
2: Exactement.
1: Bah ouais. Ouais. Et est-ce que il reste de ça aujourd'hui, est-ce que ça reste un marqueur en 2025 de la musique de Gaëtan Roussel, ce côté un peu punk, un peu fait maison, un peu acoustique aussi de Violente Femme. Est-ce que ça reste encore aujourd'hui dans vos essentiels?
2: Oh oui, l'acoustique de manière certaine, même si à un moment donné je m'en suis un peu détaché, mais c'était pour mieux rebondir au moment où j'ai commencé ma carrière solo, me détacher un peu de l'acoustique et de ses références Violente Femme, on va les appeler comme ça, c'était pour respecter aussi ce qu'on faisait avec mes camarades de Louise Attaque, par faire pareil, donc pas utiliser les mêmes outils. Puis maintenant que le temps s'est écoulé, c'est devenu ma colonne vertébrale, l'acoustique et la guitare acoustique, et j'espère une certaine urgence dans certains titres, moins dans d'autres.
1: Ouais.
2: Puisque je me promène avec d'autres productions, d'autres manières d'habiller les chansons. Mais
1: oui, là, dans le nouvel album Marjolaine, il y a à la fois des choses très brutes et à la fois des trucs super produits.
2: Mais du coup, moi, je me dis que par exemple, une chanson, si les auditrices, auditeurs d'ici veulent bien tendre l'oreille, une chanson qui s'appelle Passe la vie, c'est une chanson sur mon album Marjolaine qui a une manière de rebondir un peu en acoustique et qui, je pense, a une petite urgence. On peut y voir des petites références, là, je crois.
1: Ça tombe bien, je l'avais mis de côté exprès.

0: La vie sur Marjolaine, le nouvel album de Gaëtan Roussel et Violente Femme, donc Blister in the Sun en 1983.
1: Génial. Ah,
0: non, ça vous dit quelque chose, hein.
1: Ah bah oui, alors là c'est pas une tricherie, c'est une surprise et une très belle surprise.
0: Cool. Montez le son, vous écoutez.

0: Et voilà, 2 minutes 20.
1: Génial, génial. J'adore. Et en écoutant, ils sont aussi, moi je trouve, ils symbolisent quelque chose que j'adore dans les groupes, c'est que je suis persuadé que si on écoutait chaque piste séparée de cette chanson, on ne serait pas convaincu forcément.
0: Non.
1: On va dire, ah, tiens, j'ai guitare là, bizarre.
0: Oh, mais dis donc, le batteur
1: Par contre, tout ça ensemble, c'est génial. Ils jouent les uns tout contre les autres au sens amical et tendre du terme, et aussi contre au sens un peu fight. Et c'est ça qui est super dans un groupe. Et là, il y a cette idée-là, et ça me plaît. Ça faisait longtemps que je n'avais pas écouté. Merci pour le cadeau.
0: Ah, avec plaisir. Au rayon cadeau, un trio d'artistes féminines qui arrivent dans Décibel grâce à Gaëtan Roussel, Théodora, Rory et Billie Eilish. À tout de suite.
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0: Et ce soir, notre invité, c'est Gaëtan Roussel. On est ensemble jusqu'à 21h. Gaëtan Roussel qui nous a offert une nouvelle échappée de son groupe Louise Attac. Nouvel album solo qui s'appelle Marjolaine, qui est sorti il y a une dizaine de jours. Gaëtan, on a parlé, et on va en reparler ce soir pour celles et ceux qui n'étaient pas avec nous le 18 novembre quand vous êtes venu en parler dans Décibel. Il y a une forte influence des musiques urbaines et du hip-hop dans ce nouvel album, ne serait-ce que par la présence physique d'un micro qui est beaucoup utilisé par les rappeurs.
1: Exactement.
0: Et que vous avez utilisé en enregistrant Marjolaine.
1: Voilà, exactement, sur les conseils d'un des producteurs avec lesquels j'ai travaillé, Marlon B pour ne pas le citer, ouais, qui m'a dit, toi ta voix on va l'enregistrer avec, ça s'appelle un C800, et en fait il est beaucoup utilisé par les rappeurs parce que il prend tous les détails, tous les petits bruits de bouche, voilà, et je sais pas pourquoi il s'est dit essayons, et ça fonctionne bien par rapport à ma voix, la tessiture, au grain de voix, et ça m'a plu, le grain m'a plu et fonctionnait bien. J'avais envie sur ce disque que la voix soit un peu plus forte, j'avais envie qu'elle penche du côté des mots vraiment, qu'elle soit pas forcément utilisée comme un instrument, et ça nous aidait à ça nous aidait à la laisser dans la musique tout en la mettant plus forte, sans trop parler boutique, mais il y avait cette idée là et comme j'avais envie de basculer vers aussi un disque entre guillemets plus de chansons, plus dépouillé, ouais, plus acoustique, ça nous aidait à ça aussi paradoxalement. Donc voilà pourquoi des petites aventures de studio pour raconter des petites histoires.
0: Et c'est pas anodin et c'est pas anecdotique ce micro de rappeur, appelons-le comme ça, parce que ça peut expliquer la présence ce soir dans l'émission, dans vos choix musicaux, de Théodora.
1: Théodora, oui.
0: Sensation de l'année, la chanson c'est Il me rit tous au nez. Est-ce que vous pouvez nous présenter un petit peu Théodora, parce que je vais pas vous mentir, elle est pas beaucoup passée sur ici.
1: Et ben c'est très bien qu'elle passe.
0: Voilà.
1: C'est une jeune artiste qui devient phénomène.
0: Ah oui.
1: Et voilà. Et
0: tout le monde en parle et tout le monde l'écoute et regarde ses vidéos, etc.
1: Ouais, voilà. Ouais, et elle est incroyable dans ce qu'elle propose visuellement, musicalement, la manière dont elle écrit ses textes, dont elle pose sa voix,
0: ouais,
1: des productions qui sont un peu et dans l'air du temps, mais aussi, je trouve, hors temps. Elle,
0: ouais,
1: elle a sa singularité, elle invente quelque chose. Voilà, je suis sûr que derrière, on va commencer à dire, je suis sûr qu'elle est déjà une référence pour certaines personnes, et on va commencer à dire, ça fait un peu Théodora, tiens, ce que tu fais.
0: Ouais.
1: Comme si elle avait créé quelque chose, et il n'y a pas longtemps, j'entendais Orelsan dire, elle a créé sa case. Je vois ce que dire, elle a mis un marqueur. Voilà. Et ce qui est bien aussi, c'est qu'elle ne se cantonne pas à une idée, elle partage, elle vient de faire un très beau titre avec un chanteur Diziz,
0: oui,
1: qui est plutôt de ma génération d'ailleurs, et voilà, et j'ai l'impression qu'elle aime bien cette idée-là aussi, donc je vois chez elle, je la connais pas, de la curiosité aussi, donc j'aime cette idée-là, elle est en train de poser quelque chose qui fait du bien, puis moi, je sais pas du tout cette manière-là que j'ai de comprendre comment poser les mots, les chanter, les interpréter. Donc, je suis fasciné, moi, par les mélodies de Théodora qui sont très, très, très, très différentes de choses que je peux connaître. Donc, j'aime bien cette idée-là aussi. C'est forcément inspirant, pas pour faire pareil, mais pour l'écouter. Puis, ça nous fait devenir quelqu'un d'autre. Et cette idée-là, elle est bien aussi.
0: Alors, découvrez Théodora, il me rit tous au nez. C'est un choix de Gaëtan Roussel qui est ce soir l'invité de Décibel.

0: Sorti en 2024, BBL, suivi de Méga BBL, la réédition avec les duos dont vous parliez, hein, Gaëtan Roussel avec This Is, un autre avec Juliette Armanet, il y a même Jules qui pointe le bout de son nez, il y a du monde. Hein. Donc voilà, Théodora, ça fait partie des artistes, vous qui avez des goûts si éclectiques, j'en ai parlé tout à l'heure pour les duos, c'est partie des artistes avec qui vous seriez curieux de faire un duo?
1: Ah ben oui, oui, curieux et très volontaire, bien sûr, pour explorer d'autres manières. Ouais. Voilà, ce qu'on se disait en peu off, c'est qu'elle a cette manière de chanter qui rebondit sur les mots, qui n'appartient qu'à elle et en tout cas qui est touchante et comment dire communicative. Ouais. Voilà, elle a ça avec elle. Et puis c'est génial la manière dont elle parle. Moi, j'ai une fille de 17 ans, une belle fille de 18 ans qui l'écoute et elle ça leur parle. Enfin, je veux dire, elle a quelque chose qui capte un air du temps qui est c'est nécessaire, c'est super, c'est ce qui va faire que les gens ont envie d'aller au concert, ont envie d'écouter de la musique, c'est ça qui est superbe. Et ça, elle y participe beaucoup ces temps-ci, ça fait du bien.
0: Une autre jeune artiste avec énormément de personnalité, on l'a reçue dans Décibels, c'est Rory.
1: Ah, Rory.
0: Ah là là là là, cette bombinette arrivée de Belgique, ouais, qui adore le rock.
1: Alors oui, tout à fait autre chose dans l'émotion et dans la livraison, les mélodies. Voilà. Et alors Rory, je l'ai rencontré il y a pas longtemps. On a fait un duo d'ailleurs tous les deux sur une reprise pour une émission. Et oui, elle a plutôt une culture rock. Donc elle regarde un petit peu, pour mieux aller de l'avant, bien entendu, dans le rétro. Moi, je trouve des années 90, ouais, les guitares. Et il y a quelque chose qui est super. Et elle a plein de titres super, dont celui qu'on peut connaître en ce moment, qui s'appelle Miroir. Voilà. Puis elle a du caractère. Hein. C'est super. Moi, j'adore. J'adore Rory.
0: Je pense que vous allez être d'accord avec Gaëtan Roussel. Et vous aussi, vous allez adorer Rory. Voici Miroir, une chanson qui n'est pas juste un banger, je trouve, mais aussi une façon assez saine de regarder ce qui se passe de très malsain en ce moment avec les réseaux sociaux.
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1: Elle s'appelle Rory et Miroir, c'est le nom de son nouvel EP. Je pense que vous pouvez aussi écouter une autre chanson qui s'appelle Loser, qui est vraiment chouette.
2: Ouais, l'EP, super, mais vous avez raison. Ouais.
1: Donc voilà, n'hésitez pas à aller découvrir, là, ce soir, grâce à cette émission et grâce au bon goût de Gaëtan Roussel, ça vous donnera peut-être envie de découvrir justement ce mot-clé, tiens, découverte. Comment est-ce que vous découvrez de nouveaux artistes, Gaëtan? C'est quoi vos réseaux?
2: Alors, comme plein de gens, quand on veut écouter de la musique, les plateformes, oui. Le bouche à oreille, voilà, ça va être les deux principales manières de découvrir de la musique.
1: Chercher ou pas? Parce que par exemple, le vendredi, il y a les nouveautés qui sortent. Est-ce que le vendredi, vous allez explorer les playlists de nouveautés?
2: Oui, ça fait partie de mon vendredi. Moi aussi, c'est New Music Friday. Ça cite une plateforme, pardon. Enfin, toutes les plateformes. Toutes j'ai plusieurs abonnements d'ailleurs pour se promener, parce que ça, pour le coup, c'est mon métier. Métier, c'est de faire de la musique, mais c'est d'en écouter. Enfin voilà, c'est même un plaisir avant tout. Mais je trouve que ça fait partie d'une manière de pas se recroqueviller. Ouais. Moi, je pense qu'il y a une des choses qui est importante. Et si on a de temps en temps des petites guerres intérieures ou silencieuses, c'est de rester perméable, de pas devenir imperméable à quoi que ce soit. Et quelque chose qu'on comprend pas, c'est vers là qu'il faut aller justement pour essayer de savoir ce qui justement vous déstabilise tant. Et en musique, c'est génial d'être pas en équilibre ou en déséquilibre, pas permanent, mais on va dire bienveillant. J'aime bien cette idée-là. Donc pour ça, faut aller vers les autres, vers la musique. Et la musique, je trouve que ça, c'est un bon véhicule, moi je trouve, pour aller se balader, pour vous amener des choses, des petites réflexions, un mot, une note, une livraison, une interprétation que vous faites vous de ce qui est en train de se passer, une certaine colère qui arrive et qui réveille en vous quelque chose, une certaine douceur qui vous apaise. Enfin voilà, il y a tout ça. C'est voilà, quelque chose qui n'avait rien à voir avec ce qui vous arrive à vous va devenir quelque chose qui va vous aider vous. C'est génial. Ce qu'on peut en faire, est-ce que la musique peut faire chez vous, parce qu'elle a cette mission-là qui n'est pas précise. Et ça, c'est génial, qui est traversante.
1: J'adore quand Gaëtan Roussel parle de musique. Non, mais parce que vous en parlez comme d'un truc important. Et moi, ça me fait plaisir. C'est important, mais il y a tellement de choses hyper importantes et qui nous dépassent en ce moment dans le monde, et en plus qui sont abominables. Et on se sent minus. Et en fait, oui, se dire, la musique, c'est important aussi. Et en fait, ça nous fait du bien, ça nous touche. Et puis, un autre truc aussi. Conserver l'enthousiasme. Parce qu'il y a plein d'études qui disent que on n'aimera jamais aussi fort une chanson que la chanson qu'on aimait quand on avait 15 ans. Mais en fait, c'est un muscle. Mmh. Et je pense que si on le cultive, on peut s'enthousiasmer à 45, à 50 ans, aussi fort que quand on avait 15 ans, mais faut se laisser faire, quoi.
2: Oui, et puis c'est un muscle, donc ça veut dire qu'il faut aussi donner du sien, exactement. Et ça fait partie de pouvoir, même si on vit dans un monde plus que compliqué, comme vous le disiez tout à l'heure, il y a un certain émerveillement qu'on peut avoir ou qu'on a envie d'avoir ou qu'on a envie de communiquer, qu'on a envie de faire passer, qui peut être concret et qui peut nous aider à certaines choses. Donc mais je connaissais pas cette étude. Elle est rigolo, c'est rigolo
1: c'est. Une autre encore. Ouais. Alors celle-là, elle est triste. C'est une étude anglaise qui dit que, en gros, si on se force pas, passé 35 ans, on découvre plus de musique.
2: Ouais, mais alors là, on revient à cette idée de faire attention à pas devenir imperméable
1: et
2: à tout.
1: Recroquevillé.
2: Moi, je pense que c'est une des lignes. Moi, j'ai 53 ans. Si on me demande ce que je disais tout à l'heure, la même expression, les efforts ou les petites guerres intérieures, s'il y en a une que je citerai, c'est celle-ci. Ouais. De pas penser qu'on sait, de pas penser que on l'a déjà entendu, c'est n'importe quoi. Penser qu'aujourd'hui, si on continue à parler musique, toutes les musiques qu'on écoute se ressemblent, ça me met hors de moi. C'est pas possible. C'est pas vrai. Et donc pour ça, il faut être curieux, il faut s'intéresser au travail des gens, à la manière dont ils veulent nous parler, nous livrer des choses. Ça, c'est important. Et alors là, ça fait peur, 35 ans. Hein. En plus, j'ai dépassé depuis un moment. Gainage artistique.
1: Voilà. Hashtag gainage artistique avec Gaëtan Roussel. Et c'est pour ça qu'on peut s'enthousiasmer de découvrir la musique de Billie Eilish quand elle débarque.
2: Ah oui, mais elle va retourner la table.
1: C'est une petite gamine. Oui, elle a des mèches vertes. On comprend pas forcément tout de suite la DA, mais il se passe un truc magique.
2: Ah ben oui, il se passe un truc magique et immédiat.
1: Ouais.
2: immédiat, instantané. Donc ça, c'est voilà, ça doit, ça arrive pas si souvent. Et elle, là, je sais pas comment on dit, je disais retourner la table, enfin, et les cœurs et les têtes de tout le monde, quelles que soient les générations. Et puis elle est, et aujourd'hui, on a l'impression, comme elle est mondialement connue, donc on dit son nom souvent, c'est un peu comme les footballeurs, on a l'impression que du coup ils sont très âgés parce qu'on a entendu souvent leur nom. Est-ce que je veux dire, on consomme beaucoup le nom, donc on se dit, mais elle a quel âge Billie Eilish en vrai, si on cherchait, elle a quoi, 20 et quelques?
1: Ah bah, elle a commencé, elle avait 17 ans, ouais, et elle a 23 ans.
2: Vous rendez compte?
1: 23 ans et elle a vendu 40 millions d'albums, c'est
2: voilà,
1: n'importe quoi.
2: Et quand on va voir, quand on va voir son concert, moi j'ai été voir le dernier, la maturité, alors certes elle ne doit pas le faire toute seule, mais c'est quand même elle qui conduit, je pense, et il y a une maturité un peu partout, déjà un renouvellement dans ses albums, aux côtés de son frère, et donc déjà c'est tellement riche déjà, et elle a 23 ans, vous vous rendez compte, 23 ans normalement, c'est incroyable, donc ça c'est génial, parce que c'est grâce à des gens comme elle qu'on peut continuer, comme elle a un succès énorme, c'est ça qui draine les gens à écouter de la musique, au concert, à acheter des disques. Parce que si quelqu'un vend beaucoup de disques, par exemple, ben ça amène les gens à aller l'acheter. S'ils vont l'acheter, ils vont aussi regarder un petit peu à côté. Donc, tous les, voilà, il y a cette idée-là aussi de ricocher. Et ça, c'est génial. Donc, c'est génial. Et en plus, que ça soit elle qui a l'air brillante et intelligente, enfin, ça fait du bien, quoi.
1: Birds of a Feather, Billie Eilish, choisie pour vous par Gaëtan Roussel.

0: of a Feather, Billie Eilish. Choisi pour vous par Gaëtan Roussel. Sur le nouvel album de Gaëtan Roussel, Marjolaine, il y a mon amour pour toi.
1: Je sais.

0: On adore les chansons d'amour. On adore aussi quand l'amour, c'est pas simple. C'est là où ça fait des chansons intéressantes.
1: La plupart du temps, il faut être honnête. Hein. Vous avez raison.
0: Il faut qu'il y ait quand même un petit truc qui marche pas. Sinon, bon, elle l'aime, je l'aime. Bon, qu'est-ce qu'on s'emmerde?
1: Ça fait une chanson très courte, ça peut streamer, mais je sais pas si ça peut. Voilà, exactement, vous avez raison.
0: Ah ouais. Voilà. Et là, justement, on a quelques chansons d'amour qui arrivent, que vous avez choisies, hein, Gaëtan. Et que ce soit Imani, I Am Who I Am, qui est quand même son album de divorce. Et puis The Doug, Facilement. Alors là, c'est étonnant parce que ça ressemble à une chanson d'amour, mais je me demande si ça parle pas d'autre chose.
1: Ouais, moi je pense
0: que c'est une chanson qui parle d'addiction.
1: Moi je dirais ça. Ouais, bien sûr, et c'est de fait plutôt bien écrit, enfin même très bien écrit, je trouve.
0: C'est qui alors ce The Doug
1: The Doug, c'est un jeune artiste clermontois, Clermont-Ferrand, je crois pas dire de bêtises, c'est ça, et que j'ai pas découvert, mais dont j'ai découvert la musique il y a quelques années, et je l'avais invité en première partie sur quelques dates de mon album qui s'appelait Est-ce que tu sais, et je trouve qu'il a une écriture dingue, je trouve qu'il a une voix incroyable. Alors lui, je pense que ses fondations sont des fondations qu'on peut avoir en commun, que moi je peux connaître plus et qui me plaisent bien. Je pense que c'est un jeune homme qui doit bien apprécier des gens comme Alain Bachung ou autres. Et voilà, je trouve qu'il a une plume incroyable, une voix incroyable, et il fait son petit bonhomme de chemin. Voilà, et j'aime bien. Il a du tempérament et du caractère, et c'est bien. Il en faut. Donc voilà, il me plaît, je l'aime bien, j'ai beaucoup de tendresse pour lui.
0: Écoutez, Facilement, The Doug.

0: Il s'appelle The Doug et la chanson Facilement, qui effectivement fait réfléchir et qui est un petit bijou d'écriture.
1: Oui, petit bijou d'écriture et qui fait réfléchir parce que là, il compte un personnage qui ça parle d'addiction, je pense, et voilà, donc il compte un personnage, donc il parle de certaines choses et il n'oublie pas qu'il fait une chanson aussi. Ouais. Donc il s'est tourné d'une certaine manière. La mélo est super et il chante vraiment bien, The Doug. Il a quelque chose en lui et avec lui, quoi.
0: Alors, belle découverte. Bon, elle, on la connaît, Imani, donc. Elle est venue dans Décibel il y a quelques semaines pour nous présenter Women Deserve Anger. Les femmes ont droit à la colère. Un album où, effectivement, il y a certaines chansons qui sont très véhémentes, d'autres plus douces. Et puis, il y a un reggae qui s'appelle I Am Who I Am. Alors, Gaëtan Roussel et le reggae. Je vous imagine dans plein d'endroits, hein, Gaëtan, de la musique. Mais le reggae, bon sang, et expliquez-moi.
1: Pourtant, mais alors, si on parle reggae, moi, j'en ai écouté pas mal parce
0: Yo-man.
1: Que. Non, mais nous, on écoutait beaucoup. Et c'est ça qui est super dans la musique, parce que si on, de temps en temps, on parle de référence.
0: Oui.
1: Et en fait, on parle de référence. Tout à l'heure, on a parlé de Violente Femme, dont on est très proche musicalement. Mais à l'époque, dans Le Petit Camion, on écoutait aussi pas mal de reggae. Et on écoutait en boucle une compilation d'un groupe qui s'appelle Les Gladiators. Et ils ont, alors moi, j'étais fasciné par les mélodies, là, et par les harmonies de tous les chœurs.
0: C'est reggae, c'est aussi rocksteady, quoi.
1: Oui, rocksteady. Gladiators. Et très mélodique.
0: Hyper
1: très,
0: beau.
1: Très mélodique. Ouais. Et des chœurs magiques. Donc voilà. Ça, c'est parce que pas aucun snobisme musical.
0: Et pas de frontières, en fait.
1: Non, il faut pas. Faut surtout pas. Après, on aime plus ou moins les choses, mais il faut pas. A priori, voilà, on se définit pas, on n'aimant pas les choses, c'est pas, enfin, je crois pas. Et le titre là d'Imani, il est un peu reggae, c'est vrai. Puis Imani, elle chante incroyablement bien.
0: Elle détestait sa voix quand elle était jeune, parce qu'elle trouvait qu'elle avait la voix d'un garçon, voix trop grave, pas contente.
1: Ah oui, c'est super. Moi, je la connais pas bien. On a chanté une fois ensemble, on apprend un petit peu à se connaître. Je l'ai croisée quelques fois et elle est super, j'aime beaucoup.
0: I am who I am. Imani, dans vos oreilles, en ce samedi soir, grâce à Gaëtan Roussel. Merci Gaëtan.
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0: l'excellente Imani sur son nouvel album Women Deserve Anger. Alors mon invité de ce soir, Gaëtan Roussel, est non seulement un musicien de talent, mais aussi un super animateur radio. Il a eu son émission pendant plusieurs années. Alors Gaëtan, je vous propose pour la dernière chanson de l'émission de vous débrouiller tout seul. Vous l'avez choisi,
1: la
0: vous
1: pression,
0: l'aimez.
1: Ouais, la pression.
0: Allez, Gaëtan.
1: Alors déjà, merci parce que c'était très agréable de faire cette émission avec vous et très agréable de pouvoir faire une playlist comme ça. Personnel et voilà, donc voilà. Mais sinon, le dernier morceau, un titre d'un groupe que beaucoup de gens connaissent et que j'aime beaucoup, qui s'appelle Gorillaz, mené par Damon Albarn, qui est le chanteur de Blur, que aussi tout le monde connaît. Et Gorillaz, c'est arrivé il y a 25 ans et c'est incroyablement porteur de diversité, de mélange et aussi de non culte de la personnalité, puisqu'en fait ils sont arrivés avec des dessins animés, on savait pas trop qui c'était, même si on savait que c'était Damon Albarn. Donc pour ces démarches-là de fond et de forme et de son, c'est génial d'écouter Rhinestone Eyes de Gorillaz sur ICI.
0: Bravo Gaëtan, merci.
1: Merci.
0: À bientôt.

0: Le groupe Gorillaz et Rhinestone Highs, c'était le dernier choix de cette soirée passée avec Gaëtan Roussel. Oh là là, qu'est-ce qui cause bien de musique et qu'est-ce qui choisit bien. Franchement, on le prendra comme DJ. On est prêt pour faire un road trip avec lui, non? On a découvert plein de trucs, c'était super. Merci à vous d'avoir écouté Décibel. Et puis merci à l'équipe. Il y avait ce soir Iris Guitoni, Elorie Roussillon, Romain Frézu et Franck Moilier. Et je vous redonne la référence du nouvel album de Gaëtan Roussel, il vient de sortir, il est magnifique et il s'appelle Marjolaine. Quel chouette moment, merci à Gaëtan Roussel d'être passé par Décibel. La réédition de son album Marjolaine contient un très joli duo avec Amel Bent. Je vous le recommande chaudement.
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4: Oui, bonjour, merci d'avoir choisi votre radio ici, c'est Willy, viens déjeuner chez vous, numéro 1075, et oui, ça filoche mes amis, j'espère que vous avez passé une bonne semaine, je suis très heureux de vous retrouver en forme et de plus en plus beau, c'est vrai, les gens me disent tout le temps, mais alors plus tu vieillis, Willy, plus tu es sexy, eh bien, je suis ravie d'être le sex appeal de vos midis, et alors, si vous êtes sur la route, mes amis, bon courage, hein. Bison Futé, il n'est pas content, il voit noir, hein. Noir c'est noir, il n'y a plus d'espoir, voyez, si vous êtes sur la route, c'est fichu pour vous, mes amis, fichu. Sauf si vous écoutez votre radio ici, la radio du soleil, avec votre talk show unique où on apprend et où on se détend. Alors vite, notez bien les dossiers du jour. Dans un instant, on va évidemment revenir sur les feux de forêt. La France en feu, voilà ce que l'on pouvait lire dans vos quotidiens régionaux cette semaine. Aujourd'hui, encore une trentaine d'incendies partout sur le territoire. Dans le Var, surtout, la situation est à haut risque encore actuellement. Mais certainement, le plus emblématique, le plus choquant de par son extension et ses répercussions sur la population, c'est peut-être le feu du sud-ouest qui a lieu encore actuellement. Ici, Gironde a lancé une grande campagne de solidarité, on va en parler dans une minute. Et à 12h30, toute autre chose, vous savez qu'on évoque tous les sujets dans cette émission, on parlera du boom du street fishing. En français, la pêche urbaine, c'est la folie de la pêche en ville. Pourquoi on aime taquiner le poisson entre deux coups de klaxon ? Pourquoi sommes-nous tous de pauvres pêcheurs ? Eh bien, on en parle dans 20 minutes, tous au confessionnal. Et bien sûr, on ne change pas une formule gagnante. On fait cette émission ensemble, mes amis. Vous savez que c'est mon moment préféré, hein, quand vous et moi, on prend quelques minutes pour discuter de ce que vous voulez. C'est la libre antenne du week-end. Alors notez bien le numéro de téléphone, s'il vous plaît, 0810 055 056. Si vous voulez réagir sur les thèmes du jour, les incendies de forêt, si vous en avez été témoin, victime, si vous avez des idées, des envies pour aider les victimes de ces incendies ou toutes celles et tous ceux qui luttent contre ces incendies aussi, bah appelez-nous, vous êtes les bienvenus. Et puis on va parler de pêche urbaine, donc si vous êtes pêcheur en milieu urbain ou pêcheur ailleurs, appelez-moi aussi. Et comme ce week-end, eh bah c'est le week-end des chassés croisés, si vous êtes sur la route, eh bien appelez-moi, tiens, dites-moi comment ça se passe en ce moment, 0810 055 056, venez faire de la radio avec moi, j'aime discuter avec vous, et vous repartirez aujourd'hui avec votre sélection pour une carte carburant au teint bronzé d'une valeur de 200 euros. Voilà mes amis, j'ai tout dit. Alors zou, démarrons, jingle. Allez hop, hop, hop, hop.
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4: Et ouvrons notre premier dossier. Bonjour Éric Valmire.
5: Bonjour Willy.
4: Bienvenue ici mon cher Éric. Vous êtes le directeur territorial sud-ouest de notre radio ici. Merci infiniment d'être avec nous quelques minutes parce que je voulais évoquer avec vous une belle opération de solidarité que vous menez avec les auditeurs de votre région et on va voir à quel point quand même les Français quand ils ont besoin de se serrer les coudes, on est là et ça fait vraiment plaisir. Avant de parler de cette opération déjà là, parce que comme votre région a été est secouée par des incendies de forêt incroyables depuis déjà un petit peu plus d'une semaine. Comment ça se passe à ce midi? On en est où?
5: Le feu a été fixé ce matin, mais attention, quand c'est pas parce que le feu est fixé que tout est terminé pour ouais. autant. On l'a bien vu dans le Var où le feu était fixé ouais. depuis plusieurs jours et qu'il y a eu des reprises. Nous, on s'attend à des températures assez chaudes encore la semaine prochaine. Et le feu est fixé, c'est effectivement une bonne nouvelle, mais il faut rester extrêmement prudent car l'été est loin d'être terminé. Et puis surtout, il y a tout ce qu'on va décrire aujourd'hui. Ouais. C'est 42 000 hectares qui sont partis en fumée ouais. avec un spectacle de dévastation et des problèmes qui vont être tout autres, mais qui vont être entiers également.
4: Au plus fort des incendies, là, c'est combien de personnes qui ont été évacuées, qui ont été obligées de quitter leur maison ?
5: Il faut quand même saluer ça, Willy. 220 000 personnes évacuées en quelques jours, c'est pas rien, mais surtout sans le moindre problème.
4: Ouais.
5: Sans heurts, sans victimes, sans... Et les gens rentrent chez eux depuis maintenant, hier, les uns après les autres, ouais. pour ceux qui n'ont pas été évidemment touchés par la destruction de leur maison. Et là, de ce côté-là, c'était quand même quelque chose d'inédit, et 220 000 personnes finalement relativement dans le calme, avec des collectivités locales qui ont été bien en place. Il faut quand même saluer la précision de la force publique sur ce sujet-là.
4: Voilà, c'est très bien de le préciser, mon cher Eric. Alors, avec votre présence, grâce à votre présence, mon cher Eric, on va féliciter et remercier toutes les équipes de Ici Gironde qui sont sur le terrain, en studio, quasiment 24 heures sur 24, depuis plusieurs jours, au plus près des gens, au plus près des auditeurs, pour les informer et pour les aider, puisque à Ici Gironde, vous avez imaginé une opération pour aider celles et ceux qui n'ont plus d'habitation, qui s'appelle Ici Gironde, Urgence Solidarité. Est-ce que vous pouvez nous expliquer de quoi il s'agit, mon cher Eric ?
5: C'est relativement simple, oui. D'abord, on a mis en place une antenne spéciale, ce qui n'est pas rien, de 6h à 1h du matin. Surtout une antenne ouverte de 6h à 20h. Le soir, c'était une session musicale avec des messages pratiques en direction des évacués et des sinistrés. Mais déjà, une antenne spéciale qui ne parle que de ça, et qui relaie toutes les initiatives de solidarité à l'antenne, avec d'un côté les journalistes qui sont sur le terrain, au plus près des feux, au plus près des évacués, pour parler de l'information, et de l'autre côté, une équipe du programme totalement impliquée dans les opérations de solidarité, qui sont diverses et variées, hein. Il y a de tout, et on l'a vu, les appels aux dons se sont multipliés partout, et c'était bien de relayer les initiatives citoyennes. Mais nous, on a voulu aller plus loin, c'est-à-dire on a voulu s'inscrire dans la durée. C'est-à-dire que dans l'urgence, on trouve toujours un relogement, en quelque sorte. Soit on est dans un gymnase au parc des Expos de Bordeaux, soit on va trouver un proche de la famille, des parents, soit on va peut-être bénéficier de la chance d'être relogé dans un hôtel par son assurance.
4: Mais c'est ensuite, qu'un temps, voilà.
5: Voilà. Ensuite, comment ça s'inscrit dans le temps long, surtout quand on a sa maison entièrement détruite, qu'il faut reconstruire non seulement sa maison, mais sa vie, quand tout est parti en fumée, son existence, les valeurs sentimentales des objets et tout ce qui s'ensuit. Comment on se reconstruit et où se reconstruire? Donc, on a mis en place, par notre canal WhatsApp, par le standard, un numéro de téléphone de 05 56 19 10 10, où les gens ont appelé. On dit d'ailleurs à l'antenne ce qu'ils voulaient proposer. Et nous, en lien avec les services de la préfecture, en lien avec les services de l'État et du département, on a transmis cette liste en la vérifiant également. Mmh. Évidemment, c'est pas qu'on veut faire une sélection naturelle, mais il faut s'assurer du sérieux et de la fiabilité des propositions. Et cette liste est transférée au service de l'État parce que nous, on n'a pas vocation à tout de suite octroyer un logement à des sinistrés que nous ne connaissons pas. Ouais. Il faut passer par des dossiers de sinistre que font évidemment les gens qui ont tout perdu. Ouais. Et c'est la préfecture, l'État, le département qui va déterminer à partir de notre liste des propositions qu'on a transmises et les besoins existants qui peuvent entrer en interaction et en corrélation.
4: Voilà.
5: Donc nous, si vous voulez, on est une sorte de relais et de propositions. Mais l'antenne a été dingue, Willy. On a reçu plus de 600 propositions.
4: Non, mais t'imagines.
5: Plus de 600 propositions.
4: Voilà, c'est-à-dire qu'il y a 600 personnes qui vous ont appelé pour proposer donc des solutions de relogement. C'est ça, hein?
5: Voilà, c'est
4: non,
5: ça.
4: Mais c'est fou.
5: Alors après, toutes ne se valent pas.
4: Oui.
5: Mais ce qui est à souligner, c'est l'élan de générosité.
4: Voilà.
5: Et surtout, l'élan
4: ça
5: de générosité
4: plaisir,
5: qui s'inscrit
4: ça.
5: Dans le temps long. Mmh. Parce que c'est facile quand on a toutes les masses médias qui vous montrent les images de feu, qui vous montrent la détresse. C'est évidemment, c'est presque humain de réagir tout de suite. Mais ce qui est remarquable avec les auditeurs d'ici Gironde, et pas que d'ici Gironde, parce qu'on a eu des appels de toute la région du Sud-Ouest, c'est de s'inscrire et de comprendre la question du temps long. Et que c'est pas seulement une question d'aujourd'hui, dans 2-3 jours, mais c'est la question dans un mois, quand tout le monde sera parti, quand tout le monde aura tout oublié, et que les problèmes resteront prégnants sur le terrain.
4: Voilà.
5: Et ça, c'est vraiment, quelque chose d'assez inédit.
4: C'est assez inédit et c'est, voilà, c'est pour ça que je voulais qu'on en parle vraiment quelques minutes ce midi, parce que c'est vrai qu'on, bon, voilà, nous les Français, on râle tout le temps, on est tout le temps en train de râler, on n'est jamais content, machin, mais quand il y a un sinistre comme ça, quand il y a un événement comme celui-ci, ben, on se serre les coudes et ça fait vraiment du bien. Donc, l'opération continue. Donc, si je suis un particulier, un professionnel, une collectivité que je voudrais mettre à dispo, un logement, une chambre, une résidence secondaire, qu'est-ce que je fais? Je vous appelle?
5: 05 56 19 10 10 par le canal WhatsApp ou le standard qui a été renforcé pour l'occasion. Un exemple tout simple de ce matin, un camping qui a été évacué. Les propriétaires sont revenus, mais évidemment les vacanciers sont tous partis et tous ceux qui avaient réservé ont annulé leur séjour au mois d'août. Ce camping se met à la disposition des sinistrés en offrant les mobil-homes, par exemple.
4: Voilà. Redonnez-nous calmement le téléphone, mon cher Eric, parce que à chaque fois il va trop vite. Alors 05
5: combien? 05.
4: Oui.
5: 56.
4: Oui.
5: 19, 10, 10.
4: 19, 10, 10, 0, 5, 56, 19, 10, 10. Voilà, mon cher Eric, merci beaucoup. Hein. Je voulais vous
5: merci
4: saluer.
5: Merci à vous, Willy, pour la visibilité.
4: Avec beaucoup de plaisir, mon cher Eric. Et à très bientôt, hein, parce que je vais venir vous voir. J'ai envie de venir vous voir, mon cher Eric, pour continuer tout cet élan de solidarité. Et puis, on embrasse également ici Provence, puisque je sais que, entre autres, ici Provence est aussi sur le terrain pour les feux du côté du Var. Merci infiniment.
5: Je peux ajouter quelque chose, Willy. C'est que tous ceux qui ont appelé, qui ont proposé quelque chose, il se peut évidemment qu'il n'y ait aucun retour. Je ne voudrais pas que ces gens-là s'inquiètent. C'est simplement le fait que leur proposition ne va pas correspondre à un besoin existant. Et donc, on fera en sorte d'essayer de rappeler tout le monde. Mais bon, sur le temps long, peut-être qu'il y aura des trous dans la raquette. Voilà. Donc, si vraiment on n'a pas de nouvelles, c'est pas parce que la proposition ne valait pas. C'est que simplement, elle n'avait pas correspondu à un besoin qui existe aujourd'hui.
4: Eh ben c'est noté. Merci Eric. Eric Valmire, directeur territorial sud-ouest de la radio ici. Merci beaucoup. Allez, maintenant, c'est vous que je veux entendre, mes amis. C'est la libre antenne du week-end. Si vous voulez réagir là-dessus, 0810 055 056. Mais d'abord, tiens, écoutons Joe Dassin avec Il était une fois nous deux. Oh, c'est beau ça, Il était une fois nous deux.

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1: Bonjour Nicole. Ça va ma Nicole?
2: Bonjour Willy.
1: Tu vas bien ma Nicole?
2: Tout va bien.
1: Bon. Bah, ça va très bien, bah, tu me tutoies, hein. Sinon je te raccroche au nez, moi. C'est
2: bon.
1: Comme ça, Nicolas.
2: Alors,
1: moi, attention, ne rigole pas avec ça, moi, Nicole. Tu nous appelles d'où, ma Nicole?
2: Je t'appelle l'équipe, on va dire.
1: Ouais,
2: je dis vous, l'équipe. Voilà. De Lamotte-Landéron, en Gironde.
1: Ah, bah alors, en Gironde.
2: Oui.
1: Bon, comment ça se passe pour toi là-bas, ma Nicole?
2: Nous, ça va. On est quand même dans les terres. On avait été plus impactés par les inondations en début d'année.
1: Ah oui.
2: Voilà. Mais voilà, oui. Et nous, ça va. C'est plutôt des connaissances, des amis qui ont été impactés sur le Porge ou voilà, pour la Biscarrosse.
1: Tu voulais nous dire attention, parce qu'il y a peut-être des petites arnaques, c'est ça?
2: Oui, alors moi je suis un peu contente et en même temps outrée de toutes ces cagnottes que l'on voit en ligne et sur les réseaux qui fleurissent. Pour tout et n'importe quoi, et voilà, j'appelle à la vigilance. Bon, je sais que de faire confiance aux médias qui relayent les bonnes, ou ne pas hésiter à se rapprocher peut-être des mairies ou des
1: c'est ça. Bah oui, parce que malheureusement, dès qu'il y a un malheur, il y a toujours des arnaqueurs pas loin, donc faites gaffe aux canottes en ligne. Après, il y en a qui sont tout à fait bien, etc. Hein,
2: l'idée, légitime, c'est pas légitime.
1: Mais effectivement, c'est bien que tu le dises. Parce que toi, tu as eu des cas, tu as vu passer des choses?
2: Pas forcément, mais c'est vrai que je vois beaucoup de choses. Alors, je sais qu'il y a des mairies, nous c'est le cas chez nous, qui relayent ce genre de dons, qui après vraiment, mais je sais qu'ils sont aussi débordés, beaucoup sur Bordeaux, donc il faut peut-être réfléchir à aider peut-être un peu plus tard.
1: Très bien.
2: De différentes manières et d'attendre que les autorités.
1: Nicole. C'est très bien.
2: Voilà.
1: C'est très bien que tu aies passé le message, ma Nicole.
2: Mais c'est vous le faites aussi très bien.
1: C'est vrai.
2: Il faut le rappeler toutes les heures.
1: C'est très bien, ma Nicole. Qu'est-ce que tu vas faire cet après-midi? J'aimerais bien savoir ce que fait Nicole cet après-midi, moi. Alors ça, j'aimerais bien savoir.
2: Alors cet après-midi, on va essayer de faire une petite sieste parce que j'ai la garde de mon petit garçon, de mon petit-fils Léon.
1: Ah oui, Léon.
2: Il prend beaucoup d'énergie.
1: Ah oui, il a quel âge, Léon?
2: 8 ans.
1: Ah oui, 8 ans, oui, ça bouge à cet âge-là, oui.
2: Oui, ça bouge, et donc un peu de repos.
1: Donc
2: et
1: tu
2: puis,
1: dors.
2: On va aller visiter des amis, justement, qui ont été évacués du Porge, qui sont sur Mérignac.
1: Bon.
2: Apparemment, les autorisations pour entrer au Porge sont peut-être valables à partir de 14h,
1: très
2: on verra bien.
1: Bon, et justement, continue à écouter ici Gironde, et puis comme ça, on vous donnera toutes les infos.
2: Oui.
1: T'embrasses bien tes amis pour nous, ma Nicole.
2: Ici Gironde. Merci beaucoup, Willy.
1: Merci à toi, ma Nicole. Embrasse bien tes amis de notre part. Tu leur dis qu'on pense bien à eux. Et ma chère Nicole, tu repars avec ta sélection pour la carte carburant d'une valeur de 200 €. Voilà, ma Nicole. On t'embrasse fort. Merci de ta fidélité. Dans un instant, je vais vous présenter un invité pas banal parce que j'aime vous proposer des invités pas banaux. Mais d'abord, on va écouter Shakira avec Die, Die, Die, Die.

0: C'était Die Die avec Shakira et Burna Boy, le garçon burné, apparemment c'est ça.
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0: Ah, moi, niveau traduction, je suis irréprochable, je suis polylangue, je connais toutes les langues du monde. Allez, comme promis, place à la personne pas banale du samedi. Bonjour, Sofiane Adou.
3: Bonjour Willy.
0: Bienvenue ici mon cher Sofiane. Alors, vous êtes le co-gérant Merci. Avec votre ami Jeremy de l'épicerie Dustou. C'est un petit village,
3: oui,
0: il est où? Il est comment ce village? Il est où? Il est beau ce village? Il est beau, alors, il est où?
3: Il est très joli et c'est dans la vallée Dustou, effectivement, dans le Couserans, dans les Pyrénées ariégeoises.
0: Voilà. Alors, il y a 4 ans, mon cher Sofiane, vous étiez à Toulouse, vous regardiez le journal de 13h de Jean-Pierre Pernaut, vous avez vu un reportage et là, vous avez dit, tiens, je vais tout plaquer et je vais venir à Dustou. Expliquez-nous.
3: Alors, c'est presque ça.
0: Presque
3: en effet,
0: ça, oui.
3: C'était c'est la crise du Covid.
0: Ah, voilà.
3: Et on se retrouve avec Jemri, mon associé,
0: ouais.
3: Tous les deux non essentiels, puisque moi je suis chanteur professionnel, lui ouais. Il est coiffeur maquilleur.
0: Aïe, aïe, aïe.
3: Et on se demande comment faire pour se réinventer.
0: Ouais.
3: Et on voit effectivement passer ce reportage de Jean-Pierre Pernaut qui nous sauve un petit peu la vie, si je puis
0: ouais.
3: dire. Puisque c'est vraiment un moment où ça devient critique pour nous financièrement.
0: Ouais.
3: Et on postule pour la reprise de cette petite épicerie
0: voilà.
3: à la montagne.
0: Parce que c'était une séquence SOS Village, c'est ça, non, un truc comme ça?
3: Exactement,
0: voilà.
3: Oui, tout à fait.
0: Voilà.
3: Donc on postule, on est une trentaine de duos,
0: ouais.
3: et de couples, puis 10, puis 3, puis c'est nous qui avons été choisis. Et on a tenu cette petite épicerie pendant 4 ans, et puis ensuite on a postulé pour reprendre le...
0: Voilà, je vais y venir dans un petit instant, Sofiane, à la suite. Voilà, mais juste là pour revenir déjà sur l'épicerie, en gros c'était, voilà,
3: oui.
0: L'épicerie, si elle n'y a pas de repreneur, elle ferme, et on sait à quel
3: Exactement.
0: Point, si l'épicerie ferme, il n'y a plus rien dans le village, quoi.
3: Alors effectivement, c'est un peu un des points névralgiques du village. Dans ce beau petit village d'Ariège, il y a un restaurant, un bar-restaurant, mmh. une école, une épicerie,
0: voilà.
3: deux trois gîtes.
0: Ouais.
3: Donc en fait, effectivement, si l'épicerie ferme, c'est compliqué pour la population locale.
0: Mais Sofiane, donc c'était pas votre métier, parce que vous le dites, vous étiez chanteur, votre associé est coiffeur, donc rien à mmh. voir. Comment est-ce que vous avez réussi à séduire le jury?
3: Alors, on est tous les deux fils de commerçants,
0: ouais.
3: donc ça nous a permis quand même d'avoir une vraie fibre pour cette reprise. Moi, je suis fils de restauratrice, j'ai
0: ouais.
3: grandi dans les marmites, donc c'était assez simple pour nous de s'y projeter.
0: Ouais.
3: J'ai fait des études d'hôtellerie, donc ce qui permet là aussi d'avoir quand même une fibre de la vente et de l'expérience client.
0: Ouais.
3: Et pareil pour Jemri qui est coiffeur.
0: Voilà.
3: Donc on s'est dit pourquoi pas le tenter.
0: Non mais c'est un super pari et en même temps, voilà, vous êtes dit est-ce que ça va marcher, est-ce que ça va pas marcher, vous avez eu des petits doutes ou vous avez foncé
3: Bien sûr, c'était un véritable coup de poker. On s'est dit est-ce que ce sera notre place, est-ce qu'on va être bien accueilli par les gens du coin,
0: Alors Sofiane, est-ce que vous avez été bien accueilli ou pas alors? Il paraît que tout le monde vous adore là-bas.
3: Oh bah écoutez, je sais pas si tout le monde vous adore.
0: Si, tout le monde vous adore, Sofiane.
3: On a été véritablement bien accueilli. Avec beaucoup de chaleur, un véritable engouement sur cette reprise de l'épicerie.
0: Voilà.
3: Et puis derrière, quand au bout de 4 ans, on a postulé pour reprendre le camping municipal,
0: ouais.
3: on a là encore été choisi
0: voilà.
3: par la municipalité.
0: Ouais.
3: De ce qui prouve bien effectivement que oui, on a été bien accueillis.
0: Voilà, donc là, il y a l'épicerie plus le camping que vous venez de reprendre il n'y a pas longtemps. Hein.
3: Exactement,
0: voilà.
3: C'est notre deuxième saison.
0: Voilà.
3: Ça se passe très bien.
0: Oh là là.
3: Les retours des gens sont vraiment aussi bons que ceux de l'épicerie. Donc,
0: et vous vendez quoi dans l'épicerie, Sofiane? Vous vendez quoi? Genre, vous vendez du Babybel, des trucs comme ça, des trucs de chez Leclerc, ou c'est des trucs de chez vous bien?
3: On a quand même mis le focus sur les produits locaux.
0: Ah.
3: Par exemple, vous trouverez pas de glace industrielle.
0: Ah,
3: on
0: non.
3: a la chance d'avoir des super producteurs dans notre vallée, dans les vallées voisines, qui nous proposent des produits d'une très grande qualité.
0: Ah.
3: Donc c'est plutôt ça qu'on a essayé de mettre
0: Donc
3: en avant.
0: Donc il n'y a pas de glace Kinder Bueno. Il n'y a pas de glace Kinder Bueno.
3: Il y a les merveilleuses glaces de la ferme de Lomière et de la ferme des Beans.
0: Ah, c'est vrai que c'est pas mal. Ça, c'est pas mal. Donc plutôt des produits locaux.
3: Plutôt des produits locaux et de première nécessité, bien sûr. On est dans l'épicerie du village. Donc,
0: bien sûr.
3: Vous trouverez des pâtes et des conserves, évidemment.
0: Ah, bah évidemment.
3: Mais on a quand même mis l'accent sur les produits locaux. On a tellement, on a une telle richesse dans le coin que ça paraissait évident.
0: Bon, et bravo, hein. Voilà, donc Sofiane avec son associé Jemriz ont quasiment tout plaqué du jour au lendemain. Puis ils sont allés ouvrir d'abord l'épicerie d'Oustou, donc ce petit village dans l'Ariège. Et puis aujourd'hui, donc le camping en plus. Hein, bravo. Et ils chantent toujours, Sofiane. Je crois qu'hier soir, vous étiez en concert, c'est ça?
3: Oui, c'est pour ça que j'ai un peu la voix de Barry White.
0: Oui, moi aussi j'ai la voix de Barry White. On a tous les deux la voix de Barry White et je ne m'en plains pas, Sofiane. Alors, s'il vous plaît, un petit peu de respect.
3: Moi non plus.
0: Bravo, Sofiane. Merci beaucoup. Hein. Merci beaucoup.
3: Merci beaucoup, Willy. Bravo et bonne
0: continuation. Il faut que je passe vous voir. Merci. Ce serait bien qu'on fasse une émission là-bas avec vous. Parce que franchement, j'adorerais faire ça. Franchement, parce que la saison prochaine, on va continuer, on va reprendre ce qu'on a fait les premières années, c'est-à-dire d'aller faire l'émission chez nos auditeurs. Et je pense que ça serait sympa de venir vous voir, vraiment. Donc on garde contact.
3: Et on a de quoi vous accueillir, vous et toute l'équipe, n'hésitez pas.
0: Merci beaucoup, mon Sofiane. Sofiane Adou, donc co-gérant de Jemri, de l'épicerie, du camping d'Oustou dans l'Ariège. Ils ont sauvé le village.

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2: Allez, partons gaiement vers la deuxième demi-heure de votre grand talk show du week-end, en direct partout en France. Ici, l'été, c'est pas fermé. Dans un instant, on va parler de la folie du street fishing, c'est la pêche urbaine. Et bien sûr, vous le savez, on fait cette émission ensemble, je vous la rabâche tout le temps. Alors appelez-moi 0810 055 056, c'est la libre antenne du week-end. Vous m'appelez pour réagir sur les thèmes du jour. On a parlé évidemment des incendies de forêt, là on va parler du street fishing. Tiens, si vous êtes pêcheur, dites-moi ce que vous aimez pêcher. Et puis si vous êtes sur la route, peut-être que vous êtes coincé dans les bouchons, appelez-moi. Si vous êtes bien dans les embouteillages, pour que je puisse me foutre de vous. Les nuits, ils sont coincés, tu vois. On rigole deux secondes. 0810 055 056. Et puis vous repartirez bien sûr avec votre sélection pour gagner une carte carburant d'une valeur de 200 €. Voilà. Mais d'abord, si vous n'avez pas suivi l'actu, pas de panique, mes amis. L'actu vous suit. Il est temps pour moi de mettre les points sur les i.
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2: Et on commence avec cette annonce. Attention, si vous partez en Normandie ce week-end, votre train pourrait être annulé à cause d'une grève surprise. Ah bah non, bah c'est plus une surprise puisqu'on le sait. Oh là là, la SNCF, dis donc. Ah, ils sont vraiment pas bons. Ils gâchent toujours tout. Hein. Ils gâchent tout. Georges Clooney est obligé d'évacuer sa villa à Brignoles dans le Var alors qu'un incendie s'est déclaré dans la commune. Oh là là, dis donc. Il a failli finir aussi grillé que ses grains de café. What else? Ah, il paraît qu'il était tout nespressé de partir. Dans le Var, toujours, un pyromane a été arrêté au milieu des flammes complètement nu. Un pyromane naturiste attrapé avec son allumette à la main, c'est très rare. Hein, un homme interpellé après le vol de 44 bouteilles de Grand Cru lors de l'incendie en Gironde. Il s'est introduit dans une maison évacuée. Et pour faire ça, il faut vraiment être un sacré trou du cru. L'autre, il voulait déguster du vin au verre ballon. Bah, il va juste finir au ballon. La France en prise avec les feux, sauf à Paris, où là, les cyclistes ne s'arrêtent toujours pas au feu rouge. Chassés croisés sur les routes entre les Juilletistes et les Aoussiens, ceux de Paris, cramés par la canicule, rêvent de rejoindre le sud, cramés par les feux de forêt. Oh, ça va nous faire du bien, dis donc. À cause de la canicule, la Poste réduit les heures d'ouverture de ses bureaux. Bah, dis donc, ils doivent être en canicule toute l'année, hein, c'est jamais ouvert, je comprends. Petite idée en temps de canicule, si vous voulez vous faire ventiler gratuitement sans dépenser d'électricité, allez camper sous une éolienne. Patrick Bruel propose ses services. Il paraît qu'il peut faire ventilateur avec sa bite. Les gens qui rêvent d'acheter un air fryer peuvent remercier la canicule. Grâce à elle, ils en ont un chez eux, hein, leur appartement. Et c'est eux qui sont en train de cuire dedans. Bravo. Comme quoi, dans la ville, il ne faut jamais avoir raison trop tôt. Hein. Regardez Véronique Courgeot. Elle ferait ce qu'elle a fait aujourd'hui. On la féliciterait d'avoir protégé ses enfants de la canicule. Enfin, la saviez-vous, la salade César a été inventée au Mexique par un Italien. Et sur la Côte d'Azur, il y a tellement de vieux qu'en leur hommage, ils vont bientôt mettre des croutons dans la salade niçoise. Allez, heureusement, dans 152 jours, c'est fini 2026. Eh ben voilà, hein. Ouais, c'est un récap rapide, hein, de l'actualité de ces derniers jours. Bon, mes amis, si vous avez un petit coup de mou, rassurez-vous, j'ai la solution. Vous allez faire, quand je vais vous le dire, vous allez faire palabapapala et vous verrez que ça va vous libérer les toxines. Dans deux secondes, vous irez beaucoup mieux. Ah ça, je vous le promets. Dès que je vous dis à vous, vous ne faites palabapapala, d'accord? Allez, c'est parti. Tiens, écoute ça. Alors ça, ça va pas. Là, t'es pas bien. Là, t'es pas bien.
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2: À toi! Palabapapala! Et voilà, ça va beaucoup mieux. Hey, c'est la magie, ça. C'est la magie. Voici Laurent Voulzy.

0: fois depuis très longtemps que vous n'avez pas passé un disque en entier. Savourons-le. On va même faire une petite seconde de blanc. Voilà, pour vous dire à quel point je suis ravie et fière de l'avoir mis en entier, ce disque.
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0: Ouvrons notre nouveau dossier. Bonjour Stan Lejeune.
3: Bonjour.
0: Bienvenue ici mon cher Stan. Alors vous êtes moniteur et guide de pêche dans la ville de Troyes. C'est ça, hein, dans l'eau.
3: Tout à fait.
0: Voilà. Alors on va parler du street fishing parce que vous nous confirmez donc que ce street fishing, la pêche urbaine, ça cartonne en ce moment, ça marche de mieux en mieux, c'est vrai ?
3: C'est vrai, tout à fait, exactement.
0: Ouais.
3: Il y a, il y a un enguin là des jeunes à se retrouver au bord de l'eau, ouais, mais en cassant un peu le stéréotype de, du pêcheur à l'ancienne avec ouais, son béret et son flotteur.
0: Alors Stan, je vais justement dans un petit instant, on va essayer de comprendre justement pourquoi il y a de plus en plus de jeunes qui s'y mettent. Mais est-ce que déjà vous pouvez nous dire de quoi il s'agit ? Alors c'est quoi le principe de pêcher en ville ?
3: Voilà, le principe de pêcher en ville, déjà, c'est des jeunes qui n'ont pas forcément la possibilité de sortir à la campagne parce qu'ils n'ont pas de déplacement encore adapté. Donc, ils pêchent des rivières dans leur ville directement, sans chercher forcément des trophées et des records. Mmh. Le but, c'est de prendre des poissons, du tout venant, ce qu'on appelle, ouais, de toutes les tailles. Et puis, il y a ce truc, il y a un peu aussi des réseaux sociaux où ils ont un peu la casquette en mode beau gosse et de se prendre en photo avec des poissons. Et ça marche beaucoup. Et je trouve ça assez top parce que du coup, ils remettent un pied dans le côté un peu environnement, quoi.
0: C'est ça. Et la plupart du temps, les poissons, qu'est-ce que vous en faites ?
3: Vous le voyez ? Alors, c'est à 100% les poissons. Donc, c'est du no-kill, hein, c'est du catch and release.
0: Ouais.
3: Le but, c'est d'attraper des poissons, de les relâcher. Donc,
0: il y a
3: une manipulation qui est super importante et c'est aussi, ça fait partie de mon métier. C'est de leur montrer aussi que selon les espèces pêchées, il y a des façons de les tenir, de les attraper. Il y a un temps donné à les laisser en dehors de l'eau aussi.
0: Ah oui, c'est combien de temps ? C'est une heure ? 30 minutes ?
3: Non, jamais. Non, tout à fait. Pas
0: non,
3: du
0: non,
3: tout.
0: Je plaisante, je plaisante. C'est combien de temps ?
3: Faut vraiment penser que chaque poisson est sorti de l'eau et en apnée. Donc, c'est comme si on vous mettait la tête dans une baignoire.
0: Oh là là !
3: Et il y a des espèces qui peuvent rester beaucoup plus longtemps que d'autres. Donc, on va parler plutôt en secondes qu'en minutes.
0: Ah ouais, voilà, en secondes. Donc, c'est ça que vous leur apprenez, quoi. C'est-à-dire que vous leur apprenez justement comment ne pas blesser aussi le poisson.
3: Exactement.
0: C'est ça.
3: Le but, c'est que ça devient nos copains, les poissons. On joue avec eux, mais le but, c'est de les relâcher et potentiellement les rattraper plus gros. Donc, plus on les manipule de la bonne manière et plus on a de chances de les repêcher parce qu'on se rend compte aussi qu'on réattrape régulièrement les mêmes poissons.
0: Ah ouais.
3: Ce qui veut dire qu'on génère pas forcément de nuisances réelles à leur comportement. S'ils remontent, c'est qu'il n'y a pas de stress et qu'ils se sentent bien, quoi.
0: Et alors, vous pêchez quoi à Troyes, par exemple, mon cher Stan ?
3: À Troyes, en ce moment, donc on pêche, mettons, au micro-leur, on essaye de faire et on fait pas mal de perches, parce que les persidés, c'est des poissons. Ouais. C'est les poissons zébrés là qui sont assez jolis avec des nageoires rouges. On pêche beaucoup ça. Quelques brochets aussi parce que.
0: Oh là là, c'est dommage parce que c'est bon tout ça. Hein. Les filets de perche, c'est bon.
3: Ouais,
0: hein,
3: mais non.
0: C'est dommage.
3: Ouais, mais.
0: Vous êtes obligé de les relâcher, c'est dommage. Oh là là, c'est bon ça.
3: Non, on n'est pas obligé. C'est un choix.
0: C'est un choix.
3: C'est vraiment un choix personnel. C'est une conviction. C'est comme si quelqu'un, j'ai envie de vous dire, quelqu'un qui fait du cheval, vous ne lui ferez jamais manger un steak de cheval.
0: Alors que c'est bon aussi, un steak de cheval. Enfin bon, voilà. Après, c'est autre chose, mon cher Stan. C'est autre chose.
3: Exactement.
0: Donc, des perches, vous avez voulu, des brochets, ça aussi que vous avez dit, brochets.
3: Brochets, tout à fait.
0: Ok.
3: Un truc hyper ludique là pour les jeunes aussi, c'est les chevennes. Donc c'est des poissons qu'on attrape à vue en surface. Donc soit avec des imitations d'insectes, soit avec des murs qu'on va ramasser au préalable.
0: Ouais.
3: Et en gros, c'est des poissons qui se mettent en ultra bordure et qui attendent que quelque chose tombe. Donc donc il y a une approche, il y a un côté visuel et
0: incroyable,
3: et ça marche vraiment sur les jeunes, et pas que les jeunes d'ailleurs.
0: Ouais. Vous remontez des vélos, parfois des cadavres de chats, des trucs comme ça aussi. S'il y a des trucs insolites, que vous n'avez pas des trésors, trucs comme ça, non ? Jamais.
3: On est plutôt Troyes reste quand même c'est la Seine qui passe, c'est une dérivation de la Seine et la rivière est relativement propre.
0: Propre. Ouais.
3: Je dis pas qu'il y a pas de vélos ou de poubelles de temps en temps, mais ça reste. C'est pas. C'est pas comme sur la région parisienne où on pêcherait effectivement des préservatifs ou des caddies.
0: Tout à fait, tout à fait. Est-ce que justement, tiens, vous nous l'avez dit déjà deux trois fois. Pourquoi est-ce qu'il y a de plus en plus de jeunes qui font du street fishing alors? C'est pour les réseaux sociaux, c'est quoi? C'est pas que pour ça quand même.
3: Moi, je pense qu'il y a besoin, en gros, il y a besoin d'activités pour les jeunes dehors. Et on avait perdu peut-être un peu ça avec tout ce qui était jeux vidéo et compagnie.
0: Bah
3: et,
0: ça, c'est bien,
3: et là, le truc, c'est qu'ils associent tout ça dans la sortie entre potes, l'activité ludique.
0: Et puis pas cher, je suppose, même... non? C'est pas cher aussi, peut-être le matériel, c'est pas grand-chose.
3: Alors la problématique du street quand même, c'est ça, c'est les obstacles au fond, c'est on pêche parfois entre des bateaux, donc il y a les amarrages, donc on a tendance à laisser un peu de matériel. Ça peut devenir coûteux entre guillemets, surtout pour un jeune qui a pas forcément de revenus. Maintenant, tout est cher et c'est dans tous les cas moins cher qu'une console de jeux vidéo et un permis de pêche pour un enfant de moins de 12 ans, enfin jusqu'à 12 ans, c'est 7 euros à l'année.
0: C'est
3: un tour de manège qui dure normalement 3 minutes. Bah là, il peut pêcher du 1er janvier au 31 décembre. Donc clairement, il y a quand même une ouverture. Et je pense que le street explose parce que les gamins ne peuvent pas aller à la pêche avec leur père ou leur mère. Du coup, ils sont en autonomie et ils se retrouvent entre potes, comme nous, on allait faire des cabanes dans les bois. Quoi.
0: Mais c'est vrai que moi, là, on est à la maison de la radio, on est à Paris, on n'est pas très loin de la Seine. Et effectivement, je vois effectivement de plus en plus de jeunes, mais vraiment très, très jeunes, y aller en potes.
3: Ouais,
0: et je trouve ça vachement bien. Quoi. Effectivement, c'est ce que vous disiez, au moins, ils vont un petit peu dehors. Je les vois marcher, parce qu'on marche beaucoup.
3: On peut parler de
0: sport.
3: De pêche sportive, carrément. On marche. Après, je vous dis, il y a quand même le petit côté challenge entre potes, là. Celui qui va prendre le plus ou le plus gros. Donc, c'est ça qui les tient énormément. C'est chouette.
0: Restez avec nous une petite seconde, mon cher Stan. Je vous présente Nicolas. Ça va, mon Nicolas?
4: Oui, ça va, mon Willy, et toi?
0: Mais ça va très bien, mon Nico. Tu nous appelles d'où?
4: De Lyon, à côté de Lyon.
0: À côté de Lyon? Toi, tu fais du street fishing, mon bébé?
4: C'est ça, oui. Sur Lyon, on est bien lotis, sur Lyon, avec les quais, les canaux. Les îles, on est bien, carrément,
0: Et donc, pourquoi est-ce que tu aimes faire ça, toi, Nicolas? C'est quoi ton plaisir?
4: Bon, en fait, j'ai découvert ça il y a à peu près 2 ans avec un ami, un copain, qui m'a proposé. Et j'ai trouvé ça cool parce que c'est une belle activité sportive, comme il disait Stan. D'ailleurs, j'ai bien aimé son témoignage à Stan. Il était au top, très intéressant. Et du coup, c'est vrai que c'est super parce que moi j'ai découvert ça donc il y a à peu près 2 ans. J'y vais avec un ami et on y va. En général, c'est le dimanche matin, très tôt, tu vois, vers 6h-7h.
0: Ok.
4: Et quand il fait jour là actuellement, pas en hiver, attention, on est d'accord. Et c'est vrai que on adore ça parce que on habite en ville. On n'est pas forcément véhiculé et là en fait on peut y aller simplement en marchant.
0: Tu prends le bus, vélo, un petit coup de métro, un petit peu de vélo, et puis tu peux aller pêcher. Tu en fais quoi du poisson, Nico?
4: Je le mange pas, surtout le poisson du haut de la Seine, mais je le relâche.
0: Tu le relâches, c'est ce que nous disons.
4: On le relâche, ouais.
0: Voilà. Bon, écoute, depuis deux. Stan, vous voyez, effectivement. Nico, tu as quel âge, en gros, grosso modo?
4: Grosso modo, j'ai 30 ans, tout rond.
0: Quel âge tu m'as dit? J'ai pas entendu.
4: 30 ans, tout rond.
0: Oh, 30 ans, t'es encore jeune. Effectivement, Stan. Et c'est vraiment de tous les âges, mais effectivement, c'est de plus en plus jeune, cette pratique. Nico, merci d'être passé nous voir, mon Nicolas. Je t'embrasse très, très fort. Oui, tu voulais rajouter quelque chose?
4: À toi. Je voulais dire, tu vois, 6h-7h du matin, le dimanche, c'est trop bien parce qu'il n'y a pas un klaxon. On est tranquille.

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1: Gimme Love, c'était Sia sur votre radio ici. Allez, on parlait pêche il y a quelques minutes. Et bien, dans un instant, je vous amène à Marseille où vous nagerez comme un poisson dans l'eau. C'est juste après ça.

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1: De retour ici, c'est Willy vient déjeuner chez vous en direct tout cet été. La pause fraîcheur du week-end. Les samedis et dimanches, nous sommes en direct, hein, donc entre midi et 13h. Alors vite, comme ce sont les 5 dernières minutes, il est 12h52. Terminons cette émission par une bonne initiative. Bonjour Nathalie Gatelier.
2: Bonjour Willy.
1: Bienvenue ici ma chère Nathalie. Alors vous êtes la cofondatrice de la Fabrique à nous, à Marseille. Ah, oui. Alors avant que vous nous disiez ce que vous faites en ce moment là pour les personnes qui veulent apprendre à nager, la Fabrique à nous, c'est quoi déjà?
2: Alors c'est la Fabrique du nous.
1: La Fabrique du nous, excusez-moi. Oui.
2: Pas de problème. On fabrique des rencontres, ouais. C'est très simple, entre des gens différents, que ce soit par leur milieu social, leur culture, ouais. Ou bien leur opinion ou leur génération. Ouais. Donc des gens a priori qui sont en défiance entre eux, ouais. Qui parfois même ont peur. Voilà notre métier. Donc on a une fondation d'intérêt général. Ouais. On est financé par des grandes fondations et par des individus aussi, des Français qui croient à la nécessité de refabriquer du nous, de la rencontre entre des gens différents.
1: Du lien social, de la fraternité, des rencontres entre des personnes qui se rencontreraient pas, quoi.
2: Exactement, ouais. Vous avez tout compris, Willy, voilà. C'est exactement
1: Merci
2: ça.
1: Merci beaucoup de le dire, je suis très intelligent, c'est bien de le préciser, ma chère Nathalie. Alors, parmi, vous avez plein de projets, il y en a à peu près une vingtaine que vous avez déjà en main. Je vois par exemple, Food Connection, c'est quoi Food Connection par exemple?
2: Food Connection, c'est l'idée de permettre à deux femmes de milieux sociaux différents d'être aux manettes d'un restaurant un soir de fermeture et d'ensemble créer un menu, imaginer un menu et d'inviter chacune leurs convives, leurs amis ce soir-là.
1: Trop bien.
2: Il y a plein de restos qui sont fermés, c'est dommage, c'est du gâchis, c'est inutilisé. Et il y a plein de personnes qui ont des talents culinaires. Et ça, c'est un des projets qu'on a monté effectivement parmi la quinzaine de projets.
1: Et samedi bien, j'aime bien moi, samedi bien, vu qu'on est samedi.
2: Ah,
1: là.
2: Vous aimez bien samedi bien.
1: J'aime bien samedi bien.
2: Bien. Ouais. Alors samedi bien, on croit à la nécessité de recréer des rituels entre les Français. Et l'idée de samedi bien, c'est d'inviter les Français à donner 2 heures de leur temps, samedi matin. Ça te dit de donner 2 heures de ton temps un samedi matin? Ouais, samedi bien. Et donc chaque samedi par mois, les Français sont invités à donner 2 heures sur la cause de leur choix. Donc il y a 10 possibilités. Chacun y va, chacun donne du temps, la maraude avec les sans-abri, le ramassage de déchets, etc., etc. Puis après, il y a un grand banquet pour célébrer tout ça. C'est un projet qui est né à Marseille, avec l'association Benenova. Mmh. On a construit avec eux et qui se développe dans 6 villes en France et bientôt dans 30 avec HelloAsso aussi, qui est partenaire de ce projet.
1: Alors, Nathalie. Parmi ces beaux projets, il y a le projet Horizon. Je voulais parler de ça, parce que vu qu'on est en plein été, on est en plein dedans, mais ça existe depuis 2021, ce projet. Donc c'est quoi? C'est des jeunes et des moins jeunes qui vont apprendre à nager chez des particuliers. Expliquez-nous.
2: Exactement, c'est exactement ça. L'idée, c'est de dire ici, des adolescents des quartiers populaires de Marseille apprenaient à nager dans les piscines de particuliers. Aujourd'hui, il n'y a pas beaucoup de piscines municipales à Marseille.
1: Ça,
2: à Marseille, la ville est 6 fois moins dotée que la moyenne nationale.
1: Incroyable.
2: Il y a 12 000 piscines privées à Marseille, c'est énorme. Et on s'est dit finalement, et si tous ces jeunes qui ne savent pas nager, il y en a beaucoup, il y a 2 sur 3 dans les quartiers populaires au collège qui ne savent pas nager, c'est énorme, c'est dommage, il y a des noyades, c'est dommage, il y a des métiers dans la mer qui recrutent. Et donc on a eu cette idée un peu folle de se dire, allez, demandons à ceux qui ont des piscines s'ils seraient d'accord pour ouvrir leur chez eux, leur intimité, et accueillir des ados, et puis aussi des réfugiés maintenant, et des mamans. Et donc il y a 500 personnes qui ont appris à nager
1: 500,
2: dans les piscines de particuliers.
1: T'imagines 500
2: depuis le début.
1: Alors au début, les gens sont un petit peu méfiants. C'est pas méchant, mais c'est vrai qu'ils se disent, bon... Et puis finalement...
2: Les gens ont peur.
1: Voilà, les gens ont peur. Mais finalement, une fois qu'on l'a fait une fois, on le refait 2 fois. Souvent.
2: Exactement. Voilà. Il y a 95% des gens qui l'ont fait se réengagent chaque année, donc ça c'est beau. Le premier pas, c'est peut-être le plus difficile. En effet, les gens ont peur. Et pour ça, on a une formule magique avec l'association Le Compact Club, qui est l'asso qui opère ce projet à Marseille. C'est de rassurer avec une assurance. Donc il y a une assurance, il y a un problème, il y a une assurance. Voilà. Puis il y a une association qui porte le projet avec un maître nageur qui vient, un éducateur.
1: Voilà.
2: Et donc tout ça, ça rassure.
1: Donc, tout est bien balisé.
2: Au fil des... Tout est bien balisé, le particulier loue sa piscine 5 à 6 fois une séance d'une heure. Et puis au fil des séances, les conversations s'engagent entre le propriétaire et le groupe de 5-6 jeunes. Et si vous restiez dîner à la maison, tu connais pas une cave à vin, je vais te montrer ce que c'est qu'une cave à vin, on est en Franche, tu cherches un stage, je peux peut-être t'aider.
1: Des gens qui au début se seraient pas rencontrés quoi, et qui arrivent à se rencontrer grâce à ça. Voilà,
2: Exactement.
1: Mais franchement, c'est une trop bonne idée.
2: Tout est possible, tout est possible.
1: Exactement.
2: Tout est possible Et on se dit que voilà, dans une société qui a peur et divisée, la fraternité est toujours possible.
1: Voilà, exactement. Et on en parlait au début d'émission avec ces incendies où il y a beaucoup, beaucoup de personnes qui appellent pour reloger, pour loger des sinistrés. Bah là, on voit qu'effectivement, il y a des gens qui ont des piscines. Vous recherchez toujours des maisons, c'est ça, des particuliers qui ont une piscine du côté de Marseille, entre autres?
2: Exactement, s'il y a des Marseillais qui ont envie de mettre à dispo leur piscine, qui nous fascinent, la Fabrique du Nou ou le Contact Club directement, n'hésitez pas, ça serait génial.
1: La Fabrique du Nou, je vais venir à Marseille un jour faire 2 heures avec vous, d'accord ?
2: Venez,
1: je vais venir. En plus, j'adore Marseille, j'y suis beaucoup et j'adore cette ville et j'adore votre idée. Merci infiniment.
2: Génial.
1: Nathalie Gatelier, la cofondatrice de la Fabrique du Nou, elle permet à des jeunes de Marseille d'apprendre à nager dans des piscines de particuliers. Bravo Nathalie.
0: Ah, les belles idées, ça!
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1: On va faire un petit coucou à Hélène. Ça va, ma Hélène?
5: Ben, ça va, merci.
1: Eh ben, au revoir, Hélène. Oulala, t'as pas l'air d'aller, toi. Si, ça va, Hélène? Sûr, hein? J'ai l'impression de me faire engueuler.
5: Oui, ça va, ça va. Mais je crois que je suis sur la fin. J'ai pas trop le temps de parler, si.
1: Alors, vas-y. T'as une minute. Tu voulais me dire quoi?
5: Alors, ben, moi, je suis contente déjà de passer à l'antenne. Oui. C'est bientôt les vacances pour moi.
1: Ah, tu vas partir?
5: Voilà, avec mes enfants. Oui, on devait partir dans le Var, mais bon, avec les enfants, on a annulé.
1: Aïe. Du coup, vous allez aller où?
5: Eh bien, on va aller à Tignes.
1: À Tignes? Bon, c'est bien aussi la montagne. Aussi la montagne. Bon, après.
5: L'été, c'est bien, il y a plein d'activités.
1: Voilà. Comment s'appellent tes enfants? Tu t'en souviens?
5: Oui, je m'en rappelle.
1: Vas-y, voir si c'est bien eux.
5: Raphaël, Enzo et Matisse.
1: T'es sûr, hein, je vais vérifier parce que j'ai l'impression qu'elle m'a dit n'importe quoi. Donc Raphaël, Enzo, Matisse, tu les embrasses pour moi? Tous les trois?
5: Oui, je les embrasse.
1: D'accord, tu leur dis que je les aime.
5: Ok, je leur dis. Bah, ils vont m'entendre là.
1: Hélène, merci beaucoup. Tu fais attention sur la route, tu pars en voiture?
5: Oui, bien
1: sûr. Tu fais attention, hein?
5: Oui, on fait attention, doucement.
1: Ouais, tu regardes des films en conduisant, mais pas long les films sur le téléphone, d'accord? Je compte sur toi.
5: Non.
1: Imagine le mec qui donne de bons conseils. Je t'embrasse fort, merci beaucoup. Hein. Tu repars avec ta sélection pour la carte carburant d'une valeur de 200 euros. Le tirage, ça sera demain vers cette heure-ci. Voilà, mes amis.
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7: 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C'est après que j'ai appris à l'aimer.

0: allait bien avec moi.
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4: Bonjour et bienvenue dans votre magazine Ma France, par ici les économies. Notre objectif chaque semaine, vous redonner du pouvoir d'achat. Alors aujourd'hui, on va faire le point sur nos frais bancaires en profitant des principales astuces pour faire des économies. On va tout vous dire avec notre invité. Bonjour Sandrine Perrois.
5: Bonjour.
4: Vous êtes juriste pour l'association CLCV, Consommation, Logement et Cadre de Vie. Et vous allez répondre à une première question d'un auditeur.
6: Bonjour, Julien, 35 ans. J'habite dans les Yvelines et je suis consultant en informatique. Je vous appelle parce que j'aurais aimé savoir comment réduire ses frais bancaires et au moins comment trouver le total des frais bancaires que je paye par an. Dans ma banque, je paye, je crois, plus de 22 euros par mois rien que pour ma carte. C'est beaucoup. Et j'aurais aimé savoir où trouver une synthèse de l'ensemble des frais bancaires. Je vous remercie. Au revoir.
4: Ben merci à vous, Julien. Alors, pour savoir comment faire baisser les frais bancaires, ça, on va le dire pendant les 20 prochaines minutes. Par contre, où trouver les tarifs bancaires ? Ça, c'est vraiment une question qu'on se pose.
5: Alors, le premier réflexe, c'est de consulter la brochure tarifaire hein, qui est remise au client, qui est disponible sur le site internet et qui est disponible également en agence. Vous recevez des relevés de compte mensuels aussi qui vous donnent une indication sur vos frais. Et une fois par an, en janvier, vous recevez un relevé annuel des frais que vous avez eu pour l'année.
4: Bon, mais on a tout ça, mais c'est pas toujours très compréhensible. On va y revenir justement. Et Sandrine Perrois, moi, je me souviens, il y a quelques semaines, justement, préparant l'émission, j'ai appelé mon conseiller bancaire et je lui ai dit voilà, qu'est-ce que je paye, pourquoi je paye. Et lui-même, il a mis un sacré temps pour trouver. Il avait un peu du mal. Donc, j'imagine bien que nous, côté consommateur, c'est pas évident. Mais vous allez nous éclairer. Alors, on paye en moyenne 228 euros par an pour les services bancaires. Les tarifs augmentent chaque année, mais raisonnablement, c'est ça ?
5: Alors, lors de notre dernière enquête qui portait sur les tarifs au 1er février 2025, on a constaté des augmentations entre 3 et 5% selon les profils de consommateurs. Donc, les principales causes, c'était une hausse des frais de tenue de compte, des cartes bancaires, et puis l'abaissement de la franchise des retraits gratuits quand vous faites des retraits aux distributeurs de la concurrence.
4: Donc ça veut dire que lorsqu'on retire dans notre banque, là il n'y a pas de problème, c'est gratuit. Mais selon les banques, quand on va retirer ailleurs, au bout de 2, 3, 4 retraits, on paye.
5: Exactement, il faut vérifier dans sa brochure tarifaire. Tout dépend aussi de la carte que vous avez. Ce n'est pas les mêmes règles en fonction du type de carte que vous avez. Et les règles sont différentes d'un établissement à un autre. Donc il faut apprendre sa brochure tarifaire par cœur en fait.
4: Et donc si j'ai bien compris, les tarifs ne sont pas les mêmes d'une banque à l'autre ?
5: Non, exactement, ils ne sont pas les mêmes d'une banque à l'autre. Les tarifs sont libres, à quelques exceptions près, notamment pour les frais d'incident et les frais de succession. Et donc, il y a de véritables disparités entre les établissements et des politiques tarifaires qui sont très différentes d'un établissement à un autre.
4: Bon, mais j'imagine quand même que le jeu de la concurrence fait que on n'est pas de 1 à 10 quand même sur les tarifs. Tout ça se tient à peu près.
5: Alors, il y a quand même de réelles différences. Et nous, on voit sur les paniers, sur notre enquête, le même panier peut aller du simple au double parfois. Donc, ça vaut le coup quand même de comparer.
4: Ok, alors justement, pour comparer, moi j'ai trouvé le comparateur de frais bancaires du gouvernement, hein, c'est tarif-bancaire.gouv.fr, tout ça au pluriel. C'est un outil qui peut nous aider ?
5: Alors c'est un outil, comme nos enquêtes, qui est utile effectivement pour les consommateurs. Au demeurant, le conseil, c'est vraiment de lister ses besoins. Quelle carte ? Quelles opérations ? Est-ce qu'on voyage à l'étranger ou non ? Et à partir de là, de comparer les brochures.
4: Oui, c'est ça. Donc il faut remettre quand même le nez dedans. Quoi
5: exactement.
4: Ce qui est important aussi dans les comparateurs, et vous qui êtes juriste pour l'association CLCV, je pense que vous ne me direz pas le contraire, c'est l'indépendance quand même des comparateurs. Moi, c'est pour ça souvent que quand il y en a un qui vient de l'État, j'ai plutôt tendance à en parler, ou d'une association de consommateurs, l'UFC ou autre, plutôt que des comparateurs plus commerciaux.
5: Oui, ça, on est d'accord avec vous. Effectivement, l'important pour les comparateurs, c'est de vérifier qu'ils sont indépendants, qu'ils ont un panel assez large, qu'ils regardent tous les établissements, par exemple. Mais l'indépendance est un des critères, effectivement, qui est très important. important.
4: Vous avez dit une chose qui est intéressante, il faut voir quels sont nos besoins. On oublie parfois ça, on va dans une banque, bon, on nous propose des packs, des services, puis on se dit, bah oui, pourquoi pas, on fait un peu nos courses, sauf qu'à la fin, la facture, elle tombe, hein, et à l'année, ça fait beaucoup. C'est important de partir du besoin.
5: C'est important de partir, de vraiment lister les opérations, et de lister, par exemple, le niveau de carte que l'on souhaite, en fait, et de comparer. Il faut comparer entre établissements, il faut aussi comparer au sein de son établissement. Les banques proposent des mini-forfaits, des packages, en fait. Et il faut voir, est-ce qu'on a plutôt intérêt, à partir justement de ses besoins, de souscrire à l'unité chaque opération, ou est-ce que le package est intéressant financièrement ? Et ça n'est pas toujours le cas.
4: Quand on regarde ce qui nous est facturé ligne par ligne, hein, c'est une chose, on va y revenir, mais on a effectivement souvent ces propositions de pack avec un montant mensuel forfaitaire. Finalement, ce que vous nous dites, c'est qu'un package, ce n'est pas forcément faire des économies. On n'a pas un prix de gros.
5: Non, c'est pas forcément faire des économies. Ouais. Tout dépend de l'usage que vous faites de votre banque, en fait. Il y a différents packages qui sont proposés eux-mêmes au sein de l'établissement. Et alors, ça demande un peu de travail, mais ça vaut le coup, effectivement, de regarder. Est-ce qu'il faut pas souscrire à l'unité chaque produit qu'on utilise vraiment?
4: Eh oui.
5: Ou alors opter pour le package parce que là, effectivement, on y gagne financièrement.
4: Ce que je comprends, c'est que finalement, là, le temps, c'est de l'argent. C'est-à-dire, il faut prendre le temps de bien regarder à la fois ce dont on a besoin et ce qu'on nous propose, hein, en tant que consommateur, quoi.
5: Exactement, parce que quand on demande aux consommateurs ce qu'ils payent comme frais, souvent, ils ne sont pas en capacité de nous répondre, en fait. Mais ça vaut le coup, effectivement, de jeter un œil, et c'est l'objet de nos enquêtes, d'ailleurs, d'attirer l'attention du consommateur sur le fait qu'ils peuvent faire des économies.
4: Mais alors, est-ce qu'on peut changer de forfait comme ça, ou une souscription à un service comme ça dans une banque? Il n'y a pas des histoires d'engagement. On est libre, nous aussi, de bouger les prestations qu'on a souscrites.
5: Alors, il faut regarder dans la convention de compte. C'est le contrat qui vous lie, en fait, à votre banque. Mais en règle générale, effectivement, vous pouvez changer de service au sein de l'établissement.
4: Si vous en êtes d'accord, Sandrine Perrois, juriste pour l'association CLCV, moi j'aimerais bien qu'on reliste un peu les principaux services qu'une banque nous facture, puis qu'on distingue les frais à la fois encadrés par la loi et les frais libres. Donc les frais encadrés par la loi, j'ai compris, il n'y en a pas beaucoup. Enfin voilà, qu'on refasse un peu le point sur tout ça.
5: Alors les frais courants, effectivement, qui sont facturés, donc quasiment toutes les banques facturent des frais de tenue de compte, les cartes bancaires. On l'a dit, effectivement, les retraits aux distributeurs de la concurrence peuvent être facturés au-delà d'une franchise de retrait gratuit. Et puis vous avez les opérations en agence, généralement, comme si vous faites un virement en fait en agence qui sont facturés. Et puis des opérations qui sont moins courantes, un chèque de banque, etc. Mais c'est une liste qui n'est effectivement pas exhaustive, et il faut vraiment se rapprocher et regarder sa brochure.
4: Pour ce qui est encadré par la loi, donc vous en avez cité deux tout à l'heure, c'est ça, il y a vraiment deux opérations en particulier, le prix est pareil pour tout le monde.
5: Alors les frais d'incident, en fait, certains frais d'incident qui sont encadrés par
4: la loi. Ça c'est quoi quand on dépasse un découvert autorisé?
5: Donc c'est un rejet de chèque, un rejet de prélèvement, les commissions d'intervention, les saisies administratives à tiers détenteurs, c'est un peu technique, mais effectivement c'est le cas. Il y a des plafonnements qui sont prévus pour les offres clientèle fragiles, mais je pense qu'on va y revenir. Et puis vous avez d'autres frais qui sont encadrés, notamment les frais de tenue de compte inactif, le virement instantané et les frais de succession.
4: D'accord. Concernant ces frais, on peut aussi s'autoriser à faire une petite négociation. Enfin, moi, ça m'est arrivé de voir une période un peu difficile quand j'étais étudiant, puis de dire à la banquière, écoutez, là, franchement, vous avez vu, j'ai pris 300 euros de frais ce mois-ci, je m'en sortirai jamais. Et là, elle m'avait dit, bon, écoutez, sur ça et ça, je peux faire quelque chose. On peut oser?
5: Alors, on peut oser, mais comme son terme l'indique, c'est une négociation. Donc, la banque n'est pas obligée d'accepter. Elle est obligée d'informer sur les frais qu'elle pratique, mais elle n'est pas obligée d'accepter une négociation. Mais on peut tenter, effectivement.
4: Sandrine Perrois, on est des consommateurs quand même, donc les banques ont un intérêt malgré tout à nous garder. Hein. Chaque client, on le sait, reste très longtemps dans une banque, c'est un enjeu majeur. Les enfants aussi, quand ils rentrent dans la même banque, souvent ils y restent aussi très longtemps. Donc on peut négocier avec aussi cette idée en tête que le banquier est quand même un prestataire.
5: Ah, c'est un prestataire, effectivement. Voilà. Comme vous le dites, il a intérêt à avoir des clients. Donc, on peut négocier. Mais bon, voilà. Oui, juridiquement, il n'est pas obligé d'accepter, effectivement. Et tout dépend de la politique commerciale qu'il a.
4: En tout cas, ce que je conseille, c'est d'essayer, bien sûr, avec courtoisie, esprit constructif. Mais un banquier, il est aussi là pour faire une relation clientèle. Et comme vous le dites, ça ne coûte rien, hein, de toute façon.
5: Exactement.
4: De tenter notre chance. Est-ce qu'il y a des petits frais qu'on ne suspecte n'existe pas. Vous avez parlé tout à l'heure de retirer dans un réseau différent d'une autre. Est-ce qu'il y en a d'autres sur lesquels il faut être vigilant?
5: Alors, il faut regarder un petit peu tout, mais c'est vrai qu'on a des opérations qu'on ne fait pas souvent. Donc, on regarde pas forcément sa brochure ou on n'est pas informé des tarifs. Je pense à un cas notamment pour les gens qui voyagent à l'étranger hors zone euro.
4: Ah oui.
5: De regarder avant, effectivement, de partir à l'étranger, quels sont les frais qui seront appliqués pour les paiements ou pour les retraits aux distributeurs. Et puis voir si la banque propose un forfait spécifique, en fait, pour le voyage. Ou éventuellement voir ce qui est proposé par la concurrence, puisqu'on sait qu'il y a d'autres banques, effectivement, qui ne facturent pas ce type de frais. Sûr. Donc ça vaut le coup, effectivement, là aussi, de comparer, en fait.
4: Absolument. Il faut faire attention, en effet, quand on voyage. Vous avez dit hors zone euro, parce qu'en zone euro, c'est bon, ça, c'est pareil pour tout le monde.
5: En zone euro, c'est la même chose que si vous refaites les opérations en France, en fait.
4: Ah, c'est bon à savoir ça. Voilà. Ok, pas mal. Concernant ces frais bancaires, pour faire baisser la facture, finalement, donc vous nous avez dit, on regarde les options de la carte bancaire. Est-ce qu'on a le bon niveau de carte, en fait?
5: Exactement.
4: Ok. Les tarifs en ligne et en agence pour les prestations, parce que c'est pas forcément les mêmes prix.
5: Oui, c'est généralement gratuit si vous faites vos opérations tout seul en ligne, et c'est payant quand vous le faites en agence.
4: Voilà, donc ça c'est bon à savoir. On évite les frais d'incident, vous l'avez dit aussi.
5: Exactement, si possible.
4: Bon, et on peut aussi alors négocier, je disais tout à l'heure, mais aussi se faire aider par le conseiller de sa banque, lui demander des conseils en disant, moi j'aimerais savoir ce que je paye, comment je peux payer moins.
5: Ah, il est là pour ça, effectivement. Donc il peut conseiller, et puis pour les personnes qui ont des difficultés financières, ça vaut le coup aussi de voir effectivement les offres spécifiques.
4: Et si on se rend compte que notre banque, en fait, elle est hyper cher par rapport aux autres, on peut changer, bien sûr. On se dit souvent, voilà, si j'ai un prêt immobilier, un truc, comment je vais faire? Ça paraît mission impossible.
5: Alors, on peut changer. Il y a un service d'aide à la mobilité bancaire qui a été mis en place. Donc, c'est la nouvelle banque qui fait les démarches, en fait, pour les opérations de transfert, des opérations récurrentes, les prélèvements, les virements, etc. C'est moins aisé si, effectivement, on a un crédit immobilier en cours ou si on a des produits d'épargne, par exemple. Sur le crédit immobilier, il faut regarder dans son contrat. La législation a évolué, mais certaines personnes peuvent être tenues par des clauses de domiciliation de revenus. Et pour les produits d'épargne, c'est un peu plus compliqué, car certains ne sont pas transférables, donc il faut fermer et rouvrir. Mm-hmm. Certains sont transférables, mais dans certaines conditions avec des frais. Donc voilà, mais en tout cas, c'est possible.
4: De banque,
5: voilà.
4: Et on peut laisser un prêt en cours sur la banque, sur un compte sec, et puis on bascule ailleurs,
5: c'est possible. Il y a des choses qui sont envisageables.
4: Allez, on va retrouver Hélène qui nous appelle depuis la Moselle. Bonjour Hélène.
0: Bonjour.
4: Bienvenue sur votre radio locale ici. Alors, vous payez beaucoup de frais bancaires, vous ?
0: J'en paye pas mal. En plus, j'écoutais là les retraits dans les autres banques. Ça, c'est quelque chose qui m'insupporte au possible. Des frais. En fait, ce qui m'insupporte, c'est les frais sur des mouvements purement informatiques.
4: Eh ouais, mais bon, c'est que les banques, elles veulent faire des sous, hein, concrètement. Mais je vois que Sandrine opine du chef. Ouais, c'est comme ça. En fait, eux, ça leur coûte rien. Ils font de la marge sur nous, mais bon.
5: Oui. Des fois, c'est une lettre qui est envoyée. C'est des lettres type, mais voilà, qui peuvent être facturées. Notamment sur des lettres pour compte débiteur. On voit des différences de tarifs entre les établissements, mais ça peut être, des sommes qui ne reflètent pas, pour nous, le coût économique, en fait.
4: Bon, Hélène, j'imagine que vous aimeriez que ça baisse. Est-ce que Sandrine peut vous aider?
0: Alors, moi, j'aimerais bien que ça baisse, d'autant que je viens de faire un emprunt immobilier.
4: Ok.
0: Donc, je me retrouve avec deux banques, puisque je n'ai pas pu l'obtenir. Enfin, il y a eu des petits soucis administratifs dans ma banque, et du coup, j'étais pressée, et j'ai signé dans une autre banque. J'ai gardé mes revenus dans ma banque. J'ai tout un panel là et je me retrouve avec cette histoire justement de compte sec sur lequel mon emprunt immobilier est prélevé. Et avec les virements qui doivent basculer d'un côté de l'autre.
4: Bon, donc deux comptes, c'est un peu le pataquès. Sandrine, qu'est-ce que vous pouvez conseiller à Hélène, là?
5: Là, c'est pareil, en fait. Il faut partir des besoins, voir s'il y a vraiment nécessité de garder deux comptes, est-ce qu'on peut changer de banque, et puis tous les conseils qu'on a donnés auparavant, effectivement, sur les retraits, sur les cartes, tout un tas de choses. Vraiment, il faut comparer et voir ce qui est le mieux, en fait, pour fonctionner, en fait.
4: Il va falloir vous engager encore un tout petit peu, mais en tout cas, Hélène, n'hésitez pas à en parler aussi avec votre conseiller bancaire, là où il vous reste que l'emprunt, par exemple, lui demander vraiment que vous ayez un compte qui coûte le minimum vital. Ça peut être déjà un départ. Et ensuite, vous basculez tout sur l'autre. Et là, vous réoptimisez, quoi. Mais ça va vous demander un peu de temps, je crois.
0: Je pense, oui.
4: Voilà. Bon, en tout cas, merci beaucoup, Hélène, pour votre participation. Et puis, j'en profite, si vous aussi, vous voulez participer, j'ai un mail, c'est parici@radiofrance.com. www.radiolocale.com. 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
4: En version magazine, le samedi, le thème aujourd'hui, comment optimiser nos frais bancaires. Sandrine Perrois, juriste pour l'association CLCV, est avec nous. Et Iban Caricano, porte-parole de l'ESCO, nous rejoint. Bonjour Iban.
7: Bonjour.
4: L'ESCO, c'est une monnaie locale basque, la première d'Europe, dites donc. Merci d'être avec nous. Qu'est-ce que c'est une monnaie locale ?
7: En fait, c'est une monnaie locale complémentaire, donc qui s'utilise en complément à l'euro. Elle circule sur un territoire limité. Là, en l'occurrence, l'ESCO circule sur les 158 communes de la communauté d'agglomération Pays Basque, donc le Pays Basque Nord.
4: Ouais.
7: Et c'est ça qui fait la particularité de cette monnaie, c'est d'être limitée géographiquement. Donc, quand on dépense un euro sous la forme d'un ESCO, il va circuler uniquement sur le territoire.
4: Non, mais vous faites bien déjà, Iban, vous dites EOSCO, donc on va déjà le prononcer correctement, ça c'est
7: la moindre... Oui, bon.
4: Non, mais vous avez raison, c'est essentiel. Une radio locale, c'est prononcer les monnaies locales. Une monnaie locale, elle n'est pas dans une banque, alors on est hors système là.
7: C'est un système parallèle des banques. En fait, c'est des gestions de comptes numériques qui ne sont pas reliées directement à une banque. Après, nous, on est encadré par une loi, la loi sur l'économie sociale et solidaire, et les euros qu'on reçoit contre lesquels on donne des EUSCO, ceux-là, ils sont placés dans une banque. Ils n'entrent pas dans un trésor, ils sont dans des banques éthiques et qui financent des projets à plus-value sociale et environnementale.
4: Donc, on a une parité, finalement, EUSCO-euro, qui sécurise aussi tout ça. Et c'est quand même la première d'Europe dans le Pays Basque. On est hyper fiers. Dites-moi, Iban, est-ce que on fait un peu des économies aussi quand on utilise les EUSCO parce qu'on est dans ce circuit local, dans cette éthique aussi?
7: Alors, on est plus en accord avec nos valeurs que vraiment en recherche de gains économiques. Mais par contre, pour les professionnels du réseau, il faut savoir que l'utilisation de l'EUSCO numérique n'entraîne aucun frais, aucune commission. Donc, il faut juste être adhérent à l'association. Mais après, quand il y a des transactions en numérique, à la différence d'une transaction en carte bleue sur laquelle il va y avoir des commissions, là, toutes les transactions en EUSCO numérique sont sans commission.
4: C'est ça. Et donc, il y a des équivalents d'EUSCO un peu partout en France, en plus.
7: Oui, il y a à peu près 80 monnaies locales à travers la France.
4: Bah voilà, c'est quand même super sympa. Alors vous, vous avez un site internet, hein, c'est euscalmoneta.org, je l'ai bien dit ?
7: Oui, bien dit, oui. C'est là où on présente un petit peu les intérêts à utiliser la monnaie locale, comment ça fonctionne, et aussi c'est là où on peut ouvrir un compte et rejoindre l'association.
4: Ouais, avec un beau projet derrière, et j'avais envie de le mettre en avant. Nous avions envie, l'équipe de Paris City, les économies, de le mettre en avant, parce qu'il y a du sens, et que l'argent a aussi ce sens-là, parfois, ces échanges. Merci, Iban Caricano, porte-parole de l'EUSCO, cette monnaie locale qu'on retrouve sur euscalmoneta.org. Sandrine Perrois, juriste pour l'association CLCV, consommation, logement et cadre de vie. Un petit quiz, le vrai faux, pour terminer cette émission et avoir les idées claires sur ce thème des frais bancaires. Alors, vrai ou faux, on peut négocier des frais ponctuels avec son banquier?
5: On peut, mais on n'est pas obligé de suivre.
4: On sent la juriste qui est en vous, on est d'accord. Bon, ok, c'est noté. Bon, moi, je vous le dis quand même, essayez, ça coûte rien. Vrai ou faux, les banques en ligne sont mieux placées sur les frais bancaires?
5: Elles sont plus compétitives, effectivement. Après, il faut faire attention à un certain nombre de points, être vigilant, effectivement, sur les conditions à respecter, notamment. Et il faut être adepte de ce mode de fonctionnement.
4: Oui, qui est un mode de fonctionnement, enfin, sans conseiller physique, sans banque physique, mais il y a quand même des conseillers et on est quand même accompagné.
5: Exactement, ouais. Mais si vous appelez un conseiller, en fait, il peut y avoir des frais.
4: Ah ouais, alors là, il faut... Ah, d'accord, ok, c'est bien de le dire, effectivement. Toutes les banques sont alignées côté tarif, vrai ou faux?
5: C'est faux.
4: Ok. Changer de banque, ça coûte cher, vrai ou faux?
5: Pour les comptes courants, le compte de dépôt, c'est un service gratuit qui est mis en place, de service d'aide à la mobilité bancaire.
4: Voilà, et donc normalement, la nouvelle banque s'occupe de tout, les changements de RIB, tout ça, mais enfin, tout marche pas, quoi.
5: Alors, normalement, ça doit fonctionner, effectivement, et la clôture du compte courant est gratuite également.
4: Vrai ou faux, les packs de services sont toujours plus intéressants que de prendre à la carte?
5: C'est faux.
4: Ok, c'est noté, ça a le mérite d'être clair. Vrai ou faux, les virements instantanés sont toujours gratuits? On les payait cher, il n'y a pas si longtemps.
5: Alors, ils devaient être au même tarif que les virements classiques, en fait. Il se trouve que les virements en ligne sont souvent gratuits, donc par voie de conséquence, ils peuvent être gratuits, mais la règle, c'est qu'ils devaient être au même tarif que les virements classiques.
4: Et je termine pour reboucler la boucle. Vrai ou faux, quand on est dans une banque, on est aussi un consommateur, un client, et ça, il ne faut pas l'oublier.
5: Exactement.
4: Merci beaucoup en tout cas Sandrine Perrois, juriste pour l'association CLCV, donc consommation, logement et cadre de vie. Merci pour vos éclairages hein, et puis j'espère que vous y voyez plus clair, vous qui nous avez écoutés sur votre radio locale ici. Alors pour écouter l'émission, la partager surtout avec vos proches, puis qu'ils fassent aussi des économies, c'est sur ici.fr. Et la semaine prochaine, bonne nouvelle, on va voir comment préparer un repas de Noël absolument magique, délicieux, mais à petit prix.
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1: Carlos Terraza, un des mineurs de l'armée colombienne, s'accroupit au pied d'une femme assise sur un tabouret au milieu de nulle part. « Ça va prendre du temps, Elvira », lui chuchote-t-il à l'oreille. « Mais quoi qu'il arrive, reste calme, hein ?» Elvira Cortés, une belle brune d'une quarantaine d'années, acquiesce d'un imperceptible battement de cils. Un gros collier en plastique emprisonne son cou. C'est un tronçon de tuyau soudé sur le devant, un de ceux qu'utilisent les plombiers. Seule différence, celui-là est bourré de 2 kilos d'explosifs et il est muni d'un détonateur. Avant de décider de faire quoi que ce soit, Carlos Terraza doit identifier la nature et le mode de fonctionnement du mécanisme. À l'aide d'un stéthoscope, il ausculte le boîtier. Mauvaise nouvelle. C'est un détonateur télécommandé. Une fréquence radio a été enregistrée. Pour actionner la charge à distance, il suffit d'émettre de loin un signal analogue. Je vais essayer de le désactiver, mais... Terraza ne termine pas sa phrase. C'est inutile. Elvira a compris. Elle ferme les yeux. Sa respiration s'assagit. Son esprit s'échappe. Et des flots de souvenirs submergent sa mémoire. 25 ans. 25 ans déjà. En 1965, à peine sortie de l'adolescence, elle avait fait la connaissance d'Eduardo Parra, un jeune mécanicien. Entre la fille de paysan pauvre et l'ouvrier, le coup de foudre avait été violent et réciproque. Elvira avait été néanmoins contrariée par le comportement inexplicable de son amant. En effet, plusieurs fois par an, prétextant une visite lointaine à des parents malades, il disparaissait pendant une vingtaine de jours. Soupçonnant l'existence d'une rivale, Elvira l'avait sommé de s'expliquer. « Depuis 2 ans, je vais m'entraîner dans les rangs des FARC, des forces armées révolutionnaires colombiennes », avait confessé le jeune homme. « Je vais y retourner pour me battre à plein temps. Tu ne me verras plus beaucoup. » Faisant contre mauvaise fortune bon cœur, Elvira accepte la situation et se contente de retrouver son compagnon clandestinement 2 ou 3 fois par an. 5 années s'écoulent. Mais au fil des ans, les guérilleros d'origine, pétris d'idéaux et de bons sentiments, se sont transformés en narcotrafiquants. La cocaïne et l'argent ont perverti leur cause. Et face à cette dérive, Eduardo se révolte et rend les armes. Dès lors, l'existence de la famille pourrait être paisible si les guérilleros n'avaient décidé de punir la désertion de leur ancien camarade. Une nuit, ils font une incursion dans sa maison et le passent à tabac. « Tu nous as trahis. Si tu ne nous verses pas 150 000 pesos dans un mois, nous reviendrons et nous tuerons ta femme. » Eduardo ne cède pas. Comment pourrait-il accepter de se faire rançonner par ceux qui ont dévoyé la cause révolutionnaire? Mais malheureusement, les guerrilleros tiennent parole. Ils reviennent, capturent Elvira et lui fixent une charge explosive autour du cou. Le front et les joues baignés de sueur, Elvira remue faiblement les lèvres. « As-tu des enfants, Carlos ?»« 4 », répondent des mineurs. « Alors, dans ces conditions, laisse-moi seul et rentre chez toi. » Eduardo consulte sa femme du regard, comme s'il lisait un livre ouvert dans ses pensées. « As-tu une autre solution pour désamorcer la charge ?» demande-t-il aux des mineurs. « On pourrait découper le tuyau avec une scie à métaux. On aurait alors une chance sur 1 million pour que l'engin... ne nous explose pas au visage. Eh bien, va me chercher une scie et fais évacuer le village. » Une chaîne de télévision a filmer l'événement en direct. Des milliers de téléspectateurs ont ainsi vu la fine lame d'acier entamer le plastique du tuyau millimètre par millimètre. Ils l'ont vu pénétrer ensuite dans une masse grise et pâteuse pour ressortir de l'autre côté. Puis, stupéfaits, ils ont vu l'homme détacher un collier noir du cou de sa femme et le lancer de toutes ses forces le plus loin possible. Avant que l'explosion leur fracasse les oreilles, ils ont vu l'homme se ruer sur sa compagne, la renverser dans la poussière et faire rempart de son corps pour la protéger. Mais durant les 20 minutes qu'a duré la transmission, ont-ils suffisamment observé le regard étrangement calme et confiant d'Elvira Parra? Ont-ils apprécié la détermination farouche de son mari? Ont-ils compris qu'ils livraient ensemble leur plus beau et leur plus périlleux combat?
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0: So Lonely, sorti en 78 du groupe Police sur votre radio ici, qui est la radio de votre été d'ailleurs. Bonjour à vous, soyez les bienvenus. Et ben on a un samedi 8 août les amis, samedi 8 août, figurez-vous qu'aujourd'hui on fête les Dominiques. Bonne fête à tous les Dominiques qui se réveillent avec nous ce matin. Et voici bien entendu l'équipe d'ici matin qui vous accompagne en ce début de week-end. Nous avons Guy Registe aujourd'hui à la rédaction en chef, c'est Antoine à la réalisation de l'émission. Au standard, c'est Dylan pour vous accueillir comme il se doit au 0810 055 056. Et pour l'actualité de ce samedi 8 août, c'est vous Valentine Lothèse, bonjour.
1: Bonjour Louis, bonjour à tous.
0: Vous nous emmenez ce matin sur la plage du Porge.
1: La ville particulièrement touchés par le méga-feu de Gironde. Depuis hier, les habitants des communes alentours vous invitent chaque soir à l'apéro pour redonner vie à la station balnéaire. Nous prendrons un verre avec eux dans une demi-heure, c'est l'info du jour. Avant ça, on fait le point sur l'incendie du Var, désormais fixé.
0: Et on en parle à vos côtés dans un instant.
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0: Très bon réveil et bon début de week-end à l'écoute de votre radio, il est 6h. 6h, c'est parti pour le tour de l'actualité. À vos côtés, Valentine Lothèse, à la une, l'incendie du Var, enfin fixé.
1: Après 18 jours de lutte dans le massif du Gros-Bessillon et 5700 hectares de forêt réduits en cendres, les flammes ne progressent plus, mais le feu brûle toujours, rappelle la maire de Corrence, l'une des communes encerclées par l'incendie. Nicole Rulland se montre donc prudente sur la suite.
3: Je pense qu'il va nous falloir quelques temps pour évacuer complètement le risque. Tant qu'il ne pleuvra pas, on aura quand même cette crainte de reprise. Ils ont été évacués plusieurs fois et vendredi dernier, en fait, le feu a encerclé complètement le village. Donc, non seulement ils étaient soit confinés, soit évacués, mais en plus, il n'y avait aucune issue possible du village. Toutes les routes étaient coupées, donc c'était très anxiogène. On a tout notre territoire qui est complètement dévasté, toute la forêt a été parcourue, donc il y a encore quelques poches de verre de ci, de là, mais en fait tout le territoire est à reconstruire.
1: Et sur place, selon les reporters d'ici, 350 pompiers restent mobilisés au moins jusqu'à lundi. L'éteindre sera long, la preuve dans les Pyrénées-Orientales, où l'incendie de Trévillac est officiellement éteint depuis hier, 4 semaines après avoir été fixé. Il y a toujours le risque de reprise dans le Var, comme dans 33 autres départements ce samedi. Le risque de feu de forêt est élevé, orange sur la carte, en cause le vent, la sécheresse, mais aussi Anne Le Gall, cette nouvelle vague de chaleur annoncée pour ce début de semaine.
4: Les températures vont remonter dans toutes les régions et la semaine prochaine, les journées les plus chaudes devraient être celles de mercredi, jeudi et vendredi, indique Météo France. Les maximales dépasseront les 35 degrés, y compris dans le nord du pays. Cette situation s'explique par le renforcement des hautes pressions sur l'Europe associées à une remontée de masse d'air chaud. Ce changement de température commence d'ailleurs à se faire sentir dès ce week-end et ce retour généralisé de la chaleur couplée à la sécheresse maintient par ailleurs une situation dangereuse pour les feux de forêt. En ce samedi, sur l'ensemble de la France, seuls 2 départements sont classés en vert, donc en risque faible pour les incendies. Il s'agit de la Creuse et de la Haute-Savoie.
1: Où pourtant les températures sont encore particulièrement élevées. 12 départements du quart sud-est, la Haute-Savoie notamment, sont en vigilance orange canicule ce samedi. N'oubliez pas la bouteille d'eau avant de monter en voiture. Pour ce grand week-end de chassés croisés, classé rouge pour les départs comme pour les retours. Il sera donc très difficile de rouler. Bison Futé s'attend en particulier à des bouchons en direction du littoral et en Auvergne-Rhône-Alpes dès le début de la matinée. Si vous avez choisi le train, attention, la ligne directe entre Paris et Berlin est interrompue. L'opérateur de chemin de fer allemand, la Deutsche Bahn, parle d'un problème lié au système européen de contrôle des trains, système fourni par le français Alstom. Les trajets restent possibles avec une correspondance à Francfort ou Mannheim.
0: Un gros week-end de bagarre s'annonce sur le Tour de France Femmes.
1: À 2 jours de l'arrivée à Nice, impossible de dire qui remportera cette 5e édition. Après le coup de force d'hier de la Polonaise Niewia Doma, victorieuse au sommet du Mont Ventoux, elle s'empare aussi du maillot jaune. Et ce matin, les 3 premières coureuses au classement général, Fanny Lechevestrier, se tiennent en seulement 39 secondes.
5: À l'arrivée hier soir dans le décor lunaire du Mont Ventoux, c'est la surprise.
6: Non,
7: elle a rattrapé.
5: Personne ne s'attendait à un tel renversement.
8: Mais quasi, elle prend le maillot pour combien?
7: 15 secondes.
5: Demi, Kasia, Marlène, trois championnes qui se tiennent en 39 secondes à deux étapes de la fin.
8: C'est un autre monde, hein. Mais ouais, non, c'est clair que le niveau est vraiment impressionnant. Enfin, on n'est pas dans le même monde, quoi.
5: Ce scénario version mouchoir de poche, même Franck Perk, le directeur de course, n'avait osé l'imaginer.
9: C'est sûr qu'on est heureux, mais c'est vrai que là, à Nice, tout peut arriver, quoi.
5: Au bord de la route, tout le monde se prend au jeu et en redemande.
10: Ça fait trop plaisir d'être là, ça fait trop plaisir d'être là.
11: On est en vacances, du coup.
10: Oui, ça fait trop plaisir.
11: Je suis toutes les étapes.
5: Reste à en connaître l'issue, avec encore une étape de montagne demain. Pour la Bretonne, Marie Lenette, forcément pas objective, puisque coéquipière de Vollering, l'affaire est entendue.
12: Bon, moi, je suis pas du tout inquiète. Je suis quelqu'un qui est optimiste et je sais qu'on peut aller chercher ce maillot jaune.
5: Mais tout le monde a aussi en tête l'issue du Tour 2024, quand après une ascension complètement folle de l'Alpe d'Huez, Vollering avait perdu la course pour 4 petites secondes face à Nieve-Adoma.
1: Et le grand final entre Kasia Nieviadoma, la Suissesse Marlène Reusser et la Néerlandaise Demi Vollering, ça commence dès ce midi avec le départ à 13h40 de la 8e étape depuis Sisteron jusqu'à Nice. Et c'est à vivre en direct sur l'antenne d'ici, radio officielle du Tour.
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1: La météo, Louis.
0: Vous nous l'avez dit, Valentine, 12 départements du Sud-Est sont placés en vigilance orange canicule ce samedi avec du soleil ce matin sur une grande partie du pays. Seul un voile nuageux sera présent sur la Bretagne, la Normandie et les Hauts-de-France. Dans l'après-midi, des averses orageuses éclateront sur les Pyrénées et la Haute-Garonne. Et pour les températures de ce début de journée, elles seront agréables en milieu de matinée. Comptez à Brest et Caen, 20 degrés. Besançon, 21 degrés. À Nantes, on aura 23 degrés. Du côté de La Rochelle, 25 degrés. Plus au sud, du côté de Montpellier et Nice, 27 degrés ce matin. Pour les maximales, ce samedi, comptez des températures supérieures aux 30 degrés. Dans le nord, 32 degrés à Strasbourg et dans le sud, 35 degrés à Bordeaux. Et puis bien entendu, si vous prenez la route aujourd'hui, vous l'avez compris, prudence et patience. Buzon futé, voie rouge dans le sens des départs comme des retours. La circulation, elle, s'annonce chargée sur les grands axes. Prenez le temps et bien sûr, restez à l'écoute de votre radio ici qui vous accompagne toute la journée.
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0: 6h06, quelques sonorités inspirées d'un voyage en Afrique de l'Ouest pour commencer ce joli week-end d'août, en vacances, sur la route ou peut-être même au boulot. Soyez les bienvenus avec Maxime Le Forestier en Balaba sur votre radio ici. Bon réveil.

0: Ici, c'est la radio de votre été avec Maxime Le Forestier en bas là-bas. Bonjour à vous, soyez les bienvenus.
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0: Et l'été, c'est la saison. Eh bien, des balades, des randonnées, des visites et parfois aussi des séances de sport en plein air. Une pratique que notre coach sportif apprécie particulièrement ce matin, Valentine. Mais il y a quand même quelques points de vigilance.
2: Oui, éviter les efforts trop intenses en période de forte chaleur, bien s'hydrater, évidemment, et choisir des endroits à l'ombre comme la forêt ou la piscine, où ce matin, notre coach sportif nous propose deux exercices très simples, mais également très efficaces, y compris à 2 mètres du transat.
0: Explication à ses côtés à 6h15. Dans les prochaines minutes, une musique d'amour s'invite sur votre radio ici. Un vent d'Italie avec Eros Ramazzotti, Più Bella Cosa, c'est pour vous juste avant les infos de 6h30, puisque tout de suite pour l'heure il est 6h11 et place à l'info de nos territoires. Et ce matin, direction la Corrèze, Saint-Hilaire-Luc, où un petit peu de la nuit parisienne arrive aux enchères.
2: En l'occurrence, les souvenirs de Michou, le célèbre patron du cabaret transformiste de Montmartre. Une vente au profit des associations de cette toute petite commune de 63 habitants.
0: Oui, puis une vente insolite rendue possible, figurez-vous, grâce à la nièce de Michou qui vit aujourd'hui sur place. Parmi les objets proposés, il y aura des costumes, des robes de spectacle, des cravates et aussi un objet particulièrement convoité.
2: Ces fameuses lunettes bleues, la présidente des Amis de Saint-Hilaire-Luc a donc bon espoir de faire monter les enchères.
0: Et puis tant mieux, puisque l'argent récolté servira à soutenir les associations locales. Il y a aussi des objets plus abordables, figurez-vous, si vous êtes de passage ou à proximité, comme des lots de très belles assiettes, par exemple, mises en vente à partir de 20 euros en tout cas. Ce samedi, eh bien, ce sont les nuits parisiennes qui s'invitent en Corrèze pour une vente aux enchères pleine de souvenirs. Et c'est une jolie info révélée par nos confrères d'ici Limousin.
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0: 6h12, bon réveil avec nous. La date approche pour Zazie qui s'apprête à sortir un nouvel album Volatile le 2 octobre, mais qui nous a déjà dévoilé un premier extrait de cet album avec une belle chanson. Voici Peu importe, qui fait partie des nouveautés de l'été sur votre radio ici.

0: Ici, vos meilleures nouveautés de l'été 2026 avec Zazie. Peu importe, 6h15, il est l'heure de retrouver notre coach sportif. Et il est avec nous. Bonjour Nordinatab.
1: Bonjour à tous.
0: Ce samedi matin, vous avez décidé de nous partager quelques conseils pour continuer de bouger et de faire du sport, et ça même quand il fait chaud.
1: Quand il fait chaud, le plus important n'est pas de chercher la performance, mais de continuer à se mettre en mouvement. Le corps est déjà davantage sollicité pour maintenir sa température. Alors, il faut donc privilégier des exercices simples, réalisés de préférence le matin ou en fin de journée. Et en parlant d'exercice, ou plutôt de jeu, on va débuter par un jeu, le jeu des 10 arbres. Par exemple, pendant votre promenade à l'ombre, choisissez 10 arbres. Ça y est, vous les avez? Et ensuite, entre chacun d'eux, accélérez légèrement le pas. Je débute. Allez, je marche tranquillement, je touche un arbre, et ensuite, pour aller au prochain, j'accélère. Et vous alternez un moment durant lequel vous êtes rapide et un moment durant lequel vous ralentissez. Au final, quand il fait chaud, n'essayez pas de battre des records. Cherchez simplement un jeu d'ombre et utilisez la nature comme terrain de jeu. Et grâce à ça, vous allez solliciter notamment le système cardiovasculaire et bien entendu vos jambes. Et vous pouvez effectuer ce jeu durant 10 minutes.
0: Donc, quand il fait chaud, mieux vaut adapter son activité physique que rester à l'arrêt.
1: Exactement. Il ne s'agit pas de faire plus, mais de faire autrement. Et surtout, pensez à vous hydrater régulièrement. On continue par un deuxième exercice, les montées de genoux dans l'eau. Si vous êtes par exemple à la piscine ou à la plage, placez-vous dans une eau qui arrive au niveau de la taille, puis réalisez des montées de genoux sur place. Alors, on se place avec l'eau au niveau de la taille, et là, tranquillement, je lève le genou droit, puis le genou gauche, comme ceci. Allez, vous pouvez même y mettre les bras. Et vous pouvez effectuer 3 séries de 30 secondes. Et grâce à cet exercice, vous allez renforcer les jambes, renforcer votre équilibre, et ça va améliorer le système cardiovasculaire. Au final, lorsqu'il fait chaud, l'activité physique reste bénéfique à condition, j'insiste, à condition d'être à l'écoute de son corps. Choisissez les heures les plus fraîches, vous réduisez l'intensité et vous privilégiez le plaisir de bouger. Allez, à vous de jouer.
0: Merci beaucoup Nordine pour ces conseils. Et pour continuer, tiens, de bouger, votre chronique 2 minutes pour être en forme est disponible en podcast sur notre site ici.fr et bien entendu sur votre application ici à 6h18. Dans un instant, les coulisses TV de Johan Rock qui nous replonge ce matin pour cette série culte des années 2000, la série H aux côtés de Eric et Ramzy. C'est juste après cette belle déclaration d'amour signée Rose Ramazzotti sur votre radio ici avec Pio Bella Cosa. Bon réveil.

0: Allez, du soleil avec Eros Ramazzotti, Piu Bella Cosa à l'écoute de votre radio ici, la radio qui vous réveille le week-end dès 6h. Soyez les bienvenus.
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0: Et à 6h21, c'est Johan Rock qui nous rejoint avec de nouveaux Coulisses TV. Bonjour Johan, aujourd'hui vous allez nous parler d'une série culte qui a fait rire, et ça c'est sûr, des milliers de Français.
2: Très loin de l'univers d'un Dr House, Urgence ou Grey's Anatomy, au tournant des années 2000, H fut la sitcom humoristique de Canal. Une série comme jamais on en avait produit auparavant en France, et comme d'ailleurs on n'en refera plus jamais par la suite. Ça raconte la vie d'un hôpital en banlieue parisienne. Trois jeunes gens, un brancardier, un standardiste et un infirmier font tourner en bourrique médecins, infirmiers et patients. Au programme, plaisanteries douteuses et ambiance décalée. Le succès de cette série tient d'abord à son casting. Jamel, Eric et Ramzy. Trois prénoms issus de la nouvelle génération d'humoristes de l'époque qui, avec H, vont vite devenir des stars adulées par la jeunesse. Celles-ci venant assister chaque semaine au tournage des épisodes produits comme les sitcoms américaines.
3: Ce procès n'a pas lieu d'être.
4: Arrêtez, arrêtez, vous êtes juste un petit escroc, monsieur.
3: Et vous êtes en train de me traiter, là, moi je vous ai pas fait.
4: Vous avez bien entendu.
5: En fonction, votre obstacle.
4: Ah, bah c'est toi l'escroc, toi.
6: Mais je vous demande de vous calmer, monsieur.
4: Si je me calme pas, tu vas me faire quoi?
6: Eh bien, vous aggravez votre cas.
5: Bon, allez,
6: sans prix, hein.
5: Oh, silence, ou je fais éjaculer la salle maintenant, hein.
2: Au fil des épisodes, les trois comédiens improviseront de plus en plus, s'éloignant au fur et à mesure des dialogues écrits par les scénaristes. Cette spontanéité qui assura la popularité de la sitcom fut aussi à l'origine de vives tensions au sein de l'équipe. On raconte qu'Eric et Ramzy, lundi matin, jetaient les feuillets du scénario, les jugeant beaucoup trop mauvais. Conséquence, plusieurs metteurs en scène claquèrent la porte de la série. Une ambiance électrique en plateau qui finit par avoir raison de H. La série s'arrêta en 2004, ce qui n'empêcha pas Canal+ de rediffuser le programme régulièrement jusqu'en 2012.
7: Comment tu trouves ma tête ?
3: T'es Julie ?
7: Bien, tout ce qui est vert en haut par exemple.
3: Bon, faut dire que t'as les poils crâniens assez discrets, sinon...
7: Corinne, l'infirmière, elle m'a jeté parce que elle me trouvait chauve.
3: Elle trouve que t'as les cheveux chauves ?
7: Attends, mais Barthez, hein, il cartonne dans les sondages auprès des meufs. Excuse-moi, mais qu'est-ce qu'il a de plus que moi, José Barthez ?
3: Une Coupe du Monde, un Big Mac.
2: H, l'intégrale des 4 saisons, c'est à découvrir ou redécouvrir cet été sur la plateforme de Canal+.
0: Merci beaucoup, Johan Rock, ça fait du bien de les entendre. Et vous, on vous retrouve demain dimanche à 6h20. Dans 5 minutes, Valentine, on prend l'apéro sur la plage.
8: Sur la plage du Porge, ravagée par le méga-feu de Gironde, les habitants des communes alentours se mobilisent pour soutenir les commerçants et redonner vie à la station balnéaire.
0: C'est l'info du jour à vos côtés à 6h30. Dans un instant, votre horoscope de ce samedi 8 août aux côtés de Catherine Viguier. Figurez-vous qu'aujourd'hui, c'est la journée des Gémeaux. Horoscope signe par signe pour bien commencer la journée. Juste après la musique d'ici avec le taulier Johnny Hallyday, voici l'envie.

0: Johnny Hallyday avec l'envie sur votre radio ici. Avant les infos de 6h30, eh bien il est l'heure de regarder ce que les astres vous réservent pour cette belle journée avec l'horoscope de Catherine Viguier. Bonjour Catherine, aujourd'hui on reparle d'une planète.
1: Oui, de Vénus dans le signe d'air de la Balance.
2: Bélier, votre vie relationnelle est valorisée et vos unions, parfois vos désunions sont mises aussi en lumière.
3: Taureau, c'est le moment de vous connecter avec votre vie intérieure et de veiller à votre bien-être.
4: Gémeaux, vraiment une bonne nouvelle, cette Vénus qui célèbre vos sentiments avec ceux que vous aimez.
5: Cancer, vous aurez à cœur de protéger votre foyer et s'il y avait mésentente, une lueur d'espoir est en vue.
6: Lion, votre communication écrite, orale est valorisée, voyager sera aussi au programme.
7: Vierge, c'est une période favorable à votre argent et au plaisir de recevoir et d'offrir.
8: Balance, vous avez le sourire, vous vous sentez séduisant et votre charme agit.
9: Scorpion, vous aurez envie de parler de vous et vous trouverez une oreille attentive.
10: Sagittaire, Vénus est en signe ami, elle favorise vos amitiés, un événement festif sans doute aussi.
11: Capricorne, il faudra saisir cette opportunité d'évolution en société et côté job.
12: Verseau, la période est favorable au dépaysement, il faut absolument vous changer les idées.
13: Poisson, tout ce qui renforce votre désir de mieux vous connaître est à privilégier.
14: Et pour nous tous, le charme, notre atout majeur.
0: Merci beaucoup Catherine. Horoscope, que vous retrouvez d'ailleurs signe par signe dès à présent sur votre application ici. Tout de suite, il est 6h30, l'actualité en France et dans le monde en 90 secondes. C'est avec vous Valentine Lettès.
15: Le combat n'est pas encore gagné, mais c'est une bataille de remporter dans le Var. L'incendie du Gros Bessillon est fixé après 18 jours de lutte et la mobilisation exceptionnelle de plus de 11 000 pompiers sur ce feu. Des reprises restent possibles, comme dans la Drôme, où l'incendie dans le massif de Claps a repris sa progression hier. Les flammes se sont propagées sur 300 hectares de forêt désormais. Le danger que tout s'embrase, il est élevé aujourd'hui dans 34 départements, en orange sur la carte des vigilances au feu de forêt, la faute à la sécheresse, au vent et aux températures. Une cinquième vague de chaleur sur la France est annoncée dès lundi. Le système d'intelligence artificielle de l'armée, utilisé pour créer du contenu pédopornographique. Un militaire de Moselle a envoyé plus de 10 000 requêtes à l'IA pour générer ces images. Mis en examen, l'homme de 42 ans est placé en détention provisoire. À 6h30 ce matin, il est déjà trop tard pour éviter les bouchons en Île-de-France, selon Bison Futé. C'est un samedi rouge sur la route pour les départs comme pour les retours de vacances. Qui remportera le Tour de France femme ? Impossible de le dire. À deux étapes de l'arrivée à Nice, la Polonaise Niewia Doma, victorieuse hier au sommet du Mont Ventoux, s'empare également du maillot jaune. Les trois premières coureuses au général se tiennent en 39 secondes désormais.
0: 6h31 sur votre radio ici, place à l'info du jour avec vous Valentine et c'est un nouvel élan de solidarité en Gironde.
15: Et une invitation finalement chaque soir à prendre l'apéro sur la plage du Porge, la commune la plus touchée par le méga-feu, 200 maisons brûlées, la forêt est en cendres et les commerces déserts. Maintenant, il faut que la vie reprenne, voilà le message de ces Girondins partis faire leurs courses dans les commerces du Porge, Marie Boéda, avant de se réunir sur la plage.
16: Attablé en bord de mer sur une terrasse vide, Mathieu trinque avec sa femme et ses deux enfants.
17: Il faut venir, l'océan est la même, le soleil est la même. Là maintenant, on est en vacances, mais dans notre belle région.
16: Eux viennent de Sainte-Hélène, à 20 minutes d'ici.
17: Quand on arrive sur la plage, on s'aperçoit que le Porge océan a été épargné. Donc il y a des commerces qui sont ouverts et là actuellement il y a très peu de monde alors qu'habituellement en mois d'août c'est blindé.
16: Michel de Libourne a franchi la dune. Il a quand même fallu passer par la route où des pins noircis nous accueillent.
18: Et en venant avec notre voiture, on avait quasiment le Kleenex à la main, voyant tous les dégâts qui avaient été faits avec les feux de forêt.
16: Les pieds nus dans le sable tiède, face à l'océan, nappes, glacières, paquets de chips.
18: Là, on a commandé des pizzas avec des boissons. On a mangé au restaurant de l'avenue au Porge. Ensuite, on a réservé une chambre à l'hôtel du Porge.
16: Le propriétaire de l'hôtel du Porge, Sylvain, a perdu sa clientèle depuis les incendies.
19: C'est totalement catastrophique, puisqu'on est sur 80% de pertes.
16: Alors cet élan de solidarité.
19: Ça fait plaisir, maintenant il faut que ça continue dans la durée. Que sur un week-end c'est sympa. Mais bon, la plage est tellement belle, Les commerces sont prêts, les commerçants sont assez sympas, je pense. Donc, faut pas hésiter à venir.
16: Alexia regarde ces groupes d'inconnus venus trinquer dans sa commune.
20: On a vécu l'enfer, mais c'est extraordinaire ce qui est en train de se passer, quoi. C'est extraordinaire. Et j'espère de tout cœur que ça continue, que ça perdure dans le temps. Merci, Pierre.
16: Vraiment. Pierre, c'est Pierre-Alexandre, organisateur de l'apéro que la Porgèse prend dans ses bras.
21: On n'était pas là pour faire la fête, vu ce que les gens subissent en ce moment, mais plutôt, on se met ensemble, on boit un verre dans la bienveillance, on pense à eux, c'est une façon de témoigner le soutien, voilà, sans, c'est pas une fête.
16: Ils attendent maintenant des touristes de toute la France et même de l'étranger.
15: Comme quoi, de la douleur peut naître la douceur. C'est aussi le message des pompiers de Bassins en Gironde, une semaine après la découverte d'un chaton jeté dans une poubelle au milieu de cet incendie. Ils ont décidé de l'adopter, la vidéo c'est à voir sur ici.fr.
0: Place tout de suite à votre météo. Météo du samedi 8 août avec 12 départements placés en vigilance orange canicule dans le sud-est. Ce matin, du soleil sur une grande partie du pays. Seul un voile nuageux sera présent sur la Bretagne, la Normandie et les Hauts-de-France. Dans l'après-midi, des averses orageuses éclateront sur les Pyrénées et la Haute-Garonne. Pour les températures de ce début de journée, en revanche, elles sont déjà très agréables à Brest et Caen. 20 degrés à Nantes, 23 degrés, 25 pour La Rochelle, Montpellier et Nice. 27 degrés pour les maximales ce samedi après-midi. Dans le nord, 32 à Strasbourg, dans le sud, 35 degrés. À Bordeaux, 6h34. Bon réveil avec nous.
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0: Tout a commencé avec cette chanson sortie en 74. Puisque figurez-vous que c'est avec Waterloo que ABBA remporte l'Eurovision et c'est la musique qui vous réveille.

0: Ici dès 6h le week-end, dans la bonne humeur en plus, et de l'énergie avec ABBA Waterloo à 6h37. Tiens, préparez-vous à nous appeler.
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0: 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Avant les infos de 7h, le retour de la musique avec Gold.

0: L'île de lumière avec Gold, c'est pour vous dans quelques instants. Pour l'heure, il est 6h39 quand Internet essaie de vous manipuler. Ce matin, dans Vie numérique, vie privée, Valentine, on parle des dark patterns, ou en français, les interfaces trompeuses et conçues pour nous inciter à partager nos données personnelles.
1: Oui, alors pour vous donner un exemple, lorsqu'un pop-up, une petite fenêtre apparaît sur votre écran à chacune de vos connexions sur un site pour vous demander le partage de votre localisation, c'est un dark pattern. Celui-ci joue sur votre patience. À force de voir cette fenêtre, vous risquez de cliquer sur accepter pour vous en débarrasser et donc de lui offrir votre donnée personnelle. Ce type d'interface trompeuse entre dans la catégorie des sollicitations répétées, mais il y en a beaucoup d'autres. La surcharge d'informations, quand on vous propose une liste de partenaires commerciaux à qui partager vos données et qu'il y a 15 cases à décocher, les parcours labyrinthiques, des onglets cachés dans des sous-onglets tout en bas d'une page pour vous décourager à désactiver une option, ou encore la pure et simple obstruction lorsque des liens internet ne vous mènent nulle part, et ça marche. Selon une étude de la Direction interministérielle de la transformation publique, seuls 4% des utilisateurs refusent les cookies d'un site internet si la bannière à l'écran contient un dark pattern.
0: Et qu'est-ce qu'il faut faire, Valentine, pour échapper aux pièges tendus par ces interfaces?
1: Eh bien, prendre conscience de leur existence pour commencer. Des sanctions sont régulièrement prononcées contre des sites pour l'utilisation de dark patterns dans les bandeaux de propositions de cookies, justement. Mais bien sûr, c'est un combat sans fin. Mieux vaut s'entraîner à les repérer. Pour ça, un outil a justement été développé par le Laboratoire d'innovation et du numérique de la CNIL, la Commission nationale de l'informatique et des libertés. Un quiz sur lequel on vous propose d'identifier ces interfaces est disponible sur apparence au pluriel -trompeuse au pluriel .beta.cnil.fr.
0: Et vous retrouvez ce lien, bien sûr, sur la page Vie numérique, vie privée. Rendez-vous tout simplement sur notre site internet ici.fr.
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0: Il est 6h41, on vous souhaite à tous un bon réveil avec nous ce samedi matin. Et comme chaque week-end à cette heure-ci, vous avez rendez-vous avec l'histoire. Le meilleur des chroniques voyage dans le temps proposé par Stéphane Bern. Et ce matin, on voyage au temps des premières voitures pour tous.
7: La De Doche, légère, bruyante, cabossée, raillée à sa naissance, elle finit par être adorée pour toujours. Quatre roues sous un parapluie. C'est tout ce que voulait Pierre-Jules Boulanger, ingénieur chez Citroën, qui imagine la célèbre deux chevaux à la fin des années 30. Une voiture pour tous au nom de code TPV pour très petite voiture. Pas un véhicule pour briller, mais pour rendre service. Il la voulait bon marché, basse consommation, facile à conduire pour un débutant, facile à réparer, et qu'elle puisse transporter un panier d'œufs sans en casser un seul.
8: Et ben voilà, je vais lui faire une bonne omelette.
7: Tout un programme. La guerre interrompt tout. Mais dès 1948, la deux chevaux refait surface au salon de l'automobile de Paris. Avec sa tôle ondulée et ses phares qui louchent à la Jean-Paul Sartre, le design loufoque intrigue et suscite de vives critiques de la presse. Un journaliste néerlandais la décrit comme un vilain petit canard. La De Doche est pourtant un bijou d'ingéniosité. Économique, endurante, réparable avec une clé et un peu de ficelle, sans forcément s'appeler MacGyver. Les Français vont rapidement l'adopter. De la campagne au pavé parisien, tout le monde s'y entasse. Curés, étudiants, familles, on traverse le pays pour les vacances et on part pique-niquer le dimanche, cheveux au vent et moteur pétaradant.
9: Ah, c'est beaucoup moins bien, forcément.
7: Jusqu'à la fin de sa production en 1990, plus de 5 millions de Dodge sortent des usines Citroën. Pas mal, hein, pour un vilain petit canard. Ce qui est moche, mais hautement fonctionnel, peut séduire une foule de gens. La preuve avec la deux chevaux. mais également les sandales Crocs ou les sacs bananes.
0: Merci Stéphane. Voyage dans le temps, le best-of, c'est également demain, dimanche, à 6h43 pour l'heure. Il est 6h44, Valentine, et à la une de la presse ce matin, on fait le point sur les intoxications alimentaires et surtout, comment les éviter l'été.
1: Oui, puisqu'avec la chaleur, les risques augmentent, les bactéries prolifèrent plus rapidement et certains aliments comme la viande ou le poisson demandent une vigilance particulière pour éviter de tomber malade.
0: Explications et conseils avec Sabrina Nadja, rédactrice en chef du magazine Femme Actuelle que nous allons retrouver dans 5 minutes, juste après ce joli duo composé de Pascal Obispo et de Francis Cabrel sur votre radio ici pour vous chanter Il faudrait que pleuve l'amour.

0: issu de l'album Héritage de Pascal Obispo. Il faudrait que pleuve l'amour, accompagné par Francis Cabrel. À 6h47 sur votre radio ici, soyez les bienvenus. Tout de suite, il est l'heure d'ouvrir un nouveau dossier.
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0: Comment prévenir et éviter les intoxications alimentaires, notamment l'été? Le magazine Femme Actuelle vous en parle cette semaine et c'est le sujet que nous allons développer ce matin avec Sabrina Nadjar, rédactrice en chef du magazine, qui est en ligne avec nous. Bonjour Sabrina.
3: Bonjour Louis.
0: Avant de partager, Sabrina, les solutions, est-ce que l'on peut faire un bref rappel pour expliquer simplement déjà ce qu'est une intoxication alimentaire?
3: Alors, une intoxication alimentaire, c'est en fait tout simplement le fait d'être malade à cause de la prolifération de micro-organismes ou de parasites potentiellement dangereux dans l'alimentation. Et ça, c'est d'autant plus compliqué que l'on est une personne vulnérable, un enfant, une femme enceinte, les seniors et les personnes immunodéprimées. À ce moment-là, il peut y avoir effectivement des conséquences assez graves.
0: Ok, mais est-ce qu'on sait quels sont les aliments justement les plus à risque?
3: Oui, alors parmi les aliments à risque, on cite de façon régulière la charcuterie. On cite aussi les poissons sauvages, les fruits de mer, le lait et le fromage au lait cru. Parfois aussi les coquillages. En fait, ce qui se passe dans les intestins de ces animaux qui sont consommés, il y a des bactéries. Et ces bactéries, sous l'effet de la chaleur ou de mauvaises manipulations, eh bien, de mauvaises pratiques au quotidien, elles deviennent pathogènes.
0: Et à ce moment-là, Sabrina, quels conseils pouvez-vous nous partager ce matin pour éviter au maximum la prolifération des bactéries?
3: Alors, le premier ennemi, évidemment, c'est la chaleur. Par exemple, quand vous faites un pique-nique, vous gardez toutes vos préparations dans une glacière ou un sac isotherme avec des pains de glace pour ne pas rompre la chaîne du froid et vous les sortez au dernier moment. L'autre problématique, c'est la cuisson. Par exemple, quand vous faites un barbecue avec la viande, il faut faire très attention à ce que votre couteau qui a servi à couper la viande crue, vous ne l'utilisez pas après parce que il peut tout à fait être contaminé par des bactéries qui sont ensuite tuées par la chaleur, mais comme vous réutilisez votre couteau sans l'avoir lavé, vous recontaminez la viande que vous allez manger. Il faut aussi que certains aliments soient vraiment cuits à cœur. Le porc, une fois cuit, il doit être vraiment blanc. Pareil, des articulations de poulet ne doivent pas être ni rosées ni sanguinolentes. Et puis ensuite, évidemment, vous ne laissez pas les plats cuisinés à l'air libre plus de 2 heures. Au-delà de 2 heures, ça devient vraiment un milieu de culture bactérien idéal. Et vous avez notamment le staphylocoque doré qui traîne un peu partout dans les aliments et qui, lissé à la chaleur, au soleil, conduit à la production de toxines qui provoquent des vomissements, des diarrhées et des spasmes dans les 8 heures qui suivent le repas.
0: Oui, d'où l'utilité forcément de garder ces conseils précieux en tête afin d'éviter un quelconque problème. Pour en savoir plus d'ailleurs, je vous invite à aller lire ce dossier complet ainsi que d'autres sujets qui sont à retrouver dans votre magazine Femme Actuelle, disponible dès maintenant chez votre marchand de journaux. Sabrina, merci beaucoup et puis on vous retrouve la semaine prochaine.
3: Merci Louis, belle journée.
0: Belle journée, 6h51, belle journée à vous qui nous écoutez ce matin. Dans quelques instants, vos infos locales à 7h. Mais avant, on va retrouver Willy Rovelli qui va nous rejoindre pour sa revue de presse décalée sur l'actualité. C'est juste après Gold, voici Ville de Lumière, ce samedi 8 août.

0: Ici des 6h le week-end en musique avec vos chansons préférées pour vous réveiller et commencer la journée comme il se doit avec Gold, Ville de Lumière à 6h55. Valentine, je vous emmène tout de suite à Toreil, tout juste près de Perpignan, rencontrer Magali qui est en ligne avec nous. Bonjour Magali.
1: Bonjour Magali.
2: Bonjour Louis, bonjour Valentine.
0: Magali qui est à 6h55. Ben nous aussi, vous êtes déjà au travail il paraît.
2: Oui, je travaille dans un camping à l'année à Sainte-Marie-la-Mer, près de Perpignan. Donc, je commence à 6h le matin pour nettoyer les sanitaires de bonne heure le matin, pour que les clients, quand ils se réveillent, ça soit propre. Et voilà.
0: Vous participez aux soins du camping.
2: Comment ?
0: Vous participez aux soins du camping. En plus, aujourd'hui, ce samedi 8 août, ça va être une journée chargée, je suppose.
2: On a beaucoup de départs, beaucoup d'arrivées, donc je souhaite de bonnes vacances à mes clients qui sont déjà là. J'ai beaucoup d'habitués parce que ça fait 16 ans que je travaille au camping toute l'année, donc des vacanciers, beaucoup d'amis. Et il y en a des nouveaux qui vont arriver, donc c'est le chassé-croisé. Donc je leur souhaite une bonne route et qu'ils soient prudents sur la route, qu'on les attend avec impatience au camping.
1: Est-ce qu'on écoute ici, dans le camping ?
2: Oui, ça arrive. Oui, mais moi j'écoute ici Roussillon toute la journée.
0: Oui.
2: Les clients, je pense qu'ils écoutent aussi. Je vais faire de la pub au pire des cas, je vais tourner dans le camping. Écoutez, ici Roussillon et ici France Bleu National.
1: Bien sûr. C'est super. Merci Magali.
0: Il a encore un petit poteau justement pour faire crier le nom de la radio dans le camping. On va réveiller personne en tout cas.
2: Parce que là, je vais me faire crier.
0: Magali, on vous envoie directement votre pack de l'été ici avec à l'intérieur notamment vos lunettes pour profiter de l'éclipse qui arrive la semaine prochaine, mercredi le 12 août. Et on vous embrasse bien fort. Merci Magali. À 6h57, il est là comme chaque week-end avec sa revue de presse décalée sur l'actu, c'est Willy Rovelli.
3: Bonjour tout le monde. Et on commence avec les feux de forêt. L'Ukraine envoie en France 70 secouristes et 15 véhicules spécialisés pour aider à la lutte contre les incendies. Un pays ravagé par la guerre qui vient nous aider, c'est qu'on est vraiment dans la merde. Bon, après, avec toute la thune qu'on leur a envoyée, les secouristes et les véhicules, c'est un petit peu nous qui les avons payés, hein. Malgré tous les feux de forêt et la canicule, depuis qu'elle a annoncé qu'elle ne démissionnait plus, la ministre de l'écologie, Monique Barbu, n'est plus réapparue. L'autre, quand elle dit qu'elle part, on la voit. Quand elle dit qu'elle reste, on la voit plus. Et non, c'est Monique Barbon, elle est pénible, on comprend rien. Le président de la SNCF, Jean Castex, pressenti pour se présenter à la présidentielle. Il se présente à 10 mois de l'élection. Et ça va leur faire bizarre à la SNCF que leur patron soit en avance. À Montpellier, de retour de vacances, une femme récupère sa voiture stationnée près de la gare et retrouve un homme mort sur la banquette arrière. Ah bah tiens, c'est plus à l'avant la place du mort. Si c'est encore un cas de bébé oublié dans la voiture, c'est que la dame a pris de très longues vacances. Le chef étoilé Gérald Paceda, agressé chez lui à Marseille, on lui a dérobé une montre estimée à 58 000 euros. Oh, bah il va faire comment maintenant pour la cuisson des œufs durs sans sa montre à 58 000 balles, lui ? Affaire Patrick Bruel, deux nouvelles plaintes pour viol et agression sexuelle déposées contre le chanteur. Et là, il est encore plus grillé que les forêts de Gironde. Déjà 31 plaintes, attention à la crise de la 40e, Patoche. À Sanary-sur-Mer, un homme de 70 ans se masturbe dans une église. Oui, bon après dans la Bible, c'est écrit nulle part, tu ne te branleras point. Je suis désolée, hein, c'est pas écrit. Ah ben non, c'est pas écrit. Hein. Dans les Deux-Sèvres, un retraité oublie son époux sur une aire de repos. Oui, bon, à cet âge-là, il n'y a pas que sur la route qu'on s'oublie. Depuis cet incident, ce couple aurait décidé de faire peau de chambre à part. Les cachous, la jaunie, c'est fini. La jaunie, c'est aussi la marque du slip des sénateurs après une journée de séance. 3 ans après le décès du chanteur de la compagnie créole José Seboué-Houlé, le groupe annonce la sortie d'un nouveau single, La pierre tombale masquée. Ohé ohé ! Enfin, le saviez-vous ? Il existe une langue qui compte moins de 150 mots. Et on peut l'entendre tous les jours en écoutant parler le député LFI Sébastien Delogu. Allez, passez un bon samedi et à tout à l'heure midi.
0: Merci Willy, à tout à l'heure. Willy vient déjeuner chez vous. Merci aussi à vous également, Valentine. On vous retrouve pour l'actualité à 7h30.
1: Pour l'info en 90 secondes.
0: Et tout de suite, place avec le sourire aux équipes d'ici matin. Et ça se passe bien entendu ici, chez vous, dans votre région.
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6: Merci Louis Raspail. Bonjour et bienvenue dans votre région, effectivement. Ici Saint-Étienne-Loire, en ce samedi 8 août. Pauline Verger à mes côtés. Bonjour Pauline.
7: Bonjour Martin, bonjour à tous.
6: Est-ce que tout est OK ?
7: Tout est OK, tout est prêt.
8: C'est OK !
6: Ah, il me semblait également OK à la technique, Romain D.
8: OK !
6: Ah, il me fait signe que oui, on a deux Romains à la technique, faut donner les initiales. Et puis je crois que Stéphanie est OK pour vous accueillir.
8: C'est OK !
6: Au 04 77 10 00 10. Ok, ce mot bizarre de deux lettres qu'on utilise pour donner son approbation. Mais d'où vient-il? On demandera à notre visiteur Jérôme Prodhomme d'ici un petit quart d'heure.
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6: 7h passée de 20 secondes, vous écoutez ici Saint-Étienne-Loire. Excellente matinée en notre compagnie. Pauline Berger pour le retour des infos à 7h. Et ça y est, c'est le grand jour pour la AS Saint-Etienne.
7: Le grand jour, le grand retour des Verts sur le terrain pour cette première journée de championnat. Déplacement à Sochaux ce soir au stade Auguste Bonal face à une équipe qui vient d'être promue en Ligue 2 et qui voudra donc montrer qu'elle a sa place à ce niveau. Pas de quoi inquiéter pour autant le capitaine de l'ASS, Julien Le Cardinal. Il aborde cette rencontre sans pression particulière.
8: Il faut aller dans ce match avec beaucoup de sérénité aussi, parce que on ne va pas se mettre la pression à tous les matchs. Si on commence à se mettre la pression au premier match, ça va être compliqué. Mais voilà, les équipes promues, elles ont envie de prouver aussi, parce qu'elles veulent montrer qu'elles sont à leur place, et ça va être compliqué. De toute façon, tous les matchs cette année, que ce soit Sochaux ou d'autres équipes, ça va être très compliqué. Après, les petits noms, entre guillemets, c'est compliqué à jouer dans le championnat. Toutes les équipes peuvent battre un peu tout le monde. On l'a vu encore l'année dernière. Donc c'est vrai que c'est un championnat compliqué. Il va falloir rester focus, concentré et pas avoir la tête ailleurs.
7: Et pour bien commencer cette saison, reprendre les bonnes habitudes, la rencontre est à suivre dès 20h sur votre radio ici Saint-Étienne-Loire. Et à noter que le joueur Pierre Ekwa ne fera pas partie du déplacement à Sochaux. De quoi satisfaire les ultras stéphanois, auteur d'un communiqué de presse hier qui demande le départ du milieu de terrain. En cause, le refus de Pierre Ekwa de jouer en Ligue 2 la saison dernière avec l'ASS. Une attitude irrespectueuse envers le club, estiment les quatre groupes d'ultra stéphanois. Du côté du Puy-en-Velay Football Club, la saison commence bien. Victoire 2-0 hier face à Bastia pour la première journée de Ligue 3 Betclic.
6: Une entreprise stéphanoise pour sauver la verrerie du Ralex.
7: Oui, il s'agit du groupe de fonderie Carlesimo. Il a déposé une offre de 5 millions d'euros pour venir en aide à Duralex en redressement judiciaire depuis le 1er juin. Arthur Bex, expliquez-nous qui exactement est derrière cette proposition de rachat.
9: C'est un certain Jonathan Carlesimo qui a créé le groupe auquel il a donné son nom en 2016 à la Talaudière. C'est une holding d'investissement, en d'autres termes une entité qui rachète des entreprises en difficulté de succession ou qui ont besoin d'une réorganisation ou bien en redressement judiciaire. À chaque fois, des entreprises spécialisées dans la fonderie, la chaudonnerie et la transformation industrielle. Duralex, qui fabrique des verres depuis 80 ans et qui subit son 5e redressement judiciaire en 20 ans, correspond donc à la cible du groupe stéphanois. Son dernier rachat date de cette année, la fonderie Fraise dans la Creuse. Carlesimo aujourd'hui, c'est pas moins de 7 sites, plus de 220 collaborateurs et 48 millions d'euros de chiffre d'affaires.
7: Et l'offre de Carlesimo sera étudiée le 17 septembre par le tribunal de commerce d'Orléans. Ce sera d'ailleurs aussi le cas des deux autres propositions concurrentes, celle de Cédric Meuston, cofondateur d'Apivor, et celle de l'homme d'affaires français Morteza Gauchayeshi, détenteur d'une société hongkongaise.
6: Vous écoutez ici Saint-Étienne-Loire, la Loire qui passe en vigilance jaune canicule à partir de ce midi.
7: Oui, le département, comme le reste de la France, est touché par une nouvelle vague de chaleur en approche. Alors même si vous allez être tenté de vous rafraîchir, attention aux interdictions de baignade, notamment du côté de Roanne. Celle qui touche le lac de Villeray est prolongée jusqu'à samedi 22 août à cause d'une pollution aux cyanobactéries. Les activités sur l'eau, comme la voile ou les balades en barque, restent, elles, autorisées. De fortes températures en approche donc, qui n'aident pas la lutte contre les incendies dans le sud de la France. Dans le Var, si l'incendie du Gros Bessillon est désormais fixé, ça ne veut pas dire qu'il est près d'être éteint. Hier, 20 soldats du feu alti-ligérien et 5 véhicules ont d'ailleurs pris la relève de leurs collègues sur place depuis une semaine. Et c'est l'inverse pour les 32 pompiers de la Loire mobilisés eux aussi dans le Var. Eux sont rentrés hier en terre ligérienne. La Loire qui a aussi connu 2 incendies hier à Andrézieux-Boutéon, une chambre du foyer d'insertion rue Édouard Branly a pris feu. Près de 150 personnes, enfants et adultes, ont dû être évacuées. Du côté de Saint-Étienne, vous avez sans doute vu de nombreux véhicules de pompiers rue Roger Salengro. Ils étaient mobilisés sur l'incendie d'une cave située dans un immeuble de 3 étages. Nous vous en parlons depuis plusieurs jours. Les vols à la roulotte sont en légère hausse sur les aires d'autoroute de la Loire, selon les gendarmes. 50 vols en moyenne comptabilisés par jour en région Auvergne. Auvergne-Rhône-Alpes. Les camionneurs sont visés en particulier, généralement en soirée. Les gendarmes recommandent donc de ne pas stationner dans des zones isolées et de composer le 17 si vous êtes victime ou témoin de ces vols.
6: 7h05 et on souhaite une bonne fête à tous les chats.
7: Oui, parce que le 8 août, c'est leur journée, bien sûr. Alors, double dose de caresses au programme. Et justement, on en a trouvé un de chat qui va sûrement être bien gâté aujourd'hui. Son petit nom, Perquise. C'est le chat du commissariat de Firminy. Aurélie Jacquin, vous avez eu l'honneur de faire sa connaissance.
10: Elle m'accueille les pattes en l'air. C'est une façon d'accueillir, ça.
11: C'est Océane, référente animalière du commissariat, qui a trouvé Perquise dans une association de Firminy. Elle avait 8 mois.
10: Il ne faut pas un chaton, il ne faut pas un chat trop vieux non plus. Il faut un chat qui est bien dans ses pattes. Elle ne s'est pas du tout cachée. Elle a été sur les chaises, sur les genoux, les caresses. Et elle a mis une heure à s'adapter.
11: Dans ce bureau, il y a aussi Jean-Marie.
12: Je l'ai vu sur son arbre à chat. Elle vient tous les midis, d'ailleurs, manger un peu avec nous, essayer de piquer dans la gamelle si elle peut.
11: Alors, Perquise a bien failli s'appeler Alibi. Sauf que c'est en marge d'une perquisition que le commandant Thomas Persin a eu l'idée d'adopter.
13: On était censé récupérer un singe magot chez quelqu'un. Et puis, de fil en aiguille, on a discuté du bienfait des animaux. Et puis voilà, on a dit, Gilly, ben, je voudrais une mascotte. Et puis on a décidé que ce serait un chat. Moi, personnellement, j'aime bien les tortues. On pouvait pas une tortue, c'était compliqué. Voilà.
11: Et une tortue aurait peut-être eu moins de succès sur les réseaux. Plus de 9000 personnes suivent les aventures de Perquise sur Facebook.
10: J'ai des collègues qui m'envoient des photos quand ils sont dans les bureaux et tout ça. Dès que j'ai une photo un peu marrante, je la publie.
11: Au point qu'elle reçoit régulièrement des cadeaux, de la nourriture. Souvent, et ce tableau.
10: Un portrait de Perquise fait main, envoyé par une fan de Belgique. Oui, non, mais ça, c'est hyper étonnant et ça nous fait plaisir quand on reçoit des petits colis comme ça, on voit que les gens apprécient.
11: Et les habitants de Firminy demandent aussi régulièrement des nouvelles dans la rue aux policiers en patrouille.
7: Alors voilà, aujourd'hui, faites un gros bisou à votre petit félin et pour encore plus de mignonnerie, vous pouvez aussi aller fêter son anniversaire au tout jeune pensionnaire du zoo de Saint-Martin-la-Plaine, un panda roux qui fête ses 2 mois aujourd'hui. Sa naissance en juin est une très bonne nouvelle pour cette espèce originaire d'Asie en danger d'extinction. Bon, il va faire quel temps, Martin, aujourd'hui ?
6: Du soleil jusqu'à l'arrivée de la soirée où ça va se couvrir un petit peu. Voilà ce que nous signale Météo France. Entre 12 et 14 degrés, nous disent Sophie et Magali sur la page Facebook d'ici Saint-Étienne-Loire. Du côté de Feur, on peine à croire aux chaleurs de la journée à venir. Et pourtant, complète Sophie, effectivement, vigilance jaune, canicule, vous l'avez dit, Pauline, à partir de midi dans la Loire, avec ce retour des 35 degrés attendus du côté de Saint-Étienne, Feur, justement. Et puis Saint-Chamond, 34 degrés. Voilà la maximum. Maximale attendue du côté de Roanne et du nord du département, 34 à Montbrison, 33 degrés dans le Velay. La minimale se situera toujours sur les reliefs altiligériens et ligériens, et notamment à Issingeaux. Il fera 31 degrés sur la plus grande commune en hauteur de la Haute-Loire. Ça pourra bien descendre jusqu'à 28-29 dans le Pila. 7h07, on n'a pas de soucis de circulation, c'est parfait. On écoute ici Saint-Étienne-Loire ce samedi 8 août.
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6: Bienvenue. Bon réveil avec Garou.
14: J'y vois seul.
6: Je sais plus ce qu'il dit. Allez, on va écouter.

0: seul à 7h12. Vous écoutez ici Saint-Étienne Loire. Pourquoi on dit la langue française à l'honneur? C'est dans quelques instants.
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0: Le retour des 35 degrés attendu dans nos deux départements, mais où donc prendre la fraîcheur? Ben pourquoi pas à Bassan-Basset? Tiens, si vous êtes déjà allé à Basse, vous savez sûrement qu'il y a la Loire qui y coule, mais également d'autres points d'eau, des étangs. C'était découvert à pied à 7h20 dans votre rubrique La Rando du jour. L'occasion également de vous offrir des entrées gratuites pour un parc Acrobranche altiligérien. C'est parfait pour les vacances et ce sera avant les infos de 7h30.
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0: Et cet été avec Jérôme Prodhomme, vous découvrez les origines insolites de nos expressions françaises. Et en ce samedi 8 août, la préférée de Christian Clavier.
5: Alors c'est bon, tout est prêt là, parce que bon, on n'a pas toute la journée là.
6: Oh là, hein? Même pas le temps de finir mon kebab quoi.
5: Ah non, allez-y.
6: Ah oui, ok.
5: Bon bah justement, pourquoi on dit ok? L'expression est purement américaine. On pense qu'elle viendrait de la tribu des Choctaw, qui voulait dire « ainsi soit-il ». Expression reprise par les missionnaires qui leur lisaient la Bible pour les convertir au christianisme et qui finissaient leur phrase par « ok, ainsi soit-il ». Le mot a fini par devenir l'abrégé d'une expression anglaise locale qui disait « all correct », autrement dit « tout est bon ». Tout est bon abrégé en « ok ». La première fois que le mot est écrit, c'est dans le Boston Morning Post en 1839. Mais ce qui va rendre l'expression très populaire, c'est une campagne électorale, celle de 1840. Cette année-là, Martin Van Buren est candidat à la présidence américaine. Il est vieux et du coup, on le surnomme Old Kinderhook. Pourquoi Kinderhook? Eh bien parce que c'est la ville où il est né, tout près de New York. Et son slogan de campagne à ce candidat, qui le mènera d'ailleurs à la Maison Blanche, c'est « Votez OK et tout sera OK ». Le mot OK se répand alors comme une traînée de poudre et devient un mot du quotidien. Non mais il continue à manger, je le crois pas. Ça tourne au moins.
6: C'est OK.
5: Oui, bah c'est OK. Bah, en tout cas, voilà pourquoi on dit OK alors qu'on ne sait plus vraiment pourquoi. Encore que vous, maintenant, vous savez...
0: Jérôme Prodhomme, c'est OK. Et moi, j'attends Sebat. Voilà, l'origine de Bat. J'aimerais bien la connaître. 7h15 minutes. Je pensais à vous, c'est Pierre de Mar. Vous écoutez votre radio ici, Saint-Étienne. Excellent réveil.

0: Nord.
1: Je pense à vous à 7h18. Je pense à vous qui nous écrivez sur la page Facebook d'ici Saint-Étienne, Noir-Lisiane, par exemple, à 7h17 degrés. Ouf! Il y avait longtemps, mais à l'intérieur, malgré les courants d'air, 25 passés dans la pièce à vivre, nous dit-elle en terre ripagérienne, du côté de Rive-de-Gier, donc à 14 degrés. Nous signale Alexis qui nous écoute dans le centre, notre fan des Verts, qui sera bien sûr le premier à nous écouter ce soir, coup d'envoi 20h, pour le match entre l'AS Saint-Étienne et Sochaux. Au premier match de cette saison 2026-2027 pour cette saison de Ligue 2 sur le canal de Roanne. 14 degrés ce matin, nous dit-on, également avec une jolie photo, le canal de Roanne. On ira justement vous raconter son histoire dans la prochaine demi-heure. Elle est là, il est l'heure de chausser nos baskets et de prendre la direction de Monistrol, non loin de Monistrol, à Basse très précisément, avec Lucille Lhermitte. C'est la rando de l'été.
2: Les randos cet été dans la Loire et la Haute-Loire, à la recherche de la fraîcheur. On part en randonnée et aujourd'hui avec Brice Arnaud, chargé de mission sport de nature en Haute-Loire. Bonjour Brice.
3: Bonjour Lucille et bonjour à tous.
2: Où est-ce qu'on va marcher ?
3: Au bord de Loire. Aujourd'hui, je vous propose une petite randonnée accessible à tous, le PR 676, le tour des étangs de Basse-en-Bassée. Une balade familiale de 8 km autour d'anciennes gravières en bord de Loire.
2: Une très belle balade donc entre deux zones de gorge de la Loire.
3: Oui, une balade tranquille en bord de Loire, au calme. La Loire, à cet endroit, serpente dans cette plaine de Basse-en-Bassée. Et pendant longtemps, les hommes ont exploité ici le sable et les graviers qui étaient déposés par le fleuve. Et progressivement, ces gravières se sont creusées. Puis, lorsque l'exploitation s'est arrêtée, elles se sont remplies d'eau, créant ainsi de nombreux étangs. Aujourd'hui, ces étangs sont un paradis pour les pêcheurs et les promeneurs, et aussi une zone de quiétude et de reproduction pour les oiseaux.
2: On peut y retrouver du coup de très nombreux oiseaux d'eau, Brice.
3: De nombreux oiseaux d'eau, effectivement, viennent nicher ou se nourrir ici, comme la foulque macroule ou la grèbe huppée. 190 espèces d'oiseaux ont été observées dans ces étangs. C'est une zone de grande biodiversité et d'ailleurs, la communauté de communes en a fait un parc de la biodiversité de 200 hectares qui sont désormais une aire protégée.
2: Alors, où débute ce circuit exactement ?
3: La randonnée commence à Basse-en-Bassée, à l'entrée des étangs, près du stade, et va cheminer entre ces fameux 13 étangs. Des aménagements vous permettront de faire des pauses pour observer les lieux et les oiseaux. Pas de dénivelé ici, pas de difficulté, c'est une randonnée vraiment très plate, très tranquille, qui s'adresse à tous, y compris aux enfants. Et de retour par le nord des étangs, on va pouvoir retrouver l'entrée de Basse. Une balade très agréable pour faire notamment en fin d'après-midi lorsque le soleil se couche, car les lumières sur l'étang créent une atmosphère très particulière.
2: Une très belle balade sereine pour une fin de journée printanière. C'est parfait ce tour des étangs qu'on peut retrouver sur internet, Brice.
3: Voilà, cette balade, le PR 676, le tour des étangs, vous la retrouverez comme toutes les randonnées sur l'application Rando en Haute-Loire, disponible sur toutes les plateformes de téléchargement.
2: Merci beaucoup Brice Arnaud, à bientôt.
3: Merci à vous, au revoir.
1: La rando de l'été à retrouver sur ici.fr à 7h22. Ce qu'on vous propose désormais, c'est en plus de vous donner des idées de sorties balades, on vous donne des sorties tout court, voilà, des places, voilà, deux places pour un accrobranche au cœur du massif du Mézin, au beau milieu d'une forêt de hêtres qui culmine à 1330 mètres d'altitude. Aventure qui vous propose de grimper dans les arbres comme Tarzan depuis 94. C'est accessible de 3 à 99 ans. Quand je dis 94, c'est l'année, hein, 1994 qui a été créé Tarzaventure. Vous gagnez vos deux places au 04 77 10 00 10 avec cette question. Tiens, on parle de date, mais Tarzan, personnage de fiction créé à votre avis en 1412 ou en 1912? 04 77 10 00 10, vous gagnez vos deux places pour l'acrobranche de l'aventure Tarzan, c'est du côté des Estables, hein, dans le massif du Mézin. 04 77 10 00 10, c'est pas le seul cadeau que vous gagnez, il y en a un deuxième qui est caché. Et pour le remporter, le deuxième comme le premier, il faut nous appeler. Allez, 04 77 10 00 10, on écoute Earth, Wind & Fire, September, en attendant vos appels.

0: Wind and Fire avec September, 7h26, ce titre qui avait eu un bon regain de popularité avec la sortie du film Intouchable avec Omar Sy et François Cluzet. Vous l'écoutez avec ici Saint-Étienne Loire, 97.1 pour nous écouter à Saint-Étienne, 101.1 au Puy-en-Velay, votre radio locale qui revient dans quelques instants avec Michel Jonas.
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0: Et c'est l'été avec nos cadeaux également et Philippe qui nous appelle de Saint-Just-en-Rambert. Bonjour Philippe.
7: Bonjour.
0: Vous êtes un matinal, Philippe?
7: Oui, ce matin.
0: Un matinal ce matin. Je sens que la voix n'est pas encore tout à fait réveillée, Philippe. Hein.
7: Pas complètement.
0: Ça va. Alors, dites-nous, vous êtes sauté du lit à quelle heure là? Vous êtes sorti du lit à quelle heure?
7: Vers
0: 7h. Oh, c'est dur. Oh, ce samedi, ouais. Il est dur pour Philippe. Ouh là là là là. Mais alors, c'est quoi? C'est, vous vouliez vous réveiller à 7h ou votre corps, il vous a dit non, tu te réveilles alors que t'as pas dormi?
7: Non, j'étais réveillé à 7h.
0: Ah ouais.
7: Ouais. Bon. D'habitude, c'est tout.
0: Eh ben écoutez, Philippe, vous allez quand même essayer de profiter de votre week-end et à la limite, on fera la sieste. Voilà.
7: Ouais. Voilà, exactement.
0: Bon, parfait, on est logé à la même enseigne. Donc, je vous offre deux places pour l'Acrobranche avec Tars Aventure du côté des Estables. Si vous me donnez la bonne année, l'année où Tarzan, le personnage, a été créé, 1412 ou 1912?
7: 1912.
0: Bah, en 1412, on n'avait pas découvert l'Amérique. Donc, je pense que, Philippe, on est d'accord. On n'était pas trop dans cette littérature. Quoique, Robinson Crusoe, c'est pas si. C'est, je crois que c'est 16e siècle. Il faudra que je vérifie mes sources. En tout cas, déjà, un très beau cadeau de gagner, Philippe. Et moi, ce que je vous propose, c'est d'en gagner un deuxième. On est parti?
7: Et on est parti.
0: Allez, on lance le dé.
1: On se rafraîchit. La glacière.
0: Oh oui, bah c'est simple, parfait, je les prends. Il y en a une bleue, une verte et une vert. Non, alors ça je l'ai déjà dit, une rouge. Vous prenez laquelle?
7: La bleue.
0: La bleue, allez, on ouvre la bleue, c'est parti. Et dans la glacière, il y a marqué un bon pour un Bob. Voilà, un petit Bob, Philippe. Un Bob estampillé ici Saint-Étienne. Alors vous allez avoir la classe cet été, mais c'est fou. C'est un degré.
7: Formidable.
0: Voilà, un Bob à arborer quand vous irez à Tars Aventure. Donc.
7: Ok.
0: Je vous souhaite une excellente
7: Merci
0: matinée.
7: Beaucoup.
0: À bientôt, Philippe. Sur votre radio ici, Saint-Étienne-Loire.
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0: Et le retour de l'actu avec vous, Pauline Berger, les abeilles qui sont en souffrance dans l'info d'ici Saint-Étienne-Loire.
8: Oui, conséquence des canicules à répétition depuis le mois de juin. À cause de la sécheresse, la végétation a brûlé. Les abeilles n'ont donc pas grand-chose à butiner. On a rencontré un apiculteur dont les ruches sont situées au pied d'un des crassiers de Saint-Étienne. Il est particulièrement inquiet. Son témoignage juste après le tour de l'actualité en France et dans le monde. Valentine Letès.
9: 18 jours de lutte, plus de 11 000 pompiers venus de France et d'Europe et près de 6 000 hectares en cendres. Mais ça y est, l'incendie du Gros Bessillon dans le Var est fixé. Reste à l'éteindre et ce sera long. Un mois, c'est le temps qu'il a fallu dans les Pyrénées-Orientales pour déclarer l'incendie de Trévillac officiellement éteint hier, exactement 4 semaines après l'avoir fixé. Sans compter cette 5e vague de chaleur, dès ce lundi sur la France, les températures repartiront à la hausse dans toutes les des régions, précise Météo France. Plus de 35 degrés annoncés, y compris dans le nord. Les journées les plus chaudes sont pour l'instant prévues mercredi, jeudi et vendredi. Par choc contre par choc, la journée s'annonce tendue sur les routes. C'est un samedi rouge dans le sens des départs, comme dans celui des retours dans toute la France. Bison Futé compte déjà une trentaine de kilomètres de bouchons sur l'autoroute A7 dans la vallée du Rhône ce matin. Paris, Berlin, impossible de rejoindre directement les deux capitales par le train. L'opérateur allemand de chemin de fer parle d'un problème technique sur le système européen de contrôle, une technologie fournie par le français Alstom. Les voyageurs sont forcés de prendre une correspondance à Francfort ou Mannheim. Nouveau maillot jaune sur le Tour de France Femmes. À deux étapes de l'arrivée à Nice, la Polonaise Nieva Doma prend la tête de la course avec seulement 15 secondes d'avance sur la favorite Demi Vollering et 39 secondes sur la Suissesse Marlène Reusser. Le suspense est total.
10: Valentine Letess. Des vagues de chaleur qui se répètent et se ressemblent, les températures risquent une nouvelle fois de grimper dans la Loire qui vient de passer en vigilance jaune canicule, qui va passer ce midi en vigilance jaune canicule. Une mauvaise nouvelle pour nos organismes, mais aussi ceux des insectes et notamment des abeilles. Elles sont en grande souffrance depuis le début de l'été. Clément Viron, vous avez rencontré à Saint-Étienne un apiculteur inquiet, tant pour la vie de ses abeilles que pour sa production de miel.
11: Au pied d'un des crassiers de Saint-Étienne, recouvert de végétation, une dizaine de ruches surplombent la ville sous un vent chaud.
12: Là, elles sont plein sud, les abeilles.
13: Ouais.
12: Donc elles ont soleil pratiquement toute la journée.
11: Rachid Arbouche, apiculteur, n'a pas le temps de profiter du panorama.
14: Et à Constat, regardez, c'est tout sec. Il a fait très très chaud. Il n'a pas plu pendant un certain moment. Et donc, la faune a subi, quoi. Ça a tout brûlé, quoi.
11: Avec à l'arrivée une récolte très précoce, trop selon lui.
14: La saison, au lieu de se terminer, aller au 15 juillet, la saison s'est terminée entre le 15 et le 20 juin, un mois d'avance, quoi.
11: Et les ruches ne débordent pas de miel.
14: J'aurais dû faire à peu près deux hausses de miel, c'est-à-dire environ 15 et 15, entre 25 et 30 kilos par ruche. Là, ça n'a même pas fait une once à tout casser, quoi. Donc la moitié de la récolte qui est partie à cause de la sécheresse.
11: Pourtant, la saison avait plutôt bien commencé après une très bonne année 2025.
14: On a fait du miel de printemps.
13: Ça a été ça.
14: Le miel de printemps, c'était bien. Parce qu'il y a eu de la fleur et tout. Par contre, la deuxième partie, comme je disais, le miel d'été et tout ça, non, c'était franchement, c'était catastrophique.
11: Désormais, les abeilles doivent faire des réserves pour passer l'hiver, mais il n'y a pas grand-chose à butiner. L'apiculteur doit donc apporter du miel et du pollen directement dans les ruches.
14: Sans mon intervention, j'aurais eu beaucoup de colonies qui seraient mortes. Et c'est dommage, c'est un manque à gagner pour moi. Et puis, on n'a pas envie de les voir mourir. Moi, tous les jours, je viens voir mes abeilles.
11: Et en plus de la sécheresse, voilà maintenant un autre danger qui arrive, le frelon asiatique.
14: Il fait des vols stationnaires devant les ruches. Il empêche un peu les abeilles de sortir, d'aller chercher du nectar et du pollen. Et en fait, elles se stressent. La colonie, elle peut péricliter comme ça, quoi.
11: C'est donc un nouveau combat qui commence pour cet apiculteur ligérien, pas prêt de partir en vacances.
10: Reportage de Clément Viron à retrouver sur ici.fr et l'application ici. Dans le journal de 8h, on fait le point sur la saison de Ligue 2 qui commence ce soir avec le match AISS-Sochaux. Vous entendrez les mots du nouvel entraîneur stéphanois Yann Catraud et du capitaine Julien Le Cardinal qui se dit plutôt serein avant cette rencontre. Dans 25 minutes environ, la parole sera aussi aux gendarmes de la Loire qui mettent en garde les automobilistes face à un phénomène, l'augmentation des vols à la roulotte sur les aires d'autoroute. Il va faire quel temps, Martin, aujourd'hui?
0: En tout cas, il fait déjà 13 degrés à Saint-Victor, nous signale René sur la page Facebook d'ici Saint-Étienne-Loire. 13 également à Saint-Just-Saint-Rambert, nous signale Poséidon le dieu, carrément.
10: Ah oui.
0: On a un dieu grec qui nous écoute et qui fait la météo avec nous sur la page Facebook d'ici Saint-Étienne-Loire cet après-midi. En revanche, les chaleurs seront bien de retour dans nos deux départements, la Loire. Placé en vigilance jaune à partir de midi par Météo France, le soleil qui brille sans discontinuer jusqu'à l'arrivée de la soirée avec quelques nuages et les températures donc comprises entre 35 degrés du côté de Feur, Saint-Étienne, Saint-Chamond, Brioude, 34 degrés pour Roanne, pour Montbrison, 32 degrés au Puy-en-Velay, 31 pour Issingeaux selon les dernières prévisions de 7h35. Au niveau de la route, pas de soucis de circulation. La Loire, qui est une terre de transport, ça vous allez le découvrir avec Alain Morga, directeur des archives départementales de la Loire, d'ici quelques instants.
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0: De musique avec un classique signé Michel Jonas, joueur de blues à 7h35. 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

0: Laura Pausini avec La Solitudine qui arrive également sur votre radio ici Saint-Étienne-Loire. Là, c'était Michel Jonas. 7h39, joueur de blues.
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0: Quel plaisir d'écouter un peu de Michel Jonas et de vous proposer aussi vos idées sorties à Saint-Étienne, Villeray, Roanne ou encore Vauche. Voilà ce qui vous attend dans les 3 plus avant le retour des infos de 8h. Pour ce qui est de ce qu'on vous propose là maintenant tout de suite, tout simplement cette grande saga des transports dans la Loire, notre grande rubrique d'été qui vous propose un tour d'horizon de ce qui a fait la force du 42 pendant tout un pan de l'histoire du départ, à savoir son adaptation au transport et justement le développement de ces transports en France. Aviation, cycle, automobile, train, tout y passe, mais également le transport fluvial. On est avec Alain Morga, directeur des archives départementales de la Loire.
4: Savez-vous que le port de Roanne est le port de France situé le plus à l'intérieur des terres ? Je vous raconte aujourd'hui l'histoire du canal de Roanne à Digoin.
2: La grande saga des voyages et des transports dans la Loire, Alain Morga.
4: Au début du 19e siècle, la Loire est encore le principal axe de transport du département. Malgré les grands travaux menés depuis le début du 18e siècle qui ont ouvert la voie aux Rambertes, son cours reste capricieux. Il y a trop de courants en hiver et pas assez d'eau en été. La construction d'un canal latéral devient nécessaire pour permettre un trafic permanent dans de bonnes conditions. L'objectif principal est de relier Roanne au réseau des canaux du centre de la France pour transporter le charbon du bassin stéphanois et le textile rouennais. Lancé avec des capitaux privés, le chantier s'étend de 1830 à 1838. Long de 55 km, le canal comporte à l'origine 13 écluses. Il prend naissance à Roanne, dans le bassin du port, en communication directe avec la Loire qui l'alimente. Entre 1890 et 1905, le canal adopte un gabarit universel, ramenant les écluses au nombre de 10. Le trafic du canal prend son essor grâce au raccordement entre le port et la gare de Roanne. Et le canal connaît son pic d'activité en 1917 avec plus de 500 000 tonnes de marchandises transportées. Mais la concurrence du rail et de la route entraîne un déclin rapide après la Première Guerre mondiale. Dans les années 1970, on envisage même de le combler partiellement pour en faire une voie rapide. Heureusement, les plaisanciers prennent le relais des mariniers à partir des années 1980. Le canal est aujourd'hui une destination prisée pour la navigation de plaisance, complétée par la voie verte de Roanne à Paray-le-Monial. À bientôt pour de nouvelles histoires à pied, en bateau et à cheval.
0: La grande saga des transports dans la Loire, c'est signé Alain Morga, c'est à retrouver sur ici.fr pour en savoir plus sur notre histoire des transports dans le 42. Eux, elles plutôt, sont toujours à vélo. Sisteroni, c'est la 8e étape du Tour de France Femmes avec Zwift aujourd'hui. Elle qui était passée entre Montbrison et Montfaucon-en-Velay pour la 6e étape que vous avez suivie avec ici Saint-Étienne-Loire. On découvre l'étape du jour avec Marion Rousse, la directrice du Tour, d'ici quelques instants. 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
0: La saison 2026-2027 de Ligue 2 commence ce soir pour nos Verts. FC Sochaux et Saint-Étienne, coup d'envoi 20h45 à suivre dès 20h pour l'avant-match en direct et en intégralité.
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0: Il fait 11 degrés au Menacé sur Gazeille. Nous partage Claude sur la page Facebook d'ici Saint-Étienne-Loire. On continue bien sûr de vous lire. N'hésitez pas à partager avec nous relevé météo et photos du matin. On attend ça en attendant avec Indochine, le chant des cygnes.

0: côté du Puy-en-Velay. Voilà ce que on peut lire sur la page Facebook d'ici Saint-Étienne-Loire. 14,6 également à Télilacombe, où le soleil arrivait sur le village quand nous a partagé Christiane son message du matin. Et vous, quelle température fait-il chez vous? Il fera 35 degrés cet après-midi au maximum à Saint-Étienne, Feur et Brioude. Allez, elles vont s'élancer pour la 8e étape du Tour en espérant qu'elle n'est pas chaude. Les coureuses du Tour de France Femmes 2026, 8e étape donc, le Tour qui touche bientôt déjà à sa fin. À quoi s'attendre pour cette avant-dernière étape entre Sisteron et Nice? Marion Rousse, la directrice du Tour, est en compagnie d'Emmanuel Collardet.
1: Bonjour Marion Rousse.
2: Bonjour.
1: Après le Ventoux hier, on va encore en prendre plein les yeux aujourd'hui. Et les coureuses en auront plein les jambes, hein, puisque c'est l'étape tout simplement la plus longue de ce Tour 2026, 175 km pour rejoindre Nice.
2: Oui, avec un Tour de France Femmes Exigeantes qui aura déjà été très très dur auparavant. Nous passerons par la route Napoléon, la plus longue étape de cette édition, vous l'avez dit, 175 km. Et s'allongera des trésors patrimoniaux à Sisteron, Entrevaux, et naturel avec la vallée de la Durance et du Verdon, le lac de Castillon. On en prendra plein les yeux.
1: Vous avez des souvenirs personnels, vous, de ces très très beaux décors de la vallée de la Durance et du Verdon en tant que cycliste?
2: Alors, c'est une région où on aime venir pour le beau temps, déjà en hiver. Et puis, c'est vrai qu'on a la possibilité d'aller faire des parcours hyper vallonnés. Donc, oui, j'ai des très bons souvenirs en tant que cycliste pro, mais également amateur.
1: Il faudra quand même rester les yeux bien rivés sur la route, parce que j'imagine que c'est un parcours assez sinueux qui peut avoir aussi ses petits risques.
2: Oui, surtout avec la descente sur Nice, dans le final, qui sera coupée de deux reliefs en arrivant sur Saint-Isidore. Puis il y aura un petit mur à escalader, ça n'a l'air de rien, mais c'est quand même un petit mur qui aura des passages à plus de 15% en pleine ville et surtout à 6 km seulement de l'arrivée. Ça sera peut-être l'occasion d'éviter un sprint massif sur la promenade des Anglais au pied du monument du centenaire.
1: Alors vous dites effectivement qu'il y a une petite occasion de contrer une belle occasion. Malgré tout, ce matin, les sprinteuses doivent piaffer d'impatience.
2: C'est surtout qu'elles auront eu peu d'opportunités, les sprinteuses, à pouvoir s'imposer sur le Tour de France Femmes Exigeantes. Donc là, c'est une belle occasion, mais on sait que on arrive en fin de tour et que tout le monde arrive avec un organisme bien fatigué, donc ça sera peut-être dur quand même de contenir les différentes attaques, surtout dans le final.
1: Très belle journée à vous sur la route du Tour, Marion Rousse.
2: Merci beaucoup.
0: 8e étape du Tour de France Femmes avec Zwift que vous écoutez et découvrez avec ici Saint-Étienne-Loire. Tout cet après-midi, on vous fait vivre bien sûr les temps forts de cette édition. 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La solitudine, c'est Laura Pausini qui arrive sur votre radio ici. Étienne Dao, week-end à Rome, ce sera après le retour des infos à 8h.

Laura Pausini, La Solitudine, 7h54 minutes. Toujours avec vous sur votre radio ici Saint-Étienne-Loire pour vous accompagner avec ces températures qui s'annoncent chaudes cet après-midi. On vous donne tout de même des idées de sortie à faire dans la région au frais. Et notamment à Saint-Étienne, la commune Mazerac qui vous prépare un samedi bien rempli dès midi. DJ set en plein air et restauration pour profiter de l'été jusqu'à 16h. Puis à 20h45, on se met en vert. Allez

0: Et place au foot avec la première rencontre de la saison pour la Saint-Etienne face au FC Sochaux, récemment promu. Ce sera diffusé sur écran géant. Les deux rendez-vous sont en entrée libre. Et à vous qui ne pouvez pas regarder le match, n'hésitez pas à l'écouter. Premier match de la saison, hein, coup d'envoi 20h45, rendez-vous dès 20h avec ici Saint-Etienne Noir pour l'avant-match, la composition d'équipe. On connaît pas le groupe d'ailleurs, la Saint-Etienne qui cette année a décidé de ne pas dévoiler le groupe 24 heures avant, et de son côté Sochaux qui a fait match nul contre Auxerre en match de préparation, donc une équipe qui en veut, hein, et qui sera sûrement difficile à manœuvrer pour la Saint-Etienne. À Villeray, du côté du Rouennais, la baignade est interdite et prolongée jusqu'au 22 août. Cyanobactéries en cause et qui prolifèrent avec la chaleur et l'exposition au soleil. Alors on se rabat sur Rouennais Plage avec aujourd'hui au programme lecture en bord de Loire par Lire et Faire Lire. C'est entre 10h et midi. Du padel également par Mattel Sport Rouennais, canoë kayak. Ça c'est de 10h à midi 15. C'est sur inscription en revanche dès 7 ans. Vous pouvez d'ores et déjà les appeler d'ailleurs. Il vous faut vous y prendre dès maintenant. Et puis il y a également Escape Game et Taichi Chuan qui sont prévus. Le premier entre 15h et 17h30, le deuxième entre 19h et 20h au bord de l'eau, pas loin du côté de Rouen. C'est sympa et c'est à faire en famille ou entre amis. Et puis enfin la fête foraine qui s'installe, place Aristide Briand à Vauche, qui accueille comme chaque année sa vogue du mois d'août. Elle est en place depuis vendredi et jusqu'à dimanche, place du marché durant l'été. La ville de Vauche qui propose ces deux fêtes foraines avec le week-end du 19 juillet et ce week-end d'août. Donc bien évidemment les manèges qui sont ouverts, les attractions qui sont proposées, et puis la place qui est fermée à la circulation pour et au stationnement pour le déroulé de l'événement dans les meilleures conditions qui soient. Vous écoutez ici Saint-Etienne Loire, trois idées de sortie qu'on vous a partagées, et puis votre rubrique d'humour qui arrive avant le retour des infos à 8h avec Fred Ballard et l'humour en tube.
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0: Mais qu'y a-t-il de plus relaxant qu'une partie de pêche l'été à la fraîche dans l'humour en tube? Fred Ballard, avec ses humoristes, s'est penché sur cette activité ô combien relaxante pour les pêcheurs, un peu moins quand même pour les poissons.
7: Ils restent pendant 3 heures et dès qu'ils ont attrapé le poisson, ils lui défoncent bien la gueule. Hein, et après ils disent, allez vas-y, regagne l'océan, tu es libre avec tes amis.
8: Ah, c'est sûr que la partie de pêche n'a pas la même saveur pour tout le monde. Hein. On pourrait croire que le pêcheur qui remet le poisson à l'eau est un pêcheur sympa, mais pas forcément selon Gad Elmaleh, parce que une fois de retour dans son élément, le poisson a du mal à communiquer avec ses congénères.
9: Hé, hey, les gars, ils m'ont défoncé la gueule, j'étais en train de nager tranquillement. J'ai vu un ver de terre, j'ai mordu, putain, je suis monté à une de ces vitesses. De l'eau, première fois. J'étais jamais sorti de l'eau, moi je suis pas un dauphin.
8: Voilà, bah ça explique pourquoi les poissons se font berner à chaque fois par les pêcheurs. Les membres du banc ne comprennent strictement rien au retour d'expérience des survivants. Moralité, mieux vaut être du bon côté de l'eau ou carrément sur l'eau, comme Adrien Montowski.
10: Je me souviens plus de tout ce que je veux devenir quand j'étais jeune, mais plus du tout, tu vois, c'est un peu étrange. Et du coup, j'étais voir ma mère, je lui ai dit, tu te souviens ce que je veux devenir quand j'étais plus jeune? Elle m'a dit, oui, bah oui. Elle me dit, tu voulais devenir un bateau. Je suis tu veux dire skipper, tu vois, marin? Elle fait non, dit, tu voulais faire partie de la tôle, quoi.
8: Voilà, il y a ceux qui rêvent de devenir marin et il y a ceux qui rêvent de devenir super tanker. Chacun son rêve du pêcheur, mais pour ferrer les poissons moqueurs, faut les faire rire. Qu'est-ce qui se passe quand deux poissons s'engueulent? Le ton monte. Voilà. Et c'est comme ça qu'on chope un ton.
0: Waouh, merci Fred, j'étais pas prête pour celle-là. En revanche, j'ai bien aimé la ref à Laurent Boulzy.
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0: 100.2 pour nous écouter à Roanne, 89.7 à Monistrol, 8h tout pile, bienvenue. Et le journal de 8h présenté par Pauline Berger. Premier test ce soir pour le nouvel entraîneur des Verts, Yann Catrow.
1: Avec le match AIS-Sochaux qui marque le top départ de la saison de Ligue 2. Déplacement au stade Auguste Bonal pour affronter une équipe qui vient tout juste d'être promue. Pour les Verts, c'est la deuxième saison consécutive en Ligue 2. Et comme l'an dernier, le club a toujours la montée en Ligue 1 dans le viseur, Clément Métainier.
11: Le dernier match entre Saint-Étienne et Sochaux, c'était en janvier 2023. Seul survivant côté stéphanois, Aymen Mouefek, actuellement sur le départ. En face, Saad Agouzou, les Mehdi Janin sont toujours là. Victor Lobry, lui, a changé de camp, passé du vert au jaune et bleu. Et le nouvel entraîneur stéphanois, Yann Catrow, découvre carrément la Ligue 2.
12: C'est un match important et je pense que de manière générale, l'équipe qui est promue et qui a souvent gagné l'an dernier arrive avec de la confiance. Elle peut appuyer là-dessus. Je vois une équipe compétitive et qui n'a pas peur de redescendre.
11: Mais les Verts aussi sont prêts.
12: L'important, c'est de rester concentré, ne pas chercher à être la meilleure équipe défensivement ou offensivement, mais essayer d'être la meilleure équipe possible. On sait qu'on doit se méfier de Sochaux et rester concentré sur ce qu'on doit faire.
11: Tout le groupe est déterminé à décrocher une première victoire depuis 2014 contre Sochaux. Le capitaine Julien Le Cardinal met en avant le travail du staff.
13: Ça va être un autre style de jeu, ça va être différent. Même au sein du groupe, les nouveaux ont rapporté une forme de fraîcheur aussi.
11: Et pour aborder cette nouvelle saison, l'entraîneur Yann Catrow impose de nouvelles règles. Terminer l'annonce de l'effectif la veille du match. Nous connaîtrons les joueurs convoqués au dernier moment pour donner le moins d'informations possible à l'adversaire.
1: Sochaux-Saint-Etienne, coup d'envoi de la saison de Ligue 2 ce soir, à vivre en direct dès 20h sur votre radio. Ici Saint-Etienne-Loire avec Rodolphe Montagnier et Clément Métainier. À noter d'ailleurs que le joueur Pierre Écouas ne fera pas partie du déplacement à Sochaux. De quoi satisfaire les ultras stéphanois, auteur d'un communiqué de presse hier qui demande le départ du milieu de terrain. En cause, le refus de Pierre Écouas de jouer en Ligue 2 avec l'AIS la saison dernière. Une attitude respectueuse envers le club, estiment les quatre groupes d'ultras stéphanois. Du côté du Puy-en-Velay Football Club, la saison commence plutôt bien. Victoire 2-0 hier face à Bastia pour cette première journée de Ligue 3 Betclic.
0: Un nouveau week-end de chassé-croisé dans la Loire.
1: Bison futé voie rouge dans le sens des départs et des arrivées ce samedi. Une circulation dense à prévoir, mais soyez aussi vigilants lors de vos pauses sur les aires d'autoroute. Nous en parlons depuis plusieurs jours. Les vols à la roulotte sont en légère hausse sur les aires d'autoroute de la Loire, selon les gendarmes. 50 vols en moyenne comptabilisés par jour en région Auvergne-Rhône-Alpes. Les gendarmes alertent car il est difficile pour eux de mener l'enquête faute d'indices suffisants. Écoutez Mathias Chiron, il est le capitaine du groupement de gendarmerie de la Loire.
14: C'est assez difficile pour remonter sur les auteurs parce qu'il faut s'appuyer sur les vidéosurveillances. L'idée, c'est quand même que les gens se stationnent pas forcément dans des endroits isolés. Que s'il est couvert par une vidéosurveillance de l'air en question, on pourra investiguer. Après, en termes de recherche d'empreintes, c'est toujours plus hasardeux et on n'arrive pas forcément à remonter sur les auteurs. Quand même, peut-être un conseil qu'on pourrait donner. Pas laisser des affaires, évidemment, comme de valeur à la vue dans le véhicule, de les mettre dans le coffre. Après, je dirais de stationner au plus près de la station et de fermer, évidemment, son véhicule et de signaler très rapidement des constatations d'appeler le fait de faire le 17.
1: Attention donc à vos véhicules sur les aires de la Loire et composez le 17 si vous êtes victime ou témoin de ces vols. Les candidats pour sauver la célèbre verrerie stéphanoise Duralex ont finalement jusqu'au 11 septembre pour se positionner. La date initiale fixée était le 6 août, il y a deux jours. Le groupe de fonderie stéphanois Carl Zimo a déjà fait une offre à 5 millions d'euros. Face à lui, deux autres personnes ont déposé un dossier de reprise. Cédric Meuston, cofondateur de la start-up Apivore, et l'homme d'affaires français Morteza Gauchayeshi, détenteur d'une société hongkongaise. Le tribunal de commerce d'Orléans examinera toutes les offres le 17 septembre.
0: Plusieurs incendies hier dans la Loire.
1: Oui, à Andrézieux-Boutéon, une chambre du foyer d'insertion rue Édouard Branly a pris feu. Près de 150 personnes, enfants et adultes, ont dû être évacuées. Du côté de Saint-Étienne, vous avez sans doute vu de nombreux véhicules de pompiers rue Roger Salengro. Eh bien, ils étaient mobilisés sur l'incendie d'une cave située dans un immeuble de 3 étages. La Loire qui passe en vigilance jaune canicule ce midi. Une nouvelle vague de chaleur arrive en France. De quoi inquiéter les pompiers qui luttent contre les feux de forêt dans le sud de la France. Dans le Var, si l'incendie du Gros Bession est désormais fixé, ça ne veut pas dire qu'il est près d'être éteint. Hier, 20 soldats du feu altiligérien et 5 véhicules ont d'ailleurs pris la relève de leurs collègues sur place depuis une semaine. Et c'est l'inverse pour les 32 pompiers de la Loire mobilisés eux aussi dans le Var. Ils sont rentrés hier en terre ligérienne.
0: 8h05, vous écoutez ici Saint-Étienne-Loire, un drôle d'équipier au commissariat de Firminy.
1: Oui, ce drôle d'équipier, c'est un chat. Son petit nom, c'est Perquis. Il a été récupéré à 8 mois dans une association à Plou. Et c'est devenu eh bien, une vraie mascotte sur les réseaux sociaux où Perquis comptabilise plus de 9000 abonnés sur Facebook. Aurélie Jacquan a pu le rencontrer avec Océane, gardien de la paix et référente animalière au commissariat de Firminy.
15: Vous voulez bien arrêter, mets les coups de patte. Hein.
16: Je tente. Salut Perquis.
15: Ah oui, un coup de patte. Un coup de patte sur le micro.
16: En effet, elle a son caractère.
15: Oui, elle fait ce qu'elle veut. Hein. C'est la princesse, elle décide en fait.
16: On vit autour d'elle.
15: Oui.
16: À quel point? Si elle vient sur votre bureau, vous ne pouvez plus travailler. Quoi. C'est elle qui décide. Hein. Elle s'installe sur votre clavier et vous n'avez rien à dire.
15: Et donc, il faut partir, faire une pause à ce moment-là?
16: Exactement, oui, c'est ça. Ça nous permet de prendre la pause.
15: Bon, vous lui avez installé un joli coin là. Arbre à chat, petit coussin.
16: Oui. Alors, un peu de partout, elle a des gamelles. Mais alors ici, c'est son fief. Non, normalement, on est dans le bureau de la brigade des accidents et délits routiers. On n'est pas dans le bureau de Perquis.
15: Normalement, il y a une vraie fonction à ce
16: oui,
15: bureau.
16: Oui, exactement, c'est ça. Mais Perquis, ça a su s'imposer. Là.
15: Et c'est pas perturbant d'avoir un chat comme ça pendant que vous travaillez?
16: Ça l'était un petit peu au début, parce qu'effectivement, dès qu'elle fait du bruit, ça nous attire l'œil. Mais maintenant, on s'y est fait, en fait. On vit ensemble, quoi. On est colocataires.
15: Enfin, vous vivez chez elle?
16: Oh, oui, clairement, vous avez raison. C'est chez elle, oui.
1: Et d'ailleurs, aujourd'hui, c'est la journée du chat, alors on souhaite une bonne fête à Perquis et à tous les petits félins. Aujourd'hui, vous pouvez aussi aller fêter son anniversaire au tout jeune pensionnaire du zoo de Saint-Martin-la-Plaine, un panda roux qui fête ses 2 mois aujourd'hui. Sa naissance en juin est une très bonne nouvelle pour cette espèce originaire d'Asie en danger d'extinction. Martin, il fait 14 degrés à Beaulieu, en Haute-Loire.
0: Ouais, effectivement, c'est ce que nous signale Lionel sur la page Facebook d'ici Saint-Étienne-Loire. Un grand soleil et justement, lui part en vacances. Attention, ce grand soleil-là, il peut quand même être un peu piquant cet après-midi. C'est le moins qu'on puisse dire. La Loire qui passe en vigilance jaune à partir de midi pour phénomène de canicule. Le retour, 5e épisode de l'été, je crois. Hein. Ça commence à être quelque chose qu'on aimerait bien voir derrière nous quand même.
1: Oui.
0: 35 degrés donc du côté de Feurs, de Brioude et de Saint-Étienne, 34 degrés à Montbrison, à Saint-Galmier ou encore du côté de Roanne, 33 degrés, 32-33 du côté du Puy-en-Velay, c'est ce que nous signale Météo France. En 31, ce sera la minimale à Issingeaux sur les coups des 17h, le plus fort de la journée. À 8h08, on n'a aucun souci de circulation et c'est tant mieux. On rappelle bien évidemment, et vous l'avez dit Pauline, que c'est un week-end de chasse et croisée. Attention si vous partez en vacances.
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0: Pas besoin de partir en vacances quand on a une si belle région et qu'en plus on vous propose Week-end à Rome d'Étienne Dao. Là on part pour un voyage gratuit vers l'Italie. C'est à 8h08. Excellent réveil.

0: La note week-end à Rome, Étienne Dao, 8h12. 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
0: Merci de nous suivre. Merci également à vous qui partagez votre relevé météo du matin sur la page Facebook d'ici Saint-Étienne-Loire. On a plein de belles idées de sorties à partager avec vous et notamment cette grande première du Festival Région des Lumières. Grande première illumination parce que ce festival revient pour une nouvelle édition du côté de la Haute-Loire. Mais ça commence ce soir à la Chaise-Dieu. Un festival qui change de site chaque année et qui propose donc de découvrir l'abbatiale de la Chaise-Dieu d'une toute autre manière. On sera avec la personne en charge de la projection des illuminations, spectacle son et lumière, à découvrir dans la prochaine demi-heure. Également deux places pour aller à la volerie du Forêt à Marcy-le-Châtel, de quoi en mettre plein la vue à vos petits bouts, qu'ils soient vos enfants, vos petits-enfants ou alors carrément vous, hein, voilà, vous pouvez faire plaisir aussi pour un week-end. Ça se passe du côté de Marcy, c'est à gagner dans moins d'une demi-heure. Et puis Valentine Letès sera avec nous dans Vie numérique, vie privée. Comment garder une vie saine quand on surfe sur le web, à découvrir dans quelques instants.
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0: Quand Internet essaie de vous manipuler, ce matin dans Vie numérique, vie privée, on parle des dark patterns, ou en français les interfaces trompeuses, et conçu Valentine Letès pour nous inciter à partager nos données personnelles.
4: Je vous donne un exemple. Lorsqu'un pop-up, une petite fenêtre apparaît sur votre écran, à chacune de vos connexions sur un site pour vous demander le partage de votre localisation, c'est un dark pattern. Celui-ci joue sur votre patience. À force de voir cette fenêtre, vous risquez de cliquer sur accepter pour vous en débarrasser et donc de lui offrir votre donnée personnelle. Ce type d'interface trompeuse entre dans la catégorie des sollicitations répétées, mais il y en a beaucoup d'autres. La surcharge d'informations, ou quand on vous propose une liste de partenaires commerciaux à qui partager vos données et qu'il y a 15 cases à décocher. Les parcours labyrinthiques, des onglets cachés dans des sous-onglets tout en bas d'une page pour vous décourager à désactiver une option. Ou encore la pure et simple obstruction lorsque des liens internet ne vous mènent nulle part. Et ça marche. Selon une étude de la Direction interministérielle de la transformation publique, seuls 4% des utilisateurs refusent les cookies d'un site si la bannière à l'écran contient un dark pattern.
0: Alors qu'est-ce qu'il faut faire, Valentine, pour échapper aux pièges tendus par ces interfaces ?
4: Prendre conscience de leur existence pour commencer. Des sanctions sont régulièrement prononcées contre des sites pour l'utilisation de dark patterns dans les bandeaux de propositions de cookies. Mais bien sûr, c'est un combat sans fin. Mieux vaut s'entraîner à les repérer. Pour ça, un outil a justement été développé par le Laboratoire d'innovation et du numérique de la CNIL, la Commission nationale de l'informatique et des libertés. Un quiz sur lequel on vous propose d'identifier ces interfaces est disponible sur apparence-trompeuse au pluriel.beta.cnil.fr.
0: Et vous retrouvez ce lien, bien sûr, sur la page Vie numérique, vie privée, sur ici.fr et l'application ici. Fever Dream d'Alex Warren à 8h16. Vous écoutez ici Saint-Étienne-Loire.

0: Alex Warren avec Fever Dream, 8h18. Ça se passe ici, du côté de la Chaise-Dieu, mais également d'Espaly-Saint-Marcel. Le festival Région des Lumières, créé en 2019, revient cette année avec l'illumination de façades de monuments historiques. Estelle, bonjour.
1: Bonjour.
0: Estelle Baudet de la société Les Allumeurs de Rêves. Vous êtes finalement la prestataire de la région pour ce festival de la région Auvergne-Rhône-Alpes. Bon, vous avez l'habitude là, ça y est depuis 2019, vous êtes rodée. Et chaque année, ce qui est bien, c'est que c'est un nouveau défi, de nouveaux monuments, de nouvelles surfaces à éclairer.
1: Effectivement, chaque année, on a la chance de parcourir cette fabuleuse région Auvergne-Rhône-Alpes, dans lequel on crée des spectacles dans les villes, les villages. Donc à chaque fois, on renouvelle nos images, nos histoires pour coller au plus près du territoire.
0: Alors ce soir s'ouvre la saison du côté de la Chaise-Dieu, puisque vous allez pouvoir illuminer l'abbatiale.
1: Exactement. Donc à partir de ce soir et jusqu'au 30 août, on illumine tous les soirs la façade de l'abbatiale Saint-Robert de la Chaise-Dieu. C'est un spectacle qui dure une quinzaine de minutes et qui retrace l'histoire de l'abbatiale, mais aussi toutes les richesses qu'on peut trouver au sein de l'abbaye et du territoire de la Chaise-Dieu.
0: Donc une mise en lumière au propre comme au figuré de cette abbatiale-là, avec ces spectacles de vidéo-mapping. Alors est-ce que vous pouvez nous expliquer un peu le fonctionnement de ce vidéo-mapping ?
1: Alors, le vidéo mapping, c'est une projection sur une façade en général extérieure. Et la particularité du mapping, c'est qu'on va vraiment épouser les formes de la façade. On va s'amuser avec les fenêtres, avec les portes, pour créer des effets spéciaux, de la 3D. Et on vient vraiment coller à l'architecture du bâtiment. C'est pour ça que nos spectacles, ils sont uniques. On ne peut les jouer nulle part ailleurs. D'abord par leur thème, mais surtout aussi par leur construction, parce que c'est absolument unique sur chacune des façades en fonction de son architecture. Je voulais aussi parler de la musique, surtout à la Chaise-Dieu, puisque on a la chance de jouer notre spectacle pendant le festival de musique qui, lui, commence le 18 août. Et la bande-son de nos spectacles est vraiment très importante. Elle est là pour soutenir les images et pour les accompagner. C'est un travail aussi très important qu'on fait pour ces spectacles-là.
0: Et c'est à partir de la tombée de la nuit, donc jusqu'à minuit, c'est à partir de 22h, hein, Estelle, en ce moment.
1: Oui, c'est ça. C'est 22h, 22h15, 22h30. Plus les jours passent, plus la tombée de la nuit arrive tôt. Donc, on peut commencer plus tôt. Oui. On s'arrête effectivement aux alentours de minuit. Il faut juste noter qu'à la Chaise-Dieu, à partir du 18 août, on attend la fin des concerts qui ont lieu dans l'abbatiale pour que le public puisse sortir et profiter du spectacle.
0: Bien sûr. Voilà. Et ça, c'est pour la Chaise-Dieu. Mais il y a aussi un autre site à Espaly-Saint-Marcel. Très rapidement, Estelle, quel est cet autre site-là?
1: Alors, Espaly-Saint-Marcel, on a un spectacle qui est créé sur la falaise qui surplombe le stade du Vieux Zoo. Donc là, c'est un spectacle assez unique aussi, puisque c'est immense, c'est une falaise qui fait une trentaine de mètres de long. Et voilà, on a un spectacle qui va parler encore une fois du territoire, aussi de l'histoire du stade, de tout ce territoire en Haute-Loire. Et là, effectivement, là par contre, c'est dès la tombée de la nuit. Ça commence le 18 septembre jusqu'au 11 octobre.
0: Ça, ce sera donc plus tard dans la saison. Et parmi les quelques villes seulement illuminées pour ce festival Région des Lumières, deux se trouvent en Haute-Loire, vous l'avez compris. Et la Chaise-Dieu, c'est dès ce soir. Merci beaucoup, Estelle Baudet.
1: Mais je vous en prie, très bonne journée.
0: Et excellent été, tout en lumière et en musique. 8h22, le jeu de l'été, c'est ce qu'on vous propose chaque jour à l'antenne d'ici Saint-Étienne. À l'antenne, j'ai fait l'accès, on s'en fait exprès. On part du côté de la volerie du Forêt à Marcy-le-Châtel pour vous offrir deux places et passer des vacances. Ben voilà, avec des aigles, des rapaces en tout genre, avec également des spectacles de chevaux et puis aussi des spectacles qui s'ancrent dans un univers et une histoire médiévale à la volerie du Forêt à Marcy-le-Châtel. C'est vraiment bluffant, renversant. Il y a plus de 130 oiseaux et 71 espèces différentes qui sont donc du côté de la volerie du Forêt à Marcy-le-Châtel. Pour remporter ces deux places et pouvoir en profiter en famille ou entre amis, cette question somme toute assez simple. Comment s'appellent les griffes des rapaces? Est-ce que c'est des crocs ou est-ce que c'est des paluches ou est-ce que c'est des cerfs? 04 77 10 00 10. Allez, les griffes des rapaces, est-ce que c'est des paluches, des crocs ou des cerfs? On attend vos appels avec Pour que tu m'aimes encore de Céline Dion.

0: Dion, on n'a pas tout savoir. À 8h27, vous écoutez ici Saint-Étienne-Loire.
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0: Et à Montbrison, il y en a un qui veut se rendre du côté de Marcy-le-Châtel. En plus, c'est pas loin, Bruno. Bonjour.
7: Salut Martin.
0: Oh là là, Bruno, vous êtes en forme et ça me fait plaisir. 8h28, Bruno, il est sorti du lit, il a pris son triple expresso, Bruno, c'est ça ?
7: Triple expresso, alors là, il en faudrait. L'expresso, c'est déjà pas mal. Alors là, je dis pas.
0: Bon, et avec cette question pour vous offrir ces deux places pour la voilerie du forêt, comment s'appellent les griffes des rapaces ? Alors, des crocs, des paluches ou des cerfs ?
7: Alors, j'arrête pas d'idée paluche parce que c'est trop gros.
0: Ouais.
7: J'arrête pas d'idée main parce que c'est trop humain.
0: Ouais.
7: Mais j'arrête plutôt d'idée cerf.
0: Ah, c'est une bonne réponse, mon Bruno. Félicitations. Allez, vous savez que notre jeu de l'été, Bruno, c'est pas un, mais deux cadeaux que vous gagnez. Hein. Il faut lancer le dé. Le deuxième, c'est mystère. Et on y va.
5: Les enveloppes colorées.
0: Ah, les enveloppes colorées. Alors, devant moi, j'ai une enveloppe bleue, une enveloppe à pois, rouge et une enveloppe rayée verte. Bruno, vous prenez laquelle ?
7: Alors, on va prendre l'enveloppe à pois.
0: L'enveloppe à pois. Un pont pour un chapeau de paille, Bruno. Oh là là là là là, vous allez pouvoir tranquillement flâner avec votre chapeau de paille estampillé ici Saint-Étienne-Loire dès lors que vous irez à la volerie du forêt de Marcy-le-Châtel. Qu'est-ce qui vous fait rire, Bruno ? Il vous plaît pas, mon cadeau ? Il est pas frais, mon cadeau ?
7: Si, il fait trop plaisir, votre chapeau de paille.
0: Ah là, c'est bien. Allez, à bientôt, Bruno. Vous écoutez ici.
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0: Actu local, musique, bonne humeur, le retour de l'info avec vous, Pauline Berger. Top départ de la saison de Ligue 2 dans l'info d'ici Saint-Étienne-Loire.
8: La SS se déplace à Sochaux ce soir, coup d'envoi 20h45. Un premier test pour le nouvel entraîneur de la SS, Yann Catreau. Il nous expliquera ce qu'il a travaillé cet été avec l'équipe pour assurer ce début de championnat. On en parle juste après le tour de l'actualité en France et dans le monde. Valentine Lutès.
9: Soulagement et prudence dans le Var, où après avoir tenu tête aux pompiers pendant 18 jours, l'incendie dans le massif du Gros-Bessillon est fixé. Près de 6000 hectares de forêt réduits en cendres et toujours ce risque d'une reprise de feu. Avec le retour de températures caniculaires sur tout le pays, Météo France annonce dès lundi l'arrivée d'une cinquième vague de chaleur au cours de cet été brûlant. Des maximales au-dessus des 35 degrés, y compris au nord de la France, sont prévues. Le maire insoumis de Saint-Denis, accusé de détournement de fonds publics et d'emplois fictifs, visé par une plainte de l'association AC Anticorruption pour le cumul d'emplois à temps plein en tant qu'élu et à la RATP. Le trafic se charge sur les routes de France. C'est un samedi rouge. Très difficile de circuler dans le sens des départs comme dans celui des retours. Bison Futé annonce des bouchons sur les autoroutes A6 et A10 dès le début de matinée. Une édition pleine de suspense. Impossible de dire qui remportera le Tour de France femme à deux étapes de l'arrivée. Changement de maillot jaune. C'est désormais la Polonaise Nieva Doma et les trois premières coureuses du général se tiennent en 39 secondes seulement. Huitième étape ce samedi entre Sisteron et Nice. Et puis c'est déjà l'heure de la reprise pour les footballeurs de la Ligue 2. 9 matchs au programme de la première journée de championnat et notamment ce choc entre deux clubs historiques. Sochaux affronte Saint-Étienne à 20h45.
8: Merci Valentine Letesse. Et oui, justement, vous en parliez. Ça y est, c'est le grand jour pour l'AS Saint-Etienne. Top départ de la saison de Ligue 2 ce soir. Les Verts rencontrent Sochaux à l'extérieur au stade Auguste Bonnal. L'AS retrouve la Ligue 2, donc pour une deuxième saison consécutive. Et comme l'an dernier, le club a toujours la montée en Ligue 1 dans le viseur, Clément Métainier.
10: Les Verts repartent d'une page blanche ce soir. C'est d'ailleurs le fil conducteur du nouvel entraîneur, Yann Quatreau.
11: Nous voulons que les gens ressentent une nouvelle énergie, un nouveau chapitre. Il y a eu beaucoup de très belles histoires écrites par ce club dans le passé et dont nous devons nous inspirer. Mais nous devons surtout être courageux et écrire notre propre histoire.
10: Pour démarrer la nouvelle saison, l'effectif s'est renouvelé avec 6 recrues déjà bien intégrées comme Thierno Ballot ou Jacob Breum et une nouvelle dynamique, insufflé par le staff.
11: J'essaie de construire une nouvelle équipe, le prochain chapitre. Ça demande beaucoup de travail sur le terrain, dans la tactique, mais aussi dans les attitudes, les mentalités, la solidarité. Surtout, nous devons aussi être capables de vivre le moment présent sans être obsédés par ce qu'il va se passer dans un an. Je veux que les joueurs prennent du plaisir pour donner du plaisir aux supporters.
10: Parmi les petits nouveaux qui débarquent, Sohaib Nahir, arrivé en début de mercato, il est installé en défense centrale et peut compter sur son plus proche partenaire, Julien Le Cardinal.
12: Julien, c'est quelqu'un qui m'a très bien accueilli. Franchement, dès que je suis arrivé, il est directement venu vers moi, il m'a mis à l'aise, il m'a dit que si j'avais besoin de quoi que ce soit, de pas hésiter à aller vers lui. Et ça m'a fait beaucoup de bien parce que quand on arrive dans un nouveau club, c'est pas très simple de s'intégrer. Donc franchement, il a facilité ça et c'est très sympa de sa part.
10: Le principal concerné apprécie, une belle relation est en train de naître.
13: Avec So, on s'est découvert, donc ça se passe bien. On s'est vite trouvé, on va dire, en dehors du terrain déjà. Voilà, on est souvent ensemble et tout. Donc c'est bien, c'est une super personne et puis c'est un bosseur. Donc voilà, il y avait des automatismes à trouver. On commence à les trouver. C'est pas encore parfait, mais voilà, je me sens bien à côté de lui et j'espère qu'il se sent bien à côté de moi aussi.
10: Et la nouveauté pour Julien Le Cardinal, c'est aussi ce brassard de capitaine qu'il porte depuis le début de la préparation.
13: Ça change rien à ce que je fais d'habitude. Après voilà, on a d'autres petites responsabilités sur des trucs basiques. Maintenant, j'ai les amendes comme ça. Tout le monde arrive à l'heure.
10: On espère en tout cas que tout le monde sera bien pile à l'heure, 20h45 ce soir, pied au plancher pour bien démarrer la saison à Sochaux.
8: 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Dans le prochain rendez-vous d'info, on s'intéresse à Duralex. Cette célèbre verrerie stéphanoise est en redressement judiciaire depuis le 1er juin. 3 offres sont sur la table pour sauver l'entreprise et notamment celle du groupe de fonderie Carlesimo. On vous explique dans 25 minutes à peu près qui est derrière cette entreprise stéphanoise aux 48 millions d'euros de chiffre d'affaires. Dans le journal de 9h, ici Saint-Étienne-Loire célèbre aussi la journée du chat. On vous emmène à la découverte de Perquise, le chat du commissariat de Firminy, devenu une véritable mascotte sur les réseaux sociaux. La météo avec cette vigilance jaune canicule dans la Loire, Martin.
14: Oui, qui est en vigueur à partir de midi dans notre département. Prudence donc cet après-midi. Pensez à vous hydrater, à prendre des nouvelles de vos proches. Ces réflexes qu'on a bien pris depuis le début de l'été et qui ne sont pas prêts de nous lâcher. A priori, 35 degrés annoncés donc du côté de Brioude, de Feur et de Saint-Étienne. 34 attendus dans le Roannais, la vallée du Gier, où encore Montbrison, 33 degrés au Puy-en-Velay, 31 à Issingeaux. Ce sont les températures annoncées depuis ce matin par Météo France à 8h35. On regarde également vos conditions de circulation et qu'elles soient sur les rails ou sur les routes. Elles sont bonnes, tout est au vert. On rappelle en revanche que Bison Futé voit rouge dans le sens des départs et des arrivées pour ce week-end de chasse et croisée. Là aussi, prudence si vous partez en vacances.
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14: Et si on s'écoutait Supertramp? Give a little bit, 8h36.

0: Patrol. Avec Give a Little Beat à 8h39, 40 minutes même.
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0: Bienvenue sur votre radio locale dans la Loire et la Haute-Loire. On a plein de belles choses à vous faire découvrir. Comment rester en forme? Quel exercice faire? Et quand il fait chaud, ce sera avec notre coach sportif Nordine Attab dans moins d'une demi-heure. À découvrir également l'horoscope par Catherine Viguet et puis ces sites touristiques de la Loire. On est avec Priscilla Urbino dans Saint-Étienne à la découverte d'un escape game pas comme les autres où il va falloir notamment déjouer les pièges d'un druide maléfique.
3: Vous avez envie de devenir de vrais détectives? J'ai ce qu'il vous faut. The Green Escape Game, c'est un complexe d'escape game pour passer tout l'après-midi en famille. Bonjour Pascal.
4: Bonjour.
3: Je suis dans la boutique d'antiquité d'Augustin et d'Augustine et je dois récupérer une commande pour eux dans l'espoir qu'ils me confient leur clé de cette boutique atypique. Comment je vais m'en sortir?
4: Alors, la boutique est remplie de mystères, de choses étranges, d'énigmes. Disons que les propriétaires ont tendance à beaucoup voyager. Donc vous allez trouver des trésors venus des quatre coins du monde. Mais je suis sûr qu'en fouillant bien attentivement et en ayant été un petit peu attentif au décor, vous devriez pouvoir vous en sortir.
3: The Green Escape Game, c'est un complexe de salles d'escape game, mais pas que. Vous faites aussi de la réalité virtuelle. Plus généralement, est-ce que vous pouvez présenter ce lieu?
4: Donc en effet, on est un complexe avec quasiment 28 réalités virtuelles différentes. Le principe de la réalité virtuelle, c'est le même principe que l'escape game. On se retrouve par équipe de 2 à 4 joueurs dans un lieu sans limite. Chaque joueur étant équipé d'un casque et de manettes, on est planté dans un décor pouvant aller de l'Égypte antique à la Grèce antique. On peut même faire un tour par les mondes fantastiques d'Alice au Pays des Merveilles. Le but toujours de résoudre des énigmes, trouver des objets mystérieux et d'accomplir les missions qui vous seront proposées dans ces différents mondes.
3: Et parmi votre large choix d'escape game et de réalité virtuelle, est-ce qu'il y a une activité qui se démarque?
4: Alors, toutes nos salles étant climatisées pour le coup, je pense que l'une de nos salles qui rencontre le plus grand succès chez nous reste notre illustre forêt enchantée. Une salle qui peut se jouer avec toute la famille pour le coup, où vous allez incarner des aventuriers qui vont tenter de déjouer le druide qui sévit dans la région.
3: Est-ce que vous avez une anecdote sur la forêt enchantée à nous raconter?
4: Pour le coup, c'est une salle qui est assez surprenante. Généralement, on a tendance à un peu sous-estimer la salle de par son nom un petit peu fantastique. Et on se retrouve très très souvent avec des joueurs ayant pris beaucoup de confiance avant de rentrer et qui finalement se rendent compte que la forêt enchantée à son petit niveau et ont des mystères qui ne sont pas simples à résoudre.
3: Plus généralement, The Green Escape Game, c'est quoi l'ambiance que vous souhaitez instaurer?
4: Nous, aujourd'hui, notre but principal, c'est l'immersion avant tout. Aujourd'hui, avant chaque salle, nos maîtres du jeu sont là vraiment pour immerger les joueurs au maximum à travers des rôles qu'ils vont tenir du briefing jusqu'à la fin de l'aventure, permettant aux joueurs évidemment de s'immerger au maximum dans la plus de trentaine d'expériences qu'on peut vous proposer.
3: Eh bien écoutez Pascal, moi je vais faire un petit tour dans la forêt enchantée.
4: Écoutez, on vous y attend.
3: Ben, je vous invite aussi à venir donc découvrir The Green Escape Game à Saint-Étienne. Merci beaucoup Pascal.
4: Merci beaucoup.
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0: Avec Axel Red, ma prière, 8h45, vous écoutez ici Saint-Étienne-Loire, vous partagez votre météo du matin sur la page Facebook de la radio. Par exemple, je regarde le tout dernier message, 19 degrés à Saint-Galmier à 8h30, nous partageait Michel. Et puis bien sûr Frédéric, 17,8 degrés à Feur, nous dit-il. Vous écoutez ici ma prière avec Axel Red.

0: Axel Red, ma prière. 8h49. Joseph, où il fait 23 degrés à Lormes, nous a partagé une belle photo avec lui, un chien à table. Voilà, il s'est fait un gentil copain, nous a-t-il dit hier. Vous écoutez ici Saint-Étienne, n'hésitez pas à partager ces beaux moments sur le WhatsApp, sur le Facebook et le WhatsApp de la radio. D'ailleurs, le WhatsApp, c'est simple, c'est aussi le même numéro, 04 77 10 00 10. Ces bons moments d'apéro comme cela, ce qu'on vous propose, c'est de faire un peu de sport. 2 minutes pour être en forme avec notre coach sportif, Nordine à table. Et quand les températures grimpent, pas toujours facile de savoir comment continuer à bouger. Quelques conseils justement.
1: Quand il fait chaud, le plus important n'est pas de chercher la performance, mais de continuer à se mettre en mouvement. Le corps est déjà davantage sollicité pour maintenir sa température. Alors, il faut donc privilégier des exercices simples, réalisés de préférence le matin ou en fin de journée. Et en parlant d'exercice, ou plutôt de jeu, on va débuter par un jeu, le jeu des 10 arbres. Par exemple, pendant votre promenade à l'ombre, choisissez 10 arbres. Ça y est, vous les avez? Et ensuite, entre chacun d'eux, accélérez légèrement le pas. Je débute. Allez, je marche tranquillement, je touche un arbre, et ensuite, pour aller au prochain, j'accélère. Et vous alternez un moment durant lequel vous êtes rapide et un moment durant lequel vous ralentissez. Au final, quand il fait chaud, n'essayez pas de battre des records. Cherchez simplement un jeu d'ombre et utilisez la nature comme terrain de jeu. Et grâce à ça, vous allez solliciter notamment le système cardiovasculaire et bien entendu vos jambes. Et vous pouvez effectuer ce jeu durant 10 minutes.
0: Mais alors, quand il fait chaud, mieux vaut adapter son activité plutôt que de tout arrêter donc.
1: Exactement. Il ne s'agit pas de faire plus, mais de faire autrement. Et surtout, pensez à vous hydrater régulièrement. On continue par un deuxième exercice, les montées de genoux dans l'eau. Si vous êtes par exemple à la piscine ou à la plage, placez-vous dans une eau qui arrive au niveau de la taille, puis réalisez des montées de genoux sur place. Alors, on se place avec l'eau au niveau de la taille, et là, tranquillement, je lève le genou droit, puis le genou gauche, comme ceci. Allez, vous pouvez même y mettre les bras. Et vous pouvez effectuer 3 séries de 30 secondes. Et grâce à cet exercice, vous allez renforcer les jambes, renforcer votre équilibre et ça va améliorer le système cardiovasculaire. Au final, lorsqu'il fait chaud, l'activité physique reste bénéfique à condition, j'insiste, à condition d'être à l'écoute de son corps. Choisissez les heures les plus fraîches, vous réduisez l'intensité et vous privilégiez le plaisir de bouger. Allez, à vous de jouer.
0: Merci Nordine Atta. Vous écoutez ici Saint-Étienne Loire et justement, plus de conseils à venir entre 9h et 10h dans cette foire aux questions de l'été. Vous avez été nombreux à nous envoyer des messages sur le WhatsApp de la radio, 04 77 10 00 10 avec des questions. On y a répondu, bien sûr, et on va continuer d'y répondre à partir de 9h. Lose Control, Teddy Swims, c'est sur votre radio ici.

0: Teddy Swims, c'était bien sûr Lost Control à 8h55.
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0: Ce samedi, Saint-Germain-Laval organise son grand marché de créateurs en nocturne. Une trentaine d'exposants qui, sur la place de la mairie, vous attendent en musique ce soir avec un concert à partir de 20h. Porche Caviar, Balkan Jazz Fusion, avec également jusqu'à 23h ce fameux marché de créateurs. Ça veut dire quoi? Ça veut dire des céramiques, du miel, des bougies, du textile, des savons, des décorations, des jeux. Il y en a pour tous les goûts, pour tous les âges. N'hésitez pas à vous rendre sur cette commune des Valdex et Isable. Et puis l'éclipse totale du soleil arrive mercredi prochain, le 12 août. Attention, il faut des lunettes spéciales pour apprécier le spectacle. 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Qu'à cela ne tienne, écoutez.
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0: Vous écoutez ici, 8h57 avant le retour des infos. Place à Catherine Viguier et son horoscope, bien sûr. Et ce samedi 8 août, Catherine, on reparle d'une planète.
9: Oui, de Vénus dans le signe d'air de la Balance.
10: Bélier, votre vie relationnelle est valorisée et vos unions. Parfois, vos désunions sont mises aussi en lumière.
11: Taureau, c'est le moment de vous connecter avec votre vie intérieure et de veiller à votre bien-être.
12: Gémeaux, vraiment une bonne nouvelle, cette Vénus qui célèbre vos sentiments avec ceux que vous aimez.
13: Cancer, vous aurez à cœur de protéger votre foyer et s'il y avait mésentente, une lueur d'espoir est en vue.
14: Lion, votre communication écrite, orale et valorisée, voyager sera aussi au programme.
15: Vierge, c'est une période favorable à votre argent et au plaisir de recevoir et d'offrir.
16: Balance, vous avez le sourire, vous vous sentez séduisant et votre charme agit.
17: Scorpion, vous aurez envie de parler de vous et vous trouverez une oreille attentive.
18: Sagittaire, Vénus est en signe ami, elle favorise vos amitiés, un événement festif sans doute aussi.
19: Capricorne, il faudra saisir cette opportunité d'évolution en société et côté job.
20: Verseau, la période est favorable au dépaysement, il faut absolument vous changer les idées.
21: Poisson, tout ce qui renforce votre désir de mieux vous connaître est à privilégier.
22: Et pour nous tous, le charme, notre atout majeur.
0: Le charme, c'est parce que Vénus est en balance. 8h59, vous écoutez ici Saint-Étienne-Loire, l'horoscope de Catherine Viguier chaque jour. Avant le retour des infos de 9h et après 9h, la foire aux questions de l'été. Comment se prémunir face aux incendies en été? Comment passer un repas de famille de la meilleure manière qui soit? Ouais, des fois c'est compliqué les repas de famille. Ce sera à découvrir dans la foire aux questions. La rando de l'été également avec le tour des étangs de Bassan-Basset. C'est sur votre radio ici Saint-Étienne-Loire dans Bienvenue chez vous, votre émission qui parle de vous, de votre région, de la Loire, de la Haute-Loire, à la découverte de ce qui fait la fierté de notre territoire.
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0: 100.2 pour nous écouter à Roanne, 89.7 à Monistrol, 97.1 à Saint-Étienne. Je termine, 101.1 au Puy-en-Velay. Vous écoutez ici, il est 9h. Bienvenue à vous. infos chez vous, plus près de chez vous, c'est avec Pauline Berger. Ça y est, c'est le grand jour pour l'AS Saint-Etienne.
3: Oui, les Verts affrontent Sochaux ce soir. L'équipe vient d'être promue en Ligue 2. Elle voudra donc montrer qu'elle a sa place à ce niveau. Pas de quoi inquiéter pour autant le capitaine de l'AS, Julien Le Cardinal. Il aborde cette rencontre sans pression particulière.
4: Il faut aller dans ce match avec beaucoup de sérénité aussi, parce qu'on ne va pas se mettre la pression à tous les matchs. Si on commence à se mettre la pression au premier match, ça va être compliqué. Mais voilà, les équipes promues, elles ont envie de prouver aussi, parce qu'elles veulent montrer qu'elles sont à leur place, et ça va être compliqué. De toute façon, tous les matchs cette année, que ce soit Sochaux ou d'autres équipes, ça va être très compliqué. Après, les petits noms, entre guillemets, c'est compliqué à jouer dans le championnat. Toutes les équipes peuvent battre un peu tout le monde, on l'a vu encore l'année dernière, donc c'est vrai que c'est un championnat compliqué. Il va falloir rester focus, concentré et pas avoir la tête ailleurs.
3: Une rencontre à suivre dès 20h sur votre radio, ici Saint-Étienne-Loire. Du côté du Puy-en-Velay Football Club, le début de saison est déjà réussi. Victoire 2-0 hier face à Bastia. C'était la première journée de Ligue 3 Betclic.
0: Une entreprise stéphanoise pour sauver la verrerie du Ralex.
3: Oui, il s'agit du groupe de fonderie Carl Zimo. Il a déposé une offre de 5 millions d'euros pour venir en aide à Duralex en redressement judiciaire depuis le 1er juin. Arthur Bex, expliquez-nous qui exactement est derrière cette proposition de rachat.
6: C'est un certain Jonathan Carlesimo qui a créé le groupe auquel il a donné son nom en 2016 à la Talaudière. C'est une holding d'investissement, en d'autres termes une entité qui rachète des entreprises en difficulté de succession ou qui ont besoin d'une réorganisation ou bien en redressement judiciaire. À chaque fois, des entreprises spécialisées dans la fonderie, la chaudonnerie et la transformation industrielle. Duralex, qui fabrique des verres depuis 80 ans et qui subit son 5e redressement judiciaire en 20 ans, correspond donc à la cible du groupe stéphanois. Son dernier rachat date de cette année, la fonderie Fraisse dans la Creuse. Carlesimo aujourd'hui, c'est pas moins de 7 sites, plus de 220 collaborateurs et 48 millions d'euros de chiffre d'affaires.
3: L'offre de Carlesimo sera étudiée le 17 septembre par le tribunal de commerce d'Orléans. Même date pour les deux autres propositions concurrentes, celle de Cédric Meuston, cofondateur d'Apivor, et celle de l'homme d'affaires français Morteza Gauchayeshi, détenteur d'une société hongkongaise.
0: La Loire passe en vigilance jaune canicule à partir de ce midi.
3: Oui, le département, comme le reste de la France, est touché par une nouvelle vague de chaleur en approche. Alors même si vous êtes tenté de vous rafraîchir, notez qu'au lac de Villeray, près de Rouen, l'interdiction de baignade est prolongée jusqu'au samedi 22 août à cause d'une pollution aux cyanobactéries. Notez aussi que les activités sur l'eau, comme la voile ou les balades en barque, restent, elles, autorisées. Deux incendies hier à Saint-Étienne. À Andrézieux-Boutéon, d'abord, une chambre du foyer d'insertion rue Édouard Branly a pris feu. Près de 150 personnes ont dû être évacuées. Du côté de Saint-Étienne, vous avez sans doute vu de nombreux véhicules de pompiers rue Roger Salengro. Ils étaient mobilisés sur l'incendie d'une cave située dans un immeuble de 3 étages. Les vols à la roulotte sont en légère hausse sur les aires d'autoroute de la Loire, selon les gendarmes. 50 vols en moyenne comptabilisés par jour en région Auvergne-Rhône-Alpes. Les gendarmes recommandent donc de ne pas stationner dans des zones isolées et de composer le 17 si vous êtes victime ou témoin de ces vols.
0: 9h03, vous écoutez ici Saint-Étienne-Loire ce samedi 8 août. On souhaite une bonne fête à tous les chats.
3: Oui, parce qu'aujourd'hui, eh bien, c'est leur journée, c'est la journée des chats. Alors on vous emmène à la rencontre de Perkiz, le chat du commissaire de Firminy, d'où le petit nom. Aurélie Jacquin, vous avez eu l'honneur de faire sa connaissance.
23: Elle m'accueille les pattes en l'air.
24: C'est une façon d'accueillir.
25: C'est Océane, référente animalière du commissariat, qui a trouvé Perkiz dans une association de Firminy. Elle avait 8 mois.
23: Il ne faut pas un chaton, il ne faut pas un chat trop vieux non plus. Il faut un chat qui est bien dans ses pattes. Elle ne s'est pas du tout cachée. Elle a été sur les chaises, sur les genoux, les caresses. Et elle a mis une heure à s'adapter.
25: Dans ce bureau, il y a aussi Jean-Marie.
26: Je l'ai vue sur son arbre à chat. Elle vient tous les midis d'ailleurs manger un peu avec nous, essayer de piquer dans la gamelle si elle peut.
25: Un Perkiz a bien failli s'appeler Alibi, sauf que c'est en marge d'une perquisition que le commandant Thomas Persin a eu l'idée d'adopter.
27: On était censé récupérer un singe magot chez quelqu'un. Et puis, de fil en aiguille, on a discuté du bienfait des animaux. Et puis voilà, on a dit, Gilly, je voudrais une mascotte. Et puis on a décidé que ce serait un chat. Moi, personnellement, j'aime bien les tortues. On ne pouvait pas une tortue, c'était compliqué. Voilà.
25: Et une tortue aurait peut-être eu moins de succès sur les réseaux. Plus de 9000 personnes suivent les aventures de Perkiz sur Facebook.
23: J'ai des collègues qui m'envoient des photos quand ils sont dans les bureaux et tout ça. Dès que j'ai une photo un peu marrante, je la publie.
25: Au point qu'elle reçoit régulièrement des cadeaux, de la nourriture, souvent, et ce tableau.
5: un portrait de Perquise fait main, envoyé par une fan de Belgique. Oui, non, mais ça c'est hyper étonnant et ça nous fait plaisir quand on reçoit des petits colis comme ça, on voit que les gens apprécient.
25: Et les habitants de Firminy demandent aussi régulièrement des nouvelles dans la rue aux policiers en patrouille.
3: Et si vous voulez voir une petite photo de Perquise, direction notre site ici.fr.
0: D'ailleurs, les internautes ont dit qu'il était taquin sur la photo. Hein,
3: c'est vrai, j'ai vu la photo, c'est vrai qu'il a l'air un peu taquin.
0: Il a l'air taquin, très taquin.
3: Martin, il fait 20 degrés à la Fouillouse.
0: Exactement, c'est ce que nous dit Régis, justement l'un de nos internautes sur la page Facebook d'ici Saint-Étienne-Loire pour les relevés météo du matin. On attend toujours, bien sûr, les vôtres au fur et à mesure de la matinée. On reste ensemble jusqu'à midi avec ici et aussi donc vos conditions de circulation qui sont plutôt bonnes. On parlait de météo cet après-midi, 35 degrés annoncés dans la Loire, notamment du côté de Feurs, de Saint-Étienne, en Haute-Loire, à Brioude, où se situe souvent la maximale. La vigilance jaune est en vigueur à partir de midi, vous l'avez dit Pauline, dans la Loire, pour phénomène de canicule. On compte également entre 33 et 34 degrés dans les plaines du Forêt, 33 au Puy-en-Velay, 31 à Issy-Saint-Jaume. 9h06, bienvenue sur votre radio ici.
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0: Eddie Mitchell, mais quel plaisir de retourner à l'année 80 avec ce titre Couleur Mentalo. 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
0: Avec la foire aux questions notamment, et cette question posée par Pascal, qui aime bien partir se balader en forêt l'été, notamment du côté de Pélussin. Mais justement, il y a eu des feux, hein, vous le savez, dans le Pila. Comment réagir face à un départ de feu, nous a-t-il demandé. Le commandant Sébastien Ravel, des pompiers de la Loire, nous donne la marche à suivre. Écoutez.
2: Vous êtes en plein milieu de la forêt, avec des flammes visibles, de la fumée visible. Bon, évidemment, la première des choses à faire, c'est de vous éloigner. Hein, mais vous éloigner le plus rapidement possible, en vous tenant plutôt dos au vent, et vous abriter, si possible. Alors, protéger votre visage avec un linge humide. Et surtout, le plus important, c'est de prévenir les secours. Donc, faire le 18 et le 112, en essayant de donner la localisation la plus précise possible du lieu où vous avez constaté le départ de feu. Après, ne restez pas planté sur le chemin. Éloignez-vous, retournez vers une zone qui est sécurisée. Si vous avez la possibilité d'accueillir les premiers intervenants sapeurs-pompiers pour les guider sur le chemin, ça sera parfait, ça fera gagner énormément de temps. Et puis aussi, si vous avez la possibilité d'empêcher d'autres promeneurs, des gens qui viennent aussi, comme vous, se promener dans le Pila, d'emprunter le chemin qui mène directement au feu, eh ben faites-le, ça sera toujours ça de gagner pour nos services.
0: Et à la maison, si mon barbecue prend feu, par exemple, qu'est-ce que je dois faire ?
2: Vous pouvez, alors très simplement, un petit pulvérisateur avec un peu d'eau à l'intérieur, vous pulvérisez un petit peu d'eau sur votre barbecue, vous verrez normalement, naturellement, ça va éteindre les flammes. Si vous avez vraiment méjugé, mis trop de combustible dans votre barbecue, une grosse serpillière humide, et vous le passez par-dessus votre barbecue, et prenez le tuyau d'arrosage et vous arrosez pour éteindre l'incendie. Si vous voulez le jeter dans votre piscine, vous pouvez, mais vous allez prendre le risque de vous brûler, et surtout de polluer toute votre piscine, et d'en avoir pour votre argent si jamais il faut la dépolluer.
0: Ouais, donc pas la piscine. Et c'est vraiment aussi simple que ça, ça suffit ça ?
2: Exactement, si c'est vraiment un barbecue, hein, si vous avez un barbecue, même un petit barbecue acheté en grande surface dans le commerce, le combustible est situé à l'intérieur du barbecue. Normalement, c'est une zone qui est plutôt restreinte et limitée. Donc, il vous suffit d'approcher votre tuyau d'eau et de l'arroser. Ça va faire un petit peu de fumée. Il faut faire attention de vous protéger. Si vous êtes torse nu et en short de bain, eh ben, habillez-vous pour éviter les éclats et les projections éventuelles de charbon de bois. Et comme ça, vous n'aurez pas de problème.
0: Le commandant Sébastien Ravel des pompiers de la Loire, merci à vous. Et la foire aux questions, c'est également ces repas de famille. Parce que si vous faites un barbecue, potentiellement il y a du monde autour de vous et potentiellement ça se passe mal. Alors comment éviter que ça se passe mal, hein? On va demander à notre expert en relations sociales, Hugues Hippler, dans quelques instants après Madonna, La Isla Bonita.

0: La Isla Bonita, 9h16, vous continuez à nous partager la météo du jour sur votre radio ici Saint-Étienne-Loire. La page Facebook est faite pour ça et on les lit bien sûr vos messages. Par exemple, à Saint-Jean-Solémieux, Josiane nous disait qu'il faisait 18 degrés un petit peu plus tôt, il y a un peu moins d'une heure de cela.
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0: Et dans la foire aux questions de l'été, Chantal, elle, reçoit toute la famille dans le forêt pour le 15 août. Elle nous a demandé justement, tout simplement, comment ça pouvait se passer. Parce que bon, un beau moment qu'elle attend avec impatience, certes, mais un moment qu'elle redoute aussi. Parce que les repas, c'est difficile parfois de réunir tout le monde autour de la table. Alors justement, Iggy Plaire, notre expert en relations, on lui a posé cette question. Pas facile les repas de l'été, il le remarque lui aussi.
3: Ça, c'était la situation sans doute la plus redoutée, parce que dans les grandes tablées où il y a, par rapport à Chantal, plusieurs enfants, qui eux-mêmes ont des enfants, donc il y a des oncles, il y a des tantes, chacun va avoir son rythme. Certains vont vouloir manger à midi, parce qu'en fait, on mange à midi. D'autres vont dire, ah non, mais nous, on vit à l'espagnol, on veut déjeuner à 14h. C'est le bazar, et Chantal va se retrouver avec ses plats autour d'une table vide ou à moitié vide, ouais. Et c'est effectivement catastrophique. Mais, je rassure, Chantal, il y a des solutions.
0: Ah, alors quelle solution? Hugues.
3: Tout simplement, déjà, il va falloir faire consensus. Et effectivement, peut-être que le moment du repas, il va falloir qu'elle fasse elle-même des sacrifices. Et peut-être ne pas mettre autant d'intensité qu'elle le voudrait, enfin autant d'elle-même, si on veut dire, dans ce repas. Parce qu'effectivement, les ados vont rentrer tard, peut-être de sortie la veille. Certains vont vouloir déjeuner un peu tard. D'autres vont dire, on va attendre qu'il fasse un peu plus frais, etc., etc. La solution, c'est peut-être de laisser les gens indépendant dans ce moment du déjeuner et de se retrouver autour d'autres instants qui sont peut-être des instants que personne ne veut rater, comme par exemple l'apéro.
0: Oui, donc en fait le repas devient un apéro, c'est ça la solution.
3: Chacun mange à l'heure qu'il choisit, par contre l'apéro, ça peut être quelque chose qui se fait à 17h, à 11h. Ensuite chacun va à ses occupations. Faut pas oublier que dans les grandes familles, ce moment du repas, il y a autre chose qui se joue que la salade, la viande froide et je ne sais quoi. Il y a une espèce de dominance cachée, comme ça, où chacun a sa place. Il y a parfois des amitiés, même dans une famille, on peut parler d'amitié, des liens qui sont plus forts, d'autres qui sont un peu distendus, des positions sociales différentes, certains qui vont montrer qu'ils ont plus réussi que d'autres. C'est toujours un moment très compliqué. L'instant de l'apéro, c'est un peu plus convivial que le repas. Et surtout, ce qui est intéressant, c'est que ça dure pas longtemps.
0: Ouais, l'apéro, ça dure pas longtemps, donc comme ça on les voit moins. Merci Hugues, c'est la fin aux questions de l'été, à retrouver sur votre radio ici Saint-Étienne-Loire et sur ici.fr. Non, blague à part, effectivement, ce sont des moments qu'il faut privilégier, chérir, et aussi il faut les adapter, parce que forcément, en fonction des familles, en fonction des contextes, c'est pas forcément toujours la même chose. Partir en rando, ça, à seul ou accompagné, c'est pas mal pour se ressourcer. Du côté de Bassan-Basset, on vous en propose une au contact des étangs. Ce sera à découvrir dans un rando de l'été avec Lucille Lhermitte après ça.
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0: Jérémy Frérot sur votre radio ici Saint-Étienne-Loire à 9h23. Il fait 14 degrés à Saint-Maurice en Gourgois, nous dit Laurence. N'hésitez pas à continuer. La page Facebook d'ici Saint-Étienne-Loire, on lit vos messages.
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0: Et justement, pour partir en rando à la fraîche, ça peut être pas mal d'avoir de bonnes adresses, notamment avec ces 35 degrés annoncés cet après-midi. La Loire qui passe en vigilance jaune canicule. Justement, Lucille, avec la rando de l'été, a toujours des bons plans.
3: Les randos cet été dans la Loire et la Haute-Loire, à la recherche de la fraîcheur. On part en randonnée et aujourd'hui avec Brice Arnaud, chargé de mission sport de nature en Haute-Loire. Bonjour Brice.
4: Bonjour Lucille et bonjour à tous.
3: Où est-ce qu'on va marcher ?
4: Au bord de Loire. Aujourd'hui, je vous propose une petite randonnée accessible à tous, le PR 676, le tour des étangs de Bassambassé. Une balade familiale de 8 km autour d'anciennes gravières en bord de Loire.
3: Une très belle balade donc entre deux zones de gorge de la Loire.
4: Oui, une balade tranquille en bord de Loire, au calme. La Loire, à cet endroit, serpente dans cette plaine de Bassambassé. Et pendant longtemps, les hommes ont exploité ici le sable et les graviers qui étaient déposés par le fleuve. Et progressivement, ces gravières se sont creusées. Puis, lorsque l'exploitation s'est arrêtée, elles se sont remplies d'eau, créant ainsi de nombreux étangs. Aujourd'hui, ces étangs sont un paradis pour les pêcheurs et les promeneurs, et aussi une zone de quiétude et de reproduction pour les oiseaux.
3: On peut y retrouver du coup de très nombreux oiseaux d'eau, Brice.
4: De nombreux oiseaux d'eau, effectivement, viennent nicher ou se nourrir ici, comme la foulque macroule ou la grèbe huppée. 190 espèces d'oiseaux ont été observées dans ces étangs. C'est une zone de grande biodiversité et d'ailleurs, la communauté de communes en a fait un parc de la biodiversité de 200 hectares qui sont désormais une aire protégée.
3: Alors, où débute ce circuit exactement ?
4: La randonnée commence à Bassambassé, à l'entrée des étangs près du stade et va cheminer entre ces fameux 13 étangs. Des aménagements vous permettront de faire des pauses pour observer les lieux et les oiseaux. Pas de dénivelé ici, pas de difficulté, c'est une randonnée vraiment très plate, très tranquille, qui s'adresse à tous, y compris aux enfants. Et de retour par le nord des étangs, on va pouvoir retrouver l'entrée de Basse. Une balade très agréable pour faire notamment en fin d'après-midi lorsque le soleil se couche, car les lumières sur l'étang créent une atmosphère très particulière.
3: Une très belle balade sereine pour une fin de journée printanière. C'est parfait ce tour des étangs qu'on peut retrouver sur internet, Brice.
4: Voilà, cette balade, le PR 676, le tour des étangs, vous la retrouverez comme toutes les randonnées sur l'application Rando en Haute-Loire, disponible sur toutes les plateformes de téléchargement.
3: Merci beaucoup Brice Arnaud, à bientôt.
4: Merci à vous, au revoir.
0: La rando de l'été à retrouver également sur ici.fr et l'application ici. Dans quelques instants, un point sur vos infos pratiques dans le flash à 9h30 de vos actus pratiques et de vos bons plans loisirs. On aura l'occasion notamment de revenir sur le stationnement à Saint-Étienne qui change cet été et puis sur une belle activité à faire avec vos enfants ou petits-enfants du côté de Polignac. Ce n'est rien, Julien Clerc, c'est pour la musique et c'est sur votre radio ici.

0: Ce n'est rien, 9h30, très précisément, vous écoutez ici Saint-Étienne-Loire, votre flash d'actu pratique et de bons plans loisirs.
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0: Avec à Saint-Étienne une bonne nouvelle pour les automobilistes depuis lundi jusqu'au vendredi 4 septembre inclus. Le stationnement en surface est entièrement gratuit en zone verte. En zone jaune, les 30 premières minutes restent offertes avec une gratuité étendue chaque week-end du vendredi midi au lundi à 8h30. Attention donc à bien vérifier la couleur de votre zone avant de laisser la voiture. Et puis vos petits monstres n'ont plus que deux mardis pour se glisser dans la peau de Robin des Bois. Polignac, à côté du Puy, la forteresse de cette cité médiévale devient les mardis des vacances un terrain de jeu parfait pour vos enfants et vos petits-enfants avec une initiation au tir à l'arc. Dernière journée donc, c'est 11 et 18 août prochains de 15h à 18h au pied du donjon. Terrain familial, convivial, sans réservation, pas de panique. En plus, il y a des archers expérimentés qui vous accompagnent. Donc c'est vraiment accessible à tous et même aux plus jeunes. Et c'est seulement 1 euro, un seul euro symbolique par participant.
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0: Tracy Chapman avec Talking About Revolution à 9h31. Vous écoutez ici Saint-Étienne-Loire. Vous gagnez un très beau cadeau également dans quelques instants. Deux entrées pour le Velay Express.

Talking about a revolution de Tracy Chapman à 9h34. 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Avec Melody Tempo Harmony pour la musique, ce titre de Bernard Lavillier, le parrain de la radio avec Jimmy Cliff.

0: Mélodie, Tempo Harmony à 9h38. André nous appelle de Craintilleux. Bonjour André.
1: Bonjour Martin.
0: Qu'est-ce que vous avez prévu à Craintilleux aujourd'hui?
1: Aujourd'hui, je vais jardiner un petit peu.
0: Ah, oh, jardiner, vous avez
1: jardiner,
0: un...
1: Jardiner dans les jardinières, hein, parce que c'est sec dehors.
0: Ah, d'accord, très bien. Et vous avez un jardin, un potager?
1: Non. J'ai une pelouse qu'il faut tendre souvent, au printemps,
0: ouais.
1: Et j'ai des fleurs dans des bacs.
0: Eh ben oui, parce qu'André, moi, j'ai pas souvenir, effectivement, que vous nous ayez déjà appelé pour tout ce jardin avec Romain Musard. C'est pour ça que je me disais, jardinage, André, ben, je l'ai jamais entendu.
1: Non. J'ai jamais appelé non plus.
0: Eh ben pourtant, il a plein de beaux conseils, même quand vous jardinez en jardinière, André. Hein, il va falloir bien l'écouter la saison prochaine, et puis surtout, il pourra répondre à toutes vos questions si vous en avez dès sa rentrée. Lui, je crois qu'il revient le 30 août.
1: Voilà. Il va être en vacances en ce moment.
0: Ah bah oui, oula, Romain. Oh bah, il travaille pas qu'à la radio, hein, il est aussi directeur de magasin, mine de rien.
1: Ah ouais, ouais.
0: Oui. Non, il revient, je crois, le 29 août. Donc, ce sera l'occasion de fêter son retour avec votre appel. Ça vous va, André?
1: Voilà. Faut
0: comme ça? Allez, on prend rendez-vous. Bon, rendez-vous aussi pour le Velay Express, si vous gagnez vos entrées, qui passe par Rocoultan, Saint-Agrève et, André, Issingeaux ou Chambon sur Lignon?
1: Chambon sur Lignon.
0: Bah, bien sûr, c'est le train historique du Lignon, André. On est d'accord?
1: Oui. Bah oui.
0: Bon. Alors, ça, c'est une bonne réponse. C'est deux places pour le Velay Express. Et si on remportait un deuxième cadeau, André, qu'est-ce que vous en dites?
1: Ah, mais je dirais pas non.
0: Ah, bah, on lance un dé. Allez, c'est parti.
1: C'est parti.
2: On saute. Le grand plouf.
0: Ah, le grand plouf. Alors, le grand plouf, c'est simple. On prend un peu de fraîcheur en plongeant d'un plongeur de 15 mètres ou de 5 mètres, André? Vous êtes type téméraire?
1: 5 mètres, ça
0: suffit. 5 mètres, c'est déjà pas mal.
1: Oui.
0: Allez! Et plouf! Eh ben justement, c'est un éventail en bambou que vous gagnez, estampillé ici Saint-Étienne. Voilà, André, on est bien
1: avec
0: d'accord. 35 degrés annoncés cet après-midi.
1: Avec cette chaleur, c'est le bienvenu.
0: On est d'accord, un éventail en bambou. En plus, ils sont super beaux, ces éventails, franchement.
1: Bon, ouais. Tant mieux.
0: Non, mais on a des beaux cadeaux cet été. Franchement, on a des très beaux cadeaux. On vous verne.
1: Bien.
0: Parfait. Eh ben écoutez, André, juste peut-être on parle température. Là, il fait combien à Craintilleux là?
1: Il y a une demi-heure, il y avait 13.
0: Non, 13?
1: Ah ben, il fait pas chaud maintenant. Non, il y a une demi-heure, hein,
0: ouais. Ouais, bien sûr, vous avez raison. Mais c'est vrai qu'il faut profiter de cette fraîcheur matinale, André, hein, parce que...
1: Oui, parce qu'ils annoncent la canicule.
0: Ouais, et elle revient, le retour, le re-retour, le re-re-re-retour. C'est un épisode qui dure.
1: Sympa.
0: On est d'accord. Merci André, félicitations en tout cas. Et puis à bientôt, excellent été.
1: Merci beaucoup, à vous aussi.
0: Sur votre radio ici, Saint-Étienne-Loire. 9h41, I wanna dance with somebody. Ça veut dire je veux danser avec quelqu'un. Peut-être vous qui écoutez ici Saint-Étienne-Loire, n'hésitez pas à vous trémousser. 04 77 10 00 10, c'est le numéro qu'il vous faut composer pour gagner vos cadeaux.

0: Somebody de Whitney Houston, bien sûr, à 9h46. Vous écoutez ici Saint-Étienne Noir et les petits plaisirs de l'été arrivent. Ça veut dire quoi? C'est le nom de cette rubrique hein, qui est bien sûr à réécouter aussi sur ici.fr. Les petits plaisirs de l'été, c'est la question qu'on vous a posée. Quel est votre petit plaisir dans la Loire et la Haute-Loire? On a interviewé des passants, vous qui nous écoutez. Et puis, par exemple, pour Marion, elle, c'est l'eau, hein, c'est l'eau et la rivière. Hein.
1: La rivière pour refroidir les bouteilles de rosée, c'est génial. Bonjour, moi c'est Marion et mon petit plaisir de l'été, moi c'est d'aller me poser au bord d'une rivière et lire, même dessiner.
2: Qu'est-ce qu'on lit au bord d'une rivière?
1: Ah, je pense que ça dépend vachement des gens. Moi j'aime bien lire, pas forcément des romans, mais des essais. Justement, j'aime bien me cultiver, j'en profite parce que pendant l'année, je le fais pas forcément tout le temps.
2: Ouais, mais par contre, on peut lire partout. Pourquoi au bord d'une rivière? Ça apporte quoi le petit plus de la rivière?
1: Justement, le petit plus, c'est le bruit de l'eau, c'est y a à la fois la fraîcheur de l'eau quand il fait chaud, c'est chiant, et c'est trop chiant. En vrai, c'est agréable, t'entends le bruit de l'eau comme ça, ça te verse, ça te calme, c'est apaisant en fait.
2: Et c'est bien aussi pour dessiner, mais alors qu'est-ce qu'on on dessine la rivière justement?
1: Ouais, tu peux dessiner la rivière, mais tu peux dessiner aussi les petites plantes qu'il y a autour, dessiner des cailloux, enfin tout dessiner, ou même les personnes qui sont justement là, hein, parce qu'on n'est jamais seul au bord de la rivière.
2: Et justement, il n'y a pas un côté où au bout d'un moment, on se lasse de le faire? C'est toujours la même chose, la rivière.
1: Ah, la rivière, elle change hein, en fonction des saisons, en tout cas en fonction des années même. Et puis les gens sont pas les mêmes, les couleurs sont pas les mêmes au moment où tu y vas, enfin genre non.
2: Du coup, si c'est pour lire et pour dessiner, c'est plutôt une sortie solo.
1: Ouais, plutôt solo. Après, ça peut arriver qu'on le fasse aussi avec des copines et tout, et puis chacun un peu dans son truc quoi.
2: Les gens qui rejoignent pour l'apéro, tout ça.
1: Ouais.
2: Ça peut partir en apéro derrière.
1: La rivière pour refroidir des bouteilles de rosée, c'est génial.
2: Avec modération, bien sûr.
1: Avec grande modération.
2: Toujours.
1: Toujours.
2: Pour arriver à lire correctement.
1: Oui.
2: Qu'est-ce qu'on pourrait souhaiter, Marion, aux auditeurs de ici qui nous écoutent pour cet été?
1: Déjà de passer un très bel été.
2: Ouais.
1: Parce que c'est important. Et parce que là, il fait chaud. Et on espère que ce soit aussi un moment reposant et créatif.
0: Les petits plaisirs de l'été, vous écoutez ici Saint-Étienne Loire, Grand Corps Malade et Style Toast, un duo qu'on vous propose de découvrir. Le prochain rêve à 9h48, bienvenue chez vous.

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0: Une nouveauté, le prochain rêve, vous la découvrez avec ici Saint-Étienne-Loire, une collaboration entre Stilto et Grand Corps Malade. Vous écoutez ici et cet été, la fondation 30 millions d'amis soutient activement 243 refuges indépendants qui recueillent, nourrissent et soignent les animaux abandonnés. Dans notre région, 7 d'entre eux sont concernés. Un appel aux dons massif est lancé. On en parle également dans la suite de votre programme.
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0: Avec le docteur Pierre Fabin, notre vétérinaire, qui justement vous pose la question. Vous pensez adopter un animal en refuge, un chien, un chat? Eh ben, il y a des bons réflexes à avoir. Le docteur nous les liste.
3: Alors, adopter en refuge, c'est offrir une seconde chance à un animal abandonné. C'est une super idée, à condition d'être bien préparé. Parce qu'un animal, ce n'est pas juste un coup de cœur derrière une grille, c'est un engagement sur plusieurs années. La première chose à faire, c'est de réfléchir à votre mode de vie. Est-ce que vous êtes sportif? Est-ce que vous êtes souvent absent? Est-ce que vous vivez en appartement ou à la campagne? Est-ce que vous avez d'autres animaux? Les refuges et les soigneurs peuvent vous guider vers un animal compatible avec votre quotidien. Il y a des jeunes fougueux, des grands calmes, des seniors hyper cool. À chaque profil, son compagnon idéal. Côté santé, les animaux de refuge sont identifiés, vaccinés, stérilisés. Mais certains ont un passé un peu lourd. Traumatisme, maladie chronique, parfois handicap. Ce n'est pas rédhibitoire, mais ça se discute avec l'équipe du refuge et avec un vétérinaire.
0: Et une fois à la maison, alors comment on fait pour que ça se passe bien?
3: Alors, on y va en douceur. Pas de bain, pas de câlin forcé, pas de fête avec 15 invités le premier soir. Il faut laisser le temps à l'animal d'observer, de comprendre et de se poser. Commencer avec un espace un peu restreint, une routine simple, des repères clairs. Et dans les premières semaines, prévoyez une première visite chez votre vétérinaire pour faire un point complet, pour poser les bases. Alimentation, prévention, comportement.
0: Et il faut s'attendre à des difficultés parfois?
3: Oui, bien sûr, certains chiens peuvent fuguer au début, certains chats se cachent pendant plusieurs jours. Il peut y avoir de la peur, du stress, des petits accidents. Mais avec du calme, de la patience et parfois le coup de pouce d'un pro du comportement, ça va se régler. Dans les refuges, il y a des animaux parfois un peu cabossés qui deviennent par la suite les plus fidèles des compagnons. Mais la majeure partie des animaux n'a pas de passé spécifique et sont juste là par malchance ou parce qu'ils ne vous ont tout simplement pas encore trouvé. Bref, une adoption réussie, c'est une belle histoire à deux qui commence souvent au fond d'un box.
0: Merci. Docteur, effectivement, cette belle histoire à deux, on espère que vous serez nombreux à vouloir la partager. Vous écoutez ici.

0: Saint-Étienne-Loire, 9h54. Dans la suite de votre programme, vous découvrez bien sûr l'actu au plus près de chez vous. J'ai un chat dans la gorge. Words de FR David également pour la musique. Et puis bien sûr, vous découvrez un artiste local.
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2: Voici Alzen, Friendzone.
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2: Alzen est un artiste indépendant, mêlant pop, électro et influence urbaine. À travers ses morceaux, il explore des thèmes personnels et universels comme les relations humaines, le doute

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1: Friendzone aborde avec sincérité et émotion la difficulté d'aimer sans être aimé en retour. Le titre mélange une ambiance moderne avec une mélodie accessible dans un style à la fois intime et actuel.

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0: Birds Don't Come Easy de FR David. Le saviez-vous, nom de scène d'Eli Robert Fitoussi, qui a bien sûr s'est fait connaître avec ce titre en 82 Words et qui a commencé en 68 sa carrière avec son premier album Cabot Pointu. Certaines chansons avaient été écrites par l'immense Serge Gainsbourg.
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0: Le retour de l'info chez vous dans la Loire et la Haute-Loire, 100.2 par exemple, pour nous écouter à Roanne. Avec le flash de 10h présenté par Pauline Berger.
2: Coup d'envoi de la saison de Ligue 2 pour l'AISS ce soir qui se déplace à Sochaux. Premier match de championnat avec le maillot vert pour le nouvel entraîneur Yann Catraud et les recrues du Mercato comme Tierno Ballo ou Sohaib Nahir. Tous les détails sur l'effectif à retrouver sur ici.fr. Vous avez jusqu'au 31 août pour demander l'indemnité carburant de 100 euros destinée aux grands rouleurs. La date est reportée d'un mois pour donner plus de temps aux ménages les plus modestes de monter leur dossier. Ce soutien public au secteur représente en moyenne 20 centimes d'euros par litre de carburant. Alors que la Loire passe en vigilance jaune canicule ce midi, le président de la FNSEA demande au gouvernement un plan de plusieurs milliards d'euros pour soutenir les agriculteurs, un secteur bien sûr très touché par les périodes de sécheresse à répétition. De son côté, la ministre de l'Agriculture, Annie Genevard, a annoncé il y a 3 jours un plan global d'accompagnement canicule, sécheresse et incendie, mais le montant n'a pas encore été chiffré. Hier, 20 soldats du feu altiligérien et 5 véhicules sont partis dans le Var. Ils prennent la relève de leurs collègues sur place depuis une semaine pour faire face à l'incendie du Gros Bessillon. Cet incendie qui est désormais fixé, mais qui est loin d'être éteint. 850 pompiers et des hélicoptères bombardiers d'eau tentent toujours d'éteindre le brasier. Les vols à la roulotte sont en légère hausse sur les aires d'autoroute de la Loire, selon les gendarmes. 50 vols en moyenne comptabilisés par jour en région Auvergne-Rhône-Alpes. Les gendarmes recommandent donc d'éviter de stationner dans des zones isolées et de composer le 17 si vous êtes victime ou témoin de ces vols. Les candidats pour sauver la célèbre verrerie stéphanoise Duralex ont finalement jusqu'au 11 septembre pour se positionner. La date initiale fixée était le 6 août. Le groupe de fonderie stéphanois Carlesimo a déjà fait une offre à 5 millions d'euros face à lui. 2 autres personnes ont déposé un dossier de reprise. Cédric Meuston, cofondateur de la start-up Apivore, et l'homme d'affaires français Morteza Gauchayeshi, détenteur d'une société hongkongaise. Le tribunal de commerce d'Orléans examinera toutes les offres le 17 septembre. Ça va donner quoi la météo, Martin, aujourd'hui ?
0: Cette vigilance jaune à partir de midi pour phénomène de canicule dans la Loire avec le retour des 35 degrés attendus du côté de Brioude, Feurs ou Saint-Étienne, 34 à Roanne, 34 à Montbrison, à Saint-Galmier, à Saint-Chamond attendu dans la Loire entre 33 et 34 degrés plus généralement en plaine, 33 ce sera la maximale annoncée du côté du Puy-en-Velay, 31 sur la commune d'Issingelet, sur les hauteurs du relief d'Issingelet avec ces températures donc annoncée sur les coups des 17h pour les maximales de la journée. Le soleil donne, c'est justement ce que ça va donner en termes de la météo, je ne sais pas si vous avez compris, mais le soleil qui va briller sans discontinuer jusqu'à ce soir, c'est également le titre de Laurent Voulzy que vous allez écouter dans la prochaine, les prochaines 5 minutes. Et puis ce week-end de chassé-croisée, bison futé qui voit rouge dans le sens des départs et des arrivées, pour l'heure pas de soucis au niveau des routes et des rails sur la Loire et la Haute-Loire. Parfait. Vous écoutez ici Saint-Étienne-Loire. Bienvenue chez vous jusqu'à midi.
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2: Ouais, le soleil donne la même couleur aux gens, un hymne à la tolérance et à la différence sur votre radio ici Saint-Étienne-Loire. Vous allez voir qu'en cuisine, ça va être à peu près la même chose entre la cuisine japonaise et la cuisine créole. Aujourd'hui, le meilleur de Bienvenue chez vous avec Frédéric Nicolas nous emmène à la fois du côté de la place Jacquard avec la découverte des fluffy pancakes de la fabrique. C'est un restaurant qui vraiment s'est mis en tête de faire la cuisine japonaise comme vous ne l'avez jamais vu. Et puis, on ira également du côté de Saint-Chamond avec Odélis Créole et Cake, une adresse où Martinique Guadeloupe se marie à la perfection avec la cuisine européenne. Aude sera l'invité de Frédéric Nicolas également dans Bienvenue chez vous et vous apprendrez qu'épicé, c'est pas pareil que pimenté, loin de là. Les produits locaux également avec notre gentiane locale de Saint-Didier-en-Velay et de la brasserie des plantes sont à découvrir dans votre rubrique les boissons de l'été. Ce sera bien sûr à découvrir dans Bienvenue chez vous, le programme de la demi-heure. Je vous l'ai donné, on part en musique avec Caroline Legrand, j'aurais voulu te dire. C'est sur votre radio ici, Saint-Étienne-Loire.

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2: Sushi, takoyaki, sashimi, bento, nori, il y en a plein de ces noms japonais qui font référence à la cuisine nippone. Eh bien, ça, c'est quelque chose peut-être que vous ne connaissez pas. Des pancakes, mais des pancakes japonais, des pancakes qu'a à cœur de nous faire découvrir Frédéric Nicolas et son invité sur votre radio ici Saint-Étienne. Il s'agit du best-of de Bienvenue chez vous.
3: Des fluffy pancakes qui sont déclinés en sucré et en salé avec plusieurs garnitures possibles. On va essayer d'en savoir un petit peu plus avec Thomas qui nous a rejoint. Bonjour Thomas.
4: Bonjour.
3: Alors expliquez-nous un petit peu ce que sont les fluffy pancakes, Thomas, et quel goût ça a.
4: Un fluffy, en fait, c'est des pancakes aérés peu japonais. C'est très aéré, très nuageux et ça, quand on le mange, ça fond en bouche. Et c'est vraiment quelque chose vraiment de la street food japonaise qu'on peut retrouver dans tous les stands de rue au Japon. Il y a vraiment de partout, c'est que des fluffy pancakes. Ils sont prêts à attendre même des 1 heure au Japon juste pour manger des fluffy pancakes. On peut décliner en plusieurs versions, en sucré, en salé. On a l'œuf bacon en salé. Et en sucré, la garniture favorite, c'est le nouveau qu'on vient de faire là. C'est le chocolat pistache fraise. La pistache, elle est faite maison. Crème chaude et la sauce chocolat, elle est faite maison. Les fraises, c'est des fraises fraîches.
3: Alors, Thomas, vous avez enfilé votre tablier en cuisine. Vous allez maintenant nous expliquer un petit peu comment préparer un fluffy pancake à la maison.
4: Déjà, on doit séparer les blancs des jaunes. Monter les jaunes à la main, pas au batteur, parce que sinon c'est trop mousseux, il y a trop d'air dans les jaunes. Et après, ça va redescendre direct. Il faut monter les jaunes à la main avec le sucre, les blanchir. Ensuite, on doit rajouter un peu de lait et un peu de farine pour que ça puisse se tenir. En parallèle, on monte les blancs en neige. Et une fois que les blancs sont montés en neige, on mélange les deux recettes. Dans le milieu, on appelle ça macaroné quand on veut un mélange. C'est avec une maryse, on doit bien aller chercher pour pas casser les blancs, mais bien les incorporer en même temps. Donc c'est vraiment technique. Et après ça, moi j'utilise, comme ils font au Japon, c'est des boules de glace américaines. C'est des grosses boules de glace. Ça fait des grosses boules et on met sur la plancha et on fait cuire 10 minutes.
3: Bon, on peut le faire à la poêle ou alors c'est déconseillé, Thomas?
4: Si vous le faites à la poêle, vous aurez pas du tout le même rendu. Soit ça sera pas assez cuit, soit ça sera trop cuit. La température, faut qu'elle soit à 170 degrés, pas plus ni moins. Donc déjà, faut qu'on ait une plancha qui puisse régler la température. Ou après, faut des œufs de bonne qualité aussi. Parce que si vous avez pas des bons œufs, 9 chances sur 10, ça redescend direct.
3: Ouais, la fabrique, on le rappelle, c'est un restaurant de street food japonaise exclusivement à emporter. Alors si vous cherchez la fabrique, c'est en plein cœur du centre-ville. C'est à 2 pas de la place Jacquard. C'est au 15 rue Honoré de Balzac. Merci Thomas Combier. Une petite intervention donc à retrouver sur le site et l'appli ici
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2: Bienvenue chez vous dans la Loire et la Haute-Loire, terre où les restaurateurs que vous pouvez côtoyer ont des sensibilités différentes. On parlait de fluffy pancake et de dame japonaise, dirais-je, il y a quelques instants avec Fred Nicolas. Eh bien, nouvelle invitée cette fois-ci dans le best-of de la semaine, Aude. Aude qui a des origines guadeloupéennes, martiniquaises, de par son père et sa mère. Elle qui a développé une cuisine à Saint-Chamond, créole, qui va en ce sens.
3: L'enseigne s'appelle Au Délice Créole et Cake. Nous sommes chez Audrey Mapolin, traiteur à André-sur-Boutéron. Audrey, tout d'abord, pour commencer, racontez-nous un petit peu votre parcours de vie. Comment est-ce que vous êtes arrivé à faire carrière dans la restauration?
4: Alors, ma petite histoire, elle est quand même assez extraordinaire. Donc, j'ai des parents cuisiniers. Du coup, j'ai grandi, j'ai baigné dans la cuisine, dans les saveurs créoles et métropolitaines. Et j'en suis arrivée à me dire, je veux faire ce métier. Et mes parents me l'ont interdit. Oui, ils me l'ont interdit parce que ils avaient des horaires très contraignants. Ils avaient aussi une vie très speed et ils voulaient pas ça pour leur fille. C'est très difficile. Et j'avais aussi en parallèle la passion pour la petite enfance, les enfants. Et donc, je me suis dirigée vers ma deuxième passion en travaillant à la crèche. Et je me suis dit je vais faire à manger pour les petits. Je vais faire des petites choses pour les petits parce qu'en micro crèche, on cuisine nous-mêmes pour les enfants. Des enfants appréciaient, ils en parlent à leurs parents, et puis moi je prenais du plaisir encore à cuisiner au fur et à mesure. Je me suis lancée en auto-entreprise en me disant, je vais faire découvrir un petit peu la cuisine de mes origines, qui sont la Martinique et la Guadeloupe.
3: Ouais. Audrey, moi avant toute chose, j'aimerais un petit peu que vous me définissiez justement cette cuisine créole.
4: La cuisine créole, on peut la définir par un mélange d'origines. Et finalement, la cuisine créole, on peut la définir comme une cuisine de mélange de cultures, afro-caribéenne et européenne, du fait de tous les passages sur nos îles. Et ce qui donne aujourd'hui une cuisine que je qualifierais de généreuse, d'exotique, de chaleureuse, et qu'on a envie de partager bien évidemment avec tout le monde.
3: Alors Audrey, qu'est-ce qui symbolise quelque part un petit peu le mieux cette cuisine créole?
4: Je dirais nos épices sont pleines de saveurs. Alors je veux faire la différence entre épicé et piquant, c'est pas du tout la même chose, ça donne envie d'y revenir, mais par contre moi je prône une cuisine qui ne brûle pas la bouche, qui ne rend pas malade avec le piment.
3: D'accord.
4: Donc je le mets toujours à côté.
3: Oui, on va éviter de tomber malade avec le piment, hein. Quelquefois il y en a quelques-uns qui sont particulièrement sensibles. Alors qu'est-ce qui vous inspire justement, et là c'est ma question, qu'est-ce qui vous inspire, Audrey, dans cette cuisine?
4: Alors, je m'inspire un petit peu de... Je garde, si vous voulez, la base de notre cuisine et puis je la revisite. Je la revisite avec les influences qu'il y a autour de moi. Par exemple, chez nous, à Saint-Étienne, je vais par exemple créer un samoussa forésien. Par exemple, je vais utiliser notre savoir-faire de pliage du samoussa. Je vais rajouter ma petite touche secrète. Pour ça, faudra venir goûter notre bonne fourme de Montbrison. C'est un partage, c'est un mélange, c'est une envie de faire découvrir aussi un autre département en français. Et aussi, vous donner du bonheur par la cuisine et vous faire voyager par ma cuisine.
3: La cuisine créole, donc, à l'honneur aujourd'hui sur Ici Saint-Étienne-Loire avec Audrey, d'Au Délice Créole et Cake. On le rappelle, nous étions à Andrézieux. Voilà, cette petite séquence est à retrouver, à télécharger, à podcaster. Rendez-vous sur le site ici.fr et puis également sur l'appli.
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0: Le duo Marc Lavoine et Patrick Fiori sur ce tout dernier titre, Occupé. Vous l'écoutez et le découvrez avec Ici Saint-Étienne Noir, Stevie Wonder, Patricia Cass, Yann Müller qui arrive également pour la musique France Gall sera également de la partie. Et de la partie, c'est boissons de l'été. On a fait la découverte notamment de la gentiane Sergent, c'est comme ça qu'elle s'appelle, à Saint-Didier-en-Velay, de cette brasserie des plantes. On pourra vous proposer de découvrir ce produit local d'ici quelques instants. Également vos conseils rando avec Pauline Boulet et vos petits plaisirs de l'été à la découverte d'un Mexicain, Alan, qu'on est allé rencontrer et qui nous parlera de ses plaisirs d'aller au bord de l'eau. Ce sera à découvrir sur votre radio ici.
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1: Avec l'info musique du jour, dernière journée pour la 19e édition du festival en Gévaudan à Saugues, le rendez-vous de la musique celte qui s'est diversifié depuis quelques années et qui invite cette année en Haute-Loire, Julien Libre.

0: 26 ans, finaliste de la Starac 2023, qui est en concert ce soir en Haute-Loire à partir de 20h30, 10 jours avant son anniversaire. Et il est sur un nuage. Écoutez.
1: Sur scène, on est 4. J'ai 3 musiciens avec moi. Il y a évidemment l'ingé light, l'ingé son, etc. On vient en jolie équipe.
0: Vous connaissez la Haute-Loire ?
1: Je connais pas très, très bien, c'est vrai.
0: Ouais.
1: J'y suis allé un tout petit peu en date par-ci par-là, mais c'est vrai que je ne suis jamais trop arrêté. C'est peut-être l'occasion.
0: Hein. Julien Lippe, qui était notre invité ce jeudi dans Ça se passe ici, son intervention complète à retrouver sur ici.fr et lui, ce soir, à Sauguet.
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2: Et avec ces produits qui font la fierté de la Loire, de la Haute-Loire, les boissons locales de votre été qu'on vous propose de découvrir toute la saison avec, bien sûr, toujours un côté un peu décalé. C'est l'été, on se fait plaisir. Musique.

0: consommer avec modération.
1: Ils collectionnent les récompenses à Saint-Didier-en-Velay, Étienne Darino et Guillaume Porret de la Brasserie des Plantes. Et bienvenue Guillaume.
2: Enchanté Bertrand.
1: Aujourd'hui une médaille d'or au concours général agricole de Paris qui figure parmi vos 10, 12 liqueurs.
2: À l'heure actuelle on a 14 produits. On va avoir de la liqueur à la praline, liqueur au citron, liqueur d'absinthe, génépi.
1: Ouais, donc des choses très différentes, c'est dans votre ADN.
2: On va dire l'identité un peu de la Brasserie des Plantes, ça va pas faire des monoproduits de monoplantes. Nous l'idée c'est vraiment de faire des assemblages de plantes. Toujours essayer de ramener un peu plus de profondeur, un peu plus de caractère dans le produit. Et c'est le cas avec cette gentiane, le sergent. Sergent, gentiane, petit jeu de mots.
1: Allez, on va goûter. C'est marrant, l'amertume elle vient après. C'est une recette à l'ancienne.
2: La gentiane, avant les anciens, ils mettaient dans une bassine la racine de gentiane fraîche. Ils laissaient reposer le temps de faire avec les levures, tout ça. Ils filtraient, ils rajoutaient du vin blanc, du jus de pomme et ça faisait leur gentiane. Maintenant on est plus sur des gentianes un peu plus distillées, un peu plus de caractère. En général les gentianes, comme nous on l'a fait, on a travaillé toujours avec deux amérisins, le quinquina et les racines de gentiane fraîche du Cantal. Après, on est sur, en général, c'est deux agrumes. Donc là, nous, on a mis du jus de citron jaune et on n'a pas mis d'autres, un deuxième agrume, on a mis des épices. On est parti plutôt sur des notes de cannelle, coriandre et un peu de cardamone. On sera plutôt sur une amertume présente, persistante, mais qui ne sera pas brute, terreux, comme on a l'habitude de voir sur certaines gentianes.
1: Alors, moi, j'adore, mais c'est vrai qu'aujourd'hui, c'est un alcool de vieux aujourd'hui, la gentiane.
2: Ouais, ça a du mal à vieillir. Il y en a beaucoup qui le travaillent en cocktail, c'est quelque chose qui est amer, qui peut être très sympa. Et après, nous, je fais alors un petit coucou à Pauline du Hope Square, qui, par exemple, elle est très fan de la gentiane.
1: Ah, bah en plus, ça fait une adresse à Saint-Thé où aller découvrir votre produit. Vous avez dit cocktail. Je crois savoir que vous avez bossé votre sujet. On déguste ?
2: Avec grand plaisir.
1: Le retour de la question rituelle, Guillaume, je vous la donne en mille. Comment revisiter votre boisson, ce sergent, cet été ? Dites-nous tout.
2: Souvent, la gentiane, en été, on croit qu'il faut du sucré, alors que c'est plutôt l'inverse. La mer, ça désaltère, ça ouvre un peu plus l'appétit. Je l'ai fait en deux versions. Je l'ai fait soit avec du tonic bien frais et un peu de jus de pamplemousse pour amener un peu de caractère. Donc ça, c'est un peu la mer qui appelle la mer. C'est plutôt une fraîcheur qui est assez dingue pour l'été. Et je l'ai fait d'une autre version, plutôt un spritz, où là, on va partir plutôt sur un crémant avec de l'eau gazeuse et une petite tranche d'orange, le classico spritz de l'été.
1: Bon, donc deux recettes, donc, mais surtout pas de sucre, même ceux qui auraient l'habitude de la consommer comme ça.
2: Après, même si vous voulez, on peut vraiment rajouter un peu de sirop de sucre de canne, des choses comme ça, qui sont un peu des exhausteurs de goût. Mais c'est comme chaque chose, le sucre, il faut pas en mettre trop, parce qu'après, ça devient trop grossier et pour le palais, ce sera pas agréable.
1: Et on sait désormais comment déguster au mieux ce sergent de la Brasserie des Plantes. Merci Guillaume, très bel été à Saint-Didier.
2: Bon été à tout le monde.
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2: Et en cet été, chacun ses petits plaisirs pour échapper à l'enfer des canicules successives que l'on a eues. Certains préfèrent partir en montagne. Bonne idée, mais alors autant s'y préparer, autant être équipé, autant faire le plein de conseils. C'est pour ça que, avec Pauline Boulet tout cet été, on vous propose la montagne pas à pas. Et aujourd'hui, un numéro sur comment bien récupérer après une randonnée. 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
3: Lorsqu'on fait un effort physique, surtout quand on n'y est pas habitué, il est probable que l'on ait des courbatures. Elles surviennent dans les 24 heures qui suivent un effort et elles sont le signe que les muscles ont été sollicités de façon plus importante que d'habitude. Dans le cas de la randonnée, on a généralement très mal aux muscles des jambes, les quadriceps à l'avant de la cuisse, les ischio-jambiers à l'arrière, mais aussi les mollets et les fessiers. Alors aujourd'hui, je vais vous donner quelques conseils pour bien récupérer après une randonnée et ainsi éviter d'avoir trop de courbatures. Revenons d'abord sur ces douleurs musculaires. C'est quoi une courbature ? En fait, pendant l'effort, les fibres qui composent les muscles subissent des micro-déchirures. Et comme le corps est bien fait, un mécanisme se met rapidement en place pour venir les réparer. Ce processus est tout à fait normal et surtout sans gravité. Au contraire même, car c'est cette réparation qui vient renforcer les muscles. Il faut passer par ces petites lésions invisibles pour pouvoir gagner en force. Le problème, c'est que les courbatures peuvent durer jusqu'à une semaine après l'effort si on n'a pas les bons réflexes. Alors pour éviter ça, il est important de boire beaucoup d'eau pendant et après l'effort, ainsi que de s'alimenter suffisamment. Ça va accélérer la récupération. Ensuite, le meilleur conseil que je peux vous donner, c'est d'augmenter progressivement la difficulté de vos randonnées. Et oui, plus vous forcez, plus les courbatures sont douloureuses. Par exemple, si vous ne marchez jamais et que vous vous lancez du jour au lendemain dans une rando de 1500 mètres de dénivelé, positif et négatif, je vous garantis que vous allez avoir du mal à vous lever de votre lit le matin. La règle, c'est d'habituer son corps, petit à petit, en augmentant légèrement l'intensité à chaque fois. Par ailleurs, après une journée en montagne, moi, je m'étire toujours le soir, après la douche, quand le corps est bien chaud. C'est une pratique

0: heures, ça ira mieux.
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0: François Fellman, à l'instant, sur ici Saint-Étienne-Loire. On était à Vienne, on part au Mexique dans les petits plaisirs de l'été. Vous le savez, c'est notre rubrique dans laquelle on vous a tendu le micro. Vous nous avez répondu avec cette question toute bête, limite banale. Quel est votre petit plaisir à vous cet été, en cette période de chaleur? Priscilla a rencontré Alan, qui vient d'un autre pays.
1: Au sud du Mexique, au nord, toutes nos plages sont magnifiques, mais elles sont très différentes en plus. Bonjour, c'est Alan.
2: Quel est votre petit plaisir de l'été?
1: Moi, j'adore profiter de la nature, d'être au lac ou même des piscines, si j'ai l'opportunité.
2: Vous êtes d'origine mexicaine, qu'est-ce que vous conseillez, qu'est-ce que vous aimez faire au Mexique?
1: Ah oui, toutes nos plages. Toutes nos plages, soit au sud du Mexique, au nord, toutes nos plages sont magnifiques, mais elles sont très différentes en plus. Puerto Escondido, dans une ville qui s'appelle Oaxaca, la plage elle est magnifique.
2: Est-ce que tu as un...

0: souvenir ou une anecdote à raconter de vacances?
1: Bon, l'été dernier, j'étais en train de faire un cocktail au client. Je me suis renversé tout le cocktail sur le visage. Donc, on était en canicule. Ça m'a fait trop de bien, mais j'étais hyper gêné en face des clients.
0: Qu'est-ce que vous pouvez souhaiter aux auditeurs d'ici Saint-Étienne-Loire ?
1: De profiter de soleil, parce qu'on n'a pas beaucoup de soleil pendant toute l'année à Saint-Étienne. Donc, faut sortir un petit peu.
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0: Vous écoutez ici Saint-Étienne, Loire, actu locale, musique et bonne humeur avec Jerry Rafferty et Baker Street. Bienvenue chez vous et bienvenue dans Fier de vivre ici, votre émission de 11h à midi dans laquelle on vous partage tout ce qui fait la fierté de notre territoire et notamment ces boissons locales de votre été, ce pétillant fleur de sureau fruité notamment qu'on aura à cœur de vous partager et puis avec bien sûr la musique Manon Luza, Frédéric Goldman Jones ou encore Queen, Kind of Magic.
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0: 89.7 pour nous écouter à Monistrol-sur-Loire, le petit Nice de la Haute-Loire. 11h passé de quelques secondes, le flash de 11h présenté par Pauline Berger.
2: Une trentaine de pompiers ligériens de retour dans la Loire. Mobilisés dans le Var, ils ont participé à la lutte contre les incendies qui touchent le département depuis plusieurs semaines, notamment le massif du Gros Bessillon. Et c'est justement pour mettre fin à ce brasier qu'une équipe de 20 soldats du feu de Haute-Loire, cette fois, a pris la relève de leurs collègues sur place depuis plusieurs jours. C'est la reprise pour les joueurs de l'ASS. Ils se déplacent à Sochaux ce soir pour le top départ de la saison de Ligue 2. Ça fait depuis janvier 2023 que les deux équipes ne se sont pas affrontées sur la pelouse. Un beau match en perspective donc et une rencontre à suivre bien sûr dès 20h sur votre radio ici Saint-Étienne-Loire. Vous avez jusqu'au 31 août pour demander l'indemnité carburant de 100 € destinée aux grands rouleurs. La date est reportée d'un mois pour donner plus de temps aux ménages les plus modestes pour envoyer leur dossier. Ce soutien public représente en moyenne 20 centimes d'euros par litre de carburant. Alors que la Loire passe en vigilance jaune canicule ce midi, le président du syndicat agricole, la FNSEA, demande au gouvernement un plan de plusieurs milliards d'euros pour soutenir les agriculteurs. Un secteur bien sûr très touché par les périodes de sécheresse à répétition. De son côté, la ministre de l'Agriculture, Annie Genevard, a annoncé il y a 3 jours un plan global d'accompagnement canicule, sécheresse et incendie. Mais le montant n'a pas encore été chiffré. 50 vols à la roulotte en moyenne par jour sur les aires d'autoroute d'Auvergne-Rhône-Alpes. Un chiffre inquiétant en légère augmentation d'après les autorités. Ces vols touchant en particulier les camionneurs. Alors la gendarmerie de la Loire recommande de stationner plutôt sur des aires de repos placées sous vidéosurveillance afin de faciliter l'enquête en cas d'infraction. Une offre de 5 millions d'euros sur la table pour sauver la verrerie stéphanoise Duralex. Cette offre, c'est celle du groupe de fonderie Carlesimo, une entreprise elle aussi stéphanoise, aux 48 millions d'euros de chiffre d'affaires. La proposition de rachat sera étudiée le 17 septembre par le tribunal de commerce d'Orléans, tout comme celle de ses deux concurrents, celle de Cédric Meuston, cofondateur de la start-up Apivore, et celle de l'homme d'affaires français Morteza Gochayeshi, détenteur d'une société hongkongaise. Donc la Loire est bientôt en vigilance jaune canicule, Martin.
0: Ouais, dans moins d'une heure, effectivement, cette vigilance qui sera en vigueur à partir de midi dans la Loire avec cette température maximale attendue, 35 degrés entre Feurs et Saint-Étienne. Et ça n'est pas la maximale attendue dans nos deux départements puisque Météo France vient d'actualiser ses prévisions, 36 degrés. Voilà ce qu'on pourrait voir du côté de Brioude, le point le plus chaud de Haute-Loire, très généralement dans nos deux départements. Et avant le retour des orages, donc demain, ce département de la Loire qui est en vigilance jaune pour phénomène de canicule. Au niveau du profil de la journée, donc du soleil toute la journée avant, un petit peu de nuages le soir et les autres températures, c'est entre 31 degrés sur les reliefs Issingelais, 33 et 34 degrés du Velay jusqu'aux plaines du Forêt. Au niveau de votre trafic routier, rien à dire, tout roule. Je regarde aussi les trains TER, SNCF, en gare de Château-Creux, le Puy-en-Velay, Roanne et même Lyon-Part-Dieu. Tout est en ordre, tout roule et tout est à l'heure. C'est parfait. À tout à l'heure, Pauline.
2: À tout à l'heure.
0: Pour les infos de midi.
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0: 1, 2, 3, vous écoutez ici Saint-Étienne-Loire avec Frédéric Goldman Jones.
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0: Alex Coleman Jones sur 1, 2, 3, 11h08. Fier de vivre ici, votre émission consacrée à vos fiertés locales. Oui, ça te porte bien son nom, hein.
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0: On n'est pas allé les chercher loin, mais en même temps, des fois, les banalités sont toujours les plus belles choses à dire, surtout quand il s'agit de notre territoire. Sport doux et paysage de rêve dans la Loire, c'est cette rubrique qui, par exemple, avec Arthur Forestier, triathlète, champion de triathlon dans le monde, qui donc est notre consultant, va pouvoir nous donner un petit peu des conseils pour pratiquer du sport cet été, en toute sécurité, et puis notamment du triathlon, nage, vélo et course à pied, ou... Et comment le faire dans notre département? Ce sera à venir dans la prochaine demi-heure. Les boissons de votre été, je vous en parlais avec ce pétillant fleur de sureau fruité à découvrir du côté du Rouennais. Ça, ce sera dans quelques instants. D'abord, on a rendez-vous avec Camille Principiano qui, tout cet été, part en balade le long de la Via Fluvia, cet axe qui, de La Voûte-sur-Loire jusqu'à Serrières en Ardèche, permet de rejoindre la Via Rhôna. Ce sera donc à découvrir tout cet été, et notamment dès maintenant, dernière étape d'ailleurs, hein, de ce cheminement au départ de Bourg-Argental.
2: Bonjour, c'est Camille. Aujourd'hui, dernière étape pour votre série de l'été qui vous emmène en vélo le long de la Via Fluvia. Nous sommes à Bourg-Argental, un point de passage apprécié des motards en balade, avec son cadre verdoyant au cœur du Pilat et ses sympathiques terrasses. Mais si vous voulez une activité insolite qui vous plonge un siècle en arrière, c'est à la ferme à l'ancienne qu'il faut aller, dans les hauteurs de la ville. J'ai rendez-vous avec Michel Bern, un vrai passionné, né il y a 70 ans dans cette ferme, qu'il a décidé de transformer en musée vivant pour sauvegarder la mémoire des anciens avec outils et machines du monde rural. Ici, pas de parcours fléché. La déambulation se fait au gré de la curiosité de chacun. Il y en a partout, du sol au plafond, sur les murs.
3: Là, il y a des marteaux de tous les corps de métier, du maçon, du tailleur de pierre au vitrier. Il y a une école, il y a les poids et mesures, il y a le coin de laiterie, barate, faisselle là, pour mouler les tomes, les fromages. Et puis, il y a quelques animaux, les croix-chèvres, les lapins, il y a de tout.
2: Parmi les innombrables trésors, vous avez une réplique miniature de la mine de Saint-Étienne. Elle fait 2 mètres de haut et un mécanisme actionne un ascenseur qui fait remonter les miniers à la surface. Nous voici maintenant dans le coin école.
3: Il y a mon bon plumier que j'avais quand j'étais en CP.
2: J'en profite pour une petite interrogation sur le vocabulaire du monde rural.
3: Ça, c'est les plumes, la boîte de plumes d'origine.
2: Enfin, vous pourrez aussi découvrir les techniques anciennes d'attelage des bœufs ou de battage à l'ancienne. Je pousse mon vélo jusqu'en Ardèche, à Saint-Marcel-les-Annonais, sur une des dernières aires de la Via Fluvia, pour découvrir le lac du Ternay. Et je ne suis pas déçue, ici, c'est vraiment un havre de paix. On est samedi, il y a une légère brise, le soleil de fin de journée caresse la surface du lac, paisible. On peut faire le tour du lac à vélo, à pied, y pêcher, faire son footing. Didier, à l'aube de la retraite, a son petit rituel de pêche. Tenue de camouflage, 3 cannes à pêche, ouais, il est équipé Didier. Je lui demande ce qui mord ici.
4: Il y a carnassier, cimbre, brochet.
2: Vous avez une sacrée canne à pêche là. Il me fait une petite démonstration.
4: Voilà.
2: Ah, vous l'avez envoyé à combien de mètres là?
4: 40-45 mètres là. Je pêche moi que le soir. Je viens à 18h, 19h, tranquille, et je pêche jusqu'à une demi-heure après le coucher du soleil.
2: Au revoir Didier. Bonne pêche. C'est un lieu très prisé des habitants du coin, comme en témoigne ce couple de retraités que je croise en balade. Bonjour, vous habitez dans la région?
5: Oui.
6: Ça fait 40 ans qu'on est sur Saint-Clair.
2: En général, c'est la balade, vous la faites quoi, toutes les semaines?
5: Plusieurs fois dans la semaine. Un coup dans ce sens, un coup dans l'autre sens.
6: Ouais.
5: On est bien.
2: La Via Fluvia se termine à Vernasque-les-Annonais. Là, vous pouvez descendre à vélo par la vallée de la Canse jusqu'à Sarra, puis rejoindre Saint-Vallier, dont la gare est à seulement 900 mètres d'une autre voie verte, la Via Rhôna. N'hésitez pas à vous rendre sur le site www.viafluvia.fr. C'est une mine d'informations pratiques pour organiser votre parcours. Quant à moi, je vous souhaite un très bel été et je vous dis à très vite sur la Via Fluvia.
0: Oui, on peut aussi aller sur ici.fr pour avoir plus d'infos sur la Via Fluvia, me semble-t-il, avec cette chronique réalisée par Lucas Mutel. Manon Lisa, le petit pêcheur, c'est maintenant.
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0: Le Petit Pêcheur, ce titre signé Manon Lisa qui cartonne sur les réseaux sociaux. Vous l'écoutez avec nous.
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0: Fier aussi de vous offrir un passeport de l'été d'une valeur de 1000 euros. Ce sera dans une vingtaine de minutes. Rapprochez-vous d'ores et déjà du téléphone et n'oubliez pas ce numéro qu'il vous faudra composer, 04 77 10 00 10. On aura l'occasion d'en reparler. D'abord, ces boissons locales de votre été, ce sont ces boissons qui, bien évidemment, ne sont pas forcément toutes connues des uns et des autres, mais qui sont fabriquées chez nous et qui font la fierté de leurs producteurs aujourd'hui. Découverte d'un pétillant à la fleur de Suroë, comme d'habitude, toujours de manière décalée. Hein. On fait les choses sérieusement, mais on se prend jamais au sérieux. Et pour ça, musique.
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0: Ça fait bientôt 20 ans qu'il commercialise son pétillant à la fleur de Suroë. Sébastien Golin, bonjour.
6: Bonjour.
0: De la ferme qui pétille, pétillant nature, pétillant fruité également. Vous avez 4 gammes de fruité.
6: Oui, avec griotte, groseille, framboise ou cassis.
0: Et c'est le framboise qui est peut-être le plus iconique de votre gamme fruitée.
6: C'est celui qui va partir le plus facilement, effectivement.
0: Et qui se boit facilement aussi.
6: Ah, qui se boit également très facilement. Et on retrouve vraiment là l'arôme de subtil de la framboise,
0: ouais,
6: allié aux arômes de la fleur de Suroë. C'est tip top.
0: Attention, c'est traître. On y va ?
6: Oui.
0: Un mariage subtil, c'est donc pas forcément évident d'atteindre un équilibre, peut-être entre Suroë et framboise. Comment vous le faites, ce produit ?
6: Alors, de manière très simple, je fais donc mon pétillant de Suroë nature, mm-hmm, donc un brassin complet.
0: Mm-hmm.
6: Et pour les fruités, je fais des sous-brassins et là, je viens rajouter les fruits directement dans le Suroë nature pendant 2 jours. Une fois que tout est donc soutiré, sans pulpe, là, je vais filtrer pour avoir un travail équilibré et une bonne tenue en bouteille.
0: Entre 2 et 2,5 degrés, donc, en fonction des bouteilles. On parle de Suroë, on parle de fruits, mais le plus important finalement c'est l'eau.
6: L'eau est extrêmement importante puisque c'est la base du produit. Donc moi j'utilise de l'eau de source, contrôlée mais non traitée, que je vais chercher dans les monts de la Madeleine.
0: Vous-même ?
6: Oui, je vais chercher moi-même, tout à fait.
0: Avec votre petit bras ?
6: Avec ma petite auto.
0: Ouais, avec votre petite auto. Sébastien, ce pétillant de fleur de Suroë fruité, on peut le décliner en cocktail ?
6: Oui, on a un très bon mariage entre l'amertume du gin et le fruité du pétillant de Suroë, un volume pour 5.
0: Mmh. Le gin, plus facile à marier avec le fruité que le rhum ?
6: Oui, on peut penser comme ça, oui, effectivement. Mmh. Ça peut avec des vins blancs aussi.
0: Ah, un panquière, quoi.
6: Oui, on peut mettre 2/3 de Suroë, 1/3 de vin blanc.
0: Pourvu que ce soit bon, finalement, tout va.
6: Oui, voilà, exactement. À chacun d'imaginer un petit peu ses petites recettes et puis de faire ses essais. Il n'y a aucun souci.
0: Et qu'il soit avec le pétillant griotte, groseille, framboise ou cassis, il se trouve donc ce pétillant de fleur de Suroë fruité à la ferme qui pétille à Noailly. Sébastien Colin, merci beaucoup.
6: Merci à vous.
0: À bientôt, bel été.
6: À bientôt, vous de même.

0: la Loire et la Haute-Loire avec la musique. Benjamin Biolay, Dalida et Alain Delon également, et Andrea Bocelli à venir dans la suite de Fier de vivre ici. Un passeport d'une valeur de 1 000 euros à gagner. Des rubriques qui vous proposeront de reparler de ce qui fait la fierté, de la force de votre territoire dans la Loire, à savoir son histoire et cette grande saga des transports à découvrir avec ici. Et puis dans quelques instants, place au conseil d'Arthur Forestier, notre triathlète préféré.
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0: Benjamin Biolay à l'écoute d'Ici Saint-Étienne-Loire à 11h29.
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0: De vivre ici à vos côtés, avec également ces athlètes qui font la renommée et la fierté de notre territoire. Arthur Forestier est l'un d'entre eux et il nous prodigue ses conseils à l'antenne d'ici.
3: Bonjour, je suis Arthur Forestier, triathlète dans la Loire. J'adore le sport et j'adore mon territoire. Et les deux peuvent nous faire beaucoup de bien. Alors, je vous emmène à la découverte de tout ça, simplement pour le plaisir de bouger et d'en ressentir les bienfaits. Plusieurs activités accessibles, adaptées à chacun, dans des lieux de la Loire et de la Haute-Loire qui me tiennent à cœur. Aujourd'hui, on va simplement marcher et on va rester du côté de l'hôtel de ville de Saint-Étienne. À mes côtés, Olivier Rocher.
4: Bonjour Arthur.
3: Bonjour.
4: Là, on peut pas être plus central dans la ville. On peut faire du sport ou en tout cas de l'exercice ici ?
3: Bien sûr. Le sport et l'activité physique, plus exactement, c'est simplement de bouger. Et où qu'on soit, on peut le faire. C'est tout simple et il suffit parfois d'éviter de prendre la voiture ou les transports en commun ou même l'ascenseur pour faire de l'activité physique.
4: L'activité physique la plus basique, c'est la marche en fait. Et là, globalement, c'est ce qu'on va faire là.
3: Exactement, c'est ce qu'on va faire. Et on a souvent tendance à la sous-estimer, mais la marche sollicite un nombre de muscles et de zones très, très importantes. Et ça contribue à la dépense énergétique. Donc c'est peut-être la première activité physique à pratiquer pour chacun d'entre nous.
4: Alors sur nos smartphones ou nos montres, on a souvent des objectifs de 6000 pas, 10000 pas. Mais tu nous conseilles quoi là, toi, en termes de durée de marche ?
3: Mon meilleur conseil serait de pas forcément se focaliser sur un nombre de pas et de surtout pas culpabiliser si on n'a pas rempli un objectif. Le conseil serait plutôt de rester un peu pragmatique et de parfois garder à l'esprit que tout un tas de destinations sont tout à fait accessibles en marche, à pied, parfois à vélo, ça fonctionne aussi très bien. Et quand on regarde en ville la complexité que c'est de prendre la voiture ou le temps qu'on passe à attendre les transports en commun, peut-être que ça peut valoir le coup dans pas mal de situations de simplement y aller en marchant.
4: Un petit pas pour nous, mais un grand pas pour notre santé. Merci beaucoup Arthur.
3: J'aurais pas mieux dit. Gardez à l'esprit que bouger, respirer, admirer. Ici, la santé du corps et de la tête se pratique au grand air et les yeux grands ouverts.
0: Sport doux et paysages de rêve dans la Loire. C'était Arthur Forestier et cette série est produite et mixée par Lucas Mutel. Encore une fois, Dalida et Parole sur votre radio ici Saint-Étienne-Loire. C'est ce qu'on vous propose à 11h32. Le passeport de l'été à gagner dans quelques
5: C'est
0: instants.
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0: Alain Delon avec Parole, Parole. Vous écoutez ici Saint-Étienne-Loire, c'est l'heure de savoir quoi faire dans la Loire et la Haute-Loire.
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0: Vos sorties et bons plans pratiques, c'est avec votre radio locale à chaque heure à la demi. Et ce samedi, Saint-Germain-Laval organise son grand marché de créateurs en nocturne. Une trentaine d'exposants sur la place de la mairie qui vous attendent en musique avec un concert à partir de 20h. Bord Caviar, Balkan Jazz, Fusion et avec jusqu'à 23h ce fameux marché de créateurs et de producteurs locaux. Céramique, miel, bougies, textiles, savon, décoration, jeux. N'hésitez pas à vous rendre sur cette commune des Vals d'Aix et Isable. L'éclipse totale du soleil, elle arrive mercredi prochain, le 12 août. 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
0: Andrea Bocelli et Conte Partiro sur votre radio dans la Loire et la Haute-Loire. C'est pour la musique dès maintenant. Et dans quelques instants, je le disais, un très beau cadeau vous attend.

0: Te partiro d'Andrea Bocelli, bien sûr, à 11h41. 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
0: Et oui, on parlait de Fantasticable, mais également il y a le parc Walibi, on peut citer également Terre de Géant ou encore l'Indian Forest Chartreuse. Ce sont des sites touristiques qui sont à pratiquer pour toute la famille. Et justement, parmi le parc Walibi, Terre de Géant, encore l'Indian Forest Chartreuse, lequel ne fait pas partie du département de l'Isère? Il y en a pas mal hein, chez nos voisins grenoblois et autres habitants de l'Isère. Lequel de ces trois sites ne fait pas partie du 38, du département du 38? L'Indian Forest Chartreuse, le parc Walibi ou Terre de Géant? Moi, je vous aide, l'un des trois est même basé en Haute-Loire. 04 77 10 00 10, on attend votre réponse et vous gagnez un passeport d'une valeur de 1 000 € pour tout le reste de l'été, même bien plus. Et en plus, comme chaque jeu de l'été oblige, un cadeau bonus en plus de votre passeport. On attend vos appels avec Marine, cœur maladroit sur votre radio ici.

Vous écoutez ici Saint-Étienne Loire et c'était le cœur maladroit de Marine à l'instant sur votre radio. Ici, allez, il est temps de jouer. On attend vos appels. Vous êtes déjà nombreux à le faire. 04 77 10 00 10. Je rappelle la question parmi le parc Walibi, l'Indian Forest Chartreuse ou encore Terre de Géant. Quel de ces trois sites ne fait pas partie de l'Isère du département du 38? 04 77 10 00 10. Vous gagnez votre passeport de l'été sur votre radio locale dans la Loire et la Haute-Loire. Allez, encore une petite chanson avec Twisting My Sobriety de Tanita Sitkaram. C'est à 11h47.

0: Anita Tikaram avec Twist in My Sobriety, retour en année 1988 avec ce titre que vous écoutez avec ici Saint-Étienne Noir. Vous gagnez vos vacances avec nous tout cet été, ça veut dire quoi? Ça veut dire que Valérie est très intéressée par notre passeport de l'été. Bonjour Valérie.
1: Bonjour Martin.
0: À Saint-Just-Saint-Rambert, passeport de l'été, une valeur de 1000 euros. Vous connaissez le principe, chaque été vous essayez de jouer.
1: Oui, c'est la deuxième fois,
0: parfait. Ben là, la question est simple. Le parc Walibi, Terre de Géant et l'Indian Forest Chartreuse, lequel de ces trois sites n'appartient pas à l'Isère, au département du 38?
1: Alors c'est Terre de Géant puisque ça se trouve au Puy-en-Velay.
0: Oui, voilà. Bien sûr Valérie. Pardon, je me transforme en Julien Lepers quand je suis content pour vous. C'est une très bonne réponse et effectivement c'est un passeport de l'été pour vous. Ce que je vous propose c'est que on va pas s'arrêter là et qu'on va continuer à jouer. Ça va?
1: Je vais essayer.
0: On y va, c'est parti. On lance un dé.
2: La roue magique.
0: Alors le principe c'est simple. Voilà, franchement rien de plus simple effectivement. C'est tout simplement on lance un dé et puis on voit ce qui se passe. On est parti Valérie?
1: C'est parti.
0: Allez, on relance la roue. Et ça tombe sur quoi? En fonction de ça se décide le cadeau bien sûr. Bien sûr qu'en plus du passeport de l'été, Valérie elle a retrouvé un... Elle a gagné un beau cadeau, c'est une casquette. Une casquette, Valérie, comme ça vous allez pouvoir profiter des 27 destinations du passeport de l'été. Sous votre casquette estampillée ici, Saint-Étienne-Noir. Et ça, ça fait plaisir, Valérie. C'est la petite croquette qui rafraîchit. Excellent week-end, excellent été.
1: Merci pour tout.
0: Et puis à bientôt, vu que vous nous écoutez tout le temps.
1: Oui, bon, très souvent. Ouais.
0: Voilà, vous rejouerez bientôt.
1: Eh ben oui.
0: Allez, on fait
1: merci
0: comme ça.
1: Beaucoup,
0: à bientôt.
1: Super.
0: Au revoir. 11h53 minutes. Le retour de l'info, c'est à midi. D'abord, on a deux rendez-vous à vous proposer. Et le premier, c'est bien sûr la grande saga des transports dans la Loire. Cette rubrique qui, tout cet été, revient sur le passé historique du département du 42 avec Alain Morgat, directeur des archives départementales de la Loire.
3: Savez-vous qu'en 1902, il y avait 163 foires par an dans l'arrondissement de Montbrison et 280 dans celui de Roanne? Je vous raconte aujourd'hui l'histoire des foires et des marchés dans la Loire.
4: La grande saga des voyages et des transports dans la Loire, Alain Morgat.
3: Depuis le Moyen-Âge, les foires et les marchés répondent aux besoins d'approvisionnement de la population et constituent l'un des principaux motifs de déplacement et de rassemblement. Dès le XIe siècle, les comtes de Forêt comprennent l'intérêt stratégique et financier des marchés. La première mention du marché de Montbrison remonte à 1130. Il devient vite un carrefour vital entre la plaine et la montagne. En 1308, Jean Ier de Forêt tente même d'y créer deux grandes foires franches sur le modèle des fameuses foires de Champagne. À l'époque moderne, à mesure que les villes grandissent, les marchés se spécialisent par quartier. À Montbrison ou à Saint-Étienne, on trouve des rues qui portent encore le nom de ces anciennes activités. Avec l'explosion démographique de la Loire au XIXe siècle, les marchés changent d'échelle. Les constructions en dur se multiplient, à l'image des halles de Saint-Étienne, construites en 1872. Cela permet aussi d'offrir de meilleures conditions d'hygiène. C'est à cette époque qu'apparaît un événement majeur qui attire les foules chaque année. Le comice agricole de Feur, créé en 1885. Il côtoie dans le département des institutions enracinées depuis le Moyen-Âge, comme la foire de la Sainte-Catherine à Saint-Galmier, le 25 novembre. Si les marchés perdent une partie de leur influence avec l'arrivée des supermarchés, ils gagnent une valeur culturelle et touristique et sont plus appréciés que jamais. En 2019, le marché de Montbrison est même élu plus beau marché de France. À bientôt pour de nouvelles histoires à pied, à cheval ou en voiture.
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0: et de tendre le micro aux passants de la Loire et de la Haute-Loire et de leur poser cette question. Quel est votre petit plaisir de l'été? Il y en a une qui nous a donné une réponse très franche.
1: Des fois, je me mets un petit peu en colère, mais non. Vous savez ce que ça veut dire, lever les œufs? Bonjour, je m'appelle Raymonde et mon petit plaisir d'été, c'est m'occuper et occuper mes petits-enfants. Mais cette année, c'est bien parce que je les ai les uns après les autres.
2: Et pas tout d'un coup?
1: Voilà, on essaye un petit peu tout, mais là, ça va bien. Des fois, je me mets un petit peu en colère, mais non, pas trop. Puis ils grandissent, d'une année à l'autre, ça change. Le matin, la première chose, il y a des animaux, pas beaucoup, il faut aller ouvrir aux poules. Il faut leur donner à manger, il faut leur donner à boire. Même s'il y en a peu, il y a le chien, il faut lui donner aussi à manger. Il y a les chats, il faut promener le chien parce que j'ai un chien fugueur.
2: Mais attendez, là c'est pas des petits-enfants, c'est des stagiaires que vous avez.
1: Mais pas du tout, ils veulent le faire. Leur plaisir, tant que ça dure, ça durera pas toute une vie. Ils veulent aller lever les œufs quand il y a des œufs. Vous savez ce que ça veut dire, lever les œufs? Ramasser les œufs. Et puis, ils se font un plaisir quand c'est nouveau. Alors ça, et puis qu'est-ce qu'on fait? On voit du monde, on fait un gâteau ensemble. Qu'est-ce qu'on a fait d'autre?
2: Des sorties dans la nature, j'imagine.
1: Des sorties, bien sûr. Alors, on change de chemin, une fois celui-là, une fois un autre. On n'est pas allé ramasser grand-chose, parce qu'il n'y avait pas grand-chose. Et puis là, elle va voir des petits cousins. Demain, on va aller faire des courses. C'est tout nouveau. C'est tout nouveau. Quand on le fait tous les jours, c'est la routine. Mais là, pour les petits-enfants, c'est pas la routine, parce que c'est qu'une fois par an. Faire des petites choses, mais pas des choses grandioses, mais des petites choses.
2: Et qu'est-ce qu'on peut souhaiter aux auditeurs d'ici Saint-Étienne-Loire pour l'été?
1: Eh bien, qu'ils prennent soin d'eux et qu'ils se reposent.
2: Reposez-vous. Attention, sinon Raymond, elle vient chez vous, là.
1: Il faut se distraire, mais il faut se reposer. Il faut pas faire du sport plus qu'on peut en faire et arriver, transpirer, être crevé, là. Oh non.
0: Raymond, au micro de Pauline Blanc pour les petits plaisirs de l'été, 11h58. Le retour de l'info, c'est à midi. Avant ça, l'heure de retrouver une artiste locale et de vous la faire découvrir. Elle s'appelle Pauline Horta.
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1: Vous écoutez ici, il est 11h59. Willy vient déjeuner chez vous à partir de 12h05 après le retour de l'info. Bienvenue sur votre radio ici Saint-Étienne Noir.
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1: 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Vous écoutez votre radio ici. Le retour de l'info avec vous, Pauline Berger. La Loire vient de passer en vigilance jaune canicule.
2: Oui, les températures vont grimper tout le week-end, bien au-delà de la barre des 30 degrés. Une succession de vagues de chaleur qui pèsent notamment sur les agriculteurs. Alors Arnaud Rousseau, le président du syndicat agricole, la FNSEA, demande donc au gouvernement un plan de plusieurs milliards d'euros pour soutenir le secteur.
1: Vous écoutez ici Saint-Étienne-Loire, la SS fait sa rentrée des classes ce soir.
2: Oui, face à Sochaux, premier match de championnat à l'extérieur au stade Auguste Bonal. Pour les Verts, c'est la deuxième saison consécutive en Ligue 2. Et comme l'an dernier, une seule issue en tête, la montée en Ligue 1, Clément Métainier.
3: Sochaux sera dans la peau de l'outsider. Le favori, c'est bien Saint-Étienne avec son armada, des joueurs passés par la Ligue 1 ou des jeunes pépites attirés dans d'autres championnats en Europe. Le FCSM mise, selon Vincent Ognon, sur la continuité de son équipe.
4: Il n'y a pas beaucoup de surprises vu qu'il n'y a pas non plus pléthore de changements. Je n'ai pas d'inquiétude outre mesure.
3: Le technicien s'attend à beaucoup d'intensité des Stéphanois. Il s'appuie sur les enseignements du dernier match amical terminé sur le score d'un partout face à Auxerre.
4: C'était une très très bonne répétition pour nous. Parce que par moment, cette équipe d'Auxerre nous a mis sous pression aussi dans la circulation de balles. Et en ça, je suis confiant parce qu'il faut rester concentré. Si on est concentré, on ne fera pas ces erreurs qu'on a pu commettre pendant la préparation.
3: Construire petit à petit son capital de points, le défenseur Mathieu Pébernès est prêt à regarder dans les yeux dès ce soir les gros adversaires du championnat.
5: Cette année, les équipes qui vont venir là, elles vont peut-être venir plus pour jouer que la saison passée. Mais en tout cas, voilà, je pense qu'on a les armes pour faire une belle saison, donner du plaisir aux gens et en tout cas, on va s'accrocher à l'image de ce qu'on fait, on va faire preuve d'humilité, de beaucoup de travail, et puis il n'y a pas de raison que ça ne marche pas.
3: Et pour se donner de la confiance, Sochaux peut s'appuyer sur les dernières confrontations face à Saint-Étienne avec 2 victoires en 2 matchs. C'était lors de la dernière saison en Ligue 2 en 2022-2023.
1: Vous écoutez ici Saint-Étienne Noir à l'instant, Mathieu Pébernet, l'entraîneur de Sochaux. Sochaux Saint-Étienne, justement, à vivre en direct dès 20h sur votre radio ici Saint-Étienne Noir, le FC Sochaux qui attend de pied ferme la Saint-Étienne.
2: Une rencontre d'ailleurs qui se jouera sans Pierre Écouat. De quoi satisfaire les ultras stéphanois en colère après le refus du milieu de terrain de porter le maillot vert en Ligue 2 l'année dernière. Dans un communiqué de presse publié hier, les supporters appellent à une réaction ferme de la direction du club.
1: Midi et 2 minutes, vous écoutez votre radio locale. Un nouveau week-end de chassé-croisé dans la Loire.
2: Oui, bison futé, voie rouge dans le sens des départs et des arrivées ce samedi. Une circulation dense à prévoir, mais soyez aussi vigilants pendant vos pauses sur les aires d'autoroute. Les vols à la roulotte sont en légère hausse dans la Loire, alors les gendarmes mettent en garde les automobilistes. Écoutez Mathias Chiron, il est le capitaine du groupement de gendarmerie de la Loire.
6: C'est assez difficile pour remonter sur les hauteurs parce qu'il faut s'appuyer sur les vidéosurveillances. L'idée, c'est quand même que les gens ne se stationnent pas forcément dans des endroits isolés, que s'il est couvert par une vidéosurveillance de l'air en question, on pourra investiguer. Après, en termes de recherche d'empreintes, c'est toujours plus hasardeux et non, on n'arrive pas forcément à remonter sur les hauteurs. Quand même, peut-être un conseil qu'on pourrait donner, pas laisser des affaires évidemment comme de valeur à la vue dans le véhicule, de les mettre dans le coffre. Après, je dirais de stationner au plus près de la station et de fermer évidemment son véhicule et de signaler très rapidement des constatations d'appeler le fait de faire le 17.
2: Selon les autorités, il y a en moyenne 50 vols à la roulotte par jour sur les aires de repos de la région Auvergne-Rhône-Alpes. Un autre chiffre à garder en tête pendant ce week-end de départ en vacances, vous seriez plus d'un quart à jeter vos mégots et déchets sur les bords de route et autoroute, selon la fondation Vinci Autoroute. Alors un petit rappel utile de la préfecture de la Loire avant de prendre la voiture, près d'un incendie sur 2 démarre à cause des mégots de cigarettes jetés dans la nature. Vous avez jusqu'au 31 août pour demander l'indemnité carburant de 100 euros destinée aux grands rouleurs. La date est reportée d'un mois pour donner plus de temps aux ménages les plus modestes pour envoyer leur dossier. Ce soutien public représente en moyenne 20 centimes d'euros par litre de carburant. Et puis une petite idée sortie si vous êtes en manque de mignonnerie. Aujourd'hui, c'est l'anniversaire du tout jeune pensionnaire du zoo de Saint-Martin-la-Plaine, un panda roux qui fête ses 2 mois aujourd'hui, le 8 août. Sa naissance en juin est une très bonne nouvelle pour cette espèce originaire d'Asie en danger d'extinction. Bon, la météo aujourd'hui, c'est donc cette vigilance jaune canicule, Martin, dans la Loire.
1: Effectivement, enclenchée depuis quelques minutes à peine. Et pour cause, cet après-midi, les températures vont grimper jusqu'à 36 degrés. 36 degrés, c'est la maximale attendue donc du côté de Brioude en Haute-Loire. 35 à Roanne, à Saint-Étienne, à Feur, là où la vigilance jaune est de mise. Cet après-midi, donc retour de la canicule dans nos deux départements avant le retour des orages demain soir. Prudence donc, protégez-vous du soleil, hydratez-vous et prenez soin de vos proches. Il n'y a aucun souci de circulation à midi et 5 minutes. Merci Pauline.
2: Merci.
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9: Bonjour, merci d'avoir choisi votre radio ici. C'est Willy vient déjeuner chez vous, numéro 1077. Et oui, ça filoche, mes amis. J'espère que vous avez passé une belle semaine. Je suis très heureux de vous retrouver pour un nouveau numéro de votre grand talk show d'actu du week-end, pas comme les autres. Ici, on apprend l'actu avec nos invités, des questions simples, des réponses simples. Le tout avec bonne humeur et sex appeal. Et aujourd'hui, pour ce numéro, je suis en direct des locaux de Ici Gironde, à Bordeaux. La Gironde a souffert d'un feu de forêt certainement le plus spectaculaire de ces dernières années. Aujourd'hui, ça va mieux. Et c'est ça le message qu'on avait envie de vous faire passer ce midi. Venez en Gironde, venez dans le sud-ouest. De nombreux touristes ont tout annulé suite à ces feux. Oui, mais ici, il y a 40 000 personnes qui dépendent du tourisme. Il y a des pros qui vous attendent. Alors, quel est le moral des troupes? Où en est-on du côté des incendies? Pourquoi venir? Comment venir? Toutes les réponses d'ici 13h. Et bien sûr, vous le savez maintenant, on fait cette émission ensemble. Alors d'habitude, je vous donne toujours un numéro de téléphone, mais là aujourd'hui, je vais vous en donner deux. Alors notez bien, 0810 055 056. Ça, c'est le numéro habituel. Si vous voulez réagir à tout moment, c'est la libre antenne du week-end. Vous connaissez maintenant comment ça se passe. Vous êtes tous les bienvenus. Aucune tenue correcte n'est exigée. On prend tout le monde. Et si vous êtes des auditeurs fidèles de votre radio Ici Gironde, vous connaissez ce numéro de téléphone, 05 56 19 10 10, 05 56 19 10 10. Appelez-moi sur ce numéro. Si vous êtes des professionnels et que vous attendez le touriste, venez faire votre pub, c'est gratuit, profitez-en. Si vous êtes habitant de la région, appelez-moi aussi pour me dire comment vous traversez tout ça. 05 56 19 10 10, il y a Laura qui vous attend ici à Bordeaux. Elle est au standard, elle est sympa Laura. Elle est fraîche, à mon avis, elle met du déodorant Nartin. Ça, ça se sent tout. 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Voilà, mes amis, un talk show utile, une radio utile, un cadeau utile. Mon Dieu, je suis formidable. Alors, zou, démarrons, jingle.
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9: Et ouvrons notre émission spéciale Venez en Gironde. Bonjour Xavier Danet.
10: Bonjour à vous.
9: Bienvenue ici mon cher Xavier. Alors vous êtes le maire d'Arès. Alors pour celles et ceux qui ne sont pas du tout du coin comme moi, Arès c'est où, c'est comment?
10: Alors Arès c'est au bord du bassin. C'est la plus belle ville du bassin.
9: Bien sûr, du monde.
10: Vous me le dites, j'aurais jamais osé le faire. Mais vous me le faites donc oui.
9: Très bien, plus belle ville du monde, Arès. Est-ce que vous avez été impacté par ces incendies? Comment ça s'est passé pour vous là, la commune, les habitants, est-ce qu'ils ont été touchés? Comment ça s'est passé?
10: Alors ça s'est passé, mais c'est une... quelle image je peux donner? Ouais. C'est une image de guerre, effectivement. Ouais. Moi, ma ville, c'est 4800 hectares, 4000 impactés. C'est-à-dire, j'ai 4000 hectares de forêt qui ont complètement disparu par les cendres. Donc, j'ai plus de forêt du tout sur la commune. Donc oui, et la population a été évacuée en totalité.
9: Alors, justement, je voulais qu'on en parle un petit peu de ça. Une commune évacuée, il y a combien d'habitants?
10: Il y a 6700 habitants, mais 20 000 personnes et les touristes.
9: Voilà, donc 6 000. Donc, ça s'est passé comment? Un soir, on vous a appelé, on vous a dit, monsieur le maire, il faut que tout le monde parte?
10: Alors oui, en pleine nuit, on m'a dit à 2h30 du matin, il faut que tout le monde parte. Donc j'ai tempéré. Et effectivement, je ne souhaitais pas affoler la population plus que ça. Je souhaitais que ça se fasse dans de bonnes conditions. Donc j'ai repoussé l'échéance jusqu'à 10h le lendemain matin. Okay. Et à 10h le lendemain matin, effectivement, les forces de l'ordre étaient là afin de faire évacuer la totalité de la population.
9: Incroyable. Tout le monde monde est parti. Il n'y avait plus personne.
10: Tout le monde est parti. On devait être une dizaine sur la commune. Donc, d'une commune de 6700 habitants, une commune
9: avec
10: de
9: 10 habitants.
10: Un hôpital privé, deux EHPAD, une RA. Donc, tout cela a été évacué en 6 heures.
9: En 6 heures et sans incident.
10: Et sans incident notable, tout à fait.
9: Voilà. Et vous, alors, monsieur le maire, sur le pont 24h/24, alors, bien évidemment, pendant ces feux, il y a plein de fois, on a félicité, on a remercié évidemment les pompiers, puis tous les bénévoles, tous ceux qui ont aidé, hein, les agriculteurs, tout ça. Mais les maires, moi j'ai souvent vu des maires comme ça, comme vous, de maires de petites communes, pardon, hein, je mets des guillemets, de petites villes, mais qui étaient sur le pont. C'est là où on voit à quel point quand même vous êtes important.
10: Oui, mais c'est-à-dire que c'est là que prend toutes les responsabilités. Bah ouais. On a fait que notre job, je dirais. Et effectivement, le premier travail d'un élu local et d'un élu de la République, c'est de sauvegarder l'essentiel, c'est-à-dire le vivant. Ouais. Et on peut dire que... Là, vous avez félicité les pompiers, je ne peux que souscrire à ces félicitations et les abonder. Effectivement, nos pompiers ont été des héros.
9: Ils ont sauvé
10: toutes les vies. Alors oui, on n'a pas sauvé la forêt, oui, on a détruit, quelques maisons ont été détruites. C'est malheureux, c'est dramatique pour ceux qui ont perdu leurs habitations, mais on a sauvé l'essentiel, on a sauvé la vie. Et ça, on ne peut que les en féliciter. Je ne sais pas, même les Castucs diraient que c'est extraordinaire, mais c'est vraiment extraordinaire.
9: Extraordinaire, ouais. Donc évacué pendant combien de jours, là, votre commune
10: Pendant dix jours.
9: Moi, j'ai vu des images de vous, là, samedi dernier, quand les gens ont pu revenir. Vous étiez à Carrefour, en train de saluer tout le monde. Vous étiez très ému, hein, aussi, hein.
10: Ah ben oui, effectivement, la pression, l'adrénaline fait tenir l'homme et le moment de l'émotion est arrivé. Effectivement, je n'ai pas pu retenir les larmes parce que quel bonheur de revoir tout le monde revenir sur sa commune, de refaire vivre la commune d'entendre leurs remerciements à travers les remerciements qu'ils me formulaient. C'était l'ensemble des personnes que vous avez citées, effectivement, les bénévoles, les agents de la commune, les sapeurs-pompiers, bien sûr, les forces de l'ordre aussi. Ça a été mis en branle très rapidement et de façon relativement efficace.
9: Est-ce que vous avez accepté tout le monde ou vous avez profité pour dire à 2-3 cons de la commune, ne revenez plus?
10: Non, j'ai accepté tout le monde. Non, je les ai acceptés.
9: Il y a des chiants aussi, donc on va les citer.
10: J'ai ma liste, non.
9: Non, bah, c'est bien. C'est quoi le message que vous voulez faire passer là? Le message qu'on peut faire passer, Xavier, ce midi là, parce que cette émission elle passe dans toute la France, là, dans le monde entier. Donc pour celles et ceux qui ont annulé, décalé leur venue là dans la région, qu'est-ce que vous pourriez leur dire?
10: Alors moi je peux leur dire que effectivement l'essentiel a été sauvegardé pour pouvoir accueillir les touristes. C'est quoi l'essentiel? C'est d'abord notre frange littorale. Effectivement, Arès est une partie littorale. La frange littorale est complètement préservée. Donc avec une qualité de l'air, et l'ARS nous la réalise régulièrement, pour pas dire quotidiennement. Oui, l'air est pur sur le bassin. L'air est pur là où ça a été incendié. Donc il y a pas de problématique de ce point de vue-là. Les commerces, la vie économique, parce qu'il faut parler. Alors certes, on a eu un drame sur la sylviculture, où là, pendant 2-3 générations, il n'y aura plus rien. Et là, il faut avoir une pensée pour eux, et permettez-moi de l'avoir à ce moment-là, de l'émission. Mais après, oui, tout le reste, toute l'économie doit revivre. Elle n'a pas vécu pendant 10 jours, elle a du mal depuis une semaine où on est rentré à se relancer. Donc, j'en appelle à tout le monde, d'abord aux habitants des lieux, faites vivre encore plus vos commerces, faites vivre encore plus vos artisans, et puis aux autres. Mais venez, encore plus à même à vous accueillir avec un sourire extraordinaire.
9: Venez, mais vous avez quand même annulé la fête de l'huître.
10: Oui.
9: Qu'est-ce que c'est que cette histoire, Xavier?
10: Oui, alors cette histoire, alors j'aurais bien voulu vous accueillir à la fête de l'huître. Ça sera l'année prochaine.
9: Allez.
10: Mais cette année, je ne voyais pas, on a 10 000 personnes par soir. Et 10 000 personnes par soir, ça engage également les forces de l'ordre.
9: Ouais.
10: Ça engage également les sapeurs-pompiers et ça engage également l'hôpital privé. Tout ceci ont été éprouvés, durement éprouvés, et il me semblait normal que l'on puisse également les préserver de toute difficulté pendant cette période de l'année. Donc on fera différemment. On fera des marchés avec l'ensemble des commerçants de la commune pour les amener à effectivement se relancer. Mais la fête de l'huître, elle sera encore plus belle l'année prochaine.
9: Merci mon cher Xavier. Vous pouvez rester si vous voulez, vous êtes pressé.
10: Restez encore un petit peu,
9: voilà, on ne sait jamais. J'aime bien vous avoir sous la main, monsieur le maire, Xavier Danet, donc le maire d'Arès en Gironde. Si vous voulez demander des choses au maire, il est là, il est sous la main. 05 56 19 10 10, si vous voulez obtenir, je ne sais pas, des passe-droits à Arès. Il est là, hein, il n'y a pas de souci. Il accepte les... Vous acceptez les pots de vin, monsieur le maire?
10: Non, alors j'accepte de l'eau.
9: Il accepte de l'eau, très bien. Très bien. 05 56 19 10 10. Si vous êtes de la région, si vous êtes professionnel de la région, si vous habitez en Gironde, appelez sur ce numéro, tiens. Et puis dites-moi un petit peu comment ça se passe, parce que je veux vous entendre là-dessus, puisqu'aujourd'hui c'est une émission édition spéciale Venez en Gironde jusqu'à 13h. En attendant, tiens, on va écouter David Bowie. Il est là en disque, monsieur. Avec China Girl. Merci d'être sur votre radio ici. À tout de suite, mes amis.

0: jouer avec China Girl. Aujourd'hui, nous sommes à Bordeaux, spécial Gironde, et on passe une chanson qui parle d'une jeune fille chinoise. Mais écoutez, tout ça est rudement bien fichu. Jingle, allez, zou, zou, zou, allez, papa.
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0: Alors, quand il y a eu ces méga-feux qui ont vraiment choqué tout le monde, ici, Gironde a lancé une opération de solidarité, a appelé ses auditeurs et leur a dit voilà, si vous avez des solutions de logement, d'hébergement, bah appelez-nous pour aider celles et ceux qui n'ont plus de toit. Et alors, en quelques heures, même pas en quelques heures, vous avez été plus de 600 à proposer une solution d'hébergement sur le long terme. C'est là où on voit à quel point les auditeurs de cette radio, quand même, ont un cœur énorme. Et parmi les auditeurs qui ont proposé ça, il y a Cécile. Ça va, ma Cécile ?
3: Oui, ça va, bonjour.
0: Bonjour ma Cécile, tu nous appelles d'où ?
3: Moi là, en ce moment, je suis à Bazas, mais ouais. Je suis dans le sud Gironde.
0: Dans le sud Gironde. Alors Cécile, donc toi oui. Tu fais partie des auditeurs et des auditrices qu'on vite appelé pour proposer
3: oui,
0: une solution,
3: pas
0: c'est
3: assez
0: ça ?
3: Pas assez vite en fait. J'étais en Bretagne lors des incendies, donc je n'ai pas su comment faire pour proposer mon aide, mais c'est quand je suis rentrée en Gironde que j'ai appelé, j'ai écouté Gironde et j'ai entendu une annonce comme quoi on pouvait proposer son aide et j'ai appelé. Mais depuis, ça fait une dizaine de jours, mais je n'ai pas eu de demande.
0: En fait, tu sais, toutes les solutions de relogement, en fait, on les garde ici, puis après on les a transmis à la préfecture, c'est ça ?
3: Oui,
0: au département, c'est eux qui vont gérer, parce que nous, effectivement, après, on rentre dans des choses, beaucoup trop compliquées, Cécile, mais c'est sûr qu'on va te rappeler. Pourquoi est-ce que tu as voulu faire ça ?
3: J'ai entendu dire qu'il y avait 200 000 personnes évacuées. Mmh. Je me suis dit, tous ces gens sur des lits de camp dans le hall des expositions de Bordeaux, mais c'est terrible, quoi. Et moi, j'ai une maison où il y a des chambres libres. Donc, j'ai dit, mais allons-y, qu'ils viennent chez moi. J'ai plein de places, je suis à la campagne, ça va, quoi.
0: Et donc,
3: c'est normal de garder une maison vide avec des gens qui n'ont pas de logement.
0: Ouais. On en parlait hors antenne avec Xavier Danet, le maire d'Arès, qui est resté avec nous. Xavier, c'est vrai que, et Cécile, on est du coup l'incarnation. Les gens sont, dès qu'il y a des catastrophes comme celle-là, ça fait du bien de voir des gens qui se serrent les coudes.
4: Hein. Absolument, cette solidarité entre Français, au-delà d'ailleurs, parce qu'elle est internationale, ça réchauffe le cœur, effectivement. Et on s'en aperçoit quand les moments difficiles de notre société, où effectivement, cette solidarité, cet élan d'humanisme, est réel et donc on peut que les en féliciter aussi parce qu'effectivement on ne sait pas comment venir en aide et effectivement offrir une maison, offrir des victuailles, offrir de la peinture parce qu'on a eu un peu de tout cela réchauffe le cœur de ceux qui sont meurtris.
0: Cécile, merci beaucoup, je voulais juste te remercier parce que tu as été un peu la porte-parole ce midi de toutes les personnes qui comme toi ont appelé donc pour cette solution d'hébergement. Cécile, merci, et puis une fois que tout sera réglé, tu pourras me garder une chambre à vie chez toi, apparemment, Cécile.
3: Il n'y a pas de problème.
0: Voilà, t'as vu, en deux secondes, bam. En deux secondes, je me suis trouvé ma résidence secondaire. Cécile, bravo en tout cas, et merci infiniment, Cécile, de Sauternes, c'est ça, Cécile ? Elle est partie,
3: c'est ça.
0: Voilà, ciao, ciao, au revoir, ma Cécile. Allez, dans un instant, dans cette émission spéciale, venez en Gironde, la Gironde, pour des vacances fécondes. C'est pas mal, non ? C'est une espèce de slogan que je viens d'inventer. Je vais vous présenter non pas un invité pas banal, mais deux invités pas banaux. C'est juste après Zazie, et peu importe, elle est là tout de suite, mes amis.
2: Peu importe.

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2: Allez, comme promis, place à nos invités Pabano du samedi pour cette spéciale en direct de Bordeaux. Bonjour Caroline Sakiero-Vicaigne.
3: Bonjour.
2: Bienvenue ici ma Caroline et bonjour Frédéric Schuller.
4: Bonjour.
2: Bienvenue ici aussi. Alors comme je suis galant, on va quand même commencer par Caroline. Vous êtes représentante de l'Union Régionale des Professionnels de Santé, ma sœur, kinésithérapeute. Et vous avez fait quoi gracieusement à certains pompiers pendant ce méga feu en Gironde, ma chère Caroline ?
3: Ben, on voulait vraiment les aider. On se sentait pas très utile pendant qu'eux éteignaient les feux. Donc on s'est dit, bah, quoi de mieux qu'un bon massage et de les aider à faire de la récup.
2: Voilà. Et il fallait leur masser où ? C'était quoi les principaux bobos ?
3: Bah, beaucoup de fatigue, de la récupération musculaire, mal de dos, mal aux jambes, mal aux pieds. D'ailleurs, bon, on pense à nos amis podologues qui nous ont accompagnés. Souvent, on les oublie, mais ils étaient là aussi et c'était chouette de les avoir avec nous.
2: Mais c'est fou, hein, parce que vous avez été, ce qu'on disait encore avec monsieur le maire là, d'Arès, là, qui est resté avec nous, Xavier, de toutes ces personnes comme vous, Caroline, qui avaient eu comme ça le cœur sur la main, l'envie d'aider. Ça vous est venu tout de suite, vous avez dit, faut que je fasse un truc?
3: Alors, il y a eu plusieurs initiatives personnelles dans plein d'endroits de la part de kinésithérapeutes. Et les kinésithérapeutes, de toute façon, sont très solidaires de façon générale. On est toujours au service des autres. Et il y avait vraiment cette envie d'être utile. Donc, on s'est dit, allez, on se lance.
2: Vous savez combien de pompiers vous avez massé ?
3: Environ 3000.
2: Oh là là, 3000 !
3: Pompiers, gendarmes, agriculteurs, DSI, des bénévoles de la Croix-Rouge aussi.
2: Oui, mais vous n'avez jamais massé de pauvres petits animateurs de radio ? Ma chère Caroline, jamais. J'arrive là. Je termine l'émission à 13h. J'arrive vers 13h. Bougez pas, ma Caroline, Frédéric est là. Frédéric Schuller. Vous êtes le propriétaire de Truc de Chef. Vous y faites quoi,
4: Truc
2: de Chef ?
4: C'est quoi, Truc de Chef ? Cuisine, à la base, c'est une cuisine bistronomique. J'ai monté ça il y a à peu près 10 ans.
2: Ouais.
4: Et donc, vous pouvez manger. Alors, c'est des emplacements quotidiens le midi et puis beaucoup d'événementiels, que ce soit des mariages, des cuisinades. Et voilà, on cuisine de A à Z, comme dans une cuisine professionnelle, à part qu'on a 4 roues.
2: Voilà. Et alors, vous avez fait quoi avec vos 4 roues, là ? Vous avez proposé quoi aux pompiers, à nos héros, là ?
4: Ben, nous, l'avantage, justement, du food truck, c'est notre mobilité. Donc, quand on a appris le jeudi que l'ampleur du désastre, ben, avec mon collègue Anto, on a pas hésité, on a pris notre food truck, on a appelé la mairie de Lège. On a appelé la caserne de Lège aussi pour savoir où est-ce qu'on pouvait se mettre pour au moins le premier jour les nourrir. Et puis après, il est arrivé ce qu'il arriva, on est resté 11 jours.
2: 11 jours, donc vous avez servi à manger gracieusement pendant 11 jours.
4: Exactement, donc les premiers jours c'était des dons de nos fournisseurs, de nous-mêmes aussi. Et puis après, c'est vrai qu'il y a eu un énorme élan de solidarité avec les restaurateurs du coin.
2: C'est fou, alors on en revient encore. Voilà, on en revient encore là-dessus, hein. Voilà, les Français solidaires qui serrent les coudes. Ça fait du bien à entendre ça. Vous savez combien de plats vous avez servi, mon cher Frédéric ?
4: Ouais, sur les 11 jours, on a fait à peu près 8000 repas.
2: 8000 repas, voilà, 8000 repas donc offerts par Fred et toute son équipe. Frédéric, est-ce que les touristes sont revenus là ?
4: Mais là, moi je n'y suis plus parce que nous, notre food truck opère sur Bordeaux.
2: En tout cas,
4: de ce que je sais, puisque je garde toujours contact avec les pompiers qui sont sur site, ils reviennent faiblement, timidement. Ah ouais. Mais il faudrait vraiment que cet élan de solidarité continue, enfin, de la part des touristes, parce que la région reste magnifique et que les gens sont toujours là pour les accueillir.
2: Évidemment. Caroline Sakiero-Vicaigne, qu'est-ce que vous pouvez dire aussi aux gens là qui nous écoutent ? D'abord, est-ce que vous recevez encore aujourd'hui là d'autres pompiers ? Parce que je suppose que tout le monde est encore sur le pont, hein, faut faire encore attention.
3: Alors nous, le dispositif il a été clôturé, mais on a quand même laissé aux casernes plein d'adresses de kinés pour que ils puissent continuer à être suivis et qu'on les abandonne pas. Et puis on espère que ce dispositif qui a été utile puisse être pérennisé après et qu'on puisse déployer tout de suite en fait pour être là dès le départ.
2: Bon, bah écoutez, je voulais juste en profiter, la profiter de cette émission et de mon passage à Bordeaux pour vous remercier et vous féliciter. Et puis vraiment, ça fait chaud au cœur tous ces gens-là qui se tiennent la main, qui se serrent les coudes et qui aident comme on peut. Donc bravo, bravo Caroline. Donc Caroline Sakiro-Vicaigne, voilà, la représentante donc de l'Union régionale des professionnels de santé, masseur kinésithérapeute, et Frédéric Schuller, propriétaire du Truc de Chef. Merci beaucoup hein, d'être passé nous voir. Merci. Et bravo encore pour tout ce que vous avez fait pour nos pompiers. Avant de passer à la petite pub, tiens, juste mon petit filoche à la maison de la radio à Paris. Je voudrais juste faire un petit coucou à Sandrine. Ça va, Sandrine ?
0: Oui, très bien.
2: Tu vas bien, ma Sandrine ? Tu nous appelles d'où ?
0: Je vous appelle de la commune de Biganos, sur le bassin d'Arcachon.
2: Ah, ouais, donc tu es dans le coin, une fidèle éditrice de Ici Gironde. Tu voulais,
0: voilà,
2: tu voulais nous dire quoi, ma Caro ? Ma Sandrine, pardon.
0: Alors, je voudrais dire que par rapport au tourisme, ça va être difficile qu'il redémarre, tout simplement parce que, étant hôte à Airbnb, et je parle au nom de beaucoup d'hôtes, nous avons eu toutes nos annulations systématiquement d'annulées sur des villes évacuées comme celle de non évacuées, c'est-à-dire que Arcachon, ouais, l'atteste, Bordeaux se sont vus leur location annulée en date du 29 juillet. Se mettant derrière le discours de Madame la Préfète de ne pas venir en Gironde.
2: Ouais, c'est vrai.
0: Et cela, des annulations jusqu'au 15 août ont été accordées.
2: Aïe, aïe, aïe. Bon, bah donc c'est pour ça que j'ai voulu faire cette émission là avec toute l'équipe d'Ici Gironde ce midi, pour dire à tous ceux qui nous écoutent de venir. Voilà, venez, venez. Effectivement, il y a peut-être des messages à un moment donné, voilà, parce que forcément, hein, Xavier...
0: Oui, ils sont, depuis le 29 juillet, ils sont partis ailleurs, les touristes.
2: Bon,
0: c'est ce qu'on nous a répondu, il faudrait que la Madame la Préfète, à partir du 1er août...
2: Ouais.
0: Et parler au nom de dire de revenir, parce que toutes les plateformes se sont mises derrière ton discours
2: Sandrine,
0: pour annuler.
2: Sandrine, le message est passé, on va dire à la préfète de dire aux gens de revenir. T'inquiète pas que la préfète elle va le faire. T'inquiète pas, je suis là ma Sandrine, je m'en occupe. Merci beaucoup ma Sandrine. Allez, on t'embrasse fort. Ciao ciao. Allez, si vous aimez les pubs, elles sont là. Si vous aimez les infos pratiques près de chez vous, elles sont là aussi. À tout de suite, juste après ça.
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13: Vos sorties et bons plans pratiques, c'est avec Ici Saint-Étienne-Loire chaque heure à l'admi. Et ce samedi, Saint-Germain-la-Vallée organise son grand marché de créateurs en nocturne. Une trentaine d'exposants sur la place de la mairie qui vous attendent en musique avec un concert à partir de 20h. Porche Caviar, Balkan Jazz Fusion et avec jusqu'à 23h ce fameux marché de créateurs et de producteurs locaux. Céramique, miel, bougies, textiles, savon, décoration, jeux. N'hésitez pas à vous rendre sur cette commune des Valdex et Isable. 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
2: Allez, partons gaiement vers la deuxième demi-heure de votre grand talk show du week-end partout en France. Nous sommes en direct, hein, pas de best-of à la con ici. Ah non, non, ici l'été, c'est pas fermé. Aujourd'hui, je suis dans les locaux de Ici Gironde à Bordeaux, après les incendies qui ont durement touché la région. Bah, j'avais envie de vous dire, venez en Gironde. La Gironde et mon âme vagabonde. Pas mal, non? T'as vu, je devrais être publicitaire, moi. Donc, si vous êtes du coin, si vous êtes des pros, des professionnels, venez faire votre pub. Allez, c'est gratuit. Je m'y engage. 05 56 19 10 10. Ça, c'est le numéro de téléphone que vous connaissez, hein, si vous êtes en Gironde. 05 56 19 10 10. Il y a Laura qui est au standard. Il paraît qu'elle est submergée d'appels. Je suis très heureux. Faites-la bosser un petit peu. Faites-la bosser. C'est la libre antenne du week-end. Mais d'abord, si vous n'avez pas suivi l'actu, pas de panique. L'actu vous suit. Il est temps pour moi de mettre les points sur les i.
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2: Et comme je suis en direct de Bordeaux, on commence avec le méga feu de forêt qui a blessé la région. Bordeaux, autrefois connu pour son vin rouge, est désormais aussi connu pour son vin chaud. Et oui, incroyable, plat typique de la région cet été, c'est la fondue. Saluons le courage des pompiers et des bénévoles qui ont été incroyables, sinon les forêts de Gironde auraient vraiment fini dans le même état que le crâne d'Alain Juppé. Hier, Sébastien Lecornu a annoncé venir en Gironde le 17 août. Putain, quand ça va pas, là, ça n'a pas de... Au plus fort des feux, le chanteur Pascal Obispo a accueilli des gendarmes chez lui au Cap Ferret pour qu'ils se reposent. Mais ils ont fini par vite repartir. Oui, écoutez, ces dernières chansons, c'était encore pire que de lutter contre les incendies. Les gendarmes qui préfèrent d'habitude être au bistrot plutôt qu'Obispo. Le parolier Jean-Paul Dréau, auteur de la chanson Coup de soleil, est mort à l'âge de 73 ans. Mort d'un cancer de la peau, je suppose. Des confitures à la fraise Bonne Maman, rappelées en raison de présence de bris de verre dans ses pots. D'où l'expression « le verre est dans le fruit ». Voilà, ça c'est les confitures Conne Maman, du coup. Attention, si vous faites de l'escalade, des mousquetons Décathlon vendus depuis 4 ans sont défectueux et peuvent vous faire chuter. Décathlon, à fond la fin ! Voilà, ça sera plutôt une fois par terre, c'est les formes à fond, ça y en aura partout. Là. Accusé de violence conjugale, le chef Jean Humbert a passé cette semaine 48 heures en garde à vue. Ce coup-ci, c'est lui qui s'est bien fait cuisiner. Le marionnettiste Michel Degeneff, le papa de la marionnette Tataillée, est mort à l'âge de 77 ans. Une disparition qui laisse un grand vide, surtout dans le cul de Tataillée. En Bretagne, le procès d'un magicien amateur accusé de 27 agressions sexuelles, la fameuse braguette magique. De Harry Tripotter. Vanessa Paradis et Samuel Benchetrit, c'est fini. Le couple se sépare, Joe le taxi, il va pas partout. Et ben, il n'ira même plus chez Samuel Benchetrit. Enfin, le saviez-vous ? Les premières oranges n'étaient pas oranges. Comme le chanteur Kinvi, qui n'était pas chanteur. Malheureusement, dans 145 jours, c'est fini 2026. Voilà, déjà la fin de 2026. Hein. Déjà, c'est bonne année bientôt. Allez, mes amis, si vous n'avez pas le moral, vous avez un petit coup de mou. Alors, des fois, on a des petits coups de mou. Eh bien, rassurez-vous, j'ai la solution pour vous. Xavier Danel, le maire d'Arès, est toujours là. Dans un instant, nous allons recevoir le patron de Médoc Tourisme, Nicolas Jabondeau. Alors, mes amis, comme vous êtes avec moi en studio, vous allez faire avec moi, quand je vais vous le dire, vous allez me faire palabapapala. D'accord ? Quand je vous dis à vous, vous me faites palabapapala. D'accord, monsieur le maire ?
11: Et là,
2: ça va vous remonter le moral, tu vas voir. C'est bon, vous êtes prêts tous les deux ? Attention, on y va. Tiens, écoute le jingle. Voilà. Ça va pas. Petit coup de mou.
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2: À vous. Et voilà. T'as vu? Tout le monde va mieux. Ça va mieux ou pas, monsieur le maire? Je te l'avais dit. Allez, on continue cette émission spéciale en Gironde, mes amis. Venez en Gironde. D'abord, on va écouter Étienne Dao avec Duel au soleil. Il va encore faire très beau aujourd'hui dans la région. Venez. Dans un instant, le patron de Médoc Tourisme. À tout de suite, mes amis.

0: avec son duel au soleil. Jingle!
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0: Allez, toujours en direct de Ici Gironde à Bordeaux. Aujourd'hui, notre thème, c'est venez en Gironde. Venez, venez. Il y a eu ce méga feu qui nous a vraiment tous choqués. Mais il faut revenir, voilà, parce qu'il y a 40 000 professionnels qui dépendent du tourisme et qui vous attendent ici. Xavier Danet, le maire d'Arès, est toujours avec nous. Sa commune a été totalement évacuée. 7 000 personnes, il a fallu évacuer, voilà. Il nous en a parlé tout à l'heure. Et maintenant, nous allons accueillir Nicolas Jabondeau. Bonjour, mon cher Nicolas.
3: Bonjour, Willy.
0: Bienvenue ici. Vous êtes le patron de Médoc Tourisme. Alors, comment ça se passe? Est-ce que vous avez été, vous aussi, durement impacté par ces incendies ou pas? Parce que voilà, quand on n'était pas de la région, comme c'est mon cas, on avait l'impression que toute la région était impactée.
3: Ouais, effectivement, c'est vrai que les cartes qu'on voyait sur les médias, elles étaient un peu trop étalées.
0: C'est ça.
3: Le feu a touché un territoire très large, mais il y a que seulement 4%. Ouais. De la Gironde qui a été touchée par les incendies, ça il faut le dire et le redire. 96% de la Gironde est intacte à ce jour. Effectivement, à Médoc Atlantique, alors c'est une destination qui est au nord, juste au nord du bassin d'Arcachon, de Lacanau au sud jusqu'au Verdon-sur-Mer tout au nord, donc avec la pointe de Grave, on fait face à la Charente maritime. Voilà, effectivement, il y a une petite partie de la commune de Lacanau qui a été touchée par les incendies, mais aucune maison, aucune habitation.
0: Sans faire de polémique, mais vous regrettez parfois peut-être un petit peu la communication un peu brouillonne, mais c'est normal. Voilà, il y avait il y a le choc, il y a le feu de l'action, tout ça. Bon, mais est-ce que vous regrettez un peu Idodeline?
3: On a fait avec.
0: Nicolas, il a fait.
3: Non, on a fait avec. Ce qui est formidable dans nos métiers, dans le tourisme, monsieur le maire aussi me contredira pas, c'est qu'il n'y a pas une journée qui se ressemble et que voilà, il faut. Bon, on a fait avec. Ça a duré peu de temps finalement, puisqu'il y a eu une évacuation préventive de la commune de Lacanau, notamment pour les hébergements collectifs, qui a duré du mardi au vendredi. Voilà, c'était beaucoup trop, mais en même temps, c'était pas non plus. Et l'activité reprend tout doucement, effectivement.
0: Donc le Médoc, Saint-Émilion, Arcachon n'ont pas été touchés.
3: Non, voilà, absolument
0: c'est ça,
3: pas.
0: C'est ça. Je l'ai dit, il y a 40 000 personnes qui bossent dans le tourisme dans la région, c'est ça?
3: Oui, c'est ça. Voilà. 40 000 personnes sur le Médoc, c'est le secteur économique numéro un, mais comme sur le bassin d'Arcachon, je suppose aujourd'hui, et dans la Gironde aussi, de toute façon.
0: Ça va être rattrapable là, du coup? Non, rattrapable, c'est compliqué.
3: Bah effectivement, les personnes qui ont été évacuées, elles ont dû annuler. Il y a eu aussi pas mal d'annulations, on l'a vu avec l'auditrice tout à l'heure, de l'allocation de vacances, mais aussi dans les campings. La semaine qui s'annonce, pourtant, est bonne de fréquentation. Pour preuve aussi, le monde sur la route ce matin, les TGV sont pleins, les trains sont pleins.
0: Bon, donc les gens commencent
3: aussi
0: à revenir.
3: Oui, voilà, effectivement.
0: Les gens commencent à revenir. Alors allez-y, mon cher Nicolas, faites de la pub. Moi, je ne suis pas du coin. Qu'est-ce qu'il y a à voir dans le... C'est quoi le Médoc? C'est pourquoi faut que je vienne?
3: Le Médoc, c'est le paradis.
0: C'est le paradis.
3: À l'ouest de Bordeaux, Alors vous avez un second paradis qui est le bassin d'Arcachon plus au sud. Il y a le maire d'Arès, donc je vais pas dire le contraire. Mais au nord, vous avez le Médoc. Le Médoc, ce sont des plages océan infinies avec des spots de surf de renommée mondiale internationale. Vous avez des forêts de pins qui sont absolument extraordinaires. Plus de 400 km de pistes cyclables. Deux grands lacs naturels d'eau douce, dont le plus grand lac naturel d'eau douce de France, entièrement en France, c'est le lac d'Ourthe-Carcan. Et puis plus au nord, nous avons notre tour Eiffel à nous, le phare de Cordouan notamment.
0: Ah oui, c'est votre tour Eiffel,
3: à l'entrée du plus grand estuaire d'Europe, avec du patrimoine UNESCO à Soulac-sur-Mer, qui est une station balnéaire absolument fantastique. Et puis quand on redescend sur l'estuaire, nous avons des paysages avec des carrelets, avec des huîtres du Médoc aussi à déguster.
0: Bon, c'est pas mal. Dis donc, il y a pas mal de choses. Vous l'avez dit, vous êtes une région où il y a beaucoup de pins, il y a l'océan, il y a le vin. Vous allez être impacté de partout avec ce changement climatique. Vous y pensez là?
3: On y pense, on intègre ça petit à petit. Bon, là, il y a eu un coup d'accélérateur cet été, mais effectivement, c'est des réflexions qu'il faut qu'on ait. Il y a la Réunion, l'île de la Réunion, je parle de l'autre côté du globe, mais effectivement, qui a déjà intégré ces risques climatiques dans sa communication touristique. Je pense qu'il faut qu'on le fasse aujourd'hui en disant que tout simplement, on en est conscient et qu'on sait s'organiser pour faire face à ces événements climatiques. s'il s'en produit.
0: Xavier Danet, vous qui êtes le maire d'Arès, vous y pensez aussi, forcément. Mais comment on s'y prépare là pour l'avenir là ?
4: Il faut s'y préparer dès maintenant, c'est-à-dire, on en parlait tout à l'heure en antenne, effectivement, on a connu les incendies. Demain, on connaîtra de la pluviométrie extraordinaire et on sera sous l'eau.
0: Donc, parce que vous dites qu'il n'y a plus. Allez expliquer.
4: Les pins, ils ont été plantés par Napoléon à l'époque et c'est Napoléon qui avait décidé de planter des pins simplement pour assécher les marées. Aujourd'hui, on va se retrouver avec des marées, on va se retrouver, d'autant plus que la pluviométrie a complètement été modifiée. Il y a deux ans, j'ai dû évacuer l'hôpital parce qu'on était sous l'eau. Et j'ai bien peur que cet hiver, si on ne change pas fondamentalement notre façon de gérer notre forêt, de prévoir des réservoirs de biodiversité en amont de l'urbanisation, on sera sous l'eau. Donc, on aura la forêt de hier, sera incontestablement pas celle de demain. Mmh. Il ne faut surtout pas qu'elle soit celle de demain. On a 42 000 hectares à déboiser, donc ça va prendre un peu de temps. Prenons ce temps-là, mais il faut qu'on le décide dans les 6 mois, hein, c'est foutu. Après, se faire avoir. Donc, on a 6 mois à décider la forêt que l'on veut de demain et que l'on souhaite et qu'il est nécessaire pour demain, et avec ces réservoirs de biodiversité qui vont nous permettre de filtrer cette eau avant qu'elle arrive sur l'urbanisation et qu'elle nous inonde. Le paradoxe, aujourd'hui, on est avec trop d'eau, trop de sécheresse plutôt, les feux, et demain, dès cet hiver, on aura trop de pluie.
0: Bon, restez avec nous, Nicolas, restez avec nous. Xavier Danet, donc le maire d'Arès, restez avec nous. Nicolas Jabondo, donc de Médoc Tourisme, restez aussi avec nous. Je crois que je vais passer un petit jingle et que juste après, on va parler camping. Tiens, jingle, allez, pop. Là, je suis payé au jingle, moi.
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0: Dès que je passe un jingle, ça tombe dans ma poche. C'est pour ça que j'en passe plein. Bonjour, Vincent Hipp.
5: Oui, bonjour.
0: Bienvenue ici, mon cher Vincent. Vous êtes le gérant de l'Air Hôtel L'Océan, un camping. Comment?
3: Vous saluez, Vincent. Salut, Vincent.
0: Eh ben, tu peux lui dire bonjour.
3: C'est Nicolas.
0: Il y a Nicolas qui vous dit bonjour, Vincent.
5: Ouais, salut, Nicolas.
0: Si vous avez des choses personnelles à vous dire, allez-y, hein, c'est le moment.
5: Non, on se connaît, voilà.
0: Voilà, vous êtes le gérant de l'Air Hôtel L'Océan, un camping à Lacanau. Un camping qui a été évacué quelques jours fin juillet, c'est ça?
5: C'est ça, absolument. Ouais. Le 28 juillet, exactement. Je me rappelle cette date.
0: Voilà, bah oui, ça je me doutais. Mais depuis le 1er août, c'est bon, c'est rouvert, les touristes sont là, ils se sont fait attendre, comment ça se passe là ?
5: Bon, les touristes sont revenus gentiment, voilà, de toute façon il y a beaucoup d'inertie dans le tourisme, donc de ceux qui sont partis, sont partis. Alors il y en a certains qui sont revenus naturellement, hein. Ça nous fait plaisir, les clients fidèles, et ça c'est important, et puis aussi, voilà, on a aussi plein de clients qui nous ont fait confiance, et puis voilà, qui ont été un petit peu à l'affût des communications, voilà, de réouverture, et qui ont annulé leurs annulations, puisqu'ils avaient
0: trouvé les plans B. Très bien, mais vous avez encore des coups de fil de personnes inquiètes qui hésitent ?
5: Ah oui, c'est vrai que on a quand même pas mal d'inquiétudes qui a subsisté malgré le fait qu'effectivement depuis nous finalement les incendies à Lacanau Océan, on les a pas vraiment sentis, on les a pas vraiment vus à part effectivement ces images qu'on tournait ce fameux nuage le vendredi précédent notre évacuation et qui ont un petit peu fait peur. Mais c'est vrai que même avant l'évacuation ou après l'évacuation, nous ici à Lacanau Océan, on a la plage, le sable, enfin la plage, voilà, il fait très très beau, on n'a pas eu d'odeur de fumée, et donc c'est vrai que ça a été assez surprenant. Malgré tout, dans la conscience collective, pour les gens qui connaissent pas notre région, c'est vrai que on se dit ok, les incendies, voilà, c'est un peu partout.
0: C'est ça.
5: Les propos de Nicolas sur les cartes qui ont été vraiment faussées de ce côté-là, on avait l'impression que Lacanau était entièrement brûlé, ce n'était pas le cas. Et donc il y a un peu d'inquiétude et surtout sur la partie fumée, mais rassure parfaitement nos clients de ce côté-là.
0: Voilà, mon cher Vincent, je voulais juste vous avoir un petit peu, parce que je voulais aussi avoir votre point de vue, et effectivement, il y a eu, je pense, mais on ne va pas accabler les gens, mais il y a eu effectivement cette communication peut-être un peu brouillonne, où effectivement on a l'impression qu'il n'y avait plus de région, mais vous, ça va, les touristes sont en sécurité, vous avez pu rouvrir votre camping, alors allez-y, donnez-nous le nom, l'adresse, le numéro de téléphone, faites-moi un prix si je viens tout à l'heure.
5: Bon, effectivement, on est en haute saison, hein, donc on a en tout cas, on a toutes nos animations, on a la piscine est ouverte, l'eau est bien chaude, elle est bien à 28 degrés, il fait un temps super de la semaine prochaine, il faut en profiter. Vous venez en tente ou en mobilhome, on a pour les petits budgets en dessous de autour des 1000 euros la semaine pour les emplacements de tente. Alors après, pour les mobilhomes, on a encore un peu de disponibilité et ça peut aller, ça part de 1004 jusqu'à 2500 euros, mais pour dans toutes les prestations et tout le confort qu'on peut imaginer dans un camping 5 étoiles.
0: Très bien, mon cher Vincent. Est-ce que pour eux, s'il y a des auditeurs de la radio ici qui viennent, est-ce que vous pouvez leur offrir une huître de bienvenue?
5: Alors, on a effectivement tous les mardis le marché à la Cano avec un marchand d'huîtres et donc on sera ravis. Voilà, d'offrir une huître,
0: huître de bienvenue. Une huître de bienvenue si vous allez au camping de l'air hôtel l'Océan. Et franchement, j'ai bien dealé le truc. Hein. Bravo, mon cher Vincent. Vincent Hipp, donc camping à Lacanau. Merci, mon Vincent. Allez, j'espère que tout le monde va revenir passer de belles vacances. Nicolas Jabandon, merci beaucoup d'avoir été avec nous. Donc, le patron de Médoc Tourisme. Restez, mon Nico, il n'y a pas de souci. Est-ce que vous aimez Damiano David, Nicolas? Dites oui, ça m'arrange parce qu'il est là.
3: Oui,
0: super. T'aimes bien hein, Next Summer. T'adores.
3: Ah oui,
0: il est là, regarde. Allez. Et si t'aimes pas, on arrête la chanson, hein, tu dis. Hein. T'aimes pas.

0: Stéphane David sur votre radio, ici avec Next Summer. Dans un instant, clôture cette émission spéciale. Venez en Gironde, la Gironde pour une peau rubiconde. C'est juste après ça. C'est pas mal, non? Ah,
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0: De retour ici, c'est Willy vient déjeuner chez vous en direct tout cet été. La pause fraîcheur du week-end, elle est là. Les samedis et dimanches entre midi et 13h. Alors vite, comme ce sont les 5 dernières minutes, terminons cette émission spéciale. Venez en Gironde. Bonjour Jonas Mouret.
3: Bonjour, bonjour à tous.
0: Bonjour Jonas, bienvenue ici. Vous êtes développeur web, saisonnier aussi à Lacanau. Voilà, à Lacanau. Et vous faites partie... Voilà, et vous faites partie des Chicanos. Alors c'est qui les Chicanos ?
3: Alors les Chicanos, alors moi je suis pas directement avec les Chicanos, mais les Chicanos étaient tous ces volontaires engagés sur le terrain dans les pick-up, les citernes et tous ces volontaires et toute cette harmonie qui s'est passée sur le terrain.
0: Exactement.
3: Donc ça c'est les Chicanos et
0: voilà. Et vous avez fait quelque chose d'à côté, mais je voulais juste qu'on dise un mot de ces Chicanos. Je crois qu'il y avait jusqu'à 600 personnes qui ont aidé les pompiers. Il y avait des saisonniers, des artisans, des agriculteurs, des restaurateurs, des moniteurs, donc mobilisés pour éteindre les fumerolles ou surveiller les départs de feu 24 heures sur 24. Sauf que avec l'excitation, la panique, il fallait faire vite. Tout ça était un peu désorganisé. Et donc vous avez eu l'idée de créer quoi, mon cher Jonas?
3: Alors du coup, ce que j'ai fait, c'est que j'ai eu l'occasion d'aller sur le terrain plusieurs fois avec Tristan, là, avec qui je travaille, là, au California Surf Camp, et on est parti.
0: Oui.
3: Je suis un ancien pompier volontaire.
0: C'est ça.
3: Et j'ai vite compris que ça allait être très désordonné, et si on voulait vraiment essayer de vaincre tous ces départs de feu, c'était de coordonner un peu tout ça. Donc j'ai eu l'idée ensuite de créer une application qui permet en fait de donc un administrateur, qui en l'occurrence était Paul Régnier à la mairie de Lacanau, qui coordonnait toutes les opérations, et tous les gens qui étaient sur le terrain pouvaient signaler des départs de feu, des choses comme ça. Et ensuite, Paul pouvait coordonner tout ça en créant des missions et qui appelait justement tous les effectifs qui étaient présents sur le terrain d'aller à tel endroit, et on pouvait quantifier, dire on envoie deux pick-up là-bas, par exemple, et au-delà de deux pick-up, dès que des gens voulaient aller sur la mission, ça disait, non, c'est pas possible, il y a suffisamment de moyens. Ça a évité de justement enlever des effectifs sur des fronts qui étaient sensibles encore.
0: Voilà, et je précise que votre application, mon cher Jonas, vous l'avez faite gratuitement, gracieusement. Hein.
3: Ah oui, tout à fait. Ouais. Voilà. Le but, c'était de faire. J'étais bénévole. Voilà, j'ai voulu aider à ma hauteur. Et voilà. Donc on l'a fait gratuitement, bien évidemment.
0: Voilà. Et ça a bien marché, ça. Parce que j'ai oui dire que franchement vous avez été extrêmement efficace avec cette application. D'ailleurs, elle s'appelle comment l'application ?
3: L'application c'est Covarf, c'est coordonnées en action.
0: Ouais.
3: Et donc
0: mon Jonas, ça a coupé un tout petit peu. Donc Covarf, ça veut dire
3: coordination des opérations pour les volontaires en action.
0: Voilà. Et donc elle a été très efficace cette application, c'est ça. Hein,
3: elle a été très efficace grâce justement aux Chicanos, à la mairie de Lacanau. Aussi, ils nous ont fait les retours terrain à chaque fois. Et donc, on a pu modifier tout ça et en direct redéployer les applis pour que justement ça réponde vraiment aux besoins sur le terrain. Quoi.
0: Ouais. L'application, là, elle va rester active tout le temps, tout l'été? Oui. Comment ça va se passer là?
3: Oui, là, l'application, elle va rester active tout l'été, bien évidemment. Et après, on pensait éventuellement faire, si des réserves communales se créent dans différentes mairies, de leur proposer.

0: d'utiliser ces applications qui peuvent, voilà, qui peuvent être utiles.
1: Eh ben, dis donc, bravo, donc, hein, voilà, bravo, bravo. Hein. Qu'est-ce que vous pouvez dire, mon cher Jonas, là, parce que comme cette émission aujourd'hui, c'était en mode venez en Gironde. Qu'est-ce que vous pourriez dire à tous les auditeurs qui vous écoutent partout en France, là, mon cher Jonas? Parce que vous êtes saisonnier, vous faites quoi?
0: Moi, je suis saisonnier, je travaille au California Safran dans la technique.
1: Ah, dans la technique, très bien. Donc là, vous dites quoi aux gens, les gens qui hésitent un peu à venir, là, engueulez-les un peu.
0: Ah bah non, mais je vais pas les engueuler quand même, mais c'est, là, faut pas hésiter à revenir. Bah, déjà pour soutenir toutes ces communes qui ont été touchées par ce feu horrible, et ça va juste rebooster l'économie, et surtout c'est que l'endroit est magnifique et que là, il y a des conditions, des passionnés de surf, là, on va avoir des bonnes petites conditions, donc faut venir profiter au maximum. Là, il fait bon et ouais, c'est incroyable, c'est la Gironde.
1: Voilà, puis je suppose que vous restez quand même très très au fait. Hein, voilà, je suppose que la forêt est sous surveillance, évidemment, hein, bien évidemment. Mais voilà, donc
0: ouais,
1: voilà,
0: oui,
1: donc
0: tout à fait.
1: Voilà, merci. En tout cas, bravo, mon cher Jonas. Donc, je rappelle que vous avez.
0: Merci à vous.
1: Merci à vous, mon cher Jonas, que vous avez donc développé une application qui aide les pompiers à éteindre les feux de forêt. Donc, cette application s'appelle COVA. Xavier
0: Alors,
1: Danel.
0: C'est pas les pompiers, oui, hein, c'est les volontaires.
1: C'est les volontaires, pardon. Oui, oui, pardon.
0: Qui
1: pardon.
0: Sont engagés, donc les Chicanos et compagnie. Ouais. Et exactement, donc voilà, mais et je tenais aussi donc à remercier Paul Régnier et la mairie aussi de Lacanau et monsieur le maire qui nous ont vraiment fait confiance et voilà, qui ont mis l'application directement sur le terrain.
1: Merci beaucoup, mon cher Jonas. Et puis, on en profite aussi pour saluer tous ceux qui sont encore victimes de feux de forêt. Parce que là, je crois que dans le Var aussi, c'est encore un petit peu compliqué là-bas. Donc, je pense que dans quelques jours, je ferai aussi une émission peut-être à ici Provence, à Aix-en-Provence. Parce que voilà, l'idée, c'est de venir modestement et puis de mettre en lumière comme ça dans la France entière, vu que cette émission passe partout, pour dire bravo à toutes ces personnes, hein, franchement. Moi, franchement, je suis très touchée parce que c'est vrai qu'on râle tout le temps. Nous, les Français, on râle, on n'est jamais content, on est toujours en train de dire on est égoïste, machin, machin. Ouais, mais quand il y a des trucs comme ça, bah, chacun y va de son petit coup de main et franchement, ça fait chaud au cœur. Donc voilà, c'était le message que je voulais vous faire passer ce midi. Venez en Gironde, mes amis, venez en Gironde pour des vacances tout sauf immonde. C'est pas mal aussi, ça.
2: Ouais,
1: très bien. Si la région me donne pas un chèque là, pour tout ce que je viens de dire, merci infiniment, Xavier Danet. Merci beaucoup, hein, le maire d'Arès. Merci infiniment d'être passé nous voir.
2: Merci à vous. Et donc, n'hésitez pas, effectivement, voilà, de venir en Gironde et de venir découvrir le premier off-niport au monde qui est à Arès.
1: Et voilà,
2: et on doit fêter les 50 ans cette année. Donc, venez fêter les 50 ans avec nous cette fin d'été.
1: Merci beaucoup. Merci, Nicolas Jabandon, donc le patron de Médoc Tourisme aussi. Les gens doivent venir. Venez, quoi.
3: Mais
1: voilà.
3: Oui, venez, n'hésitez pas. Merci, Willy. Super émission.
1: Avec bonheur. Je sais que je suis super. Merci infiniment de me l'avoir confirmé. Ainsi, donc, se referme sur ICI Gironde, cette antenne exceptionnelle auprès de vous, tout contre vous, avec vous, depuis ces 15 jours. Merci à toute l'équipe de ICI Gironde. Venez en Gironde et puis c'est tout. Allez, hop, hop, hop, allez, hop, hop, hop, hop, hop.
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1: Voilà, ce soir, n'oubliez pas Fort Boyard sur France 2 à 21h10. Passez une belle journée ici et pas ailleurs. Tout de suite, c'est le flash avec Morgane Guillaumard. Il est tout pile 13h. À domani.
5: La circulation est très difficile aujourd'hui sur l'ensemble de la France dans le sens des départs et des retours de vacances. C'est le cas en ce moment, près de 1000 km de bouchons cumulés un peu avant midi. Des voitures pare-choc contre pare-choc et des automobilistes qui en profitent pour fumer leurs cigarettes au volant. Attention cependant à ne pas jeter le mégot par la fenêtre. Le risque incendie est élevé dans 34 départements, même très élevé en Gironde qui repasse en rouge cet après-midi. Et les pompiers craignent de nouveaux feux de forêt. C'est le message passé lors de l'opération de sensibilisation menée sur l'autoroute A11 en Sarthe par Vinci Autoroute. Julien Penaud.
6: La pause du midi s'accompagne souvent d'une pause cigarette pour beaucoup d'automobilistes adossés à leur voiture. C'est ce public que va chercher Maxence Berton de Vinci Autoroute.
7: Bonjour, monsieur, dame. On distribue des petits cendriers de poche. Ils se clipsent directement sous le paquet de cigarettes.
1: Merci beaucoup.
8: Partout où c'est qu'on va, on a notre petit cendrier comme ça, là.
9: Ça ouais. Vous arrive de jeter le mégot par la fenêtre?
8: Non. Je les ai vus, les feux, donc négatif. On a vu ce qui s'est passé là au long de l'été, quoi. Moi, j'habite à Fontainebleau, hein. Donc je suis un petit peu concerné. Même dans mon jardin, je fume plus, là. Des amis à moi qui ont été évacués pour ces raisons-là, en fait. Hein.
10: La Sarthe est un département soumis au risque feu de forêt.
6: Commandant Benoît Guérin, référent feu de forêt pour les pompiers de la Sarthe, insiste, 9 incendies sur 10 sont d'origine humaine.
10: Quand on discute avec les fumeurs, ah, mais c'est pas mon mégot qui va mettre le feu et tout ça. Donc moi le message, clairement, quand tu jettes ton mégot, c'est la forêt qui part en lambeaux.
11: Les esprits.
10: Oui, c'est un message qui frappe un peu les esprits pour faire prendre conscience aux fumeurs qu'un jet de mégot, c'est pas anodin.
6: D'autant que selon Vinci Autoroute, les automobilistes ont tendance à se relâcher encore plus sur le trajet des vacances et donc à jeter plus facilement leur mégot dans la nature.
5: Et dans le Var, l'incendie du Gros Bessillon est fixé depuis hier soir après 18 jours de lutte et 6300 hectares de végétation brûlée. Mais les pompiers ne veulent pas crier victoire trop vite. Ils continuent de surveiller les points chauds pour éviter toute reprise de feu facilitée par les fortes chaleurs. 12 départements du quart sud-est de la France sont d'ailleurs en vigilance orange canicule avec des journées encore plus chaudes la semaine prochaine, Anne Le Gall.
12: Les températures vont remonter dans toutes les régions et la semaine prochaine, les journées les plus chaudes devraient être celles de mercredi, jeudi et vendredi, indique Météo France. Les maximales dépasseront les 35 degrés, y compris dans le nord du pays. Cette situation s'explique par le renforcement des hautes pressions sur l'Europe associées à une remontée de masse d'air chaud. Ce changement de température commence d'ailleurs à se faire sentir dès ce week-end et ce retour généralisé de la chaleur couplé à la sécheresse maintient par ailleurs une situation dangereuse pour les feux de forêt. En ce samedi, sur l'ensemble de la France, seuls 2 départements sont classés en vert, donc en risque faible pour les incendies. Il s'agit de la Creuse et de la Haute-Savoie.
5: La sécheresse renforcée par le réchauffement climatique et le monde agricole qui pousse un cri d'alarme. Arnaud Rousseau, le président de la FNSEA, syndicat agricole dominant, réclame un plan de plusieurs milliards d'euros pour soutenir les agriculteurs. Un coup de pouce pour les éleveurs contraints de donner du fourrage à leurs bêtes car l'herbe s'est transformée en paille. Pour les producteurs de maïs qui vont connaître leur plus faible récolte depuis près de 45 ans. Ou encore pour les viticulteurs qui n'ont jamais connu de vendange si précoce. Place à l'étape la plus longue du Tour de France Femmes, 171 km entre Sisteron et Nice. Le maillot jaune porté par la Polonaise Kasia Niewiadoma après sa victoire au Mont Ventoux hier. Le départ est à 13h40 et on vit cette avant-dernière étape ensemble tout l'après-midi sur ICI, radio partenaire du Tour de France. Début ce soir du championnat de Ligue 2 en football. À l'affiche, Sochaux, Saint-Etienne, Metz, Guingamp ou encore Nantes Red Star. Nantes qui a été relégué en Ligue 2 la saison dernière, qui vise la remontée en Ligue 1 cette saison. Jaoudin.
13: Avec l'ambition de remonter en Ligue 1 dès cette saison, le nouveau coach des Canaries, Michel Darzakarian, l'annonce. Il faudrait être très solide défensivement. C'est d'ailleurs dans ce secteur que le club a annoncé hier le recrutement d'un nouveau défenseur, l'international guinéen Saïd Dousso, prêté pour une saison par Strasbourg. Dans un format de championnat à 18 équipes, avec seulement 2 montées assurées à l'étage supérieur, les faux pas sont quasiment interdits pendant la saison. Alors pour préparer ses joueurs, l'entraîneur a misé pendant la pré-saison sur des entraînements très physiques pour être prêt à se confronter aux grosses écuries de la seconde division. C'est d'ailleurs l'une d'entre elles qui se rend à la Beaujoire ce soir, le Red Star, le dernier barragiste de la saison passée de Ligue 2. Mais d'ici mai prochain, les Canaries croiseront sur leur route Montpellier, Reims ou bien encore Saint-Etienne.
5: Et les 9 matchs de cette première journée de Ligue 2 ont lieu ce soir à 20h45. La Ligue 1 reprend-elle dans 2 semaines? Le championnat d'Europe de natation se poursuit à Paris. Les Bleus ont pris ce midi la 4e place du relais mixte de 6 km en eau libre. Fin des épreuves du plongeon de haut vol cet après-midi. Les 2 dernières manches débutent dans une demi-heure pour les femmes, à 16h pour les hommes.
14: J'espère que vous allez bien en plein milieu de l'été, ce samedi, de départ en vacances pour beaucoup d'entre vous. Vous allez vous croiser sur les routes de France, toujours en musique et avec des rencontres et des voyages à faire ensemble avec le podcast Partir, qui est une merveille qu'on retrouvera dans un instant, direction la Provence. En tout cas, la plume la plus légère, drôle et inspirante devait faire partie de ce voyage. Et c'est Alain Souchon sur votre radio, ici.

0: La merveille d'Alain Souchon sur votre radio. Ici, petite info, maintenant on prend la direction du Var. Allez hop, on change de cap, même si vous y êtes déjà. 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
1: Quand on pense à la Provence, on a en tête des cricots aux turquoises, des cigales, des oliviers. Mais moi, j'ai envie de vous emmener à Bormes-les-Mimosas, sur le littoral varois, là où la Provence et la Côte d'Azur se rencontrent. Pas de champ de lavande ici, mais comme le nom de la commune le laisse présager, de séduisants pompons jaunes qui fleurissent l'hiver partout dans le village. Et moi, j'ai bien envie de vous raconter tous les secrets de cet arbre emblématique. Et à la fin de cet épisode, vous saurez quel est le point commun entre les mimosas, les chèvres étoilés et les aborigènes australiens. Je m'appelle Cédric Frémy, je suis animateur à Ici Provence. Et ce qui me plaît en venant à Bormes-les-Mimosas, c'est ce labyrinthe de ruelles escarpées dans lesquelles j'aime me perdre. Et surtout la profusion de couleurs, le bleu vif du ciel et de la mer, le vert des pins et l'ocre de la pierre des morts qui se confond avec le jaune des mimosas. Bienvenue dans Partir. Bormes-les-Mimosas, le village perché aux pompons jaunes. Notre point de départ, c'est le haut du village perché de Bormes-les-Mimosas, classé parmi les plus beaux villages de France. Il est situé sur une colline qui surplombe la mer Méditerranée. Depuis le boulodrome, à côté de la mairie, on peut apprécier tout le charme du village avec ses maisons aux façades ocre, ses cyprès, ses cèdres centenaires, ses eucalyptus et même ses palmiers qui dépassent des toits en tuiles. Et ce que j'aime tout particulièrement, c'est cette rangée de pins parasols. Mais pour admirer les premiers mimosas, surtout de janvier à mars quand ils sont en fleurs, il faut descendre quelques marches. Ils sont de part et d'autre d'un belvédère où sont installées les lettres géantes de Bormes-les-Mimosas. Un peu comme à Hollywood. C'est le spot photo incontournable avec le village en toile de fond. Pour venir jusqu'ici, pas de train, quelques quarts entre Toulon et Saint-Tropez. Le plus simple est donc de venir en voiture. On est à 1h30 de Marseille et d'Aix-en-Provence. Une fois arrivé à Bormes, je vous conseille de vous garer sur le parking Saint-François et plus précisément sur la zone dénommée P2. Elle est gratuite toute l'année, même si elle est un peu plus en contrebas que le P1 qui, lui, est payant l'été. Tout en haut du village, il y a un grand bâtiment que vous ne pouvez pas manquer. Il s'agit de l'Eden Rose Grand Hôtel. Il domine Bormes-les-Mimosas depuis 1903. Je vous recommande de déguster sur la terrasse et avec modération le cocktail signature, le spritz aux arômes de mimosa. J'ai été surpris par son goût très singulier, on aurait dit du miel ou du pollen. Et sans être client de l'hôtel, on peut venir le tester et profiter de la vue sur tout Bormes, l'île du Levant, Porquerolles, le Cap Bénat et Porquerolles. Quand on s'enfonce un peu plus dans le village, on découvre la place de l'Isclou d'Amour. Cette placette se prête au romantisme avec sa fontaine, ses bancs, ses hibiscus et le panorama sur les toits et la mer. Quelques marches plus bas, on tombe sur un large escalier qui passe sous une maison. À Bormes, on appelle ça un cubère, un passage couvert. Autrefois, il servait à stocker le foin pour nourrir le bétail, mais aussi de raccourci pour limiter les détours. Depuis la ruelle des Sarrasins, on a l'impression qu'on va rentrer dans un couloir sombre, alors que de l'autre côté se cache une autre placette très lumineuse et verdoyante, l'une de mes préférées. C'est la place du Poulit Canton, qui signifie « joli coin » en provençal. Et tous les habitants de Bormes vous le diront, arrêtez-vous dans cet écrin de verdure sur la terrasse du Petit Café de la Cueva, un bar à tapas réputé dans le village. Qui dit village perché, dit pente et escalier. Alors forcément, pour les poussettes ou les fauteuils roulants, c'est un peu compliqué d'explorer toutes les ruelles de Bormes. Mais ne vous inquiétez pas, la rue Carnot, la rue principale, concentre à elle seule tous les charmes de la cité. Aucun obstacle, une rue très fleurie, bordée de commerces d'artisans et de créateurs, avec les principaux monuments, l'église, la tour de l'horloge, et vous apercevrez là aussi des cubères. Je vous avais promis de vous raconter les secrets du mimosa. Et pour ça, il y a un spécialiste qui m'attend en bas du village, un peu à l'écart. On y va tout de suite. Ici, On est aux pépinières Cavator, le long de la nationale qui mène à Saint-Tropez. Une serre où les habitants et les professionnels du coin, mais aussi de toute la France, viennent se ravitailler en mimosa et en plantes rares adaptées au climat méditerranéen. Cavator, c'est le nom de famille de Julien, le pépiniériste qui m'accueille aujourd'hui. Il a repris en 2012 la pépinière familiale après un parcours en pâtisserie. Julien, c'est le plus grand spécialiste du mimosa en France, l'expert des experts. La plus grande collection de mimosa du pays, c'est ici qu'elle se trouve. Julien en possède environ 250 variétés. Ce qui fait l'originalité du lieu, c'est son arboretum. Il se visite gratuitement et permet d'observer une bonne partie de sa collection. Au pied de chaque arbre, on trouve des QR codes et des panneaux évoquant l'origine, la période de floraison et les conseils d'entretien de chaque espèce. Le terrain est plat, il y a une petite rampe d'accès, il est donc accessible à tous. Et ce qui est super, c'est que vous pouvez acheter votre mimosa en pot. La pépinière Cavator produit des mimosas griffés qui s'adaptent à tous les types de sols et qui fleurissent dès la première année. Julien et son équipe sauront vous conseiller pour savoir quelle variété ramener en fonction de votre région. Et comme moi, vous aurez sûrement du mal à faire votre choix. Julien, lui, avoue avoir une préférence.
2: Je vais vous citer sans hésitation un mimosa couvre-sol, par exemple, qui s'appelle Acacia baleyana prostrate. C'est un mimosa qui, planté au sommet d'un talus, vous couvre par ses rameaux 6 à 8 mètres carrés. Et ça, c'est unique en France, un mimosa qui est couvre-sol. Alors, on peut le faire cascader au sommet d'un mur, d'un enrochement. C'est fabuleux. Dans la ville de Bormes, les mimosas, il y a pas mal d'endroits où ils le mettent en lumière. C'est de toute beauté, avec un feuillage argenté impressionnant, un mimosa inédit.
1: Quand on explore un peu plus l'arboretum, on découvre un mimosa que Julien surnomme le barbe à papa. Il change de couleur au gré des saisons. Avant de devenir jaune comme les autres, ses futures fleurs en boutons se teintent de rose. Ça ressemble à des bonbons. Il s'appelle l'Acacia pravissima red tips. Au fait, le nom technique pour les pompons jaunes, c'est glomérule. Ça vient du mot agglomération, car chaque boule de mimosa est constituée d'une multitude de fleurs. La plupart du temps, les glomérules ont une forme de boule, mais certaines sont plus allongées et ont une forme de chenille, comme l'Acacia anora. Vous l'avez peut-être remarqué, mais cela fait trois fois qu'on parle d'acacia. En fait, l'acacia, c'est le nom botanique qui est attribué aux mimosas, enfin, exclusivement aux espèces australiennes. Sur les 1300 espèces de mimosas recensées, plus de 1000 sont originaires d'Australie. Les autres viennent d'Afrique australe, d'Amérique latine ou d'Asie du Sud-Est et sont désignés par d'autres noms comme Vachellia et Sénégalia. D'ailleurs, je ne sais pas si vous le saviez, mais le mimosa a été importé en France il y a deux siècles.
2: Les explorateurs anglais et les explorateurs français qui ont ramené les premières graines d'Australie au XVIIe siècle, d'abord à Paris et à Londres, et puis ensuite ils sont venus l'implanter sur la Côte d'Azur. Le premier mimosa a été planté en 1850 à Golfe-Juan. Un arbre qui fleurit en plein hiver, jeune vif, spectaculaire, unique, personne ne connaissait. Et donc tout le monde a voulu son mimosa. Et puis ensuite, il a rencontré des climats et un biotope favorable pour se naturaliser, comme en Australie. Et c'est comme ça que le mimosa est devenu, entre guillemets, une plante invasive.
1: L'arboretum des pépinières Cavator se visite toute l'année. Moi, je pensais que le mimosa était en fleurs seulement l'hiver. Eh bien, pas du tout. Il y a des variétés qui fleurissent plus tard dans le printemps, d'autres dès l'automne, certaines même en été. Ce qui est chouette, c'est que peu importe la période à laquelle on vient, on est certain de toujours voir des pompons jaunes. Devant les mimosas en fleurs, on en prend plein les yeux, mais aussi plein le nez. Ça m'évoque le miel, avec des pointes sucrées, anisées aussi. Mais en passant devant le mimosa Acacia rhodolens, aussi appelé le mimosa vanille, il y a une odeur inattendue qui nous chatouille les narines. Quand on frotte ses feuilles, il s'en dégage des effluves de vanille, bien sûr, mais curieusement, je trouve que ça sent davantage la cannelle. Tiens, au début de cet épisode, je vous avais dit que vous découvrirez le point commun entre le mimosa, les aborigènes d'Australie et les chèvres étoilées. Ce qui les lie, ce sont les gousses, semblables à des cosses de petits pois qu'on retrouve sur certaines variétés de mimosa. À l'intérieur, il y a des graines. Eh bien, avant qu'elles mûrissent, quand elles sont encore vertes, elles sont utilisées par les populations natives australiennes, mais aussi par des chefs, de plusieurs façons.
2: Les aborigènes, ils les prennent, ils les mettent dans un seau, ils remplissent avec un peu d'eau, et à force de mélanger et de frotter comme ça avec les mains, ça finit par faire une mousse, et s'en servent comme savon pour se nettoyer les mains. Voilà. Et cette graine, lorsqu'elle est broyée, elle a un peu la texture et l'odeur même du café. Certains grands chefs étoilés aussi en Australie utilisent les graines de mimosa torréfiées, broyées, pour décorer des assiettes de dessert ou parfumer certaines crèmes glacées. Et tout. C'est un ingrédient que nous, on n'utilise pas en Europe, par exemple.
1: Le mimosa, ce n'est pas que pour faire joli. À Bormes, vous le retrouvez aussi en parfum et même en savon. Mais peut-être serez-vous tenté de ramener quelques branches chez vous. Attention, il est formellement interdit d'en cueillir dans les parcs et les rues du village et dans les exploitations. En revanche, lors de vos balades dans le massif des Maures, si vous le voyez à l'état sauvage en bord de sentier, vu qu'il prolifère, une tolérance s'applique. Si vous avez encore un peu de temps devant vous, si votre week-end n'est pas terminé, j'ai une dernière idée pour vous. On va découvrir une autre facette de Bormes, sa baie et ses eaux translucides.
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1: Je vous propose de partager une de mes grandes passions, la randonnée. Pas de panique, je vous emmène sur un parcours facile en aller-retour sur le sentier du littoral entre Lalonde et Brégançon. Au total, on traverse 6 plages, dont certaines ne sont accessibles qu'à pied. Bormes les Mimosas fait partie du club très fermé des plus belles baies du monde avec San Francisco. Comme moi, vous avez la chance de randonner un lendemain de mistral quand le vent a chassé les nuages. Vous aurez l'impression de pouvoir toucher du doigt les îles d'Hyères et les monts Toulonnais tellement la lumière est vive et la visibilité parfaite. En chemin, j'ai croisé le regard d'Elsa, une randonneuse qui semblait sous le charme.
3: C'est vraiment paradisiaque, c'est aussi tellement varié entre l'arrière-pays, là on a tout de suite les vignobles et puis là des plages, des petites criques, la végétation en fait, c'est de toute beauté, c'est un vrai plaisir.
1: Plus on avance sur le sentier, plus on se rapproche d'un monument très connu des Français, le fort de Brégançon. C'est la résidence de villégiature des présidents de la République. Tous, ou presque, depuis le général de Gaulle, y passent leurs vacances d'été. À l'intérieur, des cadeaux offerts par des chefs d'État, du mobilier et une décoration souvent choisie par leurs épouses, ou encore le bureau présidentiel. Si, lors de votre passage, le fort est fermé au public, ce qui risque d'arriver puisqu'on ne peut le visiter qu'à de très rares occasions, vous pourrez toujours le découvrir virtuellement sur des tablettes au musée d'histoire et d'art de Bormes, au cœur du village. Pour parcourir l'intégralité du sentier jusqu'à Brégançon, chaussez de bonnes baskets et pensez à prendre une gourde d'eau. Vous n'êtes pas obligé de faire tout le trajet. Vous pouvez l'adapter en fonction de vos capacités, mais si vous êtes motivé, comptez 5 heures pour faire l'aller-retour de 19 km. N'oubliez pas votre maillot de bain pour faire un petit plouf à chaque crique. Et si vous en avez, pensez à prendre un masque et un tuba pour voir les poissons du sentier sous-marin. Mais ça, vous le découvrirez quand vous viendrez.

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2: Toutes les nouveautés, tout l'été à découvrir sur votre radio, ici à l'instant, Estelle. Ça s'appelle Te rencontrer encore, justement, et toujours, les années 80, les chansons que vous aimez, celles que vous allez écouter aussi sous les étoiles, comme Give Me The Night, George Benson, c'est prévu dans un instant sur votre radio, ici, mais aussi une nouveauté, ce sera Boulevard Désert.
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7: Et vous êtes bien sur votre radio ici pour vivre cette huitième étape du Tour de France Femmes qui va partir de Sisteron dans les Alpes de Haute-Provence pour arriver à Nice dans les Alpes-Maritimes. 172 kilomètres à parcourir, plus longue étape de cette édition. Et on l'a appris il y a seulement quelques minutes, notre Française, Pauline Ferrand-Prévot, eh bien, elle ne prend pas le départ ce matin. Elle quitte ce Tour de France Femmes, elle ne se sentait pas bien. Nous lui souhaitons un prompt rétablissement, ça c'est ce que dit son équipe, la vice Lise Bike et Pauline Ferrand-Prévot malade. Grosse déception assurément pour nombre de spectateurs qui l'attendaient sur ces deux dernières étapes. Olivier Estran, vous êtes sur la moto ici de Selim Gheribi sur la ligne de départ et malgré tout, comment se sentent eh bien, ces coureuses qui, elles, prennent bien ce départ ce matin au lendemain du Mont Ventoux?
8: Eh bien écoutez, on les a vues plutôt fraîches, on va dire, assurées sur le podium de présentation au départ. Voilà, personne n'avait le visage marqué, hein, pas de grimace. Alors que, comme vous l'avez dit, c'est vraiment l'étape la plus longue qui nous attend aujourd'hui. Mais oui, on n'a pas entendu le nom de Pauline Ferrand-Prévot, pas d'acclamation ce matin pour notre championne. Alors beaucoup comme moi ont peut-être le cœur serré. Tant pis, on va quand même vivre cette très belle étape qui nous attend. On a laissé derrière nous les tours médiévales de Sisteron, la dentelle de calcaire qui domine ce village. C'est absolument magnifique. On va rouler sur la route Napoléon en direction de la promenade des Anglais. Et croyez-moi, ça va être tout aujourd'hui, sauf une promenade pour les coureuses.
7: Avec, on parle de Pauline Ferrand-Prévot, mais notre Française Cédrine Kerbaol, très bien placée également, elle au général. Pauline Ferrand-Prévot, qui donc, je le rappelle, abandonne, ne fera pas ces deux dernières étapes du Tour de France. Ce qui attend le peloton, ce sont eh bien 172 kilomètres, un parcours moins dur qu'hier, mais quand même vallonné avec une dernière difficulté à 6 kilomètres de l'arrivée à Nice, qui pourra à faire peut-être la différence. On suivra ça. Huitième étape du Tour de France Femmes en direct sur votre radio ici. Prochain point dans une demi-heure.
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1: 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Très bon week-end. Il est 14h. Toute l'info partout dans le monde et en France avec Morgane Guillaumard.
2: Une semaine après avoir fixé le méga feu en Gironde, le département bascule cet après-midi en vigilance rouge pour risque très élevé de feux de forêt. 34 départements sont aussi concernés par l'alerte orange dans une grosse partie du nord-ouest et du sud de la France. Risque incendie renforcé par les fortes chaleurs. Les températures montent aujourd'hui et encore plus la semaine prochaine dans toutes les régions. 12 départements sont en vigilance orange canicule ce samedi. Les épisodes caniculaires qui se succèdent et mettent en grande difficulté les agriculteurs. La FNSEA réclame un plan d'aide de plusieurs milliards d'euros pour aider le monde agricole qui fait face à une catastrophe inédite. Journée chargée sur la route des vacances. Bison futé, voie rouge sur l'ensemble de la France et dans les deux sens. Près de 1000 km de bouchons ont été enregistrés à midi dans le pays. On vous a d'ailleurs mis sur notre site internet ici.fr nos conseils pour éviter les embouteillages et trouver la station service la moins chère. Et pour ceux qui roulent beaucoup en dehors des vacances pour aller au travail, en l'occurrence, vous avez un mois de plus jusqu'au 31 août pour demander l'indemnité carburant de 100 euros destinée aux travailleurs modestes. Déception pour les supporters de Pauline Ferrand-Prévot. La Française abandonne à la 8e et avant-dernière étape du Tour de France Femmes. Celle qui a remporté le Tour l'an dernier ne se sentait pas bien ce matin. Elle était en 14e position au général. Les autres coureuses roulent 172 km jusqu'à Nice. Et puis ce soir en football, le championnat de Ligue 2 qui reprend. Qui débute ce soir.
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3: Et vous suivez cette 8e étape du Tour de France Femmes entre Sisteron et Nice ce samedi. Le départ réel qui vient tout juste d'être donné pour le peloton dans les Alpes de Haute-Provence. Un peloton sans Pauline Ferrand-Prévot. La Française quitte le Tour. Elle est malade. C'est son équipe Visma Lease Bike qui l'a annoncé juste avant le départ. On ne verra plus la Française qui a craqué hier dès le début de l'ascension du Mont Ventoux. C'est un parcours vallonné qui attend les coureuses aujourd'hui. Quatre difficultés de catégorie 4, une étape qui peut convenir à certaines sprinteuses comme Lorena Wiebes, hein, qui a déjà remporté deux étapes sur ce tour, même si les favorites pourraient tenter une attaque. Sur le podium, on a Kasia Niewiadoma, Demi Vollering, Marlène Reusser à moins de 40 secondes d'écart. Tout reste possible. Encore 70 km à parcourir. On suit cette 8e étape du Tour de France Femmes entre Sisteron et Nice sur votre radio ici. Prochain point dans une demi-heure.
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2: On fait un point météo ensemble. Globalement, il fait chaud sur l'ensemble de la France. Je vous rappelle cette vigilance orange canicule pour 12 départements du quart sud-est. Le ciel se voile de nuages d'altitude sur la façade atlantique et sur le sud-ouest du pays. Côté température, vous pouvez compter 27 degrés à Brest. Il fait 28 degrés à Amiens, 32 degrés à Bourges, 34 degrés à Limoges, 35 degrés à Montpellier et jusqu'à 37 à Toulouse, Bordeaux et Montélimar.
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The Wall sur votre radio, ici les chansons cultes mais aussi les chansons françaises enchaînées à tout moment. Vous tracez la route et nous on s'occupe de la musique. Balavoine, Jérémy Frérot et Julie Pietri. Maintenant c'est Ève, lève-toi.

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0: ou survivre, Daniel Balavoine, toutes ces chansons sont sur votre radio ici. On fera un tour sur le Tour de France, évidemment, mais on écoutera aussi Coldplay, Indochine, on va se faire un spécial groupe dans un instant.
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3: Et vous suivez cette huitième étape du Tour de France Femmes sur votre radio. Ici, 172 kilomètres à parcourir entre Sisteron et Nice. Les coureuses en sont à une vingtaine de kilomètres parcourus déjà. Olivier Estran, vous êtes sur la moto ici de Selim Guerribi. On a vu un début de course déjà assez animé, hein, même si le peloton reste groupé.
4: Ouais, et ce début de course animé, on le doit à la Visma Lease the Bike, l'équipe de Pauline Ferrand-Prévot qui a donc abandonné. Là, on l'a appris sur le départ. Et ben, voilà, les filles de la Visma Lease the Bike, peut-être par sursaut de fierté, ont décidé de se montrer, de montrer les dents. C'est d'abord Danielke Engeveld, la numéro 4, qui a attaqué au kilomètre 10, qui a eu jusqu'à 15 secondes d'avance sur le peloton. Elle s'est fait reprendre au kilomètre 15. Et là, à l'instant, eh bien, c'est sa compatriote Lieke Nogen, la numéro 5, qui elle se porte aux avant-postes au kilomètre 22 et qui prend les devants. Peut-être, voilà, une envie pour la Visma de faire briller le maillot dans un tour pour l'instant qui ne leur réussit pas vraiment.
3: Mais vous le disiez, Olivier, hein, l'info du jour, c'est que la Française Pauline Ferrand-Prévot, eh bien, elle n'a pas pris le départ, elle ne se sentait pas bien. C'est ce qu'a dit son équipe de la Visma Lease the Bike dont vous parliez, avec des concurrentes qui tentent de prendre des échappées, même si le peloton, pour l'instant, tente évidemment de ne pas les laisser faire. Encore 126 coureuses en course. Une étape pas toute plate aujourd'hui, avec un parcours vallonné, quatre difficultés à passer, dont une à 6 km de l'arrivée ici à Nice sur la promenade des Anglais. C'est la Polonaise Kasia Niewiadoma qui est maillot jaune. La première Française au général, eh bien, c'est Cédrine Kerbaol avec son maillot rose. Elle est sixième et elle va tenter aussi peut-être d'aller prendre une échappée. Vous suivez cette huitième étape du Tour de France Femmes sur votre radio ici. Pour l'instant, le peloton reste groupé. Le prochain point, c'est dans une demi-heure.
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0: choisir une chanson de Francis Cabrel, un peu au hasard, puisqu'on les aime toutes, Les Murs de Poussière, à l'instant sur votre radio, ici. Vous allez découvrir, peut-être, vous l'avez déjà entendu, la nouvelle chanson de Benjamin Biolay, c'est le tube de l'été, et en plus, ça s'appelle Écran Total, à découvrir juste après Donna Lewis, dans un instant sur votre radio, ici. 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
1: Merci d'avoir choisi ici ce week-end et cet après-midi, il est 15h. L'info partout en France et partout dans le monde avec Morgane Guillaumard.
2: Le risque incendie est élevé dans le nord-ouest et le sud-est de la France. 34 départements sont en vigilance orange, feu de forêt. La Gironde est même passée en rouge cet après-midi, une semaine après que le méga-feu a été fixé dans le département. La situation est par ailleurs stabilisée dans la Drôme où un incendie a parcouru plus de 300 hectares de forêt, même si une vigilance particulière demeure sur deux secteurs. Face à la sécheresse, les épisodes de canicule et les incendies de cet été, la FNSEA réclame un plan d'aide de plusieurs milliards d'euros pour les agriculteurs. Le président du syndicat agricole, Arnaud Rousseau, appelle le gouvernement à apporter une réponse rapide face à ce qu'il qualifie de véritable catastrophe. Du monde sur les grands axes, bison futé, voie rouge sur l'ensemble de la France. 500 km de bouchons cet après-midi. Le pic a été atteint ce midi avec 1000 km d'embouteillage. Il circule vite, parfois sans être bien visible la nuit. Les utilisateurs de la trottinette électrique sont désormais obligés de porter un casque et un gilet jaune à Paris et en petite couronne. La préfecture de police l'annonce aujourd'hui alors que le nombre d'accidents graves est en hausse. Pauline Ferrand-Prévot jette l'éponge. Elle abandonne pour raison médicale le Tour de France Femmes. La tenante du titre était mal classée au général à la 14e place. 8e et avant-dernière étape cet après-midi. 172 km entre Sisteron et Nice. En football, le championnat de Ligue 2 débute ce soir 20h45. 9 matchs, notamment Sochaux-Saint-Etienne, Metz-Guingamp ou encore Nantes-Red Star.
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3: Et vous suivez cette 8e étape du Tour de France Femmes sur votre radio. Ici, les coureuses qui sont parties de Sisteron à 14h pour 172 km de course. Et ça y est, après un début d'étape animé, on a une première échappée qui se dessine avec la Française Maëva Skibon, vainqueur de deux étapes l'année dernière, et la Néerlandaise Loes Adegest. Les deux coureuses qui sont en tête avec désormais 2 minutes d'avance sur le peloton. Peloton où l'on trouve évidemment les favorites et le trio qui compose le podium. La Polonaise Kasia Niewiadoma en jaune, suivie de Demi Vollering et de Marlène Reusser. Les supporters qui, en revanche, ne verront pas. Donc Pauline Ferrand-Prévot en bord de route. La tenante du titre n'a pas pris le départ ce matin. Elle ne se sentait pas bien. C'est ce qu'a dit son équipe de la Visma, Lise Baye, qu'il reste 126 coureuses dans ce peloton. 130 km encore à parcourir. Vous suivez cette 8e étape sur votre radio ici. Le prochain point, c'est dans une demi-heure.
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2: On fait un point météo ensemble. Il fait chaud sur l'ensemble de la France avec cette vigilance orange canicule pour 12 départements du quart sud-est avec des nuages sur la façade atlantique et sur le sud-ouest du pays. Pour les températures, comptez 27 degrés à Brest, 28 à Lille, Amiens et Cherbourg, 30 degrés à Paris, 31 à Strasbourg et Metz, 32 à Bourges, 33 degrés à Nantes, 34 degrés à Limoges, 35 à Montpellier, 37 à Bordeaux et Montélimar et jusqu'à 38 à Toulouse.
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0: 74-75, The Connells sur votre radio. Ici, où que vous soyez, l'appli ici vous attend, quelle que soit la région que vous avez choisie pour vos vacances. Et nous, on a les chansons qui vont avec vos voyages. On écoutera Mylène Farmer, C'est à qui le tour. Et en attendant, le biopic de Johnny, une chanson qu'on adore, Le chanteur abandonné, dans un instant.
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0: Monsieur Eddy qui ne rentre pas ce soir. On espère évidemment qu'il va bien et qu'il va mieux. Monsieur Eddy, mais aussi Benabar qui est prévu dans un instant. Les années 80 avec Sandra. Et puis sur votre radio ici, on fera comme tout l'été un tour sur le Tour de France.
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3: Et vous suivez cette huitième étape du Tour de France Femmes sur votre radio ICI. Les coureuses qui sont déjà à 110 km maintenant de l'arrivée avec cette étape qui relie Sisteron à Nice. Et toujours pour le moment deux coureuses en tête, dont la française Maëva Skiban. Olivier Estran, vous êtes sur la moto ici de Selim Guerribi et vous êtes juste derrière cette échappée qui a plus de 4 minutes d'avance.
4: Oui, et ça y est, on a entamé l'ascension du col des Robines, à 1 km du sommet. Elles sont impressionnantes, littéralement impressionnantes, ces deux coureuses. C'est l'Ossa de Guest, là, pour l'instant, qui ouvre la route. Mais Maëva Skiban, qui est juste dans sa roue, en basse avec son maillot rose de l'UAE, a pris les plus longs relais. C'est elle qui imprime vraiment le tempo, qui se met en danseuse, qui fait l'effort pour faire la différence. Et ça paye. On a 5 minutes d'avance sur le peloton derrière. Vraiment, c'est assez incroyable le numéro qu'elle nous livre. Voilà, elles ne ménagent pas leurs efforts. Et pourtant, tout à l'heure, on est passé à leur hauteur, on n'a vu aucune grimace sur les visages, elle semble encore vraiment à l'aise, vraiment fraîche. Voilà, Maëva Skiban qui se met en danseuse, qui va prendre un relais pour cette ascension là du col des Robines, où ça y est, c'est noir de monde maintenant.
3: Et col des Robines, c'est la première difficulté du jour, il y en aura 4 au total. L'Os à De Guest et Maëva Skiban qui ont donc désormais, vous le disiez Olivier, 5 minutes d'avance sur le peloton où on a toutes les favorites. À noter aussi la française Morgane Coston, elle a la tenter le contre, donc elle se retrouve en chasse-patate, elle est intercalée entre l'échappée et le peloton, et on a à l'instant là à l'avant du peloton Agen Sorensen-Soudal qui roule, et qui roule notamment pour Kim Lecourte, ça peut être l'une des prétendantes à la victoire tout à l'heure sur la promenade des Anglais à Nice. On continue de suivre cette huitième étape du Tour de France Femmes sur votre radio ici. Le prochain point, c'est à 16h.
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0: écoutez fort comme vous sur votre radio ici, Edwyn Collins, A Girl Like You. J'espère que vous passez un bon week-end, peut-être en départ en vacances, à l'écoute de vos chansons préférées, celle de Gauvin Serres qui arrive. Elle est en nouveauté d'ailleurs, 4 enfants plus loin, c'est le titre de sa chanson puisque ça y est, il a été papa. Axel Bauer et Cargo et Tracy Chapman juste avant vos infos de 16h.
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1: Vous écoutez ici. Bon week-end, bonnes vacances, il est 16h. L'info partout en France et dans le monde avec Morgane Guillaumard.
2: La Gironde passe cet après-midi en vigilance rouge, feu de forêt, en raison des conditions météo, risque très élevé, c'est le plus haut niveau d'alerte. Le méga-feu qui a parcouru 42 000 hectares de forêt est sous contrôle depuis une semaine, mais le secteur reste sous surveillance. 34 autres départements sont classés en orange, notamment la Drôme, où l'incendie est stabilisé après avoir parcouru plus de 300 hectares de forêt. La préfecture de police de Paris rend obligatoire le port du casque et du gilet jaune pour les utilisateurs de trottinettes électriques en raison d'une hausse des accidents graves et mortels. Mesure qui s'applique dès maintenant dans la capitale et dans les départements qui l'entourent. Du monde sur la route des vacances. Bison futé, voie rouge sur l'ensemble de la France. 600 km de bouchons cet après-midi et un pic atteint ce midi avec près de 1000 km d'embouteillage. L'aide au carburant pour les gros rouleurs est prolongée d'un mois. Les travailleurs les plus modestes ont jusqu'au 31 août pour demander l'indemnité carburant de 100 euros. Elle était mal partie, voilà qu'elle abandonne. Pauline Ferrand-Prévot n'a pas pris le départ de la 8e étape du Tour de France Femmes. La tenante du titre se retire pour raison médicale. Étape en cours entre Sisteron et Nice. Autre abandon en natation. Léon Marchand déclare forfait pour deux épreuves aux championnats d'Europe qui ont lieu en ce moment à Paris. Blessé à l'adducteur, le champion olympique ne participera pas aux 200 mètres et 400 mètres quatre nages après-demain dans les bassins de Saint-Denis.
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3: Et vous suivez cette 8e étape du Tour de France Femmes en direct sur votre radio. Ici, les 126 coureuses qui ont passé la première difficulté de la journée, le col de la Robine, et sont maintenant dans le col de Toutor, que l'échappée d'ailleurs a déjà passé à l'instant avec Maëva Skiban en tête, hein, puisqu'elle fait partie de cette tête de course. Notre Française et une autre coureuse, la Néerlandaise Loss Adegest, qui ont désormais 5 minutes 50 d'avance sur un peloton avec toutes les favorites. On est passé dans les gorges du Verdon et après ce faux plat montant pendant 75 kilomètres. Ça va descendre jusqu'au 150e kilomètre en direction de Nice et de la promenade des Anglais. Et on rappelle que malheureusement les spectateurs ne verront pas Pauline Ferrand-Prévot sur le parcours ou à Nice, puisque la Française tenante du titre a quitté le cours. Le Tour, elle est visiblement malade, c'est ce qu'a annoncé son équipe. Il reste maintenant 91 kilomètres avant l'arrivée. Le prochain point sur votre radio ici, c'est dans une demi-heure.
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2: On fait un point météo ensemble, il fait chaud sur l'ensemble de la France. La maximale, c'est à Toulouse, 38 degrés cet après-midi avec un risque d'orage pour le reste de la France. Il fait 27 degrés à Brest, 28 degrés à Lille, Amiens ou encore à Cherbourg, 30 degrés à Paris, 31 à Strasbourg et Metz, 32 degrés à Bourges, 33 degrés à Nantes, 34 à Limoges, 35 à Montpellier. Il fait 37 degrés à Bordeaux et Montélimar. Je vous rappelle qu'il y a une vigilance orange canicule pour 12 départements du quart sud-est. 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

0: J'en suis sûr que vous êtes en train de chanter là. C'était Julien Clerc avec Partir, mais vous, vous restez ici.
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0: Soyez tous les bienvenus. Ici, on passe cette fin d'après-midi ensemble et en direct. Au programme, l'avant-dernière étape du Tour de France féminin, le parcours du jour Sisteron-Nice. Nous vivrons l'arrivée tout à l'heure en direct avec nos journalistes sur place. Et demain, les amis, demain, émission spéciale entre 16h et 20h pour vivre la dernière étape de ce Tour de France Femmes 2026 en direct de Nice. Soyez au rendez-vous, on compte sur vous. Ici, c'est la radio de votre été, donc vous êtes tous les bienvenus. Dans quelques minutes, on retrouve notre chroniqueuse Louise Lempire. Louise répond aux questions des enfants pendant toutes les vacances concernant la mer et nos océans. Aujourd'hui, on va comprendre pourquoi les bateaux flottent. C'est peut-être à cause de leurs jambes. Et pour rythmer votre fin de journée, de la musique avec votre playlist d'ici. Dans quelques minutes, les Rolling Stones, mais avant, le duo Shawn Mendes et Camila Cabello avec Señorita. Bel après-midi sur votre radio ici.

0: Les Rolling Stones sur votre radio ici. Dans quelques minutes, on retrouve Louise Lempire. Avec elle, on va décrypter la mer et nos océans. Et comme d'habitude, c'est passionnant. On va comprendre pourquoi les bateaux flottent sur l'eau. Restez ici.
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2: Voici Pauline Horta, Mon Cinéma.
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2: Sa musique s'inspire des sons des années 70, du cinéma et de la chanson italienne.
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0: Pauline Horta, un coup de cœur, ici Saint-Étienne-Loire.
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2: Excellent après-midi à l'écoute de votre radio ici. On retrouve comme promis notre chroniqueuse Louise Lempire. Tout l'été, elle décrypte ce qui se passe voilà, dans la mer et nos océans. Et voici la question du jour.
3: Pourquoi les bateaux flottent ?
4: Pour répondre à ta question, il faut voyager dans le temps. Alors enfile ton gilet de sauvetage, nous partons en 265 avant Jésus-Christ.
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4: Louise Lempire. Si tu jettes un caillou ou une encre de bateau, par exemple, il file tout droit au fond de l'eau. Alors qu'un bateau, bien plus lourd et bien plus gros, lui, va flotter. Pour comprendre cette drôle d'histoire, les scientifiques brestois du fonds de dotation d'Océanopolis Acts nous ont présenté Archimède. Archimède, c'était un savant grec et il a découvert une force qui permet à tous les objets qui vont dans l'eau de flotter ou de paraître plus léger. Un peu comme toi, quand tu fais la planche dans la mer, tu flottes. C'est ce qu'on appelle la poussée d'Archimède. Pour qu'un bateau flotte, il faut que le poids du volume d'eau qu'il déplace soit plus grand que le poids du bateau. Ça veut dire qu'un bateau qui avance doit être plus léger que toute l'eau sur laquelle il flotte.
3: Mais alors, comment il flotte ?
4: Prends une bouteille en plastique vide. Tu vérifies qu'elle a bien son bouchon et dans une baignoire, une bassine ou un évier, tu la plonges sous l'eau. Plus la bouteille est grande, plus tu vas avoir besoin de tes biscottos pour la garder sous l'eau. Parce que c'est la poussée d'Archimède qui la fait remonter à la surface. Pour les bateaux, c'est pareil. La coque du bateau est mouillée jusqu'à ce qu'on appelle la ligne de flottaison. C'est la ligne de peinture tout en bas de sa coque et il ne doit pas s'enfoncer plus profond dans l'eau.
3: Alors tous les bateaux flottent.
4: En 2000, un sculpteur breton, Jean-Yves Ménès, a sculpté un bateau dans un bloc de granit.
3: Un bateau en caillou ?
4: Oui, Moussaillon, un bateau en caillou. 4000 heures de travail pour un bateau de 4 mètres qui navigue avec 8 personnes à bord.
3: Eh ben, il va falloir en manger des épinards.
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2: À 16h19, on en apprend des choses sur votre radio ici. J'espère que vous passez un bon samedi après-midi en notre compagnie. Nous sommes en direct à 16h30, point complet sur l'avant-dernière étape du Tour de France Femmes. Le parcours du jour, Sisteron-Nice, où en sont nos coureuses? Eh bien, on va le savoir dans un instant après la playlist de votre été avec Sandy Stevens.

0: Peu importe avec Zazie, et bonne nouvelle pour les fans de Zazie, elle repart en tournée l'année prochaine. Strasbourg le 18 mars, Dole le 20 mars et au mois de juin à l'Olympia de Paris. Restez avec nous, 16h30, point complet sur le Tour de France Femmes. C'est l'avant-dernière étape aujourd'hui, c'est juste après Phil Collins.
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0: C'était Phil Collins sur votre radio ici. Il est 16h30, l'heure de retrouver nos journalistes pour vivre l'avant-dernière étape du Tour de France Femmes, car ici, c'est la radio officielle du Tour de France.
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3: Et vous suivez cette 8e étape du Tour de France Femmes sur votre radio. Ici, les 126 concurrentes encore en lice qui sont à 67 km de l'arrivée ici à Nice, avec toujours en tête de course notre Française Maëva Skiban et la Néerlandaise Loes Adegest. Olivier Estran, vous êtes juste derrière ce duo sur la moto ici de Selim Guerribi. Est-ce qu'on s'entend toujours aussi bien à l'avant ?
4: On s'entend très bien alors qu'on vient à l'instant d'entrer dans le département des Alpes-Maritimes. Toutes derrière et elles devant, elles sont incroyables ces deux-là. Elles se passent les relais sans faiblir. Là c'est Loes Adegest qui est vraiment en train de faire l'effort. Mais derrière, Maëva Skiban se met en danseuse et reprend le relais. Elle vient de réclamer enfin du ravitaillement à sa voiture qui vient enfin de la rejoindre. Elles ont effectué une descente à fond, totalement à fond du col des Toutes Or. Maëva Skiban en tête à des fois à une pointe de 100 km/h. Elles ont fait crépiter le radar du village de Réjeanne. C'était assez incroyable, beaucoup de monde pour les applaudir. On est sur une séquence de plat là, le long de la rivière, et elles ne relâchent pas leur effort, toujours un gros tempo pour essayer d'aborder les deux dernières difficultés et peut-être d'emmener cette échappée jusqu'au bout. On en rêve d'une victoire française ce soir.
3: Ouais, vous le disiez Olivier, cette tête de course qui fait tout pour maintenir son écart, elle a 6 minutes d'avance sur le peloton, mais attention parce qu'à l'avant du peloton on voit notamment la FDJ United Suez et AG Assurance Soudal qui roule à l'avant, peut-être pour Kim Lecourt, peut-être pour Demi Vollering. On approche du sprint intermédiaire à Puget, bien connu pour son huile, et on rappelle que la tenante du titre, la Française Pauline Ferrand-Prévot, elle n'est plus sur les routes du Tour, elle a abandonné, on ne la verra plus sur cette édition. 8e étape du Tour de France Femmes que vous continuez de suivre sur votre radio ici. Prochain point dans une demi-heure.
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5: À Saint-Étienne, bonne nouvelle pour les automobilistes. Depuis lundi et jusqu'au vendredi 4 septembre inclus, le stationnement en surface est entièrement gratuit en zone verte. En zone jaune, en revanche, les 30 premières minutes restent offertes avec une gratuité étendue chaque week-end du vendredi midi au lundi à 8h30. Attention donc à bien vérifier la couleur de votre zone avant de laisser la voiture. Et puis vos petits monstres n'ont, eux, plus que deux mardis pour se glisser dans la peau de Robin des Bois à Polignac, du côté du Puy-en-Velay. La forteresse de cette cité médiévale devient les mardis des vacances un terrain de jeu parfait pour vos enfants et vos petits-enfants, avec une initiation au tir à l'arc. Dernière journée donc, c'est 11 et 18 août prochain, de 15h à 18h. C'est au pied du donjon, hein. C'est familial, convivial et sans réservation. Pas de panique en plus, les archers expérimentés qui vous accompagnent sont vraiment des professionnels, vraiment accessibles à tous, même aux plus jeunes. C'est seulement 1 euro par participant.
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0: Bel après-midi à l'écoute de votre radio. Ici, le saviez-vous, en ce samedi 8 août, c'est la journée internationale des chats. Eh bien, nous allons fêter chats dans l'humour en tube de Fred Ballard. Mais avant, votre playlist de l'été avec Alex Warren, on l'adore, et Florent Pagny avec ce titre. 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

0: C'était Alex Warren, bel après-midi sur votre radio ici.
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0: Merci d'être là, et en préparant l'émission ce matin, j'ai découvert qu'aujourd'hui, samedi 8 août, c'est la journée internationale des chats. Alors je sais ce que vous allez me dire, chat alors, c'est incroyable. Eh bien on va fêter ça dans l'humour en tube et les humoristes de Fred Ballard, avec entre autres les nuls.
2: C'est pour ça que Quizcas Chaton est plein des bonnes choses qui sont bonnes pour votre chaton qui est plein de vie. Ça a l'air dégueulasse comme ça à première vue, mais c'est plein de bonnes choses qu'on peut pas comprendre, nous, humains.
3: Voilà, c'était un message publicitaire des nuls, hein, histoire de ne pas oublier qu'un chaton est un être vivant qu'il faut nourrir et choyer, même si parfois, les chats peuvent donner l'impression d'exprimer un léger dégoût devant leur pâté. Ça n'est qu'une impression.
2: Mais si on leur demandait aux chats, les chats, ils achèteraient Quizcas. Ils se lèveraient sur leurs petites pattes, ils se bougeraient le cul et ils iraient acheter du Quizcas. Au lieu de ça, les chats, ils dépensent leur pognon au baby-foot, ils passent leur temps à fumer des pétards et à grimper au plafond. Les chats, c'est vraiment des branleurs.
3: Alors, c'est un peu radical hein, comme résumé, c'est vrai, mais quand même, hein, quand on y réfléchit, les chats ne sont pas les animaux les plus productifs du monde. Mais bon, ils sont tellement choupinous et attendrissants que c'est parfois hyper dur de les laisser à des inconnus pendant les vacances.
4: Donc, tu pars en vacances et tu me demandes de surveiller ton chat. On parle bien de cette boule de poils dédaigneuse qui me regarde de haut. Non, ton chat n'est pas timide, il est prétentieux, il est persuadé de s'appeler Beyoncé. Mais je ne vois pas pourquoi je viendrais nourrir un être vivant qui ne me dit même pas bonjour. Tu sais c'est quoi son problème? Il sait qu'il est beau et il en joue, voilà ce que je pense. Moi, mon bulldog français, il a conscience qu'il est moche comme un cul et qu'il s'est pris un platane. Mais il aborde la vie en toute humilité.
3: Voilà, ben Guillaume a bien résumé la personnalité des animaux préférés des Français. Le manque d'humilité qui caractérise les gens beaux. L'ego de Beyoncé qui caractérise les stars. Et le côté branleur qui caractérise les ados. Le cocktail parfait pour nous faire mourir de rire et ronronner de plaisir.
0: Oh, oh. Merci Fred Ballard. Et je profite tiens, de cette journée internationale des chats pour partager avec vous une info assez incroyable. Pendant les évacuations liées, vous savez, aux incendies de Gironde, des bénévoles ont retrouvé un chat nommé Mozart à Lège-Cap-Ferré. Ce chat avait disparu en fait depuis 17 ans et grâce à sa puce électronique, sa propriétaire a pu être contactée et a reconnu son chat immédiatement 17 ans après. Donc l'animal va partir pour Dijon où habite maintenant sa propriétaire. Voilà, histoire qui nous hérisse les poils. C'était la belle histoire de la semaine, je voulais vous partager ça avec vous. Allez, la suite en musique avec les Poppies.

0: ça fait du bien d'écouter ça, les Poppies, sur votre radio ici. Info locale, musique, bonne humeur. On continue cette fin de journée ensemble et en direct. Dans un instant, on écoute France Gall. Restez ici avec nous.
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0: Les festivals font battre le cœur de notre région. Voici ceux à ne pas manquer.
3: Jusqu'au 12 août, c'est la 5e édition des Fous Rires du Château. Un festival qui occupe une bonne partie de l'été. Marilyn Latard, organisatrice du festival, au micro de Pauline Blanc.
4: Plutôt que de faire un festival qui est regroupé sur 3-4 jours, ben on s'est dit on va faire sur plusieurs semaines. Et du coup, on va quand même faire 2 jours par semaine, histoire que ce soit plus dynamique en termes de programmation.
5: Alors, détail important en plein été, on le rappelle, c'est qu'on peut rire dans un endroit semi-couvert. Un argument imparable, non, en ce moment?
4: Tout l'été, on a ce petit air qui est présent. Comme c'est ouvert sur les côtés, il y a toujours l'air qui circule. Donc, en fait, même quand on est installé pour voir le spectacle, ça reste frais. Et aux abords du jardin pour grignoter, parce qu'on peut grignoter ou boire un verre avant le spectacle ou après. Et c'est vrai que là, c'est frais.
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0: musique avec la voix de France Gall sur votre radio ici, il est 16h50.
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0: écouter le papa qui a l'air très heureux.
1: C'est une oie qu'on a en fait qui s'était fait rejeter par ses parents et du coup qu'on a recueillie. Et c'est vrai que c'est Lou, ma fille, qui s'en est principalement occupée. Et donc l'oie l'a adoptée en fait. C'est fou. C'est vrai qu'on l'emmène de temps en temps quand on sort. Donc effectivement, elle aime bien être à l'eau. Donc elle se baigne ici.
0: C'est fou cette histoire. Et le plus dingue, l'animal voilà, ne se comporte pas du tout comme une oie sauvage. Hein. Elle suit sa famille, vient chercher de l'attention et semble parfaitement à l'aise avec les habitants du coin. Donc voilà, les chiens de cette plage vont devoir partager les lieux avec cette oie bretonne. Bon, la vidéo, vous pouvez la voir sur les réseaux sociaux du quotidien Le Télégramme. Belle fin d'après-midi avec nous. Dans un instant, les infos de 17h arrivent tranquillement avec un point sur le Tour de France. C'est l'avant-dernière étape de ce tour féminin car ici, c'est la radio officielle du Tour de France. Mais avant de la musique avec Graziella de Michel avec le pull au vert blanc parce qu'apparemment elle avait un pull au vert blanc donc elle a appelé cette chanson le pull au vert blanc, vous l'avez compris. Il est 16h56, merci d'être avec nous en direct dans un instant les infos de 17h.

0: Retour dans les années 90 avec le pullover blanc de Graziella de Michel. Pardon, ici, ça m'a perturbé.
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0: Merci d'avoir choisi ici votre radio, il est 17h. 17h, les infos présentées par Morgane Guillaumard.
2: Le département de l'Ain rejoindra demain la liste des territoires en vigilance orange canicule. Il y aura donc 13 départements du centre-est et du sud-est concernés par l'alerte aux fortes chaleurs ce dimanche. Ce qui accroît le risque de départ de feu sur une grosse partie

0: partie de la France. La Gironde, encore marquée par un méga-feu maîtrisé depuis une semaine, est repassée en alerte rouge cet après-midi. Le plus haut niveau de vigilance, 34 autres départements sont classés en orange, risque élevé. Notamment la Drôme où l'incendie près de Bellegarde-en-Dyoua est stabilisé. Le feu a parcouru plus de 300 hectares de forêt. Encore un week-end de chassés croisés sur la route des vacances. Des gros bouchons dans les deux sens et sur tout le pays. L'axe le plus encombré, c'est la 7, l'autoroute qui relie Lyon à Marseille. Les utilisateurs de trottinettes électriques sont désormais obligés de porter un casque et un gilet jaune à Paris et en petite couronne. Décision prise par la préfecture de police aujourd'hui en raison des trop nombreux accidents graves ou mortels. Les usagers qui ne respectent pas cette règle s'exposent à une amende, 135 € pour une conduite sans casque, 35 pour le gilet. Léon Marchand déclare forfait pour deux épreuves au championnat d'Europe de natation. Le quadruple champion olympique ne s'est pas bien remis d'une blessure à l'adducteur. On ne le verra donc pas nager lundi sur les 200 et 400 mètres 4 nages dans les bassins de Saint-Denis. Il reste pour le moment inscrit sur le 200 mètres papillon et le 400 mètres nage libre. Autre abandon notable de la journée, celui de Pauline Ferrand-Prévot sur le Tour de France Femmes. 8e et avant-dernière étape aujourd'hui jusqu'à Nice. La plus longue, 172 km. La tenante du titre n'a pas pris le départ à Sisteron en début d'après-midi. Manon Vautier-Cholet, bonjour.
1: Bonjour Morgane, bonjour à tous.
0: Pauline Ferrand-Prévot qui était de toute façon très mal classée, 14e au général.
1: Oui, la tenante du titre, elle occupait cette 14e place et est pointée hier soir à 14 minutes 37 de la maillot jaune, la polonaise Kasia Niewiadoma. Avant même d'ailleurs l'ascension du Mont Ventoux, elle le savait qu'elle ne monterait pas sur le podium final, mais Pauline Ferrand-Prévot l'attendait pour cette étape reine hier, sauf qu'elle a craqué dès les premières centaines de mètres de l'ascension. Elle n'avait pas les jambes, la Française malade, pas au niveau, qui ne verra donc pas ses deux dernières étapes sur ses terres d'adoption à Nice. Mais il reste 126 coureuses en lice avec une Française à l'avant en ce moment même dans cette 8e étape entre Sisteron et Nice. C'est Maëva Skiban. Il y a aussi Cédrine Kerbaol à la 6e place du général et un podium général dans un mouchoir de poche avec moins de 40 secondes d'écart entre le trio de tête. De quoi promettre du suspense et de l'émotion jusqu'à l'arrivée finale demain à Nice.
0: Merci Manon Vautier-Cholet. On vit avec vous tout l'après-midi cette 8e étape arrivée prévue aux alentours de 18h. Vous saurez bien sûr sur la ligne d'arrivée à Nice tout à l'heure. C'est aujourd'hui la première journée de Ligue 2 de football à l'affiche entre autres Sochaux, Saint-Étienne ou encore Nantes qui a été relégué la saison dernière qui affronte ce soir le Red Star.
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0: Le point météo du soleil sur une grosse partie de la France avec 13 départements qui seront concernés demain par une vigilance orange canicule. Les températures pour cet après-midi, 27 degrés à Brest, 28 degrés à Lille, Amiens ou encore à Cherbourg. Il fait 30 degrés dans la capitale à Paris, 31 degrés à Nice pour l'arrivée du Tour de France ainsi qu'à Strasbourg et à Metz, 32 degrés à Bourges, 33 degrés à Nantes, 34 degrés à Limoges et jusqu'à 38 à Toulouse.
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0: Touchons avec le baiser sur votre radio ici.
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0: On passe cette fin de journée ensemble en direct. Soyez tous les bienvenus ici. On a tout prévu du sport pour vous avec l'arrivée du Tour de France femmes. C'est tout à l'heure en direct de Nice grâce à nos journalistes sur place. Car ici, vous le savez, c'est la radio officielle du Tour. Il reste 39 km. Et demain, dispositif spécial entre 16h et 20h. 4 heures de direct pour vivre la dernière étape du Tour de France femmes 2026. On compte sur vous. Dans les prochaines minutes, on va retrouver Pierre Nus, notre chroniqueur. Notre chroniqueur va partager une astuce de grand-mère très utile en cette période estivale. Comment nettoyer sans effort sa plancha? Pour ça, vous allez avoir besoin de glaçons. Et la suite de la technique, c'est juste après la gagnante de la Starac, Marine, avec Escroc. Bel été!

0: La voix de Marine avec Escroc. C'est magnifique, Marine, que vous pourrez applaudir, tiens, le 2 octobre prochain à Niort. Et comme promis, c'est l'heure de l'astuce de grand-mère de notre chroniqueur Pierre Nus. Une astuce pour nettoyer sans effort sa plancha.
1: Ah, je connais quelques fanatiques qui n'ont pas rangé leur barbecue ou leur plancha cet hiver. La merguez, c'est toute l'année. Pas seulement dès les premiers rayons du soleil. Mais le nettoyage des graisses brûlées, c'est souvent moins festif. Je suis le premier à traîner les pieds. Ma maman, elle ne laisse jamais rien traîner. Elle a une astuce assez ludique et visuelle pour redonner à votre plaque son aspect neuf en quelques secondes sans aucun produit chimique. Une fois la cuisson terminée, éteignez votre plancha, mais assurez-vous qu'elle soit encore bien chaude. Jetez alors une poignée de glaçons directement sur la plaque brûlante. Le contraste de température va créer un choc thermique puissant. L'eau se transforme instantanément en vapeur, soulevant comme par magie les sucres et les graisses carbonisées sur la plancha. Pendant que l'eau bout et bouillonne, armez-vous de votre spatule en inox et poussez les résidus et l'eau sale vers le bac récupérateur de graisse. La saleté, même la plus incrustée, glisse littéralement sur la plaque et sans avoir besoin de frotter. Pour une finition parfaite et un éclat sans trace, vous pouvez verser un petit filet de vinaigre blanc sur les derniers glaçons. Ça va neutraliser les odeurs et ça va faire briller le métal. C'est une méthode rapide, sans produits chimiques, digne des plus grands chefs de bistrot. Un dernier coup de chiffon une fois la plaque tiède et vous êtes fin prêt pour la prochaine grillade. Merci ma maman.
0: Et merci Pierre Nus. 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La suite de votre après-midi avec la playlist de votre été avec Stéphanie comme un ouragan. Mais avant, ça va souffler avec le groupe U2.
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0: En famille, entre amis ou en solo, voici quelques idées pour sortir.
4: Pour en prendre plein les yeux cet été, il y a Puits de Lumière. Les monuments du Puy-en-Velay mis en valeur par des décors de lumière et d'images. Ça fait 10 ans que ça dure. Romain Sagnard, de la direction événementielle du Puy.
5: Effectivement, c'est une animation gratuite. Une façon de sublimer la nuit, les monuments qui façonnent le territoire, sa richesse et quelque part son mystère aussi avec ces éléments emblématiques qui forgent la notoriété du Puy-en-Velay. La nuit, tout prend vie et c'est une manière de les sublimer, de faire voyager les gens gratuitement tous les soirs sur le puits. Voilà, on a 7 sites aujourd'hui dans Puits de Lumière et dont 3 nouveaux cette année. Donc on l'a dit, le rocher Saint-Michel d'Aiguille et puis ensuite le musée Crozatier et enfin le troisième spot qui est aussi une nouveauté cette année, c'est l'église des Carmes qui fait son entrée dans le parcours Puits de Lumière.
4: Puits de Lumière, c'est jusqu'au 13 septembre et c'est gratuit.
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0: voix de Stéphanie de Monaco, comme un ouragan, chanson de 1986, énorme succès à l'époque, 10 semaines numéro 1 du top 50 et plus d'un million de singles vendus en France. Allez, la suite de votre après-midi, toujours en musique avec les Corgis et Amel Bent. Belle fin d'après-midi.
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0: C'était les Corgis sur votre radio ici. Restez avec nous, retour de la musique dans un instant avec le phénomène du moment, Manon Lisa, avec l'histoire de son petit pêcheur.
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2: Avec l'info musique du jour, dernière journée pour la 19e édition du festival en Gévaudan à Saugues, le rendez-vous de la musique celte qui s'est diversifié depuis quelques années et qui invite cette année en Haute-Loire, Julien Libre.

0: finalistes de la Starac 2023 qui est en concert ce soir en Haute-Loire à partir de 20h30, 10 jours avant son anniversaire. Et il est sur un nuage. Écoutez.
1: Sur scène, on est 4. J'ai 3 musiciens avec moi. Il y a évidemment l'ingé light, l'ingé son, etc. On vient en jolie équipe.
0: Vous connaissez la Haute-Loire?
1: Je connais pas très très bien, c'est vrai.
0: Ouais.
1: J'y suis allé un tout petit peu en date par-ci par-là, mais c'est vrai que je ne suis jamais trop arrêté. C'est peut-être l'occasion.
0: Julien Lippe qui était notre invité ce jeudi dans Ça se passe ici. Son intervention complète à retrouver sur ici.fr et lui ce soir à Sauguet.
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3: Et restez bien à l'écoute, nous allons vivre l'arrivée du Tour de France Femmes en direct de Nice aux alentours de 18h. Car ici, maintenant, vous le savez, c'est la radio officielle du Tour de France. Mais avant, on écoute Manon Lisa avec...
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1: C'était Manon Lisa avec son petit pêcheur.
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1: Belle fin d'après-midi, ici on passe l'été ensemble, on s'occupe de tout. Tout de suite, on retrouve Perrine Clément. Chaque week-end, Perrine nous présente un objet culte de nos vacances et aujourd'hui, c'est le passeport.
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3: Un passeport.
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7: Si.
5: J'ai.
7: Entre Cuba et Mali. À l'heure d'été, c'est facile.
8: Et accessible, à condition d'avoir un passeport. Et un passeport valide. Sinon, le voyage sous les tropiques risque de s'arrêter à l'aéroport. Le passeport est un document indispensable pour voyager à l'étranger. Il permet d'entrer dans un pays, d'y rester pendant une certaine période et d'en sortir. Celui que nous utilisons est un passeport européen.
9: Ce petit fascicule Bordeaux qui va bientôt remplacer notre bon vieux passeport à couverture de plastique bleu.
8: Il entre en vigueur en 1985 avec cet objectif, créer un modèle de passeport commun à l'ensemble des États membres de l'Union européenne. Une autre date à retenir, c'est 2009. Depuis fin juin 2009, tous les passeports délivrés en France sont des passeports biométriques. Concrètement, ils contiennent une puce électronique dans laquelle sont enregistrés l'état civil, la photo d'identité et les empreintes digitales du titulaire.
10: Voici le passeport de demain. La grande nouveauté se cache en haut à droite. Ce petit hexagone, c'est une puce électronique. À l'intérieur, des données cryptées censées le rendre infalsifiable.
8: Et vous ? Avez-vous un passeport ?
11: J'ai deux passeports. J'ai un valide, un pas valide. Je garde mon vieux pour les petits souvenirs de ma jeunesse, quand on voyageait beaucoup avec ma femme. Ça, c'est un truc que je garde.
12: Alors, mon passeport, je crois qu'il expire cette année. Et c'est vrai que c'est quelque chose de très précieux. Normalement, quand il expire, il faut le redonner. Mais j'avoue que moi, je fais en sorte de le garder parce que pour moi, c'est un objet précieux qui dit tellement de choses. Je ne suis pas très matérialiste. Je ne ramène pas d'objets, de souvenirs. Et le passeport, c'est mon souvenir de voyage que je garde.
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1: Eh bien, on apprend plein de choses. Ne jamais oublier son passeport quand on voyage. Il y a quelques mois, un passager de Roissy-Charles de Gaulle arrive d'un vol intérieur et voit des agents l'attendre avec une pancarte portant son nom. Il pense qu'on vient l'accueillir, sauf qu'il découvre qu'il y a un malentendu. Les agents l'ont confondu avec un député qui portait en fait exactement le même nom que lui. Résultat, il est escorté dans un salon d'honneur avec champagne, petit four, accueil VIP. Il a profité à fond de ce malentendu avant de dire la vérité et avant de montrer son passeport. Et c'est pas mal, bonne astuce. Allez, on continue notre après-midi en musique avec Christophe Maé et le groupe AA.

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2: 17h45, belle fin d'après-midi, c'est l'heure de voyager dans le temps avec Stéphane Bern. Et aujourd'hui, on voyage au temps des voitures pour tous, avec la deux pattes, comme on disait à l'époque. Et on l'a surnommée aussi comme ça.
5: La deux doches, légère, bruyante, cabossée. Raillée à sa naissance, elle finit par être adorée pour toujours. Quatre roues sous un parapluie. C'est tout ce que voulait Pierre-Jules Boulanger, ingénieur chez Citroën, qui imagine la célèbre deux chevaux à la fin des années 30. Une voiture pour tous, au nom de code TPV, pour très petites voitures. Pas un véhicule pour briller, mais pour rendre service. Il la voulait bon marché, basse consommation, facile à conduire pour un débutant, facile à réparer, et qu'elle puisse transporter un panier d'œufs sans en casser un seul.
6: Et ben voilà, je vais lui faire une bonne omelette.
5: Tout un programme. La guerre interrompt tout. Mais dès 1948, la deux chevaux refait surface au salon de l'automobile de Paris. Avec sa tôle ondulée et ses phares qui louchent à la Jean-Paul Sartre, le design loufoque intrigue et suscite de vives critiques de la presse. Un journaliste néerlandais la décrit comme un vilain petit canard. La deux doches est pourtant un bijou d'ingéniosité. Économique, endurante, réparable avec une clé et un peu de ficelle, sans forcément s'appeler MacGyver. Les Français vont rapidement l'adopter. De la campagne au pavé parisien, tout le monde s'y entasse. Curés, étudiants, familles, on traverse le pays pour les vacances et on part pique-niquer le dimanche, cheveux au vent et moteur pétaradant.
7: Ah, c'est beaucoup moins bien, forcément.
5: Jusqu'à la fin de sa production, en 1990, plus de 5 millions de Dodge sortent des usines Citroën. Pas mal, hein, pour un vilain petit canard. Ce qui est moche, mais hautement fonctionnel, peut séduire une foule de gens. La preuve avec la deux chevaux, mais également les sandales Crocs ou les sacs bananes.
2: Merci Stéphane Bern. 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La suite maintenant en musique avec Nicolas Perrac, avec Je pars, mais vous, vous restez ici sur votre radio, car nous allons vivre l'arrivée du Tour de France Femmes à 18h pétante.

0: Nicolas Perrac avec Je pars, vous restez ici. La playlist de votre été est de retour dans un instant avec entre autres Jacques Higelin avec Tombé du ciel.
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0: Higelin pour vous accompagner, tombé du ciel.
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0: Merci d'avoir choisi votre radio ici, il est 18h. 18h, l'arrivée du Tour de France femmes en direct de Nice.
2: Pour cette 8e étape du Tour de France, femmes, bien vous
1: l'avez Manon Vautier-Cholet.
2: Direct sur votre radio. Ici, il reste 4 km 500 avant l'arrivée. On a vu pendant des kilomètres et des kilomètres une échappée avec notamment la Française Maëva Skiban. Mais désormais, c'est la Néerlandaise Demi Vollering, la leader de la FDJ United Suez, qui est en tête. Elle a attaqué. Et c'était un petit peu ce qui était prévu. On l'attendait, cette stratégie de la FDJ United Suez. Demi Vollering, elle a attaqué dans la toute dernière difficulté. La côte de la Ginestière, et cette côte, elle n'a l'air de rien, mais elle a des pointes à 13,9%, et forcément, là, elle a fait craquer une par une les coureuses derrière elle. Il y a eu Kezia Niewiadoma, la maillot jaune, qui a seulement 15 secondes d'avance sur Demi Vollering, qui est restée un temps dans sa roue, avec également

0: la championne d'Italie, Elisa Longo-Borghini. Mais elles ont 5 secondes de retard sur la maillot jaune. Évidemment, c'est rattrapable. Demi Vollering, 3 km 900 avant l'arrivée, qui arrive sur la promenade des Anglais. Avec attention, là, le vent. Justement, Olivier Estrin, vous êtes juste derrière la ligne d'arrivée. Vous attendez de voir passer la coureuse victorieuse dans quelques minutes. Vous le voyez, ce vent, est-ce que ça va compliquer les choses dans ce final?
1: Alors, c'est pas un vent qui est très fort, faut le dire. Il n'est pas intense, c'est plutôt une légère brise. On va dire que ça va pas être celui-là qui va être le plus déterminant. Et par contre, il fait très très chaud, évidemment. Et puis ce final, pour l'avoir parcouru à moto avant d'arriver avant les coureuses, il est simplement dantesque. Dantesque, c'est quelque chose d'incroyable sur la plus longue étape du Tour. Voilà, c'est vraiment le cadeau empoisonné de la fin d'étape.
0: Et après cette dernière difficulté, la côte de la Ginestière, où Demi Vollering est extrêmement bien emmenée par ses coéquipières de la FDJ United Suez. On a vu la Française Juliette Berthet, la franc-comtoise, l'emmener et puis relayer ensuite par la championne de France, 20 ans seulement, c'est son premier Tour de France, Célia Géry. Elle a tout fait pour bien permettre à sa leader, la néerlandaise Demi Vollering, vainqueur déjà d'un Tour de France, et bien de réussir à attaquer pour prendre de l'avance. Nous sommes à 2 km 800 de l'arrivée. Demi Vollering, elle a toujours 11 secondes d'avance sur ses deux poursuivantes, avec notamment la maillot jaune Kasia Nieviadoma, 15 secondes d'avance au général, qui va évidemment tout tenter pour rattraper notre leader dans cette course là actuellement. Demi Vollering, 2 km 500 avant l'arrivée. Notre consultant cyclisme Radio France, Jean-François Bernard, vainqueur notamment du Mont Ventoux, qui le disait: attention au vent ici à Nice, parce que même s'il est léger, c'est du vent de face, et là ça va être difficile, parce que elles ont donné, nos coureuses, 172 km au total pour cette étape entre Sisteron et Nice. Ça a été la plus longue de ce Tour de France, de cette grande boucle féminine, au lendemain de l'ascension du Mont Ventoux. Donc les jambes sont peut-être un petit peu fatiguées, même si on les voit leur faire un effort exceptionnel. Demi Vollering qui ne lâche rien, 1 km 900 maintenant avant l'arrivée, et la leader de la FDJ United Suez, elle a toujours 14 secondes d'avance sur ces deux poursuivantes. Elisa Longo-Borghini, la championne d'Italie, et la maillot jaune Kasia Nieviadoma, qui a remporté hier l'étape mythique du Mont Ventoux. On va assister à un final exceptionnel, 1 km 500 avant l'arrivée. Olivier Estrin, quelle est l'ambiance là sur place à Nice? J'imagine que les spectateurs attendent de voir passer cette première coureuse sur la ligne d'arrivée.
1: Et oui, évidemment, il n'y a pas un mètre de libre au long de la promenade des Anglais, toutes les barrières sont complètes sur plusieurs rangs, et là moi je suis avec Julien, il est avec son vélo, il a mis de la guidonneline rose sur son vélo, sur son guidon. Il a le maillot Watch the Femme, c'est le slogan de ce Tour de France Femme. Julien, on se régale?
2: Ah ben super, oui. Moi, j'ai fait l'étape du cours hier, enfin avant-hier. Et voilà, je suis venu à Nice pour voir l'arrivée.
1: Ce final, vous le connaissez donc. On est à la flamme rouge.
0: Et on est à 730 mètres de l'arrivée, Olivier. Et Demi Vollering, la néerlandaise, la leader de la FDJ United Suez, elle creuse l'écart, 18 secondes désormais d'avance sur notamment la maillot jaune Kasia Nieviadoma. Kasia Nieviadoma qui poursuit son effort, mais qui reste dans la route. La championne d'Italie, Elisa Longo-Borghini, elle n'arrive pas à revenir sur la néerlandaise, qui est la leader de cette équipe française, la FDJ United Suez. On y compte 4 Françaises, c'est l'équipe qui compte le plus de Françaises dans le World Tour, très bien emmenée par Juliette Labousse notamment, et Célia Géry, je le disais. Et ça y est, on va arriver très très bientôt dans les 500 derniers mètres ici à Nice. Demi Vollering, la néerlandaise, qui se met un petit peu en danseuse là, et qui a, vous le disiez Olivier Estrin, du monde qui tape sur les barrières pour l'encourager. Elle est en danseuse, elle a toujours derrière elle ses deux poursuivantes, mais ça va le faire. Demi Vollering qui remporte cette 8e étape du Tour de France, elle vient de lever les bras. Elle l'a fait, on l'attendait, cette stratégie de la FDJ United Suez. Elles ont attaqué dans la dernière difficulté, on le savait, elle était extrêmement difficile. Et Demi Vollering, elle a eu les jambes, elle a fait la différence, et avec les bonifications à l'arrivée, elle va, en plus de cette étape remportée, prendre le maillot jaune ce soir pour l'équipe française de la FDJ United Suez. Olivier Estrin, est-ce que vous l'avez vu passer devant
1: elle,
0: vous, Demi Vollering?
1: Elle est devant moi, elle met pied à terre en ce moment, Demi.
0: Et Olivier,
1: tout le monde est autour d'elle.
0: Et est-ce que vous arrivez à voir, j'imagine qu'elle est épuisée, cette coureuse,
1: là,
0: alors que...
1: Elle s'affole sur son guidon, protégée par son staff qui fait une véritable barrière autour des journalistes. Toute la presse est là. Demi Vollering qui est sous mes yeux, qui est arrosée. Elle se pose à terre, à mes pieds. elle s'étend, elle cherche son souffle. Encore un sourire, le casque sur la tête, les lunettes bien sûr. Son staff qui est là pour la prendre en main, la réconforter. On lui met de l'eau dans le dos. Des grandes respirations, le bidon. Allez, on boit. Sous l'œil des caméras, ben Demi Vollering.
0: Parce qu'on imagine, hein, Olivier, l'effort qu'elle a, elle a eh bien, réussi avec toute son équipe de la FDJ United Suez pour gagner cette huitième étape. Demi Vollering, victorieuse aussi sur la cinquième étape de cette grande boucle. Et elle va donc eh bien, s'emparer du maillot jaune. Elle va le piquer à Kasia Nieve-Adoma qui est arrivée sur cette huitième étape en troisième position. Elle n'a pas réussi à suivre la Néerlandaise. Et c'était ça, évidemment, Olivier, qu'on attendait. C'était cette explication entre les favorites. Kasia Nieve-Adoma, eh bien, elle a gagné justement le Tour de France il y a deux ans pour quatre petites secondes face à Demi Vollering. Eh bien, Lia, sur cette avant-dernière étape du Tour de France femme, c'est bien la Néerlandaise qui vient lui reprendre le maillot jaune, même si rien n'est joué. Il y a encore une étape demain. Et Olivier, vous voyez derrière la ligne d'arrivée, ces coureuses qui continuent là d'arriver par petite grappe, si je peux le dire comme ça. Ça a été compliqué et les dernières difficultés ont fait du mal, hein, Olivier.
1: Ouais, absolument, je me dirige vers Cédrine Kerbaol parce qu'on nous indique que Demi Vollering ne va pas faire de réaction sur la ligne d'arrivée. Mais Cédrine Kerbaol qui est ici, qui recherche son souffle elle aussi, et qui vient d'arriver, elle est là avec ses coéquipières. Cédrine qui voilà, reprend son souffle aussi, qui est en train de s'hydrater, réconfortée par son staff. Et tout le monde est en sueur, vraiment. Mais alors voilà, on a toujours vu des étapes dantesques et ce final, mais quelle, voilà, quelle difficulté incroyable, c'est ce col de la Ginestière. On va dire quel poison après une étape aussi longue, aussi rude. Magdalène Vallière, la championne du monde, qui est aux côtés de Cédrine Kerbaol, qui est en train également de la féliciter. Elles sont dans la même équipe, toutes les deux, bien sûr, pour l'EF Education Oatly.
0: Et on l'a vu, Olivier, Cédrine Kerbaol, on le savait, c'était une étape qui peut-être était pour elle, on l'attendait, notre Française qui était sixième du général ce matin en partant. On va évidemment regarder les écarts pour vous tenir au courant, mais voilà, Cédrine Kerbaol, eh bien là, elle n'a pas réussi à tenir et à suivre l'attaque de la FDJ United Suez, Demi Vollering qui vient de s'imposer ici sur la promenade des Anglais à Nice. On attendait peut-être une finale au sprint, eh bien ça ne s'est pas passé parce que si Lorina Vibes, cette la reine, hein, on va le dire comme ça, évidemment, du sprint mondial, elle a tenu, et puis dans les deux dernières difficultés, elle a craqué, c'était trop difficile. Et les cyclistes, eh bien, qui connaissent ces deux dernières difficultés, ils le disaient tous, ça va faire mal. Et là, on peut placer une attaque et on peut aller gagner. Eh bien, c'est ce qui s'est passé avec Demi Vollering, qui est donc vainqueur de cette huitième étape. Elle est arrivée juste devant Elisa Longoborghini, la championne d'Italie, qu'on a vu hier aussi arriver en troisième position au Mont Ventoux. Hein, notre championne d'Italie, Elisa Longoborghini, en grande forme. Et Kasia Nieve-Adoma, qui perd son maillot jaune ce soir, la polonaise qui elle est arrivée en troisième position. On va regarder évidemment également ce que ça donne eh bien, au général, mais c'est bien Demi Vollering, la néerlandaise, qui devrait ce soir s'emparer du maillot jaune, après que peut-être il va falloir faire le calcul des bonifications, mais 8 secondes d'avance sur Kasia Nieve-Adoma, c'est bien confirmé, 8 secondes d'avance, imaginez, ça n'est rien quand on disait que ce final demain à Nice et cette étape de 99 km avec 4 fois le col d'Aise à grimper, eh bien ça allait être du sud suspense et de l'émotion, on l'attendait, c'est ce qui va se passer. Malheureusement, je le redis aussi, ce sera sans notre Française Pauline Ferrand-Prévot. Elle n'a pas pris le départ ce matin, Pauline Ferrand-Prévot. On savait qu'elle ne jouait pas le général, on l'attendait hier sur le Mont Ventoux, mais elle n'avait plus les jambes, elle est malade. Notre Française qui ne sera pas là demain pour le final à Nice, mais on attend évidemment une énorme explication. Demi Vollering a remporté cette huitième étape ce soir, la Néerlandaise leader de la FDJ United Suez, qui s'impose, qui prend le maillot jaune et qui a 8 secondes d'avance sur Kasia Nieve-Adoma, la polonaise. Et ça promet eh bien, une énorme explication. Beaucoup de suspense, beaucoup de spectacles demain à Nice pour cette toute dernière étape. Et c'est bien Demi Vollering qui ce soir va monter sur le podium avec le maillot jaune passé première de cette huitième étape du Tour de France femme ici sur la promenade des Anglais à Nice.
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5: Merci d'être ici. Tout de suite, un point sur l'actualité avec vous, Morgane Guillaumard. La vague de chaleur s'étend et va perdurer la semaine prochaine en France. Dès demain, l'Ain s'ajoute à la liste des départements en vigilance orange canicule. Il y aura donc 13 zones du centre-est et du sud-est concernées par l'alerte. Épisode caniculaire, mauvais signe pour les pompiers. Le risque de départ de feu est très élevé en Gironde, toujours sous très haute surveillance après le méga feu maîtrisé depuis une semaine qui a parcouru 42 000 hectares de végétation. Alerte orange au feu de forêt aussi dans 37 autres départements demain. C'est 3 de plus qu'aujourd'hui dans une grosse partie du nord-ouest et du sud de la France. De gros manquements dans le traitement des affaires de violences sexuelles sur les enfants. C'est ce que dénonce le ministre de la Justice, Gérald Darmanin, dans une lettre envoyée au ministre de l'Intérieur, Laurent Nunez. Information révélée aujourd'hui par le journal Le Monde. Après l'affaire Liana, il y pointe un nombre important de dossiers mal ou pas du tout transmis à la justice à cause du manque de main-d'œuvre, d'une mauvaise organisation ou de logiciels obsolètes. Elles viennent tout juste d'arriver à Nice, les coureuses du Tour de France Femmes, et c'est Demi Vollering qui remporte cette 8e étape, la plus longue, 172 km depuis Sisteron. La Néerlandaise s'empare du maillot jaune, elle le prend à Kasia Nieva-Dioma qui finit 3e de cette étape. Une absence notable aujourd'hui, la Française Pauline Ferrand-Prévot qui a abandonné pour raison médicale avant le début de l'étape. Arrivée que l'on vient de vivre en direct sur ICI et que l'on décrypte bien sûr dans le journal du Tour à 18h30. Léon Marchand n'est pas au top de sa forme pour les championnats d'Europe de natation. Le quadruple champion olympique déclare forfait pour 2 épreuves qui ont lieu après-demain à Saint-Denis, le 200 et 400 mètres 4 nages. Blessé à l'adducteur, il préfère se consacrer uniquement aux 200 mètres papillon et aux 400 mètres nage libre. Une médaille française a par ailleurs été décrochée sur les épreuves de plongeon de haut vol cet après-midi à Paris. Gary Hunt remporte le bronze grâce à son quadruple saut périlleux arrière à 20 mètres de haut dans la Seine.
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5: La météo pour demain, après les fortes chaleurs d'aujourd'hui, 13 départements concernés par une vigilance orange canicule. Il y a aussi un risque d'averse sur une grosse partie du pays, à Paris, Bourges, Auxerre, Tours et Bordeaux. Météo France qui annonce même des orages dès ce soir dans les Pyrénées et demain à Vichy, Lyon, Tarbes ou encore à Aurillac. Il fait beau par contre sur toute une partie sud de la France, de Biarritz à Nice, avec une remontée des températures l'après-midi, 31 degrés à Lille ou 30 degrés encore à Paris.
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2: Bon début de soirée sur votre radio ici, au programme de ce prochain quart d'heure, le journal. Bien sûr, du Tour de France à 18h30 pile. Que faut-il retenir de cette étape? Rendez-vous tout à l'heure avec bien sûr les réactions des coureuses. Côté musique, Rod Stewart, mais avant, une voix inoubliable qu'on aime réécouter sur votre radio, Morane.

0: Stewart sur votre radio ici. Restez ici justement. Tiens, dans moins de 10 minutes, on retrouve le journal du Tour de France avec un résumé complet de cette avant-dernière étape. Car ici, c'est la radio officielle du Tour.
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0: La voix de Céline Dion pour vous accompagner en ce début de soirée. Il est 18h30, l'heure de retrouver le journal du Tour de France avec Alexandre Berthaud. Que s'est-il passé dans cette avant-dernière journée ?
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2: Bienvenue dans ce journal du Tour où quelques mètres peuvent faire la différence. La maillot jaune, Kasia Nieviadoma, avait pourtant résisté aux attaques de sa dauphine au classement d'Amy Vollering. Il restait, allez, une cinquantaine de mètres à peine dans la dernière montée du jour pour qu'elles basculent toutes les deux ensemble dans la descente, que la Polonaise s'accroche à la roue, conserve la tête du classement, sauf que son corps était à la limite. Les cuisses brûlaient, impossible d'avancer davantage, de suivre le rythme. Elle a dû laisser partir la Néerlandaise. Et ce soir, Demi Vollering s'est imposée à Nice. Elle prend du même coup le maillot jaune, stratégie payante de son équipe. Équipe française, la FDJ United Suez, qui a fait craquer toutes les adversaires.
3: Ouais, c'est ça, c'était vraiment la mission. On savait que ça allait peut-être être dur dès aujourd'hui de le récupérer, mais on s'est dit qu'il fallait tout tenter. Et voilà, je pense qu'on a bien réussi. C'était vraiment exceptionnel aujourd'hui. On peut être fiers de nous.
2: Voilà, la fierté de Juliette Berthet, coéquipière de Demi Vollering, nouvelle maillot jaune. Juliette Berthet, évidemment, très satisfaite. Manon Vautier-Cholet, bonsoir.
4: Bonsoir Alexandre, bonsoir à tous.
2: Racontez-nous cette stratégie audacieuse et du coup payante de cette équipe, la FDJ United Suez.
4: Oui, clairement, l'objectif, c'était de protéger la leader de la formation française sur le début de la course, hein, de 172 kilomètres, et d'attendre, eh bien, les tout derniers kilomètres avant Nice pour la placer à l'avant d'Amy Vollering, parfaitement emmenée alors par les Françaises Juliette Berthet, qu'on entendait à l'instant, et Célia Géry, notre championne de France. D'Amy Vollering, elle a fini par attaquer à 5 kilomètres de l'arrivée, comme on l'attendait, dans le fameux col de la Ginestière, avec une pointe à 13% dans la montée. La Néerlandaise, elle a lâché alors la championne d'Italie Elisa Longoborghini et la Polonaise Kasia Nieviadoma, qui perd son maillot jaune ce soir, pour aller lever Demi Vollering, et bien les bras seuls sur la ligne d'arrivée sur la promenade des Anglais ici à Nice. Et au classement général, attention parce que c'est très serré. Demi Vollering, qui a remporté l'épreuve en 2023, elle a 8 secondes seulement d'avance sur Kasia Nieviadoma, vainqueur elle il y a 2 ans. Et donc demain, c'est clairement un duel au sommet qu'on attend, avec une très grosse étape. Il faudra monter 4 fois le col d'Aiz avant l'arrivée finale à Nice. Donc tout peut encore se passer. Il ne faut pas oublier non plus la Suissesse Marlène Reusser.
2: Merci Manon Vautier-Cholet en direct de Nice de nous avoir fait vivre effectivement cette étape. On rappelle donc que Demi Vollering se retrouve avec seulement 8 secondes d'avance au général, vous l'avez dit sur Kasia Nieviadoma. Marlène Reusser est un peu plus loin, à plus d'une minute, 1 minute 12 précisément. À noter la Française Cédrine Kerbaol, qui conserve sa 6e place à 4 minutes 34 et seulement 40 secondes derrière le top 5 qu'elle pourrait donc aller chercher lors de la dernière étape. Et puis on va tirer un coup de chapeau à 2 autres Françaises qui ont brillé aujourd'hui. D'abord Maëva Skiban, celle qui avait gagné 2 étapes, remporté 2 étapes l'an passé sur les routes du Tour de France Femmes. Elle s'est montrée malgré un tour difficile, elle a su prendre l'échappée aujourd'hui, elle a roulé à l'avant pendant plus de 100 km avant d'être avalée par le peloton emmené par la FDJ United Suez, on l'a dit, et par la championne de France Célia Géry, qui a littéralement mis sur orbite Demi Vollering pour que la Néerlandaise ensuite s'envole et aille chercher l'étape et le maillot jaune. Tout se jouera donc demain. On le disait, courte, 99 km, propice aux attaques. La dernière étape de ce Tour de France a le profil parfait pour offrir un bon film à suspense aux fans de vélo. La directrice Marion Rousse détaille le profil.
5: On aura 3 passages au sommet du col d'Aiz, et lors du dernier passage, nous irons chercher, emprunter ce col, ce chemin du vinaigrier, qui est tout sauf insignifiant, puisqu'il y aura des pourcentages à plus de 16% de moyenne. C'est un col et un chemin qu'on a l'habitude d'emprunter également sur les routes de Paris-Nice, et on sait que Paris-Nice, eh bien, bien souvent, ça se joue à coups de seconde, donc on espère le même schéma sur le Tour de France Femmes avec Zwift.
2: Elle ne pensait pas si bien dire, Marion Rousse. Ce circuit autour de Nice promet d'être un thriller. Je vous rappelle le résumé de cette étape, avec la victoire de la Néerlandaise de la FDJ United Suez, Demi Vollering, qui du coup prend le maillot jaune pour 8 petites secondes à Kasia Nieviadoma, la Polonaise de l'équipe Canyon-SRAM. Voilà donc le duel qui nous attend demain, évidemment émission spéciale sur ICI, qui est partenaire de ce Tour de France Femmes, pour suivre l'intégralité de l'étape, tout simplement, avec des reporters tout le long du parcours, avec évidemment le commentateur sur la ligne d'arrivée, ce sera Olivier Estran, et puis Manon Vautier-Cholet, que vous avez entendu tout à l'heure, qui sera sur la moto. Bref, on vous met dans vos petits gîtes, dans vos petits souliers, dans vos chaussons demain pour vous faire vivre cette dernière étape et ce dénouement du Tour de France Femmes, ici Radio Officielle.
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7: Et l'info musique du jour, c'est le retour du duo Big Flo et Oli à Saint-Etienne.
8: Je suis allé à Saint-Etienne prendre un peu l'air. On m'a forcé à enfiler un foutu maillot vert. J'ai traîné rue des Martyrs avec tous mes zonards. On m'a dit qu'à Lyon, il n'y a que des connards.
7: Allez. Après leur passage au Forestival, les deux frères toulousains reviendront dans la Loire le 28 juillet 2027 pour leur Karma Tour, la tournée de leur cinquième album. La billetterie est ouverte. Pensez à prendre vos places dès maintenant. 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
0: Bon début de soirée sur votre radio ici. Dans un instant, Muriel Jourdan nous rejoint. Muriel décrypte pour nous les tendances du moment. Aujourd'hui, on s'intéresse à un phénomène qui cartonne, le ciné-tourisme. C'est quoi le ciné-tourisme ? Eh bien, la réponse dans quelques minutes. Avec Muriel Jourdan, c'est juste après Bernard Lavillier, en noir et blanc. Belle soirée à vous. Il est 18h37. Merci d'être avec nous en direct jusqu'à 19h. C'est une...

0: La voix de Bernard Lavilliers avec la chanson Noir et Blanc.
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0: 18h40, merci d'être avec nous et je ne suis pas seul. Muriel Jourdan nous a rejoint pour décrypter une tendance qui cartonne l'été, le ciné-tourisme.
2: Oui, c'est voyager pour découvrir un lieu de tournage, une ville, une destination que vous avez vu dans une série ou un film. Dans la célèbre série Emily in Paris, saison 2, la fameuse Emily doit se rendre à Saint-Tropez. Alors elle prend le train, elle s'arrête à la gare de Villefranche-sur-Mer, dans le sud de la France, près de Nice. On voit la charmante ville de Villefranche en toile de fond. Et si on ouvre bien l'œil, on repère même sur le quai une affiche du Festival du Citron à Menton.
3: Mademoiselle, nous sommes arrivés. Mademoiselle!
4: Monsieur, where are we?
3: Désolée, mademoiselle, je parle pas anglais. Nous sommes arrivés à Villefranche.
2: Après cet épisode d'Emily in Paris tourné dans les Alpes-Maritimes, les touristes américains se sont rués vers cette destination, avec derrière des retombées économiques plutôt sympas.
0: Tu m'étonnes. Une enquête IFOP montre qu'un Français sur quatre visite pendant ses vacances un lieu ayant servi de tournage pour un film ou une série.
2: Oui, en France, c'est Le fabuleux destin d'Amélie Poulain de Jean-Pierre Jeunet, sorti en 2001, qui a popularisé le ciné-tourisme autour du quartier Montmartre à Paris. Prenons aussi par exemple la série Meurtre à Millau, diffusée sur France 3, qui a dopé l'économie locale. Vous savez, la collection Meurtre A, Meurtre à Mulhouse, Meurtre en Bourgogne, Meurtre à La Ciotat. Eh bien, celui tourné à Millau a cartonné.
5: Emma, tu vas au CHU de Montpellier, service des grands brûlés, et tu leur montres la photo que je viens de t'envoyer.
6: C'est donc ça, la fameuse source miraculeuse de la légende.
2: C'était le 11e épisode de cette collection de France 3 à se dérouler en Occitanie. L'Occitanie est d'ailleurs devenue la deuxième région française de tournage derrière l'Île-de-France. Elle a même dépassé en 2024 la région PACA. Tout ça n'est pas nouveau. Après la sortie d'Indiana Jones et la dernière croisade, la fréquentation annuelle du site en Jordanie a grimpé en flèche pour atteindre près d'un million de visiteurs en 2010. La maison des petits mouchoirs aussi, vous savez, le film de Guillaume Canet au Cap Ferret. Elle aussi, elle est devenue une attraction. Marseille aussi, avec Borsalino, Taxi ou Bac Nord, Plus belle la vie ou encore Carcassonne avec les visiteurs. Faire rayonner la région grâce au cinéma, ça fait bien longtemps que les villes sont conscientes de cette possibilité, de cet atout. Vous avez aussi sur les réseaux sociaux des comptes qui se chargent de trouver pour vous les lieux de tournage à la façon d'une enquête, comme ici à Saint-Cyr-sur-Mer où a été tourné le Comte de Monte Cristo.
7: Il faut marcher un peu, descendre un petit sentier, pas de panneau, pas d'indication, juste la mer et les pins. C'est ici, dans cette crique isolée, qu'Edmond Montès s'empare d'un bateau et met le cap sur l'île de Monte Cristo.
8: Vous reconnaissez d'ailleurs la fontaine où a eu lieu un meurtre hyper connu dans la série. Petit secret de tournage, cette scène a été tournée en studio parce que cette fontaine n'est pas assez profonde.
2: Bref, de la salle obscure au tourisme, il n'y a qu'un pas aujourd'hui. Le ciné-tourisme, c'est carrément tendance ou comment le cinéma devient réalité.
0: Merci Muriel Jourdan, c'est tendance à podcaster sur ici.fr. La suite de votre début de soirée en musique avec Grand Corps Malade et Stilto, le prochain rêve.

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0: Grand Corps Malade et Stilto sur votre radio ici, dans un instant, les coulisses télé de Johan Rock.
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0: Écoutez, Ici vous fait découvrir un lieu exceptionnel.
3: Parmi les sites à voir dans la Loire cet été, il y a le musée des sapeurs-pompiers de Firminy, ouvert le samedi de 14h à 18h. Véritable caverne d'Ali Baba, avec de nombreuses pièces et notamment 50 véhicules, dont un très particulier, la deux chevaux Cogolin.
4: L'histoire de ce véhicule, c'est que le directeur départemental du Var, dans les années 1958, était sur un feu avec une traction. Et il faisait une reconnaissance sur un secteur, et quand il est arrivé, eh bien le problème, il est arrivé au bout, il n'a pas pu faire demi-tour, donc il était obligé de faire marche arrière. Alors faire marche arrière, c'était pas un problème, mais à 2h du matin, la nuit éclairée avec une lampe électrique, c'est pas évident. Donc quand il est arrivé à la caserne, il a dit il faut trouver quelque chose, et comme le chef de corps des pompiers de Cogolin, c'était un garagiste, il avait dit on va voir avec Citroën s'il y a une possibilité de faire quelque chose.
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0: Bon début de soirée, tout de suite les coulisses télé de Johan Rock, direction H, un hôpital un peu spécial.
5: Très loin de l'univers d'un Dr House, Urgence ou Grey's Anatomy, au tournant des années 2000, H fut la sitcom humoristique de Canal. Une série comme jamais on en avait produit auparavant en France, et comme d'ailleurs on n'en refera plus jamais par la suite. Ça raconte la vie d'un hôpital en banlieue parisienne. Trois jeunes gens, un brancardier, un standardiste et un infirmier font tourner en bourrique médecins, infirmiers et patients. Au programme, plaisanteries douteuses et ambiance décalée. Le succès de cette série tient d'abord à son casting. Jamel, Eric et Ramzy. Trois prénoms issus de la nouvelle génération d'humoristes de l'époque qui, avec H, vont vite devenir des stars adulées par la jeunesse. Celles-ci venant assister chaque semaine au tournage des épisodes produits comme les sitcoms américaines.
6: Ce procès n'a pas lieu d'être.
7: Arrêtez, arrêtez, vous êtes juste un petit escroc, monsieur.
6: Et vous êtes en train de me traiter, là, moi je vous ai pas fait.
7: Vous avez bien entendu.
8: En fonction, votre obstacle.
7: Ah, bah c'est toi l'escroc, toi.
9: Mais je vous demande de vous calmer, monsieur.
7: Si je me calme pas, tu vas me faire quoi?
9: Eh bien, vous aggravez votre cas.
8: Bon, allez.
9: Sans prix, hein.
8: Oh, silence. Ou je fais éjaculer la salle, maintenant, hein.
5: Au fil des épisodes, les trois comédiens improviseront de plus en plus, s'éloignant au fur et à mesure des dialogues écrits par les scénaristes. Cette spontanéité qui assura la popularité de la sitcom fut aussi à l'origine de vives tensions au sein de l'équipe. On raconte qu'Eric et Ramzy, lundi matin, jetaient les feuillets du scénario, les jugeant beaucoup trop mauvais. Conséquence, plusieurs metteurs en scène claquèrent la porte de la série. Une ambiance électrique en plateau qui finit par avoir raison de H. La série s'arrêta en 2004, ce qui n'empêcha pas Canal+ de rediffuser le programme régulièrement jusqu'en 2012.
10: Comment tu trouves ma tête ?
6: C'est Julie.
10: Mais tout ce qui est vers en haut, par exemple.
6: Bon, faut dire que t'as les poils crâniens assez discrets, sinon...
10: Corinne, l'infirmière, elle m'a jeté parce que elle me trouvait chauve.
6: Elle trouve que t'as les cheveux chauves.
10: Attends, mais Barthez, hein, il cartonne dans les sondages auprès des meufs. Hein. Excuse-moi, mais qu'est-ce qu'il a de plus que moi, José Barthez ?
6: Une Coupe du Monde, un Big Mac.
5: H, l'intégrale des 4 saisons, c'est à découvrir ou redécouvrir cet été sur la plateforme de Canal+.
0: Ça n'a pas pris une ride. Merci Johan Rock. 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Montez le son, on écoute maintenant Lee Kelly, sorti en 2011. Ça n'a pas pris une ride, un peu comme moi. Il est 18h50.

0: sur votre radio ici. Bon début de soirée, on est de retour juste après ça.
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0: 18h55, bon début de soirée sur votre radio ici. En cette période de vacances, il y a une astuce étonnante là, qui fait parler sur les réseaux sociaux pour voyager moins cher pour les vacanciers qui prennent l'avion. En fait, certains voyageurs détournent la plateforme Vinted pour envoyer leurs bagages sur leur lieu de vacances. Alors le principe est plutôt simple. Au lieu de payer une valise en soute à la compagnie aérienne, un proche publie une fausse annonce sur Vinted avec la valise à vendre. Le vacancier après donc l'achète symboliquement et la plateforme permet alors d'expédier le colis vers le lieu de vacances pour quelques euros. Une manière voilà, de contourner des frais de bagages qui peuvent atteindre parfois 40 à 80 euros selon les vols. Alors l'astuce fait beaucoup parler hein, cet été sur les réseaux sociaux, mais attention, Vinted rappelle que cette pratique détourne l'usage normal forcément de la plateforme et qu'elle n'est pas prévue pour l'envoi de bagages personnels. Hein. Vinted reste une application et un site internet qui permettent de vendre, d'acheter et d'échanger des vêtements, chaussures, sacs et autres objets d'occasion entre particuliers. Voilà, c'est dit, mais bravo voilà aux petits malins qui ont tenté cette chance, il n'y a pas de petites économies. Dans un instant, vos infos de 19h,

0: Daniel Balavoine sur votre radio ICI.
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0: Belle soirée à l'écoute de votre radio ICI, il est 19h. 19h, les infos présentées par Morgane Guillaumard.
2: La vague de chaleur s'étend encore. L'Ain s'ajoute à la liste des zones en vigilance orange canicule demain. Il y aura donc 13 départements du centre-est et du sud-est concernés par l'alerte. Les températures vont par ailleurs remonter dans tout le pays la semaine prochaine, comme l'explique Sylvain Chave, directeur scientifique de Prédict Service, la filiale risque de Météo France.
3: Elle se met en place progressivement. Pour l'instant, les températures élevées sont plutôt dans le sud, la basse vallée du Rhône, le pourtour méditerranéen et aujourd'hui et demain sur le sud-ouest du pays. Mais c'est vraiment à partir de mardi et de mercredi que ces températures élevées vont se généraliser à la façade ouest dans un premier temps et puis l'ensemble du pays quasiment, excepté la région du nord. Pour l'instant, les tendances que nous avons à travers les différents modèles montrent que ces températures élevées devraient persister au moins jusqu'au week-end prochain, excepté autour du pourtour méditerranéen de nouveau et peut-être aussi dans le sud-ouest du pays.
2: Les maximales dépasseront les 35 degrés en milieu de semaine prochaine. Cette nouvelle vague de chaleur n'aide pas sur le front des incendies. Le feu dans le massif du Claps dans la Drôme a connu plusieurs reprises aujourd'hui. Il a brûlé 320 hectares de végétation à ce stade. Le risque incendie qui est très élevé en Gironde. Le méga-feu de l'été est maîtrisé mais depuis une semaine, mais toujours très surveillé. Alerte orange au feu de forêt aussi dans 37 autres départements.

0: département demain dans une grosse partie du nord-ouest et du sud de la France. Il y a de gros dysfonctionnements dans le traitement des affaires de violences sexuelles sur les enfants. Nos confrères du journal Le Monde ont eu accès à un courrier sensible envoyé par le ministre de la Justice Gérald Darmanin au ministre de l'Intérieur Laurent Nunez. Ce document est une synthèse des remontées faites par une quarantaine de procureurs après la mort de la petite Liana il y a 2 mois. Lauriane Delanoë, ce courrier liste de nombreux problèmes dans le suivi des procédures.
1: Oui, c'est un catalogue de graves dysfonctionnements, d'après le journal Le Monde. Les visites des procureurs généraux dans les commissariats et gendarmeries ces dernières semaines montrent toute une série de manquements et carences. D'abord, il y a ces procédures fantômes que les policiers et gendarmes n'ont pas transmis à la justice. 1275 procédures auraient ainsi été découvertes sur la zone du parquet général de Nîmes. Il y a aussi le manque de formation des agents chargés de prendre les plaintes des victimes et le manque d'effectifs. Par exemple, au Mans, 6 enquêteurs se partagent 4000 dossiers. Toujours d'après Le Monde, le courrier du ministre de la Justice pointe enfin la vétusté d'un logiciel informatique qui complexifie le travail des policiers. Les deux ministères ne confirment pas aujourd'hui le contenu de ce courrier, mais l'entourage du ministre de l'Intérieur nous répond qu'il regrette la fuite prématurée de ce document, un document de travail en cours d'expertise par ses services qui s'applique, nous dit-on, à élaborer des solutions avec rigueur et pragmatisme.
0: Et depuis l'affaire Liana et la revue de toutes les procédures pour violences sexuelles sur mineurs, près de 2000 informations judiciaires ont été ouvertes et plus de 1400 suspects incarcérés selon le ministre de la Justice. C'est confirmé et ce n'est pas une surprise, Léon Marchand aura un programme allégé au championnat d'Europe de natation. Mal remis d'une blessure à l'adducteur, il déclare forfait pour les 200 et 400 mètres 4 nages. Épreuve qui débute après-demain à Saint-Denis, à côté de Paris. Le quadruple champion olympique est cependant toujours inscrit aux 200 mètres papillon et 400 mètres nage libre. Un autre nageur français a par ailleurs remporté une médaille de bronze cet après-midi. La troisième place pour David Hunt lors de l'épreuve de plongeon au vol. Demi Vollering remporte, elle, la 8e et avant-dernière étape du Tour de France femme, la plus longue, 172 km entre Sisteron et Nice. La Néerlandaise endosse le maillot jaune, elle le prend à Kasia Nievadioma, qui finit 3e de cette étape. Demi Vollering qui nous a livré quelques mots sur la ligne d'arrivée.
2: Comme s'il y avait un déjà vu. Je ne me souviens pas exactement quand, mais c'était peut-être en janvier, quand je fais des reconnaissances par ici. J'ai eu ce flashback dans ma tête que j'aurais gagné le maillot jaune ici. Ce matin, quand je me suis réveillée, ce déjà vu, cette image m'est revenue. Je me suis dit, peut-être c'est vrai, peut-être les choses doivent être ainsi. Et j'essayais de me souvenir de ça pendant la course. Je peux le faire, nous pouvons le faire, il faut essayer. Et franchement, j'ai cavalé, j'ai souffert, c'était vraiment une douleur immense. J'arrive même pas à vous la décrire.
0: Et la Française Pauline Ferrand-Prévot, elle, a abandonné le Tour pour raison médicale. Dernière étape, demain, départ et arrivée à Nice, avec un parcours de 99 km. C'est la première journée de Ligue 2 de football, et ça commence donc ce soir, 20h45, 9 matchs, Sochaux-Saint-Etienne, Nantes-Red Star, Metz-Guingamp-Pau-Annecy, ou encore Clermont face à Reims.
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0: La météo pour demain matin, il y a un risque d'averse sur une grosse partie du pays, notamment à Paris, à Bourges, à Auxerre, à Tours ou encore à Bordeaux. Météo France qui annonce même des orages dès ce soir dans les Pyrénées et demain à Vichy, Lyon, Tarbes et Aurillac. Il fait par contre grand soleil sur toute une partie sud de la France, de Biarritz à Nice, avec une remontée des températures l'après-midi. 31 degrés à Lille, Amiens, Rennes, Montpellier, Marseille ou Nice, 33 à Paris, Bourges et Bordeaux.
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4: Bonsoir à tous et d'avance, belle soirée en notre compagnie. Ça commence avec 100% années 80 jusqu'à 20h, histoire de faire monter la fièvre du samedi soir. Ambiance tube qui ravive des souvenirs et ça commence comme ça.

0: Désirless avec Voyage Voyage.
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0: Succès phénoménal dès la sortie de ce titre de légende. On est en 1986. Les radios, le programme, la télé invitent cette nouvelle venue à la coiffure en brosse surdimensionnée. Le public tombe sous le charme de ce voyage-voyage et rapidement d'autres pays vont suivre. L'Allemagne, le Portugal, la Suède, la Thaïlande. Tout le monde embarque pour ce voyage-voyage. Et voilà, c'est ça la magie des années 80. Parce qu'aujourd'hui, eh ben, on aime encore toujours ce tube. Et le suivant aussi, de Lady in Red. Voici Chris de Burgh.
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0: Miracle, c'était Olivia Newton-John. Une chanson pro-activité physique pour avoir un beau ventre plat, des mollets bien galbés. Alors moi j'ai écouté cette chanson des milliers de fois, toujours rien au niveau des abdos. Hein. À mon avis, j'ai pas tout compris tout en adorant Olivia Newton-John. Et ce titre sorti juste après son triomphe dans Grease au cinéma, ça c'était en 81. Dans un instant, ne changez rien, Bandolero arrive avec Paris Latino.
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0: Rosanna, c'était Toto.
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0: Et après ce classique de Toto qui donne envie de rouler sur les highways de Californie dans une voiture décapotable, les cheveux dans le vent, allez, on arrête de rêver. On revient de la pop anglaise des années 80. Durant cette décennie, trois producteurs, Stock, Aitken, Waterman, dominent le marché européen avec un style bien à eux. Ils produisent plus de 100 tubes en Angleterre, vendent 40 millions de disques. Leur artiste préféré, Rick Astley, Jason Donovan, Kylie Minogue. En 89, elle est numéro 1 grâce à Hand on Your Heart.

0: téléphone, c'était Cendrillon. Allez, ce soir encore de la musique qui continue sur Ici Votre Radio. Dans un instant, dès 20h, vous allez retrouver Émilie Mazoyer et la playlist choisie par ses invités. Mais en attendant, restons dans les collecteurs des années 80 avec un tube qui d'office amène des images de Time of My Life. Bill Medley, Jennifer Warnes, ça doit vous rappeler un passage dansé acrobatique évidemment dans le film Dirty Dancing, juste après ça.
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1: Vous écoutez Ici, il est 20h, l'heure de retrouver Émilie Mazoyer.
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2: Bonsoir à tous, 20h sur Ici Saint-Étienne-Loire. Du football ce soir, la Ligue 2 reprend ses droits sur le championnat français bien sûr, mais également sur Ici Saint-Étienne-Loire. Grande soirée football, la première de cette nouvelle saison 2026-2027. 20h, 20h45 l'avant-match, 20h45, 22h et quelques, le match des Verts du côté de Sochaux. L'après-match, vous en avez désormais l'habitude, vous êtes des fidèles d'Ici Saint-Étienne-Loire et des fidèles de l'Est Saint-Étienne.
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2: Joris Sabi et Paul Rivelier dans Vaille contre tous, bien entendu. Bonsoir messieurs, ravi de vous retrouver à ce micro.
4: Bonsoir Rodolphe, bonsoir à toutes et à tous, et ravi également de vous retrouver pour cette nouvelle saison.
5: Monsieur Montagnier, bien le bonsoir. Joris Sabi, je vous supporte tous les jours, on se voit suffisamment, et bonjour à tous nos auditeurs.
2: Nous sommes dans la droite lignée de l'Est Saint-Etienne. Malgré l'absence de montée, on a conservé la même équipe du côté d'Ici Saint-Etienne-Noir également. On reste avec Envers et Contre tous pour cette nouvelle saison de Ligue 2.
5: Attention Rodolphe, le mercato n'est pas encore terminé.
2: Ah,
5: je vais vous dire que Joris Sabi avait des propositions en Espagne aujourd'hui, du côté exactement. De Rétafé. Donc voilà.
2: Rétafé, ce soir, on vous écoute en espagnol.
4: On verra encore la soirée, selon comment ça se passe. Si les Verts nous font le tiki-taka, peut-être que je prononcerai 2-3 mots en espagnol.
2: Et comment va nous parler Clément Métainier du côté du stade Auguste Bonnal de Sochaux. Salut Clément.
6: Bonsoir Rodolphe, bonsoir Joris, bonsoir Paul, bonsoir tout le monde. Eh bien écoutez, ça va très bien ici en direct de Sochaux. Il fait beau, il fait chaud, la Ligue 2 reprend ses droits. Que demander de plus finalement? Voilà, à Sochaux, un joli 33 degrés sous le soleil qui est en train de se coucher ici dans le Doubs. Et voilà, pas de vent, des conditions de jeu absolument parfaites. La pelouse est belle et les Sochaliens qui rentrent à

0: instant sur la pelouse, justement pour l'échauffement. Les gardiens sont déjà à l'échauffement depuis quelques minutes. Et donc les joueurs de champ qui entrent. Et pour le moment, pas de signe de vie de ceux de l'ASS. Et les tribunes qui se remplissent petit à petit, tranquillement. Du jaune et du bleu, évidemment, un peu partout, sauf dans le bloc qui reste fermé. Décision de la LFP. Donc les supporters sochaliens privés de leurs ultras ce soir. Et ceux de l'ASS qui sont là aussi, évidemment, les Verts dans leur parcage, un parcage qui devrait être plein à craquer et qui lui aussi se remplit tranquillement. Ça agite les drapeaux, il y a du vert ici à Sochaux, il y a pas mal de vert et ça commence à faire du bruit.
1: Messieurs, Joris et Paul, on parle du parcage plein, Clément le dit à l'instant, combien de personnes du côté du stade Gutbonal autorisées?
2: 801.
1: La une, c'est important.
2: Voilà, vous me demandez d'être précis, je le suis. 801, et je regardais la dernière fois, c'était aussi 801. Le parcage avait été rempli quasiment dans son intégralité, avec 775 verts qui s'étaient déplacés lors du dernier match de l'AS Saint-Etienne à Sochaux. Une défaite ce jour-là, avec un but de quelqu'un qu'on a bien connu à l'AS Saint-Etienne ensuite, Ibrahim Sissoko.
1: Défaite de 2-1, me semble-t-il.
2: C'est ça.
1: 2022, je crois, le dernier passage de l'AS Saint-Etienne du côté du stade de Gustave.
2: Ça ne nous rajeunit pas, Rodolphe, ça ne nous rajeunit pas.
1: Ceci dit, Clément, c'est un stade historique du football français, le FC Sochaux-Montbéliard qui retrouve notamment la Ligue 2 ce soir.
0: Oui, qui retrouve la Ligue 2 après avoir été relégué administrativement en 2023, des gros problèmes financiers, un trou de 22 millions d'euros notamment dans les caisses, donc relégué en national, et Sochaux donc qui remonte tout juste en Ligue 2, et vous le disiez Rodolphe, club historique, le tout premier club professionnel français fondé, créé en 1928 avec le statut professionnel en tout cas évidemment à l'époque par l'entreprise Peugeot, et Peugeot qui est revenu aux affaires d'ailleurs cette année, voilà, qui est revenu aussi, qui apparaît sur le maillot des Sochaliens désormais après cette vente donc qui avait précipité un petit peu la chute du club et cette mauvaise gestion. Un petit mot juste sur les supporters sochaliens qui sont absents ce soir mais qui ont tenu quand même à marquer le coup avec cette banderole dans le bloc, donc qui évite tout le reste. Alors la sanction a été allégée, pour être précis. À la base on parlait d'une fermeture de tout le virage nord. Finalement ce n'est donc que le bloc du groupe d'ultra qui est concerné, avec donc ce bloc vide et cette banderole de retour des enfers. Rien n'a changé, les instances sont toujours incompétentes. Voilà, c'est signé des ultras sochaliens.
1: Et ça c'est fait.
2: Je crois qu'ils ont les mêmes problèmes que nous.
0: Ça. Ils ont sensiblement les mêmes problèmes que nous, effectivement. Et tout autour, en revanche, dans tout le reste de la tribune, ça fait du bruit. Et là aussi, ça agite les drapeaux. Et on voit beaucoup de maillots jaunes, évidemment. Ce soir, et les gardiens de l'ASS qui sont à l'échauffement. Ça y est, ils sont arrivés. On attend les joueurs de champ d'une minute à l'autre. Mais voilà, les trois gardiens qui sont déjà là, Gauthier, Larsonneur, Mamour, Ndiaye. Et c'est tout, c'est déjà
2: sans que deux normalement, même si on n'a pas eu le groupe.
0: Mais... Exactement, voilà. Ils sont que deux. Mais oui, non, mais parce qu'il y a l'entraîneur des gardiens, voilà, ça m'a trompé. Je voyais trois personnes, je dis comment ça, ils sont trois. Voilà, même si on n'avait pas le groupe, ça on y reviendra. Oui. Effectivement, mais les gardiens qui s'échauffent tranquillement, ça commence à échanger quelques passes, quelques ballons avec Gauthier Larsonneur notamment, qui sera titulaire, mais ça on va y revenir rapidement.
1: Messieurs, 20h06, la première information de cette nouvelle saison 2026-2027, c'est bien entendu la composition. La nouvelle composition du nouvel entraîneur de l'AS Saint-Etienne, Clément Métainier. Je pense que vous l'avez en main pour la délivrer à nos auditeurs ce soir.
0: Oui, j'ai totalement, Rodolphe, la composition. Donc la première de Yann Catreau, l'Écossais, les premiers choix de Yann Catreau ce soir dans les buts. Gauthier Larsonneur, donc titulaire. La défense, pas de changement par rapport à la préparation, pas de grosse surprise, une charnière. Sohaib Nahir et Julien Le Cardinal, le capitaine, donc le nouveau capitaine des Verts cette saison, choisi par Yann Catreau. À droite, João Ferreira. À gauche, Kevin Pedro. Et puis donc ce milieu, là aussi, pas de grosse surprise, le milieu titulaire du dernier match de préparation face à Venise et cette victoire 4-3. Le double pivot, Maxime Bernauer et Aaron Tchongvai au milieu de terrain. Tchongvai, la recrue estivale, l'une des recrues estivales. Et puis à droite, on aura dans le couloir droit Boakye, dans le couloir gauche Jakob Breum. Et puis le duo d'avant-centre, là on a un petit changement par rapport au dernier match face à Venise. Tierno Balot sera accompagné d'Irvin Cardona. Voilà, Irvin Cardona qui retrouve sa place, lui qui était absent, qui était malade, souffrant a priori pour le dernier match amical face à Venise, qui est donc titulaire en lieu et place de Dufus, Joshua Dufus, qui est donc sur le banc. Un petit tour justement sur le banc où on retrouve Mamour Ndiaye, Nathan Kasia également, le jeune formé à la SS qui vient d'intégrer le groupe pro, Stojkovic et là Gadek Beku également, Balal, Dufus donc aux côtés des deux joueurs prépondérants, on peut le dire, de la SS. Lucas Tassin est sur le banc, tout comme David Tajvili. Il est là, David Tajvili, il est sur le banc. On avait un doute autour de sa présence. Alors, même si Yann Catro en conférence de presse avait indiqué qu'il était apte en tout cas pour jouer ce soir, il est bien là sur le banc, donc lui qui n'a disputé aucune minute lors des matchs amicaux de pré-saison, il est là, Zuriko David Tajvili, donc aux côtés de Lucas Tassin sur le banc.
1: Messieurs, j'imagine que vous avez plein de choses à dire. On va en parler bien sûr tout au long de cet avant-match. Toute première petite réaction s'il vous plaît, 20h07, on va écouter un petit peu de musique, on reviendra bien entendu dans tous les détails, dans plein de choses qu'elle vient d'expliquer Clément, et notamment la présence de ces deux joueurs, grands joueurs, hein, que sont Lucas Tassin et Zuriko Davitashvili sur le banc de touche, mais ça c'est encore un autre problème. Juste un mot, j'aimerais vous entendre messieurs sur ce fameux système, parce qu'on va sûrement en reparler aussi tout au long de cette soirée, mais j'ai entendu beaucoup parler pendant l'intersaison de ce fameux 4-2-2-2 proposé par Yann Casro ou alors Catro?
2: Comment Casro.
1: Casro. Bon, allez, on est parti sur Casro.
2: C'est Yann Casro.
1: Ok, donc Yann Casro. Donc expliquez-moi ce 4-2-2. Oui, c'est pas facile. Vous allez voir, toute la soirée, je pense qu'on va bien s'amuser avec les noms ce soir, Clément. Et
0: autant
1: toute cette saison.
0: Moi, on va y aller. Casro. Yann Casro.
2: Le 4-2-2-2, c'est une variante du 4-4-2 classique. Donc on a soit une vraie charnière défensive avec 4, enfin en l'occurrence 6 joueurs vraiment dédiés à la défense. Donc une ligne de 4 défenseurs plus 2 sentinelles qui sont là pour accompagner le travail défensif. Là où ça change d'un 4-4-2, on a tendance un petit peu à étirer sur les ailes. Le 4-2-2-2 est très centré sur le cœur du jeu, avec deux numéros 6, je le disais, et deux numéros 10. Donc, c'est un système qui est assez exigeant. Au milieu, on appelle ça ce qu'on appelle le rectangle magique. Voilà, c'est comme ça que les techniciens appellent cette zone au milieu de terrain où tout doit passer.
1: D'accord.
2: Voilà, c'est une vraie rupture avec ce qui se faisait du côté de la Saint-Étienne sur les dernières saisons.
1: À la France de 1982-84, vous savez, quand il y a le fameux carré magique, Tigana, Gérès,
2: c'est Patini, un peu ça. Après, je sais pas si Joris Sabi du côté de Sorbier-la-Talaudière a déjà joué en 4-2-2-2.
1: Mais ça m'intéresse parce que j'ai envie de demander
2: sur contre, les gens qui, la saison dernière, pouvaient parfois être très critiques à l'égard d'Éric Orneland et l'exigence du système d'Orneland, je trouve que le choix fait par Yann Casro est peut-être encore plus ambitieux que ne l'était celui d'Éric Orneland. En tout cas, physiquement et tactiquement, il ne pardonnera quasiment aucune erreur, notamment sur les postes de latéraux. Mais on aura le temps de développer le sujet.
1: Mais juste d'un mot, Joris, quand on est joueur et qu'on voit les joueurs ne connaissaient pas encore ce fameux 4-2-2-2, mais quand on est joueur, comment on le perçoit, vous imaginez, vous qui pratiquez aujourd'hui le football?
3: Ouais, ce qui est un peu compliqué, c'est que souvent il y a une supériorité qui se crée au milieu de terrain pour l'adversaire. Les systèmes les plus utilisés dans le football, et on voit que le FC Sochaux Montbéliard va évoluer en 4-2-3-1, ce qui veut dire qu'il y aura un trident au milieu de terrain. Si nos deux milieux de terrain offensifs, que sont Breum et Boakye ou Ballot, selon comment ça s'organise, si ces deux joueurs-là ne font pas les efforts défensifs, et Berner et Weiss, ils vont galérer parce que du coup ils auront sans cesse une supériorité numérique socialienne. Donc c'est pour ça que Paul le disait, c'est un système qui va demander énormément de concentration et d'implication de tous les joueurs, à la fois dans les tâches défensives et à la fois offensives, parce que c'est là aussi où ce système peut être très intéressant, parce que vu pendant la préparation, on a vu un Maxime Bernauer un cran plus haut qu'il est habituellement apporté offensivement, il a fait des passes décisives Maxime Bernauer, donc c'est un système qui peut être très intéressant, mais attention, c'est un système où on peut aussi s'exposer, et on sait que la Saint-Étienne, quand elle s'expose en Ligue 2, elle se fait souvent punir. Donc ce match-là aujourd'hui va être très intéressant là-dessus.
2: Et d'ailleurs, dans la préparation, Rodolphe, permettez-moi de conclure, la Saint-Étienne a marqué effectivement beaucoup de buts, mais on a également pris 8 buts encaissés par la SS dans cette préparation face à, en plus, des adversaires d'une relative adversité, on va dire.
1: Clément, il me semble avoir entendu, avant qu'on écoute un peu de musique, la Saint-Etienne entrer et pénétrer sur la pelouse du stade Auguste Bonnal derrière vous.
0: Oui, Rodolphe, vous avez sûrement reconnu la bronca du stade Auguste Bonnal pour l'entrée en jeu, l'entrée en tout cas à l'échauffement des joueurs de champ, donc de la Saint-Etienne, qui sont rentrés, voilà, il y a 30 secondes. Et on commence tout doucement par des petites passes, on commence à faire chauffer la machine. Voilà, tout le monde est là sur la pelouse et on commence avec des exercices de passe hein, classiques pour l'instant en binôme. Voilà, ça s'échange des ballons et effectivement voilà, tout le monde est à l'échauffement, donc tout est prêt pour cette belle soirée de Ligue 2 à 35 minutes du coup d'envoi.
1: 20h45 très exactement, effectivement pour l'instant c'est un peu de musique avec Don't Still Get Enough, Michael Jackson.

0: Michael Jackson, Don't Stop Still Get Enough sur ICI Saint-Étienne-Loire.
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0: Et pour l'instant, c'est l'avant-match coup d'envoi à 20h45. On repart du côté du stade d'Auguste Bonnel. Car Clément, je crois que vous êtes à votre confrère Alexandre Lepère de ICI Bourgogne-Franche-Comté. Nous allons parler bien sûr du FC Sochaux et des anciens Stéphanois, j'imagine.
6: Oui, avec Alexandre Lepère qui nous fait la gentillesse d'être avec nous dans l'avant-match ce soir. Alexandre, bah, bonsoir d'abord.
7: Bonsoir tout le monde, bonsoir Clément.
6: Voilà, bonsoir. Vous allez commenter donc le match pour ici
7: Belfort-Montbéliard
6: dans quelques minutes. Ici Belfort-Montbéliard. Pour l'instant, on va parler de nos anciens Stéphanois, tiens, à Sochaux. Il y en a deux, trois même. L'entraîneur Vincent Ognon, mais sur le terrain, on a aussi Victor Lebrier et Bagdadi. Qu'est-ce que ça donne? Alors Victor Lebrie vient d'arriver cet été.
7: On va faire une analyse en deux temps. Clément, nous, on peut parler un peu plus de Sami Bagdadi tout d'abord, qui est arrivé au mercato dernier, transfert officialisé en provenance de Valenciennes. Il était prêté sur la deuxième partie de saison, mais Sami Bagdadi s'impose comme le milieu offensif de l'équipe, en plus avec le départ d'Aymen Boutoutaou, qui était l'un de nos pivots artisans de la montée en Ligue 2. Sami Bagdadi va occuper ce soir un poste un peu de numéro 10, en tout cas en soutien de l'attaquant Capit Djoko dans le 4-2-3-1 présenté par Vincent Ognon. Donc Sami Bagdadi, on peut dire aussi qu'il a été l'un des porte-bonheurs de la saison de la montée, même de la demi-saison dans laquelle il a joué, puisqu'il a participé à une série d'invincibilité de 12 matchs en arrivant à Sochaux, un 13e match perdu juste avant dans le sprint final. Donc Sami Bagdadi a porté chance à Sochaux, a aussi un peu rassuré devant, a porté aussi des certitudes encore en plus avec notamment Benjamin Gomel, Capit Djoko qui constituait le front de l'attaque avec Amin Boutoutaou. Et en effet, Victor Lebrie, bah là on le connaît un petit peu moins, on va le découvrir.
6: Ouais.
7: Puisque l'ancien Stéphanois qui a salué des membres du staff stéphanois en arrivant sur la pelouse de Bonal, il va, on espère pour nous bien sûr, asseoir le milieu de terrain avec Julien Masson. Il remplace numériquement Elson Mendes, un jeune joueur formé à Sochaux qui est parti en Turquie au Mercato en D1 turc. Donc on attend beaucoup de Victor Lebrie et on a des certitudes avec Sami Bagdadi.
6: Victor Lebrie, buteur hein, il me semble lors du match amical face à Auxerre, oui. Un but partout, le dernier match amical de la préparation sochalienne. Et je le disais un petit mot aussi sur le coach qu'on connaît bien, nous aussi à Saint-Etienne, Vincent Ognon. Qu'est-ce qu'il a déjà apporté? Est-ce qu'il y a déjà eu, on peut parler de patte Vincent Ognon à Sochaux?
7: Il y a clairement une patte Vincent Ognon après deux premières saisons en national, puisque vous le savez, Sochaux a évolué ses trois dernières saisons en national. Sochaux a un peu souffert, s'est cherché avec ses prédécesseurs, mais Vincent Ognon a à la fois donné une patte défensive et une patte offensive à l'équipe de Sochaux qui a fini à la fois deuxième meilleure attaque l'an dernier national et deuxième meilleure défense. Donc vraiment une assise partout, de la complémentarité et aussi un collectif, un soutien, on l'a vu avec les recrues. On a vu une osmose qui s'est faite autour de Vincent Ognon. C'est carré, les principes sont bien connus. On va voir maintenant ce soir en Ligue 2. Mais Vincent Ognon est vraiment le capitaine du navire. Et pour l'instant, tout se passe bien depuis son arrivée il y a un an. Bon, lui aussi, il a discuté avec les anciens Stéphanois. Mais je peux vous le dire, évidemment, il est à fond derrière son équipe du FC Sochaux-Montbéliard ce soir. Et on espère s'imposer face à vous, là, et Saint-Etienne.
6: Merci beaucoup, Alexandre Lepère, journaliste pour la radio ici, Belfort-Montbéliard, qui va commenter donc le match ce soir également. Voilà, ce match entre Sochaux et Saint-Etienne, coup d'envoi dans 25 minutes. On a Rodolphe, si vous voulez, à tout hasard, la composition sochalienne qui nous est parvenue.
8: Et j'espère que c'est pas un hasard, parce qu'il va falloir qu'on les batte. Parce que ce que je viens d'entendre, ce qu'il voilà. vient de dire Alexandre, j'espère bien qu'on va bien avoir cette composition. Vite fait, donnez-la moi, allez-y, dites-moi quoi.
6: Allez, la compo sochalienne avec Mehdi Janin dans les buts. La défense avec Mathieu Pébernès, qui est titulaire et qui est capitaine en l'absence l'absence d'Arthur Vitelli qui lui est sur le banc, le capitaine habituel. Mathieu Pébernès donc en défense centrale aux côtés d'Elin Gata. Là aussi ça ressemble beaucoup d'ailleurs au dernier match amical contre Auxerre. Sur les côtés, Gomis à gauche, Youssouf à droite. Au milieu, donc on est plus sur un 4-2-3-1 côté sochalien avec donc ce milieu Victor Lobry et Julien Masson. Juste devant eux, donc Sami Bagdadi dans l'axe. Et puis sur les côtés, à droite, Nomel, à gauche, Gomel, Benjamin Gomel donc, et Lorny Nomel. Et puis devant, eh bien, Capit Joko en seul en pointe donc pour cette équipe sochalienne. Sur le banc, le gardien Alexandre Pierre, Arthur Vitelli, Pape Diop. On a également Tavares, Matisse Clericia, Saad Agouzoul, Boubacar Fofana, Jonathan Mexique et Julien Vétro.
8: Merci beaucoup Clément pour cette composition. Messieurs, le FC Sochaux Montbéliard, Paul Joris, promu, donc forcément première victime de la Saint-Etienne ce soir, il ne peut pas en être autrement.
0: Ah oui, oui, vous pouvez me rappeler qui est monté l'année dernière en Ligue.
8: Non, mais messieurs, mais je vous pose la question, moi je pose des questions bêtement.
9: Vous couperez quand même cette séquence, parce que je pense qu'elle peut servir en après-match aussi. Je vais vous poser deux questions. Rappelez-moi le bilan de la Saint-Etienne face au promu la saison dernière, et rappelez-moi qui est monté en Ligue 1 également la saison dernière. Il me semble que les morceaux sont montés, hein, et ont fini devant la Saint-Etienne. Et il me semble aussi que la Saint-Etienne a perdu un match face à Boulogne l'année dernière.
8: Ah, la nostalgie.
9: Quelle saison. Non, les promus sont des équipes qui sont souvent dans des dynamiques positives, puisque justement ils viennent d'accéder, ils sont sur des séries de victoires. Et puis c'est une équipe qui est plutôt bien construite, je trouve, Sochaux. C'est une équipe qui était dans les divisions inférieures, mais on le sait, c'était une anomalie, hein, compte tenu un peu de l'historique de ce club qui soit aussi bas. Et puis ils se sont renforcés cet été avec des joueurs intéressants qui connaissent bien le championnat. Victor Lobry, voilà, on en a parlé. Attention quand même, Joko devant aussi, bon petit attaquant. Julien Masson au milieu de terrain, ancien de Valenciennes, pisté il y a très très longtemps par la S Saint-Etienne.
0: Ah oui,
9: ouais, à l'époque où c'était un jeune espoir.
0: C'est pas Yvan Masson qu'on avait pisté, nous, à un moment donné?
9: Non, on l'a pas fait que le pisté, on l'a même recruté.
0: Ah, pardon.
9: Mais voilà.
0: Il a joué chez nous, lui.
9: Donc voilà, non, attention quand même à cette équipe sochalienne. Et puis on connaît tellement la S Saint-Etienne que plus le costume de favori est grand, et plus est élevée la chance de la SS de s'incliner.
8: Joris, c'est une équipe qui cherche le maintien. Sochaux, manifestement, Vincent Nion l'a déjà dit, hein, ils sont là pour se maintenir en Ligue 2.
10: Oui, bah, de toute façon, ils peuvent pas dire autre chose, hein. Avant une première journée, ils viennent d'accéder à la Ligue 2. Mais on se souvient que les Manceaux, c'était pareil. Je pense que les propos du coach Videra avant la saison, c'était de maintenir Le Mans en seconde division. Et finalement, ces Manceaux, ils sont allés chercher plus haut. Donc, la Ligue 2, on sait que c'est très aléatoire. Et une équipe comme Sochaux, si elle fait un bon début de saison, peut vite se retrouver parmi les bonnes surprises. Et il y en a souvent une en Ligue 2, une surprise chaque saison qui va aller chercher ses barrages ou cette montée. Donc, pourquoi pas Sochaux? On verra. Et Sochaux, ça reste aussi un club mythique de ce championnat de France, déjà de Ligue 1 pour commencer, et de Ligue 2. C'est une équipe qui, rappelons-le, était descendue, pas sportivement, hein, qui était descendue à la suite de soucis financiers. C'était une équipe qui nous avait fait très mal, nous, lors de la redescente en Ligue 2 en 2022-2023. On avait perdu deux fois face à Sochaux, dont une fois au match retour avec deux buts dans le temps additionnel. Donc voilà, c'est une équipe qui connaît quand même ce championnat. On n'est pas sur une équipe qui monte et qui va découvrir la Ligue 2. C'est une équipe qui est un peu rompue à ce championnat-là. Donc il va falloir. C'est peut-être bien d'ailleurs de jouer une équipe comme ça d'entrée, parce que ça va tout de suite montrer à Yann Catreau, qui connaît peut-être pas trop ce championnat, ce qu'est la Ligue 2, et qu'il va pas falloir faire comme l'année dernière, jouer un match sur deux et être là à peu près toute la saison. Parce que si la Saint-Etienne veut monter, il faudra faire preuve d'humilité et pas trop de suffisance. On a vu beaucoup trop de suffisance la saison passée.
9: Mais je vous entendais, Rodolphe, pendant le disque là, vous me chantiez l'hymne de Sochaux là, je vous entendais.
11: Absolument pas.
9: Vous connaissez pas?
11: Non, je connais pas celui-là.
9: Allez Sochaux, allez allez allez allez Sochaux.
6: Je pensais plutôt, moi,
11: gros travail.
6: Oh, Wimbo, le lion est mort ce soir, non? Il y a pas.
11: C'est
6: pas
11: bon.
9: Ah, si, ça serait bizarre, parce que c'est des lionceaux. C'est des
6: lionceaux, leur surnom.
10: Oui, vous savez, Clément, on sort de tellement de saisons galères qu'on essaye de pas invoquer le karma. Alors, on va être vraiment mesuré dans tout ce qu'on va dire.
6: On est prudent. On marche sur des œufs, juste pour apporter de l'eau à votre moulin aussi, messieurs. Sochaux qui est en confiance. L'équipe, le 11 aligné ce soir, les titulaires sont exactement les mêmes que lors du dernier match de préparation face à Auxerre. Match qui s'est conclu sur un partout face à Auxerre, équipe de Ligue 1 qui s'est maintenue en fin de championnat la saison dernière. Et alors certes, c'était pas le 11 type hein, de Auxerre en face, mais voilà, Sochaux menait 1-0 et a concédé l'égalisation dans le temps additionnel. Donc c'est une équipe qui arrive aussi avec des certitudes, en confiance. Donc effectivement, attention, méfiat avec cette équipe sochalienne.
9: Ouais, même si le reste du bilan de Sochaux dans la prépa, même si voilà, encore une fois, les matchs de prépa ont leur vérité, ce sont des matchs de préparation, oui, a été quand même un peu plus mitigé que ce séduisant match nul face à Auxerre.
6: Deux défaites, un nul et deux victoires.
9: Et deux lourdes défaites, si je dis pas de bêtises.
6: Deux lourdes défaites. Ouais. Ouais.
0: Mais ce qui nous intéresse, c'est celle de l'AS Saint-Etienne, cette composition proposée par Yann Cassou, s'il vous plaît, Clément Métainier. Pouvez-vous la rappeler aux auditeurs d'ici Saint-Etienne Noir?
6: Mais avec plaisir, Rodolphe. Gauthier Larsonneur dans les buts, donc titulaire ce soir. La charnière centrale, c'est un 4-2-2-2. Donc la charnière centrale, soit Ibnahir, Julien Le Cardinal. Capitaine Julien Le Cardinal ce soir, donc le nouveau capitaine des Verts. Joao Ferreira dans le couloir droit, Kevin Pedro dans le couloir gauche. Le double pivot au milieu de terrain, Maxime Bernauer, Aaron Tchoungvaï. À gauche, Jacob Breum avec son numéro 10, lui qui a marqué de son empreinte la préparation stéphanoise avec 4 buts notamment. À droite, Augustin Boakier, le Ghanéen de retour de la Coupe du Monde. Et puis devant, donc, ce duo offensif avec Irvin Cardona qui est de retour aux côtés de Thierno Ballo, la recrue, l'une des recrues estivales, donc côté stéphanois.
0: On va en parler, messieurs, tout au long de ces derniers quarts d'heure d'avant-match, de cette composition, des choix proposés par Yann Cassou, le nouvel entraîneur de la Saint-Etienne, dont on va également parler. Pour l'instant, un dernier petit disque avec le chant des cygnes, Indochine.

0: encore, c'est le thème de ce soir pour la Saint-Etienne. C'était en attendant Adochine, le chant des signes.
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0: Plus fort encore, Clément, vous les y croyez vraiment? Plus fort encore, la Saint-Etienne ce soir avec des joueurs qui viennent de rentrer.
2: Bien sûr qu'on y croit, messieurs, on y croit un peu d'optimisme. Ça va gronder ce soir à Bonal et ça gronde déjà dans le parcage stéphanois qui, là, est bien rempli, bien garni, hein, avec les Magic fans qui ont installé leurs banderoles et des drapeaux verts et blancs, une touche de noir aussi qui flotte dans l'air de Bonal. Hein, un temps excellent hein, ce soir, vraiment des conditions de jeu parfaites. Et effectivement, Rodolphe, les Stéphanois qui sont rentrés au vestiaire, donc fin de l'échauffement. Voilà, on a vu les joueurs très, très studieux, très appliqués, très concentrés à l'échauffement et qui sont donc rentrés se préparer pour les ultimes préparatifs, les dernières consignes de Yann Castro avant de rentrer sur la pelouse.
0: J'imagine
2: et les Sochaliens qui rentrent à leur tour.
0: J'imagine, messieurs, qu'à plus de 30 degrés, il n'y a pas besoin de prendre beaucoup de précautions, notamment pour ce qui concerne l'échauffement. Les joueurs vont rester quasiment automatiquement chauds. Des joueurs, d'ailleurs, messieurs, sur 11, le 11 proposé par Yann Castro, l'entraîneur écossais de la Saint-Etienne, on va en parler de cet entraîneur, mais quatre nouvelles recrues dans ce 11 de départ. C'est la principale information de ce 11 proposé par l'entraîneur écossais.
3: Ouais, Ballot, Breum, Tsongvai et Nahir, voilà, pour les recrues alignées sur le 11 de départ, alors, avec des préparations finalement assez similaires, j'ai trouvé, pour les quatre recrues, voilà, qui sont montées, ces quatre recrues-là, en tout cas, qui sont montées en puissance au fil des matchs. Il y a un joueur dont on a plus entendu parler que les autres, c'est le Danois Jakob Breum, 22 ans, auteur de 4 buts sur 5 matchs de préparation, des jolis buts en plus, et qui a semblé coller parfaitement à ce 4-4-2 de Yann Castro dont on parlait tout à l'heure. À titre personnel, celui qui moi m'a le plus marqué dans cette prépa, c'est Swahib Nahir en défense centrale, et j'ai trouvé son association avec Julien Le Cardinal très intéressante, et notamment pour une chose que je regrettais à la AS Saint-Etienne depuis maintenant plusieurs saisons, cette faculté à montrer les muscles quand il y a des moments un petit peu chauds dans les rencontres. Et je prends en témoin cette rencontre face à Venise, un petit peu engagée, où on a vu un Nahir qui n'était pas le dernier pour aller au contact et pour aller défendre ses copains. Et je trouve que ça a beaucoup manqué à l'AS Saint-Etienne, un petit peu cet état d'esprit de groupe quand il y en a un qui se fait marcher dessus. On avait quand même l'habitude depuis 2-3 ans à Saint-Etienne où il restait par terre tout seul dans son coin. Là, on a vu un Nahir prêt à dégoupiller, attention malgré tout, à pas pousser le bouchon un peu loin. Rappelez-vous Nahir, hein, quand il y a eu les petits incidents face à Guingamp la saison dernière,
0: il était dedans.
3: Côté Guingamp, c'était un des premiers à venir chercher des noiseaux stéphanois. Ce coup-ci, il a un maillot vert sur les épaules.
0: Tempérament méditerranéen engagé. Donc, Joris, sur cette préparation, quelle est la recrue qui vous a... Alors, on parlait de Jakob Breum, mais est-ce qu'il y en a eu d'autres qui vous ont paru intéressantes?
4: Déjà, je trouve que c'est intéressant le recrutement qui a été fait par la Saint-Etienne, le fait de le faire tôt, d'avoir des recrues qui participent pleinement à la préparation.
0: Même si c'est pas terminé, manifestement.
4: C'est pas terminé, mais on a quand même, là, ce soir, un 11 où il y a 4 recrues qui ont déjà joué avec les Verts en préparation, qui sont là plus ou moins depuis 2, 3, 4 semaines à l'AS Saint-Etienne. Et ça change quand même beaucoup de choses, je trouve, parce qu'il y a eu trop de saisons où nos recrues, parce qu'on n'avait pas d'argent, arrivaient le 24, 25, 26 août. Et en fait, c'était des recrues qui devaient rattraper toute une préparation. Alors, je ne parle pas d'une préparation physique qu'ils faisaient souvent dans leur ancien club, mais tous les automatismes qui doivent, les premiers en tout cas, se trouver pendant la préparation, il fallait attendre. Donc ça, c'est plutôt bien. Après, au niveau des recrues, sur la préparation que j'ai vue, moi, c'est quand même Breum qui m'a le plus impressionné. Tsongvai, je l'ai pas assez vu jouer pour juger. Swahib Nahir, c'était très intéressant aussi, mais c'est vrai que moi, je suis plus attiré par les joueurs offensifs qui amènent un peu de magie dans les matchs.
5: Moi, j'aime les mecs besogneux, moi.
2: Joris, il le sous-entend.
4: Non, c'est vrai que Breum, moi, m'a séduit sur cette préparation. Je mets un bémol parce que je sais ce qu'est la Ligue 2 et j'ai vu un joueur technique à l'aise balle au pied, mais parfois, on les laisse pas trop s'exprimer. Après, quand on est au-dessus du lot, on est au-dessus du lot. Donc, si Breum est vraiment au-dessus du lot, je pense qu'il a tout pour régaler dans ce championnat de France de Ligue 2. Et j'espère qu'on va le voir dès ce soir.
0: Clément, Clément Métainier, vous avez vu, assisté à la première conférence de presse de Yann Castro, l'entraîneur écossais de la Saint-Etienne. Son intégration, oui. Comment ça se passe là sur ces premiers mois, ces premières semaines d'intronisation à la Saint-Etienne?
2: Alors, du côté de Yann Castro, on a une intégration qui se passe a priori plutôt bien. Il insuffle déjà sa méthode, ses premiers principes. Voilà, des entraînements a priori très exigeants. C'est le mot qui revient chez plusieurs joueurs. Notamment en conf, on avait eu aussi le capitaine Julien Le Cardinal qui nous parlait d'entraînements exigeants. J'avais eu aussi l'opportunité, la chance d'interviewer Swahip Nahir pendant la préparation avant cette saison, qui me parlait aussi d'un entraîneur très exigeant, voilà, qui fait monter peut-être le curseur d'un cran à l'ASS cette saison. Un entraîneur qui tente aussi de s'adapter à son environnement, qui parle français, voilà, quelques mots de français en conférence de presse, par-ci par-là lors de quelques réponses, qui prête parfois un peu à sourire avec le traducteur à côté sur des erreurs de conjugaison, mais voilà, un entraîneur en tout cas qui semble avoir trouvé sa place dans ce club, qui semble prendre sa place en tout cas, et qui impose déjà ses premiers principes, parmi lesquels, messieurs, c'est intéressant aussi, pas de groupe, on n'avait pas de groupe de joueurs communiqués avant ce match. On a découvert le groupe en même temps que la composition des équipes, c'est-à-dire une heure avant le coup d'envoi, mais on n'a pas eu le fameux groupe de l'effectif convoqué, communiqué habituellement la veille. On n'a pas eu ça cette saison, donc voilà, par volonté, nous dit l'encadrement stéphanois en tout cas, de justement se protéger peut-être un petit peu, d'en montrer le moins possible à l'adversaire.
0: Joris, Paul, votre sentiment justement sur cette nouveauté
5: Alors, je vais vous dire quelque chose, Rodolphe Montagnier.
0: J'imagine ravi.
5: La Saint-Etienne fait de la communication, nous faisons du journalisme. Aucun entraînement ouvert au public de tout l'été avant celui de jeudi. La moitié des matchs amicaux à huis clos ou pas accessibles aux supporters stéphanois. Une volonté, je trouve, pas une recrue présentée non plus, quand même le dire cet été. Bon, c'est pas la première saison, mais ça fait quand même 2 ans que c'est le cas. Et on a appris hier soir, au moment où on attendait que le groupe tombe, que l'ASS n'allait plus communiquer ses groupes. Voilà, je trouve que c'est un peu dommage de se priver de ces rendez-vous médiatiques qui sont avant tout des rendez-vous aussi pour les supporters et surtout pour les supporters. Et en toute honnêteté, ça c'est mon avis personnel, que l'AS Saint-Etienne communique son groupe la veille du match ou qu'elle ne le communique pas, ça ne changera strictement rien à la préparation des Sochaliens. Il y a très peu de clubs, voire quasiment aucun club professionnel qui ne communique pas ses groupes. À ma connaissance, en Ligue 1, il n'y a que Strasbourg qui le fait. Tous les gros clubs, ils communiquent leur groupe en veille de match. Voilà, je suis pas très fan.
2: A priori, le Stade Rennais très tardivement aussi.
5: Ouais, mais il le communique au final.
2: Le jour même, oui.
4: Donc, il y en a pas mal le jour même. C'est vrai que ne pas le communiquer du tout. Puis, je trouve, alors, j'espère que tout va bien se passer ce soir, mais je trouve qu'il y a une manière de fonctionner du côté de l'AS Saint-Etienne depuis cet été, où on ferme un petit peu tout, il y a un nouveau coach qui arrive, on veut mettre des nouvelles méthodes en place. D'un côté extérieur, moi j'étais avec des amis cet après-midi, tous supporters de l'AS Saint-Etienne, il y a un peu quand même le sentiment d'un club qui se sent plus, et il y a un peu le côté qu'on a vu l'année dernière, un petit peu hautain, je trouve même, du club, de faire pas comme les autres, de vouloir fermer des choses qui avant étaient ouvertes et de faire dans le 1% quand les 99% communiquent des choses. Après, il y a certainement des raisons qu'on ne connaît pas, certainement que le club a ses raisons. Par contre, une chose est sûre, si ce soir ça se passe mal du côté de Sochaux et du promu, ça sera des choses qui vont ressortir, parce que c'est des choses qui sont, c'est des détails, hein, je veux dire, qu'ils publient pas le groupe, nous, bah, ça nous embête un peu parce qu'on est journalistes, c'est notre travail de savoir un peu les joueurs disponibles, les joueurs à notre disposition.
0: Ça crée un peu plus d'incertitude.
4: Exactement. Mais je pense que l'AS Saint-Etienne peut se mettre le feu tout seul avec ce genre de petits détails, à vouloir s'enfermer sur elle-même. Si ce soir ça gagne pas ou ça perd à Sochaux, je suis persuadé que ce sera des trucs qu'on entendra dans les réactions des supporters.
0: Juste préciser pour nos auditeurs que fermeture aux médias, ça veut dire aussi fermeture au public, à leurs supporters. Parce qu'en fait, les supporters l'apprennent par vous.
4: Je parle globalement sur la fermeture des entraînements cet été.
5: Il n'y a pas eu un entraînement ouvert de tout l'été, à part suite jeudi.
2: Le dernier, c'était un peu un tennis ballon. Enfin, c'était.
5: Oui, mais ça après, peu importe. Le contenu de l'entraînement, ça quelque part, peu importe. Mais c'est quand même la première année où il n'y a pas un entraînement d'ouvert de tout l'été à la Saint-Etienne. Et pour rejoindre sur ce que disait Joris, pour moi, le club, après, là, c'est plus notre popote interne, nos journalistes, mais le club se crée des problèmes là où il n'y en a pas. C'est-à-dire qu'avant, vous aviez un groupe qui tombait en veille de match. Donc les journalistes n'avaient pas de raison de chercher ce qui se passait autour du groupe. On savait qu'à 18h, il y avait un rendez-vous, on allait avoir le groupe. Maintenant qu'on n'a pas le groupe, qu'est-ce que vont faire 90% des journalistes? Ils vont chercher. Et donc, potentiellement, trouver des choses qu'on n'aurait pas cherché, si, enfin, qu'on n'aurait pas trouvé si on n'avait si on avait pas cherché. Voilà.
2: Messieurs, je me permets juste de vous couper deux secondes. Sûr, on a les feux d'artifice, hein, des feux d'artifice bleus et jaunes. Ça, ça pète de partout là au stade Bonal. L'ambiance qui grimpe encore d'un cran. Le stade qui est plein, hein, qui est plein, qui est bien garni. À part donc ce bloc fermé côté sochalien, parce qu'un groupe de supporters, voilà, suspendu, on va dire, sur décision de la LFP pour avoir jeté des fumigènes lors d'un déplacement la saison dernière. Et un mot sur le parquage stéphanois qui vient de déployer une banderole plutôt explicite à destination du groupe Kilmer, banderole sur laquelle il est inscrite: la SSE a encore raté la Ligue 1, voilà, avec un fond de paysage de Saint-Etienne. Et puis, et voilà, adressé clairement à Kilmer Group, il y a le nom du groupe sur cette banderole. Voilà, la SSE a encore raté la Ligue 1, banderole un petit peu moqueuse donc envers les propriétaires de la SS.
0: Les joueurs qui pénètrent sur la pelouse du stade d'Auguste Bonal, mais on a un petit message nous à adresser à quelqu'un avant de débuter cette soirée.

0: Marinier qu'on retrouvera sur l'antenne d'ici Saint-Étienne Loire dès le week-end prochain. Qui vous succédera, Clément, à ce micro.
1: Bon anniversaire, Jérémy. C'était pour ça, les feux d'artifice, du coup. Mais oui, c'était pour ça, les feux d'artifice et les fumigènes qui craquent. Ça y est, ça commence. Les premiers fumigènes de la saison dans le parcage stéphanois, ça craque de partout. Les fumigènes rouges vifs dans le parcage donc de Saint-Étienne. Les joueurs. Et oui, tout ça pour Jérémy.
2: Il y a autant, autant de fumigènes que d'années pour Jérémy. 77, 78, 79.
1: Il y a beaucoup de bougies, en tout cas, ouais, dans le parquage des verts ce soir.
0: Autant que c'est
1: je ne sais pas si ça colle avec là.
3: Bah, c'est vrai que vous êtes moqueur, Rodolphe. Bah, bon anniversaire à Gégé la patate, mon ami. Mais c'est vrai qu'un mois d'août avec Jérémy Marié n'est pas vraiment un mois d'août normal à la Saint-Étienne. Donc, voilà. Et on le retrouvera très vite. Et on vous souhaite d'excellentes vacances, Jérémy.
4: Il a eu une longue saison l'année dernière. J'ai vécu la dernière année avec lui, il était exténué, il a besoin de vacances. Bisous Jérémy et bon anniversaire.
3: On t'embrasse Jérémy.
0: Messieurs, rapidement avant que nous lancions cette soirée, un pronostic pour cette soirée. Match Sochaux accueille la AS Saint-Etienne. Paul Joris d'abord.
3: 2-1 pour la AS Saint-Etienne.
4: Et ben, 3 buts à 1 pour l'AS Saint-Etienne.
0: Oh, vous êtes très très confiant.
3: Comme ça, on fait le tour du studio.
0: Un partout.
3: C'est bien, vous êtes plus raisonnable que nous.
0: Et Saint-Etienne. Clément, votre petit pronostic également.
1: Joris m'a volé mon prono, j'étais parti.
0: Allez-y.
1: Mais le 2-0. Non, mais 2-0, je crois, le clean sheet de Gauthier Larsonneur ce soir. Voilà, je vous le dis, messieurs.
2: Hot take.
1: 2-0 pour l'AS.
0: Messieurs, c'est dans la boîte, à tout de suite.
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0: La Ligue 2 reprend ses droits sur ici Saint-Étienne-Loire. La S Saint-Étienne se déplace à Sochaux, le premier déplacement de la saison en compagnie de Clément Méteigny. À tout de suite.
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1: Et debout ce soir à Bonal, l'ambiance est très chaude à quelques secondes du coup d'envoi donné par monsieur l'arbitre Tiffen, le prodome, puisqu'on ne l'a pas encore présenté ce soir. Coup d'envoi donné par les Stéphanois de la gauche vers la droite pour cette première période. Irvine Cardona, quelques centimètres du ballon, qui attend les consignes, le coup de sifflet de monsieur l'arbitre. Et on a oublié un panneau de la Ligue 2 sur la pelouse, il va falloir l'enlever, voilà, pour pouvoir jouer, ça sera mieux. Les Stéphanois qui vont donc attaquer de la gauche vers la droite dans cette première période. Tout le monde est en place, il y a encore une épaisse fumée qui est en train de se dissiper au-dessus de la pelouse, et c'est parti, le coup d'envoi donné par Irvine Cardona, directement en retrait vers la défense et vers Souaib Nahir, pardon, Julien le Cardinal, pour son premier ballon avec Maxime Bernauer. Maintenant Bernauer qui repasse avec sa défense et avec Julien le Cardinal et Souaib Nahir à sa gauche. Les Stéphanois donc en 4-2-2, pas de grosse surprise. Bernauer peut-être un poil plus haut que Chungwai, on va surveiller ça. Le jeu qui est parti côté gauche cette fois-ci avec Jakob Breum qui retrouve tout de suite Souaib Nahir. Nahir prend le temps de contrôler, trouve une solution dans l'axe avec Bernauer côté droit, tente le long ballon vers Ferreira, mais c'est intercepté par la défense sochalienne et directement vers le gardien Mehdi Janin, qui va prendre son temps dans la surface de réparation. On joue la première minute de jeu, toujours 0-0.
3: Ma première question, Clément, pour vous, c'est savoir comment sont situés Breum et Ballot, parce que pour avoir assisté au match de la semaine dernière face à Venise, c'est Breum qui était devant au niveau des attaquants. Alors sur la compo, ça semblait être plutôt l'inverse aujourd'hui.
1: Ça semblait être l'inverse, tout à fait. On va surveiller ça quand même. Mais Breum serait plus axial de ce que je vois sur ses premières secondes, sur ses premiers ballons.
3: Il est devant, hein, on est d'accord. Hein.
1: Ouais, devant aux côtés de.
4: En fait, je pense qu'en position défensive, Breum monte au niveau de l'attaquant pour que, du coup, Ballot glisse un petit peu sur le côté droit. Mais je pense qu'en position offensive, Breum est un peu en dessous. En tout cas, sur la position de balle stéphanoise, il me semblait.
3: Ouais, guettez ça.
1: Côté gauche, Tierno Ballot qui prendrait plutôt le couloir gauche et Boak qui est. Le couloir droit. Les Sochaliens là, qui ont le ballon, qui remettent le pied sur le cuir, et on revient derrière en défense, la défense centrale sochalienne avec Mathieu Pébernès, le capitaine du soir, lui qui avait déjà fait un passage au club avant la relégation en national et qui est de retour donc dans son club sochalien. Le ballon côté gauche maintenant, on tente d'allonger là aussi directement vers Djoko, mais la bonne couverture de Julien le Cardinal, le capitaine des Verts, acclamé par le parquage stéphanois. Et ce ballon en touche, ce sera une touche sochalienne pour Gomis. On est sur le côté gauche, proche du poteau de corner de la SS, toujours 0-0 à la 3ème minute de jeu. Et le ballon en retrait directement pour Ngata. Ça circule dans la défense sochalienne, messieurs.
0: J'allais dire première bonne intervention. Le cardinal, pas facile, hein. Elle rebondit juste devant lui. Il faut pas le souper là, quand même, cette intervention.
1: Oui, oui, on l'a vu très, on le voit, hein, depuis les toutes premières secondes, ces premiers ballons très, très actifs, le cardinal, qui donne aussi beaucoup de consignes, qui parle à ses partenaires. Attention, le ballon toujours dans les pieds sochaliens, là, qui ont pris un petit peu le jeu à leur compte avec Gomis, qui tente de percuter côté gauche, qui tentait de déborder, mais João Ferreira éveillé au grain, et le bon ballon de Ferreira, ça permute avec Cardona, pourquoi pas sur le côté droit. Ferreira, qui contrôle ce ballon, le long de ligne de touche, préfère repasser derrière avec Bois, qui est plein axe maintenant, qui a dans sa grande enjambée, le ballon pour Breum côté gauche. Breum entrée de la surface, Breum sur son pied droit, la frappe, elle est contrée directement par la défense sochalienne et ça revient dans les pieds stéphanois. Tout le monde est dans la moitié de terrain du FC SM, excepté évidemment Gauthier et l'Arseneur, mais voilà, même les défenseurs là, un bloc très haut du côté stéphanois, ils tentent, hein, de remettre un petit peu le pied sur le ballon, parce que les sochaliens ont eu quelques belles séquences dans ces 4 premières minutes de jeu. À Bonal, toujours 0-0, et le ballon dans les pieds de Mehdi Janin, qui prend son temps, voilà, qui prend le temps d'analyser un petit peu tout ça et qui va relancer à sa gauche avec Ngata, Gomis. Là aussi, une équipe sochaline bien en place avec ce système en 4-2-3-1 et des ailiers très offensifs, hein. Gomel à gauche, Nomel à droite pour entourer Kapit Djoko et Bagdadi en soutien. Voilà, on a vraiment ce 4-2-3-1 qui se dessine bien sur la pelouse. Et c'est Julien Le Cardinal par qui beaucoup de ballons passent dans ce début de partie, qui tente de trouver du soutien. Il le trouve avec Maxime Bernouer, qui est redescendu d'un cran pour pouvoir récupérer ce ballon. On est dans la moitié de terrain stéphanoise, on s'approche de la ligne médiane tout doucement, mais ça joue beaucoup en 1, 2, 3, 4 même avec Bernouer et le Cardinal. Bois qui est côté droit, repasse par Cardona, mais on revient tout de suite derrière. On tente de poser le jeu dans ces premières minutes. Et Swahib Nahir qui se projette là, pourquoi pas, côté gauche maintenant. Le bon ballon Kevin Pedro, mais qui a perdu dans ce ballon-là. La défense sochalienne qui parvient à le récupérer, à tout de suite se projeter vers l'avant. C'est là qui peuvent être dangereux les sochaliens en transition. Attention, mais heureusement, ce ballon balancé devant pour personne, si ce n'est Gauthier l'Arseneur, qui peut relancer tranquillement vers Chung Vai, qui lui aussi prend le temps d'analyser tout ça, et avec son compère du milieu de terrain, Maxime Bernouer. Beaucoup de ballons également qui passent par Maxime Bernouer. Il va falloir surveiller tout ça, c'est là que ça va jouer. On tente, pour le moment j'ai l'impression le jeu penche plus à droite, mais si on tente de trouver des solutions, c'est timide, hein, mais voilà, avec Ferreira, avec Boakye, je les ai vus toucher en tout cas un peu plus de ballons, peut-être que Ballo, ouais, et Pedro
3: si
1: de l'autre
3: tenté,
1: côté.
3: Si tenté, Clément, qu'il y a encore une gauche et une droite dans cette animation en 4-2-2-2. Alors effectivement, il y a un latéral gauche, un latéral droit, ça c'est une certitude, mais après ça reste quand même le 13 central. Donc, alors, il y a des décrochages, mais voilà, à voir. Bon, pour le moment, c'est quand même un début de match qui est maîtrisé, on va dire, du côté de l'AS Saint-Etienne, avec une micro-tentative, celle de Jacob Rium. Quand vous aurez un petit temps mort, Clément, je me permets, oui, on fera des petites leçons de prononciation. Je pense que vous avez le
1: même coup.
3: Attention,
1: le bon ballon dans la profondeur. Il était hors jeu, oui, il était hors jeu. C'était oui. Tierno Ballo, et il était hors jeu. Hors-jeu assez largement, voilà. Oui, et le son de prononciation,
3: bon. Ouais, je pense que vous avez le même coup de fil que moi.
1: Tierno Ballo, Jacob Breum, Aaron Chung Vai.
3: On m'a dit Chung Vai, moi.
1: Ah, moi j'ai Chung Vai. Bon, d'accord.
0: Non, ça se discute.
3: Alors, il y a quand même un truc qui est fou. Oui. C'est qu'on est dans le déni depuis 2 ans. On ne dit pas Augustine Boakier, mais boîtier, comme une boîte.
4: À la marseillaise.
1: Boîtier. Voilà. D'accord. Il n'y a aucun T dans le nom, mais on dit boîtier. D'accord.
3: Et dans Chung Vai, vous me trouvez le TH.
1: C'est vrai aussi. Attention, le ballon dangereux pour Mehdi Janin en retrait. Le pressing d'Irvin Cardona, ça aurait pu être intéressant, mais le gardien sochalien qui parvient à se dégager. Oui, cette passe en retrait là, qui était un petit peu hasardeuse, et Cardona qui aurait pu en profiter.
3: Ouais, sous pression.
1: On en reste toujours à 0-0. Ouais, le pressing là d'Irvin Cardona, très, très actif.
3: Cardona, que on a vu durant la préparation, très très en jambes, lui et Joao, oui, Ferreira ont été très très actifs au niveau physique, j'entends, sur la préparation. Un peu de maladresse devant le but pour Irvine Cardona, mais ça faisait bien longtemps que je ne l'avais pas vu avec autant de jambes à l'AS Saint-Etienne. C'était plutôt de bonne augure.
4: Ce qu'il faudra surveiller, ce pressing, on l'a déjà vu avec Orneland, les 15 premières minutes souvent sont très bonnes au niveau du pressing, et après ça faiblit un peu. Et moi, sur les matchs de préparation sur lesquels j'ai travaillé, à savoir les premiers, donc bon, avec du coup un peu des excuses pour Yann Castro, le nouvel entraîneur stéphanois, j'ai trouvé un peu les mêmes failles du côté de l'AS Saint-Etienne, des 15 premières minutes où on voyait les verts de partout et ça faiblit un petit peu, et derrière on recule un petit peu. Donc j'espère que les verts seront capables de faire ce pressing assez longtemps dans le match, parce que sinon ça va être plus facile pour les Sochaliens plus le match va avancer.
6: Juste préciser pour nos auditeurs qui ne sont pas des spécialistes de l'AS Saint-Etienne, Eric Orneland, c'était le prédécesseur, des prédécesseurs.
1: Attention, le ballon pour Benjamin Gomel, ça peut être dangereux côté gauche de l'attaque Sochalienne. Gomel qui repique dans l'axe, on repasse derrière maintenant, la frappe de loin, c'était signé Victor Lobry, mais c'est contré par la défense Sochalienne, et Lobry qui va faire le pressing tout de suite. Attention, ça va d'un but à l'autre, pourquoi pas avec Jacob Breum. C'est dommage, c'est récupéré par la défense Sochalienne. On en reste à 0-0 à la 9e minute de jeu. Et juste pour compléter là-dessus aussi sur l'aspect physique, messieurs, Yann Castro en conférence de presse cette semaine, qui nous l'a dit clairement également, que l'équipe stéphanoise ne serait certainement pas à son meilleur niveau dès ce premier match à Sochaux ce soir, pas à 100% physiquement en tout cas, parce que voilà, il y a eu une préparation, on l'a dit, qui a été a priori très exigeante et très intense, donc il faut peut-être pas s'attendre à un match plein physiquement de la part des Stéphanois, mais c'est intéressant ce qu'il montre en tout cas dans ses premières minutes de jeu ce soir. Attention quand même à cette récupération sochalienne côté droit avec Nomel le long de la ligne de touche. Nomel qui s'approche de la surface, qui tente de centrer, et c'est dégagé par Souaïbnir. Attention, ça peut revenir, la frappe lointaine, elle est écrasée. Oh, la surface, le ballon, l'arrêt de Gauthier Larsonneur, la parade. Oh là là, il a bien le bon réflexe, il a bien plongé Gauthier Larsonneur sur cette frappe de Capitjoko. Oui, c'est Capitjoko qui a frappé, qui a vu ce ballon lui revenir dans les pieds et qui l'a repris un petit peu en demi-volée. Et le bel arrêt de Gauthier Larsonneur a souligné dans ses premières minutes. On est à la 10e minute de jeu précisément, et donc toujours 0-0. Merci Gauthier Larsonneur sur ce coup-là.
6: Grosse occasion, messieurs.
4: Ça a cafouillé un petit peu.
6: C'est Sami Bagdadi qui la manque dans un premier temps, semble-t-il.
3: Et à la fin, surtout. Il est au départ et à la fin d'action. Mais ouais, bel arrêt de Larsson sur Capitjoko. Bon, après, quand même pas mal de réussite sur les Sochaliens sur cette action. On a vu que c'était un petit peu un coup de billard, Joris.
4: Ouais, c'était un coup de billard sur une frappe venue de la droite, qui est contrée, il me semble, par Ferreira. Ouais, qui la remet en jeu pour Djoko. C'est pas de chance pour le coup. Mais Larsonneur est bien placé. Et après, il aurait presque pu. L'attaquant socialien qui met la tête pour le coup. Il doit faire mieux là pour le coup, parce que là, il est dans les 6 mètres. Il peut clairement la mettre hors portée de Larsonneur. Mais attention quand même aux socialiens, parce qu'on parlait beaucoup de l'AS Saint-Etienne. Mais je trouve que dans ce début de match, quand même, du côté des Verts, il y a quelques erreurs techniques, notamment Chong Bai qui en a fait 2. Il faudra se méfier, parce qu'on sait que c'est souvent comme ça quand une équipe maîtrise le ballon. C'est souvent sur des pertes de balles et derrière en transition qu'on peut souffrir.
1: Oui, et c'est là-dedans, Joris, que les Sochaliens sont particulièrement bons, justement, dans ces situations de transition, de projection, de se projeter vite vers l'avant. Eux qui, ils le savent, a priori, n'auront pas forcément le contrôle du ballon ce soir face à l'ASS, mais qui vont jouer crânement leur chance. Donc attention à ça, toujours 0-0 pour le moment à la 11e minute de jeu. Et on repasse par la défense du côté des Lyonceaux et par Mehdi Janin dans les buts avec sa défense centrale. Avec N'Gata qui va peut-être orienter à gauche, avec Victor Lobry qui est redescendu là en position de latéral gauche. Ça permute avec Gomis, il faut surveiller ça, mais là c'est Victor Lobry qui se retrouve dans le couloir gauche. Gomis devant lui, voilà, ça joue avec N'Gata. Toujours, on tente de trouver des solutions côté sochalien et les Stéphanois qui sont là au pressing. Et le ballon récupéré par João Ferreira qui revient dans l'axe. Oh non, la perte de balle, c'est dommage. Il peut la récupérer en deux temps, non, finalement c'est perdu et récupéré par Bagdadi avec Gomel. Attention, Gomel qui va cette fois-ci côté droit chercher des solutions avec Youssouf qui est monté. Il a Nomel à sa droite, le voici, c'est contré, mais non, ça va jusqu'à lui, jusqu'à Nomel qui dans l'angle de la surface de réparation.

0: avec Masson et avec Youssouf. Il avait Nomel devant lui, il a préféré chercher Djoko dans l'axe, mais c'est intercepté par la défense stéphanoise. Et le ballon dans les pieds des Verts annonce un petit cafouillage là au milieu de terrain. Et ballon perdu finalement, et déjà récupéré par Djoko. Attention à Capit Djoko, il était tout seul. Trop seul, beaucoup trop seul, il n'y a pas de faute. Un joueur à terre, deux joueurs. Djoko qui s'est relevé. Et c'est Nahir, il me semble, qui est au sol du côté stéphanois. Et qui s'est, voilà, qui se plaint un petit peu de la cheville droite. Et il va se relever, Souhaib Nahir, le défenseur central algérien, arrivé en provenance de Guingamp cet été. Ouais, de Guingamp cet été. Et aligné donc pendant toute la préparation et aux côtés de Julien Lecardinal ce soir.
1: Un pied assez haut quand même. Heureusement, il l'enlève vite, Djoko, mais ça aurait pu faire mal ce petit peu. D'ailleurs, je pense que ça a fait mal parce qu'il a dû le toucher un peu.
2: J'en profite, messieurs, pour vous glisser au passage que le premier but de cette saison 2026-2027 est marqué par Alex Drouin pour Annecy qui mène du côté de Pau 1-0. C'est le seul pour l'instant. On attend le vôtre, Clément, du côté du stade Auguste Bonnel pour Saint-Étienne, bien entendu.
0: Il arrive, vous inquiétez pas, Rodolphe. 14e minute de jeu et pourquoi pas le long ballon vers Boitier, mais c'est capté par Mehdi Janin qui était sorti de son but pour venir dans les pieds de Augustine Boitier. Et il va pouvoir se dégager, le gardien Mehdi Janin. On s'approche du quart d'heure de jeu à Bonnal. Et donc, oui, toujours ce score nul et vierge. Et le long dégagement de Janin, mais directement dégagé par la défense, par une tête stéphanoise en touche. Et ce sera donc un ballon récupéré pour les Lyonceaux.
3: Clément, petite stat du diffuseur après un quart d'heure de jeu. La possession de balle est à l'avantage des Verts, mais très légèrement, 52% en faveur des protégés de Yann Castro. Voilà.
0: Attention de nouveau ce ballon pour Ballot dans l'axe, mais ça ne donnera rien de nouveau pour Mehdi Janin. Oui, c'est ce qu'on ressent globalement, une légère maîtrise de nos Verts ce soir, même si là ce sont les Sochaliens qui ont le ballon et qui tentent de repartir de l'avant côté gauche avec Baghdadi, mais la bonne couverture de Julien Lecardinal pour redonner du pied droit à Gauthier Larsonneur qui passe maintenant avec Souhaib Nahir. On relance de l'arrière du côté stéphanois. Un coup d'œil sur Yann Castro, messieurs, qui voilà, donne quelques consignes, qui observe un petit peu tout ça debout devant son banc de touche. Et on a eu un petit, pendant quelques minutes, un Yann Castro version Marcelo Bielsa, assis sur sa glacière. Voilà, le coach écossais de la SS.
4: J'espère que ça
0: qui observe.
4: Mieux,
0: on espère aussi, oui, effectivement, mieux qu'à l'Olympique de Marseille ou même qu'avec l'Uruguay pendant la Coupe du Monde. Pour Marcelo Bielsa, un quart d'heure de jeu, tout pile à Bonnal, et toujours 0-0, le ballon dans les pieds stéphanois, mais non, c'est récupéré par la défense du FCSM et c'est contré. Et oui, ce sera donc un 6 mètres pour Mehdi Janin qui va pouvoir donner de l'air à toute son équipe et faire remonter un petit peu le bloc. Pas d'occasion franche pour le moment du côté de la SS.
1: Un peu quand même. Ouais, mais je trouve qu'il y a, eu deux coups. On était vraiment pas loin, toujours avec ce jeu très axial. C'est la dernière passe qui a été à chaque fois trop forte, une de Ferreira. Ouais. Et la deuxième qui était là, cette fois en direction de Tierno Ballot. Franchement, si ça règle un petit peu le pied sur ces dernières passes, je pense qu'on peut avoir des grosses occasions.
0: Mais la plus grosse occasion pour le moment, elle est à mettre au crédit de Sochaux avec cette frappe, cette reprise de Djoko, bien arrêtée par Gauthier Larsonneur. Et le ballon qui repart côté droit là avec João Ferreira qui passe la ligne médiane, tente la passe en profondeur vers Cardona, mais il y a toujours un pied sochalien qui traîne et c'est intercepté par Gomis qui peut relancer maintenant avec Gomel et ça va vite toujours côté gauche. Gomel, grandes enjambées, le centre vers Djoko. Heureusement c'est contré, ce sera un c'est Djoko qui la retouche en dernier. A priori ce sera un 6 mètres, mais attention, c'était dangereux encore. Était dans les 6 mètres là de Gauthier Larsonneur. Attention à ses actions et ses accélérations sochaliennes sur le côté gauche, notamment avec Benjamin Gomel.
3: Et ben en fait, on a beaucoup parlé des points forts de ce 4-2-2-2, mais la faiblesse du 4-2-2-2, à partir du moment où vous êtes très axial, c'est que ça laisse vos latéraux dans des situations souvent de 2 contre 1, ou en l'occurrence entre Gomel et Ferreira, dans une situation de 1 contre 1, et dès que votre latéral est pris, et ben ça fait action pour l'adversaire. Là, Ferreira a eu un petit temps de retard sur Gomel. Gomel a eu le temps de centrer. Attention, et puis en plus, de manière globale, on peut le dire, les latéraux, c'est loin d'être le point fort de l'AS Saint-Etienne sur les dernières saisons. En témoigne une nouvelle fois la titularisation du jeune Kevin Pedro, dont c'est absolument pas le poste. Lui, défenseur central de métier, qui a dépanné ponctuellement à droite la saison dernière, se retrouve catapulté sur le poste de latéral gauche parce que Ben Hold est blessé.

0: Et puis parce que la Saint-Etienne n'a pour le moment recruté personne sur ce poste spécifiquement.
1: Oui, c'est l'un des chantiers hein, sur lequel va devoir se pencher la direction stéphanoise, effectivement. Mais et attention à ce diable de Benjamin Gomel qui est un petit peu le chouchou du public hein, ici à Bonal.
0: Mais en buteur du club la saison dernière, c'est ça, je crois.
1: Oui, Benjamin Gomel, l'homme fort de cette équipe, effectivement, est très apprécié donc par les supporters. Un petit temps mort là dans cette partie, le ballon dans les pieds stéphanois, toujours 0-0 à la 18e minute. Et Maxime Bernauer qui va tenter de relancer maintenant avec Chung Vai côté gauche avec Kevin Pedro qui est monté et tente de trouver des solutions. Mais là, Tierno Ballo qui est bien cerné par son vis-à-vis. Et on renverse côté droit avec Cardona. C'est bien joué, le contrôle de la poitrine, le centre de Cardona dans la surface. Ça peut revenir, pourquoi pas. Non, ça cafouille un petit peu avec João Ferreira en retrait, pourquoi pas pour Boitier. La frappe enroulée, mais ça passe à côté du but de Mehdi Janin. Cette frappe entrée de la surface enroulée du pied gauche de Boitier, et ça passe donc à côté du poteau gauche quand on regarde le but de Mehdi Janin, toujours 0-0.
2: 21h04 sur l'antenne d'ici Saint-Etienne-Loire. Messieurs, très très très grosse soirée de Ligue 2. Nous sommes à 20 minutes de jeu. Oh, petit but sur les 9 matchs.
1: La pause fraîcheur, Rodolphe, ici à Bonal.
0: J'ai une terrible nouvelle pour vous. J'ai une terrible nouvelle pour vous, Rodolphe Montagnier.
2: Je vous écoute.
0: Sachez que Ban, le joueur de Laval, vient de prendre un carton rouge après 19 minutes.
3: Oh là là là là.
0: Vous qui êtes un tango dans
4: erreur d'arbitrage.
0: Est-ce qu'après 20 minutes de jeu de cette nouvelle saison de Ligue 2, on peut pas déjà le dire, Laval dérange.
3: D'ailleurs, c'est le festival des cartons rouges, parce qu'un carton rouge du côté de Pau aussi, mais pour Annecy.
0: Pour Annecy, qui va jouer à 10.
2: Ouais. Pour vous dire, je l'avais vu le carton rouge de Laval, mais ça fait tellement signer mon petit cœur orange que j'osais pas les dire. 21h05.
3: Ça joue quoi Laval cette année, Rodolphe?
0: La Ligue des Champions.
2: Le titre. Le titre, forcément.
3: Le titre,
2: haut du classement. Et pour l'instant, on fait la petite pause fraîcheur. Vous avez raison, du côté du Stade Auguste Bonal, hein, c'est étonnant. Hein.
1: Mais oui, ça se rafraîchit, voilà, on perd pas les habitudes pas de la Coupe du Monde, notamment. Moi non plus, voilà. 19e minute de jeu. Et donc pause fraîcheur à Bonal. C'est vrai qu'il fait chaud, hein, je vous le disais, 33 degrés ce soir en avant-match. Un soleil de plomb sur la Franche-Comté ce soir.
3: Sur la aussi jaune. Par contre, ils l'ont fait très tôt quand même, cette pause, parce que du coup, 18e minute, c'est pas du tout la moitié de la mi-temps. Ouais. Quoi.
2: Enfin, il y en a deux, en fait, il y a deux parmi temps.
0: On semble deviner, quand on a eu les images du diffuseur, dans les propos de Yann Catrault, qui demande plus de profondeur, plus de verticalité à ces joueurs. C'est aussi la clé de ce 4-2-2, hein, d'être capable justement de resserrer le bloc adverse dans le cœur du jeu en multipliant les courses pour les deux attaquants.
1: Et on va voir ça tout de suite puisque le jeu va reprendre dans quelques secondes, le temps que tout le monde se replace, et Mehdi Janin va pouvoir effectuer son 6 mètres donc après le retour de cette pause fraîcheur qui nous avait tant manqué. Et juste pour compléter ce qu'on disait tout à l'heure sur Benjamin Gomel, 12 buts la saison dernière en national, donc effectivement attention à ce joueur côté sochalien. Une faute là des Lyonceaux sur un joueur sochalien qui est à terre, qui va se relever, j'espère. Ça va, tout va bien. C'est encore Nahir, c'est encore Souïd Nahir qui était par terre. Décidément, il est ciblé là par les Sochaliens.
3: Un coup de coude,
5: petite poussette.
1: Et le coup franc donc qui va être effectué, le voici avec le ballon dans les pieds. Ça a l'air d'aller pour Souïd Nahir. On va surveiller ça. Lui qui avait déjà été chahuté tout à l'heure par Capitjoko, et Dieu sait que Capitjoko, il faut se le farcir en défense. Le ballon qui circule dans les pieds de Nover, cette fois-ci 22e minute de jeu, toujours 0-0 à Bonal. Le long ballon pour Boitier, plein axe, pourquoi pas. Il tente de contrôler dans la surface de réparation. Le ballon, le but, le but de Jakob Rehoum, le but de Jakob Rehoum dans la surface de réparation. Le ballon en retrait, le cafouillage, on ne s'est pas compris dans la défense au Chêne, je crois aussi. Oui, il s'est arraché du bout du pied à Augustine Boitier pour remettre derrière lui en retrait pour Jakob Rehoum qui était proche du point de pénalty, on va dire ça comme ça, et qui propulse ce ballon dans le but quasi vide, laissé à l'abandon en tout cas par la défense sochalienne. Jakob Rehoum qui était seul, absolument seul en tout cas, c'est le défenseur qui était un peu éloigné du marquage, et ça fait but, plein axe, et le voilà, le premier but de la saison des Verts. Il est signé Jakob Rehoum, le numéro 10, le Danois recru estival, donc qui inscrit ce but. 1-0 pour l'ASS face à Sochaux à la 22e minute de jeu.
0: C'est un but qui ressemble pas mal à ce qu'on a vu en préparation, notamment un but qu'il avait marqué du côté des Glasgow Rangers, avec une position très axiale où il est dans les 6 mètres et il a plus que le plat du pied à venir poser pour tromper le gardien adverse. Et Augustin Boisquet qui continue sur sa lancée de l'année dernière avec une nouvelle passe décisive pour le mettre à jouer de la S Saint-Etienne.
3: Il faut quand même parler d'Augustin Boisquet, parce qu'il y a déjà l'appel qui déclenche cette passe. Derrière, il s'arrache. Il y a un sombrero, bon, très haut, mais il arrive quand même à garder le ballon au duel avec le Sochalien. Il la glisse à Bréaume. Franchement, il s'arrache, hein, parce que le ballon, il est à deux doigts de sortir. Très gros travail d'Augustin Boisquet.
2: J'ai l'impression que c'est Ngata hein, qui se fait un peu balader aussi hein, sur le plan physique. Un petit coup de hanche qui a bien servi là. Hein.
1: Oui, Boisquet qui s'est bien battu hein, sur ce ballon, effectivement, du bout du pied, il s'est arraché, il n'a jamais lâché le morceau, alors qu'on pensait, on aurait pu penser que ce ballon allait sortir en 6 mètres, mais pas du tout. Boisquet qui a cru jusqu'au bout, il a eu raison, et donc a donné ce ballon à Jacob Brium qui s'était bien détaché du marquage de la défense et qui n'avait plus qu'à le pousser au fond des filets. Ça fait donc 1-0, ça démarre plutôt bien. Pour la SS, voilà de quoi peut-être débloquer un petit peu la machine. On disait ça ronronnait hein, dans le premier quart d'heure notamment, et le ballon encore dans les pieds de ce diable de Bréhoum vers Cardona. Cardona seul face à Jamal, le petit piqué.
2: Oui,
1: Irvine Cardona qui pique ce ballon au-dessus de Mehdi Jeannin.
3: Magnifique.
1: Qui peut qu'observer ce bonbon, ce bijou d'Irvine Cardona pour inscrire le deuxième but des Verts dans cette saison de Ligue 2. Yes. Ça démarre parfaitement bien, ça y est, la machine est lancée, 24e minute de jeu, et ça fait 2-0 pour la SS. Et encore ce sacré Jacob Bréhoum à la passe décisive.
3: Oh, c'est limite,
1: pour Irvine Cardona. Et il me semble qu'elle est retouchée, oui, il me semble qu'elle est retouchée, c'est ça qui remet Cardona.
0: Mais oui, c'est
1: le fait qu'elle soit retouchée.
0: C'est le numéro 14, ce Chalien qui remet dans
1: C'est Pébernès, c'est Mathieu Pébernès.
3: Je suis sûr. Hein. Parce que quoi qu'il arrive, il y a action de jeu, mais bon, après.
0: Il n'y a pas de VAR, donc c'est réglé.
3: Il y a but.
0: Souvenez-vous, messieurs, on parlait il y a quelques instants des consignes de Yann Cassereau sur la verticalité et les appels des attaquants. Là, on est pile poil dans ce schéma-là avec ce but de Cardona. Encore une fois, je me répète, c'est deux buts, deux styles de buts qu'on a beaucoup vu dans la préparation et dans ce 4-2-2-2 dont on va beaucoup parler dans les premières journées de Yann Cassereau. C'est des copier-coller de buts qui ont déjà été marqués dans la prépa.
1: Avec une finition
0: remarquable de Cardona. La
1: finition est parfaite, c'est chirurgical, c'est clinique. Irvine Cardona, le petit ballon piqué, plein axe, Mehdi Jeannin qui ne peut que contempler ce superbe ballon de Cardona. Et Jacob Bréhoum, messieurs Bréhoum, ça commence à se confirmer, en tout cas ce soir, a priori, c'est vraiment le tube de l'été du côté stéphanois. Bréhoum, à la conclusion tout à l'heure, Bréhoum à la passe cette fois-ci pour Cardona. 2-0, écoutez, pour le moment, tout va bien à la 26e minute de jeu à Bonal.
0: Quand même, des tubes de l'été, c'est souvent ça dure que l'été. Moi, j'ai envie que ça soit le tube de l'année, si vous voulez.
1: Oh, ben oui, non, mais je partage évidemment cette envie. Mais voilà, on va suivre évidemment tout ça. Mais en tout cas, ça démarre bien.
0: Deux frappes cadrées, deux buts.
1: Deux frappes cadrées, deux buts. Voilà, 100% maximum d'efficacité.
2: Et on rappelle encore, messieurs, aussi toujours pareil, cette histoire de pause. Hein. C'est cette pause fraîcheur dont on dit qu'elle cassait des rythmes dans la Coupe du Monde. Ça a été le cas ce soir ici aussi encore. Hein.
0: C'est vrai qu'on était quand même plus dans une tendance globale, on va dire, de Sochaux. Enfin, en tout cas, le momentum était plus à Sochaux avant la pause. Et il a complètement changé de côté au retour de cette pause fraîcheur.
1: Oui, et c'est pour notre plus grand plaisir, évidemment. Mais voilà, vous le disiez, les consignes de Yann Cassereau, qui sont a priori bien passés pendant la pause fraîcheur.
0: On vous en voudra pas, voilà. Clément, et je vais répéter pas mal de fois dans ce direct que non, vous ne trompez pas quand vous dites Augustin Boisquet, pour les auditeurs qui nous rejoignent en cours de match. Parce que c'est bien comme ça qu'on dit le nom du Ghanéen se prononce. C'est nous qui étions tous dans l'erreur depuis deux saisons. On ne disait pas Augustin Boisquet, mais bien Augustin Boisquet. Ce n'est pas une erreur de votre part, Clément, que les auditeurs en voiture ou chez eux ne s'énervent pas à chaque fois qu'ils vous entendent dire ça.
1: Bon, écoutez, merci. Je pense que voilà, on va. Parce que je vous entendais dire Boisquet tout à l'heure aussi, non,
0: semblait
1: bon.
0: Donc, c'est la force des habitudes. Je vais avoir du mal à m'en détacher de mon petit Augustin Boisquet.
1: Bon, écoutez, on va dire que les deux sont acceptables ce soir. En tout cas, c'est la reprise. On est encore en période de rodage aussi. Voilà. En tout cas, le ballon pour le moment dans les pieds sochaliens et donc 2-0 avec ses buts à la 22e de Jacob Brioum et à la 24e d'Irvin Cardona. Pour le moment, tout va bien côté stéphanois. Et le voilà encore, le Danois, le numéro 10, avec le ballon dans les pieds qui se fait un petit peu chahuter au milieu de terrain, mais qui parvient à orienter le jeu côté gauche avec Kevin Pedro. Oh, le petit festival là, de Kevin Pedro, le sombrero sur l'Aubry, et le bon ballon encore dans la profondeur pour Tierno, ballon au côté gauche. Allez, ballon pour Cardona, Irvin Cardona, oui, pour le doublé, le ballon dans les 6 mètres, le bon centre de la gauche de Tierno, ballon
2: sur un plateau.
1: C'est venu de la gauche
0: comme ça toute l'année.
1: Ouais. Et le centre dans la surface vers le point de pénalty pour Irvin Cardona qui n'a plus qu'à pousser le ballon au fond des filets. Ça fait 3-0, le doublé pour l'international maltais. Messieurs, 3-0, ouais, c'est le festival là, entre l'action de Kevin Pedro qui était à la récupération au milieu de terrain et puis le ballon en profondeur encore, et ça se projette très vite avec Ballo à gauche et Cardona dans l'axe. C'était superbe, on se régale.
0: Ouais, on se régale. Vous avez raison. Je disais micro coupé quasiment que si ça jouait comme ça toute l'année, on allait se régaler. Mais c'est vrai que là, offensivement, les Verts récitent leur partition, j'ai envie de dire.
1: C'est
0: du football sur tableau noir. Hein. C'est décalage, appel contre appel, balle en profondeur et finition chirurgicale à chaque fois. C'est très impressionnant d'efficacité pour le moment sur ces 28 premières minutes.
1: Ça va vite, trop vite, beaucoup trop vite pour les Sochaliens. Ouais, ça fait 3-0 et Irvin Cardona qui est en grande forme. Ça confirme ce que vous disiez tout à l'heure, hein, messieurs, lui qui avait fait une bonne prépa. Et ben, ça se confirme ce soir avec ce doublé, donc 3-0 à la 29e minute de jeu pour la SS face à Sochaux. Mais attention, le ballon dans les pieds Sochaliens cette fois-ci avec Masson dans la surface. Mais ça se rencontre et ce sera un corner. Le premier corner de la partie.
2: Exact.
1: Il est pour les Lionceaux de la gauche vers la droite quand on regarde le but de Gauthier Larsonneur, pardon, et il va être frappé par Victor Lobry, ouais, l'ancien stéphanois, qui va frapper ce ballon avec sa patte gauche. Et il y a du monde dans la surface, évidemment Capitjoko qui est là au point de pénalty, et on a fait monter aussi, me semble, Nomel qui est par ici, et défenseur qui reste en retrait, la tête, non, c'est un dégagement, tête stéphanoise pour écarter le danger directement en touche, et on arrive à la demi-heure de jeu tranquillement, et 3-0 pour l'ASS, le but de Brioum et le doublé de Cardona face à Sochaux ici au stade Bonal.
2: Ah, nos auditeurs, hein, 3-0 pour l'AS Saint-Etienne.
3: En 6 minutes. Hein.
1: Oui, à vous ne rêvez pas, 3-0. Oui.
2: À l'extérieur.
0: Ceux qui sont partis chercher une glace.
2: Après une demi-heure de jeu, messieurs, je pense qu'il va falloir remonter loin dans les archives pour retrouver un succès. Enfin, 3-0 à la demi-heure de jeu à l'extérieur à l'AS Saint-Etienne. Je pense qu'on peut creuser. Hein.
0: À l'extérieur, ouais, c'est peut-être. Bah, il y a eu deux fois à domicile la saison dernière face à Rodez et face à.
1: Attention, le bon centre. Non, ça ne donnera rien. C'est dégagé par la défense.
3: Il n'y avait pas 3-0 à l'admire.
2: Non, il n'y avait pas 3-0 à l'admire, exactement.
0: Ouais. Souvenez-vous que l'année dernière, en ouverture du championnat, les Verts avaient aussi mis 3 buts avec un festival offensif de 3 de leurs attaquants. Bon, le score n'avait pas été le même, il y a eu 3-3. Face à votre équipe.
3: Voilà. Oui, faites pas style que vous.
2: Moi, il me semblait que je me rappelle les 3 buts de Laval, mais ce n'est pas les 3 buts de Saint-Etienne. Oui.
0: Ah, pareil, c'était les trois attaquants qui avaient marqué. Ils s'étaient tous servis les uns les autres. Hold, Cardona, Boisquier. Ils s'étaient tous rendus l'appareil sur ce match.
1: Oui, et nouveau corner à venir là pour les Sochaliens avec le bon débordement de Nomel, mais le bon retour de Sohaib Nahir là, le bon tacle glissé pour envoyer ce ballon en corner sur le côté droit cette fois-ci, de la droite vers la gauche. Quand on regarde le but de Gauthier Larsonneur, le corner qui va être frappé dans quelques secondes, voilà, qui est fait directement dans la surface au point de pénalty. C'est personne ne le touche. Il y a eu bousculade un petit peu avec Nomel, pardon, dans la surface, mais non, finalement l'arbitre ne dit rien et donc ce sera un dégagement. Ce sera une touche stéphanoise, il me semble. Et Jacob Brioum là qui va prendre les consignes du côté de Yann Cassereau.
0: Fait les consignes.
1: Ouais, Yann Cassereau qui communique beaucoup avec son milieu danois. Voilà.
0: Presque énervé.
1: Il est toujours très actif. Hein. Oui, voilà. A priori, l'exigence, elle est là aussi, hein, du côté de Yann Cassereau.
0: Ah, c'est bien,
1: et le dégagement. Il y avait une faute qui avait été sifflée, pardon, pour la SS. Et donc, dégagement de Gauthier Larsonneur directement en touche donc pour les Sochaliens qui récupèrent ce ballon avec Mathieu Pébernès dans la défense centrale. Va retrouver son compère N'Gata sur le côté gauche avec Victor Lobry qui reprend toujours cette place dans le couloir gauche, enfin qui descend en tout cas beaucoup auprès de ses défenseurs, Victor Lobry, et qui renverse là côté droit, pourquoi pas avec Youssouf et Nomel Landry qui tente de dribbler mais c'est récupéré par Kevin Pedro. La bonne récupération, lui aussi fait un bon début de partie, Kevin Pedro, avec Bois qui est maintenant avec Breum côté gauche. Et la faute, non il n'y a pas de faute, il y aura une touche sochalienne sur le côté droit de la défense sochalienne. Et mais on a vu encore cette bonne récupération de Kevin Pedro, c'est intéressant ce qu'il propose je trouve dans cette super première joueur. Période messieurs.
0: C'est un super joueur Kevin Pedro que le grand public a découvert surtout la saison dernière, qui est amené à jouer à ce niveau là très régulièrement à l'AS Saint-Etienne, qui avait été un des meilleurs défenseurs stéphanois sur la deuxième partie de saison. Et encore une fois, on va le rappeler, qu'il y a quand même Kevin Pedro joué 80% de ses matchs à l'ASS à un poste qui n'est pas le sien.
3: Ouais, et puis là, ce qui est fort, c'est qu'il joue déjà un poste qui n'est pas le sien, même si en jeune, on l'avait vu aussi latéral, mais plus à droite. Donc là, il joue un poste qui n'est pas celui quand même de formation, puisqu'il est défenseur central de base. Et en plus, il joue son mauvais pied. Et Kevin Pedro, pour le moment, c'est quasiment un sans faute au niveau professionnel. Un garçon qui semble avoir une maturité bien au-dessus que celle qu'il devrait avoir à son âge. Donc c'est en tout cas un joueur sur lequel on peut miser du côté de l'AS Saint-Etienne. Et si Kevin Pedro convainc à la fois Eric Orneland, à la fois Philippe Montagnier et à la fois Yann Castro, c'est pas non plus pour rien.
1: Ouais, attention, le bon renversement côté droit pour Erwin Cardona maintenant, qui est en position de centreur, mais il va perdre ce ballon, c'est contré. Non, ce sera une touche obtenue pour les Stéphanois. La touche concédée par Gomis, le latéral gauche sochalien. Et João Ferreira qui va pouvoir relancer ce ballon avec Bois qui justement qui le centre de Cardona et ça effleure. Il me semble la tête de Ballot, mais ça va filer directement en touche. Et oui, il l'a touché, Ballot, peut-être. Et ce sera une touche donc pour le FCSM côté droit cette fois-ci. Et la pression toujours des Stéphanois qui sont là, hein, qui viennent perturber ce renvoi de touche et mettre la pression tout de suite sur porteur de balle. Et ça oblige les Sochaliens à allonger, à se dégager loin devant et à concéder cette fois-ci cette touche. Voilà, ballon rendu au vert. Donc le pressing, le harcèlement payant de nos joueurs de l'ASS. 35e minute de jeu même, et toujours 3-0 hein, pour l'ASS.
2: Vous êtes sur le bon stade hein, pour l'instant Clément, parce que je peux vous dire qu'ailleurs il se passe pas grand chose dans cette soirée de Ligue 2.
1: Voilà Rodolphe, vous demandiez des buts tout à l'heure au quart d'heure de jeu, il suffisait d'attendre un tout petit peu. Voilà, attention, le centre de Cardona encore vers Breum, c'est dégagé par la tête de Mathieu Pébernès, ça peut revenir dans les pieds du Danois dans la surface de réparation. Jacob Breum qui repasse derrière avec Pedro qui se met sur son pied droit, il trouve Bernauer, non c'est intercepté par la défense sochalienne qui peut relancer vite. Attention avec Gomel, Benjamin Gomel côté gauche maintenant à grandes enjambées vers la ligne médiane, renverse le jeu à l'opposé côté droit avec Landry Nomel qui va peut-être être un peu court et oui il peut pas éviter la touche, ce sera une touche pour l'AS Saint-Etienne donc sur le côté gauche de Kevin Pedro. Mais encore une action intéressante du côté stéphanois avec ce centre de Cardona de la droite et Breum qui est toujours là dans les bons coups dans la surface de réparation. On rappelle hein, les buteurs Breum à la 22e, Cardona 24e et 28e, 3-0 donc pour l'ASS à la 26e minute.
0: Ce que je trouve intéressant, pardon Rodolphe, dans cette animation avec deux numéros 10 et deux avant-centres, c'est dans le profil finalement des joueurs de l'AS Saint-Etienne, donc Boaki, Cardona, Breum, Ballot, on peut même rajouter David Tachvili. C'est des joueurs qui peuvent jouer sur les deux postes, à la fois en tant que numéro 10 mais également en tant qu'attaquant de pointe. Donc il y a aussi cette pluralité des profils qui fait qu'on voit quand même pas mal de fois où les joueurs échangent leur poste entre eux.
1: Et on voit l'ouvert Joko et la sortie, Paul, la sortie de l'Arseneur dans les pieds de Joko. Le ballon qui était venu de la droite et ouais, il y a eu gros choc là. Ça a percuté fort entre l'Arseneur et Joko. Les deux joueurs qui sont à terre et l'Arseneur qui peine un petit peu à se relever. Ça a l'air d'aller pour Joko a priori, mais ouais, il y a eu un bon tampon là entre le numéro 9 sochalien et le gardien stéphanois, les soigneurs des Verts qui vont entrer sur la pelouse, mais il se relève l'Arseneur et il est solide quand même, il est costaud, mais là, il a pris un bon coup quand même là sur ce choc avec Capitjoko.
2: Et messieurs, je suis limite protocole commotion. Non, il la prend bien dans le visage.
0: Ça a l'air d'aller quand même.
3: Pour avoir, mais...
0: C'est le flanc de Djokovic qui tape le.
2: Le flanc de Djoko, c'est votre cuisse à vous. Hein.
0: En plus, j'ai des grosses cuisses. Donc.
3: En tout cas, le centre est dans la vraie bonne zone du côté de.
1: Ouais, il le prend à hauteur de hanche. Hein. Ouais, c'est à hauteur de hanche. On a l'impression de
0: Djoko c'est vers. Presque Djoko qui est le plus touché des deux, paradoxalement.
1: Alors, sur les images que nous on a. Ça... Djoko s'est relevé, ça a l'air ça va pour l'attaquant socialien, ça a l'air d'aller. Et non, l'Arseneur qui a l'air quand même plus sonné, hein, mais l'Arseneur qui le prend vraiment dans le visage. Hein, ouais. C'est la hanche de Djoko qui vient heurter le visage de l'Arseneur. Mais les deux joueurs qui se sont relevés, les soigneurs stéphanois qui remballent. Allez, on remet la bombe dans le sac, on replie un petit peu les affaires et on sort des limites du terrain pour pouvoir permettre à Gauthier l'Arseneur de se relancer et de jouer ce coup franc. Et il va allonger loin devant puisque tout le bloc vert est remonté, toujours 3-0 pour la SS à la 38e minute de jeu. Un but de Brioum, un doublé de Cardona et ce long ballon de l'Arseneur directement vers Tierno Ballot, mais ça va être rendu à la défense sochalienne avec cette faute sur Masson, sur Julien Masson, de la part de Ballot.
2: Ce que je voulais vous dire depuis tout à l'heure, c'est que Dunkerque mène 1-0 également. C'est l'autre but de cette soirée. Puisqu'on vous rappelle que Victor Maillet, je crois. Je vous rappelle que Pau Annecy. Oui,
0: Maillet.
2: Victor, je crois, non ? Victor Maillet, c'est ça, Victor Maillet, je vous confirme.
0: Parce qu'on on a un ancien stéphanois du côté de. On a deux maintenant du côté de Dunkerque.
2: Allez-y.
0: Vous êtes sûr que c'est Victor Maillet ?
2: Victor Maillet. Donc oui, c'est lui qui a marqué. Enzo
3: et Solban.
0: Voilà. Okay, parce qu'on a aussi un Maillet qui joue à l'AS Saint-Etienne, qui a signé à Dunkerque. Donc je me permettais de vous reprendre, mais je sais que vous êtes d'une précision et d'une justesse.
2: À tel point que je ne connaissais pas. Oui, donc.
0: Et le deuxième, c'est McLoufi. Voilà, du côté de Dunkerque pour les anciens stéphanois qui ont rejoint le Nord.
1: Oui, McLoufi, un nom qui parle hein, forcément du côté de l'AS.
0: Alors, ça ne s'écrit pas pareil, vous me permettrez.
1: Ah, ça s'écrit. Ouais. Ah, autant pour moi.
0: Il y a McLoufi en mythique, en joueur mythique, et McLoufi en joueur mythique
2: McLoufi,
0: de la réserve.
2: Mythique côté coach aussi, voilà.
0: Oui, c'est vrai. Voilà, mais on embrasse la famille
1: ça,
0: de
1: McLoufi. Mais ça dépend des prononciations, messieurs. Ça dépend des prononciations parce que soit Ibn Yair, le prononcé McLoufi. Attention sur le ballon pour Irvine Cardona dans la surface. Pourquoi pas côté droit encore, le centre contré. En corner.
0: Contré par la
1: défense sochalienne. C'est intéressant. Beaucoup, on le disait, dès les premières minutes, le jeu qui penche quand même très souvent à droite hein, du côté stéphanois. Je sais pas ce que vous en pensez, messieurs.
0: C'est Cardona qui a les jambes dans ce duo-là de devant. C'est Cardona qui a le plus de jambes. Donc, c'est lui qu'on va chercher dans la profondeur. On va attendre le corner et je vous raconterai une petite anecdote sur les matchs de préparation.
1: Le corner que s'apprête à frapper Augustine Boitier, je m'y perds.
0: Les deux sont tolérés, vous avez le droit, allez-y.
1: Augustine Boitier.
2: C'est le premier corner des Verts, c'est un point sûr.
1: Qui va frapper ce ballon avec son pied gauche. C'est le premier corner de l'SS. Ouais, de la droite vers la gauche. Quand on regarde le but de Mehdi Jeannin, il y a du monde dans la surface, évidemment. La défense centrale qui est montée avec Nahir et le cardinal, le centre, le premier poteau. Mais c'était trop bas et c'est dégagé par la défense sochalienne. Ouais, c'était pas très bien frappé ce corner. Attention, le contre pour Benjamin Gomel qui est parti. Non, c'est Bagdadi qui est parti côté gauche maintenant, qui s'excentre, qui s'isole au poteau de corner. Il est bien cerné par deux joueurs de l'SS là, qui Nahir se fait. Nahir et Ferreira, le bon retour là, ils ont pris en sandwich Bagdadi, qui l'ont poussé le long de la ligne de touche et qui obtiennent même cette touche, les deux défenseurs stéphanois. C'est très bien joué et voilà, on les a vus se féliciter aussi tous les deux.
0: C'est marrant de les voir défendre comme ça parce que les buts sur un corner stéphanois dans la transition, c'est beaucoup de buts qu'on a pris la saison dernière.
3: Notamment en fin de saison dernière à Rodez, j'en ai un.
0: J'ai envie de dire pour le moment, sur ces 41 premières minutes, rendez-moi mon AS Saint-Etienne, messieurs. Parce que
1: on va garder celui-ci si ça vous dérange pas, Paul.
0: Si c'est comme ça toute la saison, je vous le signe tout de suite.
2: D'accord.
1: On prend tous les jours, matin, midi et soir, effectivement. Et en tout cas, voilà, Yann Cassereau qui, a priori, semble resserrer peut-être un petit peu les boulons. Et on le disait à la SS aussi, qui a pris des buts en préparation quand même. 3 buts contre Venise, notamment. 2, il me semble, à Glasgow. Donc voilà, il y a eu quelques buts encaissés. Mais pour le moment, ça tient, en tout cas, côté stéphanois. 3-0, toujours à la 42e minute de jeu. Et le ballon côté gauche est toujours ce harcèlement. Là, cette fois-ci, c'était Julien le Cardinal. Le bon pressing avec Maxime Bernauer pour obtenir même cette touche face à Victor Lobry et la touche que va effectuer João Ferreira vers Boisquier, mais c'est non, c'est Cardona qui est trouvé, pardon, de la tête avec Bréhoum. Maintenant Bréhoum, le ballon côté gauche avec Kevin Pedro. Kevin Pedro, il a du monde devant, il a notamment Tierno Ballo, mais ouais, on va prendre le temps quand même de poser un petit peu tout ça, et le ballon qui repasse par la défense centrale et par Swahib Nahir qui revient dans l'axe avec Chung Vai devant. Chung Vai avec sur sa gauche maintenant Bréhoum, pourquoi pas de nouveau dans la profondeur pour Bernauer là, qui est monté très haut et qui peut jouer avec Ballo. Et Bréhoum maintenant qui est venu se replacer dans l'axe, mais c'est contré par la défense. Oui, c'est ce que je me suis demandé un petit peu aussi. Qu'est-ce qu'il fait là, notre ami Maxime Bernauer? Attention, le ballon qui repart côté gauche avec Gomis. Cette fois-ci, Gomis qui est monté côté sochalien. Ça repart à l'assaut là, sous les applaudissements du Stade Bonal. Mais le ballon qui sort une nouvelle fois en
0: Ferreira,
1: touche.
0: Il a des jambes, les gars. C'est vrai.
1: Hein. Ouais, une nouvelle touche concédée par Gomel. Et donc pour João Ferreira.
0: Il a des jambes, mais là, on sent qu'il a besoin un peu de souffler quand même, notre ami portugais.
2: Il va en faire deux là. Quasiment consécutivement. Hein.
1: Et tout ça sous le regard attentif de Zurico Davitashvili sur le banc stéphanois qui observe tout ça, et Yann Cassereau là qui a bondi de sa glacière pour cette faute, mais non, sifflé finalement à l'avantage de Sochaux. Et Victor Lobry, attention, qui se promène un petit peu dans le milieu de terrain, le bon ballon devant pour Bagdadi, la frappe, et Gauthier Larsonneur qui se couche bien, cette frappe plein axe, entrée de la surface de réparation de Sami Bagdadi, mais Gauthier Larsonneur qui était vigilant et qui se couche bien sur sa droite pour capter ce ballon. Pour le moment, rien à dire également sur Gauthier Larsonneur.
0: Ouais, impeccable. C'est propre. Ouais, c'est très propre. Ouais. Voilà. Mais c'est ce qu'on attend de lui finalement. Qu'il soit peut-être pas tant sollicité, mais à chaque fois clinique au moment d'intervenir.
1: Oui. Et des interventions voilà, efficaces, et puis qui, voilà, qui donne un petit peu de confiance peut-être aussi à sa défense, qui rassure un petit peu ses défenseurs. Et là, cette fois-ci, ce sera un coup franc sochalien que va jouer Bagdadi directement en retrait vers Ngata.
0: Je trouve que Chung Bai est assez intéressant dans son registre de jeu, mais on sent que c'est un joueur qui manque encore un peu de maîtrise. Il y a beaucoup de petites erreurs, de petites fautes, de passes un petit peu ratées. Ça demande quand même à confirmer et à s'améliorer pour le Hongrois, mais dans un profil qui est quand même assez intéressant, je trouve, sur cette première période.
1: Oui, et puis avec Maxime Bernauer, ça a l'air de bien fonctionner aussi. Maxime Bernauer,
0: c'est une trouvaille.
1: Défenseur central hein, à la base, qui a été repositionné donc au milieu de terrain par Yann Cassereau toute la préparation, et qui a priori voilà, il semble vouloir l'utiliser dans ce registre cette saison.
0: Ouais, il a joué comme ça, Clément, depuis 5 ou 6 saisons. Il avait déjà joué en milieu central, c'était du côté du Mans. Il l'avait fait ponctuellement sur un ou deux matchs, je crois, du côté du Paris FC, mais voilà, c'était plus son poste depuis maintenant quasiment 5 saisons à Bernauer. Et vous avez raison de le spécifier, c'est une des réussites de la préparation de Yann Cattreau sur ce repositionnement.
1: Voilà, donc ça fonctionne en tout cas pour le moment dans cette première période face au FCSM. 4-0, oui, c'est pas. Ouais,
2: j'ai fait les gros yeux, vous inquiétez pas. Franchement, il fait pas le malin là, il fait pas le malin.
1: Je compte sur vous, Rodolphe.
0: Boitier, Tsongva et Bréhoum, ils nous ont pas facilité la tâche dans le recrutement. Et il y en a un qui arrive là, c'est pareil. Hein.
2: Zvetlin, non, c'est pas celui-là, c'est Zvetlin.
3: Ouais, on n'est pas à l'abri que
0: ça se dise pas comme ça.
1: Zvetlin. Messieurs, oui. J'ai l'immense bonheur de vous apprendre que nous aurons 5 minutes de jeu de temps additionnel. Elles dans cette première période. On vient d'y entrer tout juste dans ce temps additionnel depuis une vingtaine de secondes. Et donc 3-0, vous ne rêvez pas, vous êtes bien sûr ici Saint-Etienne Noir. 3-0 pour l'ASS face à Sochaux. Début de Jacob Bréhoum à la 22e, Irvine Cardona à la 24e et 28e minute de jeu. Et le centre de la droite vers la gauche capté par Gauthier Larsonneur. Il est bien sorti là, autoritaire Gauthier Larsonneur pour capter ce ballon dans ses bras. Et il peut se dégager, dégagement en cours vers le Cardinal qui repasse dans l'axe avec Chung Vai directement pour Bréhoum qui casse des lignes avec cette passe. Jacob Bréhoum sur sa gauche, il a Kevin Pedro, le voici le long de la ligne de touche, et on repasse derrière avec Chung Vai de nouveau. Kevin Pedro et des bonnes passes quand même de Chong Vai là avec Boitier dans l'axe. Le bon ballon pour Cardona, encore Cardona qui se retourne. Oh le cafouillage de défense au chêne. Cardona et Mehdi Jana qui sort dans ses pieds et qui récupère ce ballon. Mais alors là, il s'est baladé Cardona dans la défense sochalienne. Ça a été contré, touché du pied. Ouais, Boitier, il a un peu tardé, il a trop réfléchi. Boitier pouvait frapper également, ouais, effectivement, Paul. Encore une occasion intéressante là pour
0: franchement,
1: une action intéressante.
0: Boitier seul à 16 mètres comme ça, alors qu'il y a 3-0 dans les arrêts de jeu de la première mi-temps.
1: Il était peut-être un peu excentré, attention la frappe dans le petit filet. Ça passe juste à côté du but de Gauthier Larsonneur. Là, cette frappe de Nomel, frappe sèche dans la surface de réparation. La frappe du droit, et bien a priori non, puisque ce sera un dégagement de Gauthier Larsonneur.
0: Ah, je la voyais.
1: Mais.
0: Je voyais de son gars
1: là,
0: intervenir.
1: Il est venu catapulter ce ballon dans le petit filet extérieur de Larsonneur. Là, ouais, cette frappe de Nomel. Attention à rester vigilant défensivement quand même. Et il reste 3 minutes dans le temps additionnel de cette deuxième période. Mais ouais, les Stéphanois qui sont là, qui sont bien en place. Attention avec Joko qui redonne ce ballon à Gomel, mais c'est directement récupéré par Boitier, par Ferreira sur le côté droit. Tout de suite, on récupère les ballons. Le pressing aussi qui est efficace, on l'a déjà dit, mais on le répète. Ça fonctionne bien du côté Stéphanois avec Bernauer maintenant à hauteur de la ligne médiane pour Breum. Breum dans l'axe, avec Tierno Ballo remet sur Jakob Breum. Et Chong Vai de nouveau. Qu'est-ce qu'il dit? Il y a une faute de Chong Vai a priori. Bon, le ballon rendu au Sochalien sur le côté droit avec Youssouf et Pébernès. Et il reste un petit peu plus de 2 minutes avant la mi-temps. Gomel côté gauche maintenant à hauteur de la ligne médiane, mais repasse derrière avec Ngata. Pébernès maintenant on tente de trouver des solutions côté sochalien, mais le bloc stéphanois qui est bien en place aussi, on tente de déborder pourquoi pas côté droit avec Youssouf, mais c'est contré de nouveau, c'est dégagé par la défense verte ce ballon dans les pieds maintenant de Victor Lobry qui oriente le jeu côté gauche avec Gomis. Le petit coup d'œil est pour trouver Bagdadi maintenant qui est excentré côté gauche lui aussi. Bagdadi repique dans l'axe, attention le bon ballon dans la profondeur, le centre, il s'est capté par Gauthier Larsonneur de nouveau, le centre qui était venu de la droite de Youssouf il me semble, mais c'est bien capté là par Larsonneur, toujours vigilant dans ses 6 mètres, et le ballon dans les pieds cette fois-ci de Kevin Pedro sur le côté gauche pour les joueurs du Forêt. Et toujours 3-0, il reste 1 minute et 20 secondes dans le temps additionnel de cette première période. Et voilà, on pose un petit peu le jeu là côté stéphanois, on essaye de calmer un petit peu tout ça, de calmer les ardeurs sochaliennes dans cette fin de première période. Kevin Pedro qui retrouve son défenseur Swahib Nahir avec le cardinal. Voilà, on se parle beaucoup, le bon appel pourquoi pas de Boitier, mais finalement Cardona qui renverse un plein axe pour Ballo, pardon, Tierno Ballo. Oui, Tierno Ballo, mais c'était un peu long. Et c'est directement capté par Mehdi Jeannin qui peut relancer avec Victor Lobry. Mais petit geste d'agacement, j'ai l'impression, de Victor Lobry qui, oui, qui trouve pas de solution, si ce n'est sur sa droite Youssouf. Et oui, on peine à trouver du monde entre les lignes stéphanoises qui sont bien en place toujours avec ce 4-2-2-2 et ce pressing agressif là de nouveau de Ferreira sur Gomel. Ferreira qui ne lâche pas d'une semelle, ça s'attrape un petit peu même, ça s'attrape un petit peu entre Gomel et Ferreira, les esprits qui se chauffent un petit peu, monsieur le prodhomme qui est obligé d'intervenir pour calmer tout ça et qui va siffler un coup franc pour le FCSM. Mais le ton est monté là un petit peu entre Gomel et Ferreira sur ce coup là
2: Ah ça.
3: Ouais,
1: et on arrive.
3: Entend. Ouais, j'ai l'impression que c'est plus lui qui est venu.
1: Il va pas se laisser faire.
3: Parce que Gomel, il avait le ballon, il percutait quoi. Enfin,
0: On est pas que Gomel, une porte de vestiaire d'ici 3 minutes, ce serait mauvais signe.
1: Ça se chatouille un petit peu au niveau du col du maillot notamment, mais tout va bien. Les esprits qui sont calmés, on a dépassé le temps additionnel et voilà la mi-temps sifflée par monsieur l'arbitre Tiffen le prodhomme sur ce score de 3-0 pour la SS face à Sochaux.
2: Jakob Breum et le doublé d'Irvine Cardona, le tout en 6 minutes. Voilà le résumé de cette première période. On va en reparler bien sûr pendant ce quart d'heure, messieurs. Une première période, alors à défaut d'être emballante, elle est très très efficiente.
3: Ouais, bah à défaut d'être emballante, je vous trouve dur quand
2: même. Non, je veux dire,
0: c'est un homme traumatisé par une saison de Ligue 1.
2: Messieurs, c'est Sochaux a promu en Ligue 2.
1: Rodolphe,
3: je pense qu'il prend la balle et qu'il est en difficulté. Et du coup, forcément, ça ressort dans ses commentaires.
2: Non, moi, je pense difficulté 0-0 à la pause à 10 contre 11.
3: C'est vrai, ça. Bon, bref, on ramène à Saint-Etienne. 3-0 à la mi-temps, je pense qu'on n'en avait pas rêvé. Donc, non, c'est une super nouvelle. Saint-Etienne qui maîtrise son match en plus de ça. C'est vrai qu'il n'y a pas eu d'innombrables occasions, mais quand la Saint-Etienne a dû piquer, elle a su le faire. Juste après la pause fraîcheur, et puis elle s'est pas arrêtée. Souvent quand les Verts marquent un but, on se plaint qu'ils s'arrêtent un peu, qu'ils reculent. Ouais, là, les Verts ont su enfoncer le clou. 3-0 à la mi-temps. Alors certes le match n'est pas fini, mais les Verts ont pris une belle option sur cette rencontre. Maintenant va falloir être sérieux jusqu'à la fin pour asseoir cette domination, et pourquoi pas dès le début de saison renforcer un petit peu cette différence de but qui peut compter en fin de saison, sait-on jamais.
2: Paul, on envoie un petit message quand même sur la première période.
0: Ouais, ça a été poussif pendant 15 minutes. Ouais. Joris, je me souviens, pendant le commentaire, se posait la question de quel serait le visage de cette équipe justement après un petit quart d'heure de pressing. Ouais, j'ai bien aimé. Encore une fois, je me répète, pour avoir eu la chance d'assister à quasiment toutes les rencontres de la préparation, on est dans la pure continuité de ce qui se fait depuis l'arrivée du technicien écossais, avec un jeu très tactique, très léché, dans des schémas écrits d'avance. Pour le moment, ça fonctionne. C'est toujours pareil, c'est la première journée, c'est la première mi-temps, peut-être qu'on s'emballe, mais pour le moment ça fonctionne. Il faudra voir dans le temps, et notamment dans cette deuxième période qui va vite arriver.
4: C'est pas votre style de vous emballer.
2: 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Merci beaucoup Clément pour cette première période. Je vous laisse vous reposer parce que vous avez eu à commenter cette première période, hein. C'était pas mal, hein.
1: Et ouais, à la merci à vous messieurs, et à tout de suite.
2: À tout à l'heure.
0: Bonne pause.
2: 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Et 1 et 2 et 3-0 à la pause pour les Saint-Étienne.
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2: Et quel match l'AS Saint-Etienne qui mène 3-0 à la pause. Jacob Brehm a ouvert la marque dès la 22e minute de Gervin Cardona, a doublé la mise 2 minutes plus tard, et 4 minutes ensuite c'est l'international maltais, comme le rappelait Clément Métainier, qui a doublé la mise pour l'AS Saint-Etienne. 3-0, on va prendre les premières réactions du côté du Standard. Marilyn, bonsoir.
9: Bonsoir, vous allez bien?
2: Très bien, vous?
0: Salut,
2: aussi
0: Marilyn.
2: Bah, j'imagine que oui, ce soir vous êtes tout sourire.
9: Ah oui, parce que, et en plus, je suis à Valras, là.
2: Ah, d'accord.
9: C'est encore une semaine, donc.
2: D'accord, bah,
0: super.
2: Vous êtes
0: en vacances, ok, à Valras.
2: Oui. Et du coup, vous suivez la rencontre sur Ici Saint-Étienne-Loire, 3-0 à la pause.
9: Eh oui.
2: Belle première période, quand même, hein.
9: Ouais, mais je me suis trompée, parce qu'il y avait la passoire Ferreira.
2: Ah oui, alors en plus, Marilyn, très bonne première période de João Ferreira, messieurs, hein, franchement.
9: Ah oui.
2: Très bon latéral, hein, ce soir. Hein.
3: Ouais,
2: très
3: non,
2: bon latéral,
3: oui, là, Saint-Etienne. Travail, ouais.
9: Parce que je présume, parce que je suivais en fait les matchs amicaux, mais à cause de lui, on se prenait en fait des buts.
2: Ouais, pas qu'à cause de lui, messieurs, hein. C'est toute la défense qui avait des petits réglages,
0: ouais,
2: à faire, mais sans
0: but. Il y a un but, je trouve, sur la prépa qui lui est à mettre sur son dos. C'en est un du côté des Rangers. Pour le reste, moi, je trouve que Ferreira est dans la continuité de sa fin de saison. Moi, j'avais trouvé bonne, plutôt le retour de Ferreira en fin de saison dernière. Voilà, à voir, c'est toujours pareil. On connaît ce club. C'est la durée qui jugera des performances ou non de ces joueurs-là. Après, sur le papier, João Ferreira est un joueur qui doit performer en Ligue 2. Quand on voit sur son cursus de footballeur avant d'arriver à l'AS Saint-Etienne, il doit être dans les meilleurs latéraux de cette division. Ça n'a pas été le cas la saison dernière. Principalement mentalement, je trouve, qu'il s'est effondré dès qu'il a eu quelques petites difficultés. Mais intrinsèquement, c'est censé être un super footballeur.
2: Marilyn, qu'est-ce qu'il faut faire maintenant du côté de l'AS Saint-Etienne? Est-ce qu'on gère cette seconde période ou est-ce qu'on essaye d'enfoncer un peu plus?
9: On essaye de gérer et d'en marquer un petit peu plus. Par contre, il y a un joueur qui m'a impressionné. Oui. C'est Jacob Brum et Irwin Cardona, franchement.
2: Ah oui, c'est sûr. Ouais. Très efficace ce soir, ce duo-là. En tout cas, vous avez raison, entre le Danois et le Maltais, hein, très intéressant.
9: J'espère enfoncer un peu le clou, mais bon, surtout qu'on ne se traîne pas de but.
2: Ah non, non, c'est fini, vous avez raison. On va essayer de rester là et d'enchaîner.
0: C'est plutôt, je trouve, hein, on va voir ce que ça donne, mais d'être dans une situation confortable comme ça nous permettra de voir quelle justement va être l'attitude de. Et quel va être le visage de cette AS Saint-Etienne si on va assister à une équipe en gestion, ou à l'inverse, ce qui pouvait être le cas notamment avec Eric Orneland, une équipe qui va toujours de l'avant, quoi qu'il se passe, peu importe le score. Donc voilà, curieux de voir quelle va être un peu la stratégie de Yann Cassereau qu'on découvre de semaine en semaine.
2: Merci beaucoup.
9: J'aimerais bien que mon petit chouchou joue quand même, David.
2: Il va arriver, vous inquiétez pas, il va arriver. On va bien le voir quelques minutes. Justement, ça va être une des questions qu'on va se poser sur cette seconde période. Faut-il faire tourner un peu cet effectif de l'AS Saint-Etienne? Merci beaucoup, Marilyn, d'avoir appelé en tout cas.
9: Merci, bonne soirée à vous.
2: Bonne dernière semaine de vacances, bye bye. 21h43, bye. Vous avez manqué cette première période. Le résumé vous est proposé par Romain.
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1: Et c'est parti, le coup d'envoi donné par Irwin Cardona. Abonne à le long ballon pour Boîtier, plein axe. Pourquoi pas, il tente de contrôler dans la surface de réparation. Le ballon, le but.
2: Oui,
1: le but de Jacob Brehou.
2: Oui.
1: Le ballon encore dans les pieds de ce diable de Brehou. Vers Cardona, Cardona seul face à Jana, le petit piqué.
2: Oui.
1: Irwin Cardona qui pique ce ballon au-dessus de Mehdi Jadin.
3: Magnifique.
1: Kevin Pedro. Oh, le petit festival là, de Kevin Pedro, le sombrero sur l'Aubry. Et le bon ballon encore dans la profondeur pour Tierno. Ballon au côté gauche.
2: Allez.
1: Ballon pour
2: Allez.
1: Cardona. Irwin Cardona.
2: Oui.
1: Pour le doublé. Petit de l'arseneur dans les pieds de Joko. Le ballon qui était venu de la droite. Et ouais, il y a eu gros choc là. Ça a percuté fort entre l'arseneur et Joko. Les deux joueurs qui sont à terre et l'arseneur qui peine un petit peu à se relever. Ça a l'air d'aller pour Joko a priori. Mais ouais, il y a eu un bon temps pour là entre le numéro 9 Sochalien et le gardien stéphanois Charles Aubry. Attention, qui se promène un petit peu dans le milieu de terrain. Le bon ballon devant pour Bagdadi. Bagdadi a frappé. Gauthier l'arseneur qui se couche bien. Cette frappe plein axe. Entrée de la surface de réparation de Sami Bagdadi. Voilà, la mi-temps sifflée par monsieur l'arbitre Stephen Le Prandhomme sur ce score de 3-0 pour la SS face à Sochaux.
2: Oui, vous ne rêvez pas. Et 1, et 2, et 3-0 à la pause du côté de Sochaux. Rappelons-le quand même, restons calmes, promu dans cette saison de Ligue 2. Je le rappelle,
0: c'est un premier match.
2: On repart du côté du Standard. Bonsoir Laurent.
10: Bonsoir.
2: Merci de votre appel. Et 1, et 2, et 3-0. Hein. Belle première période, au moins en tout cas sur le plan du score.
10: Oui, j'écoute à la radio, ça a l'air de jouer.
2: C'est ce à quoi vous attendiez sur ce déplacement. On rappelle, hein, une fois de plus, Sochaux promu, la Saint-Etienne, l'un des prétendants à la montée en fin de saison, a priori.
10: Moi, j'ai vu deux matchs de préparation.
2: Ouais.
10: J'ai vu sur SSTV contre Charles de Gênes quand il perd 1-0.
2: Ouais.
10: Bon, c'était franchement, il jouait à la face à 10. Mais par contre, j'ai vu le dernier contre Venise. Là, ça joue au ballon. Hein.
2: Ouais.
10: Et Jacob Brehou, il a l'air de toucher un peu.
0: Bah, c'est vrai que Jacob Brehou a été une des satisfactions de cet été. 5 matchs, 4 buts, on le disait, notamment un doublé lors de sa dernière sortie du côté de Venise. Rappelez qu'il n'avait joué qu'une mi-temps face à Venise, il avait mis 2 buts. C'est un joueur qui est intéressant, c'est un joueur qui semble coller parfaitement à cette animation de Yann Cassereau dans ce 4-2-2-2-2. Désolé d'insister avec ça, mais c'est aussi un peu la vraie nouveauté de ce début de saison. Voilà, pour le moment, tout réussit aux Stéphanois. Et c'est toujours pareil. Il faudra voir quel sera le visage de cette équipe lorsque d'éventuelles difficultés arriveront. Mais on le sait, aujourd'hui, ce club, quand tout va bien, c'est un club qui est armé pour être jouer les premiers rôles en Ligue 2. Donc il y a finalement très peu de surprises de voir que quand cette équipe est en forme, elle est capable d'être efficace et de remporter ses rencontres.
2: Laurent, ça veut dire qu'il faut faire tourner à la pause pour vous? Il faut désormais gérer un peu l'effectif ou pas?
10: Oui, moi je pense que oui. Vu qu'ils ont 3 buts d'avance, je pense pas qu'ils vont faire 3-3, hein, ou même 4-3.
2: Oh, méfiez-vous, hein. Méfiez-vous. On n'est jamais à l'abri avec eux.
10: On n'est jamais à l'abri, hein. Ça c'est sûr. Hein,
2: parce que,
10: non, mais je pense que oui, ils devraient en reposer un ou deux.
0: Okay. Ah, en tout cas, il s'est offert la possibilité de le faire, ça c'est une certitude.
3: Ouais, surtout, on a un banc quand même qui nous permet de faire opposer des joueurs titulaires ce soir avec des joueurs qui pourraient être titulaires tous les jours dans n'importe quel autre club de Ligue 2. Je veux dire, quand vous voyez qu'à la mi-temps, il y avait Stassin et Davitashvili sur le terrain, vous dites bon, c'est quand même pas non plus des joueurs qui n'ont pas de référence en Ligue 2 qui peuvent faire leur entrée, donc ça c'est quand même plutôt intéressant.
10: Oui.
2: Merci beaucoup Laurent pour votre appel en tout cas.
10: Et, je voulais dire aussi, j'ai lu votre bouquin que j'ai gagné à la radio, là, Glasgow 76.
2: Oui.
10: Très bien. Et puis j'ai acheté un autre bouquin, Temps additionnel de Van Arcazzo. Je ne sais pas s'il y en a qui l'ont lu.
2: Encore.
10: Très bon bouquin.
2: D'accord. Bah, merci pour le conseil.
10: Apostrophe.
2: Ah, ancien président de la Saint-Etienne, bien entendu, pour ceux qui ne sauraient pas, Bernard Caillazo. Oui. Donc, merci pour le conseil de lecture. J'en doute pas. Merci beaucoup pour le conseil, en tout cas. Merci beaucoup, Laurent.
10: Allez, un petit quatrième, et après, c'est bon.
2: on prie pour ça. Très bien, merci beaucoup, bonne soirée, bye-bye.
10: Bonne soirée.
2: 21h48, on va repartir dans une poignée de minutes du côté du stade Auguste Bonnel. Pour l'instant, c'est un petit peu de musique. Vous l'avez reconnu, hein, Sisters.
0: C'est mon état d'esprit. Je suis très excité.

0: The Pointer, I'm so excited sur ici Saint-Étienne Loire.
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0: Et ceux qui nous mettent de l'excitation ce soir, ce sont les joueurs de l'AS Saint-Etienne qui mènent 3-0 à la pause. On repart du côté du stade Auguste Bonnal. Clément Métainier, pardon, des supporters de l'AS Saint-Etienne qui ont appelé le standard, qui étaient ravis de cette première période. Ils y croyaient pas eux-mêmes. Et 1 et 2 et 3-0. Hein.
2: Ah, mais même nous, il faut qu'on attende et qu'on se pince. Oui, non, si, c'est bien réel pour y croire. Hein. 3-0 pour l'AS. Effectivement, les Stéphanois qui ont pris feu en 6 minutes. Début de Jacob Brioum à la 22e, Irvine Cardona à la 24e et 28e minute de jeu. Et du monde à l'échauffement du côté de l'ASS pendant la mi-temps. Et un changement, ouais, effectivement, j'allais y venir. Joshua Dufus qui va rentrer en jeu en lieu et place de Boisquier. Ouais, effectivement, là c'est le seul qui n'est pas revenu sur la pelouse. Ouais. Voilà, Dufus qui va rentrer,
0: ça, on l'avait vu. Celui qui reste vestiaire ne revient pas sur la pousser, ça. C'est, vous avez tout compris, hein, la règle. Hein. C'est exactement ça.
2: Plutôt bien. Pas mal, hein, ça va, je comprends vite. Hein, faut m'expliquer longtemps.
3: Logique, Clément, sur ce changement. Rappelez qu'Augustine Boisquier a disputé la Coupe du Monde cet été avec le Ghana, même s'il n'a pas joué une seule minute dans cette Coupe du Monde, mais il était monopolisé avec son club. Et il a joué dans la préparation que les 45 premières minutes du match face à Venise la semaine dernière. Donc logique qu'on ne le surexploite pas pour sa reprise.
0: Allez, probablement un changement de
4: système, un petit peu de joueur.
3: Ballot va sans doute repasser derrière pour que Dufus
2: joue. Et le coup d'envoi donné, messieurs.
4: C'est reparti pour vous, Clément, pour cette seconde
2: période. On va surveiller tout ça, effectivement. Coup d'envoi donné à l'instant par monsieur Tiffen, le prodome. Coup d'envoi donné dans un silence assez étonnant, un silence de cathédrale ici. Alors, je sais qu'on a éteint Bonnal en 6 minutes tout à l'heure, mais je pensais pas que c'était à ce moment-là. Mais en tout cas, ça fait donc 3-0 à la reprise au début de ce deuxième match. Donc, un changement côté stéphanois avec l'entrée en jeu de Joshua Dufus à la place d'Augustine Boisquier. Et on l'avait vu, hein, s'échauffer très activement à la mi-temps. Il a très rapidement sorti le maillot, le short, les crampons, la totale. Et tous les joueurs stéphanois se sont échauffés à la mi-temps globalement. Et on en a toujours trois là qui sont activement sur le bord de la pelouse. Je vais vous sortir les noms dans quelques minutes.
4: Mais David Tachvili au passage, peut-être.
2: Alors, on a David Tachvili, Gadek Bekou, ouais, qui s'échauffe. Ils sont quatre là, ça y est, ils sont quatre à s'échauffer tranquillement. On a Balal, il me semble, aussi Gadek Bekou, David Tachvili et le petit Nathan Cassia.
3: Alors, le petit,
2: voilà, je crois que le oui, mais parce qu'il est voilà,
3: mais c'est marrant, oui. ce jeune joueur Nathan Kazenkondo, 17 ans, qui a signé son premier contrat professionnel cet été. On peut me dire le petit encore la saison dernière. J'ai, pour avoir la chance avec Joris Sabi, de suivre régulièrement les matchs des jeunes. C'était un joueur qui culminait à 75 à 80, quoi, donc qui était plus petit que moi. Quand je l'ai revu cet été, je le regardais de plus bas que lui, en tout cas. Il a pris du volume.
2: Ouais, et attention, la frappe sochalienne, ça passe à côté. Un bon mètre, 2 mètres à ras de terre là. Ça passe sur la gauche du but de côté l'Arseneur quand on regarde les cages du gardien stéphanois. Ouais, cette frappe à ras de terre, donc pas de grand danger. Mais attention quand même à pas se faire surprendre au retour des vestiaires. Et messieurs, on en profite pour a priori dans le parquage stéphanois souhaiter un bon anniversaire à Jérémy Marigny.
5: Ouais, puisque ça gâté, craque Jérémy, cette année.
2: C'est la grosse fiesta hein, dans le parquage de l'ASS. Ça beaucoup craque des fumis. Cette fois-ci jaune et verte. Voilà, on change de couleur par rapport au début de match.
3: Vous parlez d'anniversaire, c'est une année d'anniversaire aussi pour les deux groupes historiques de l'AS Saint-Etienne, les Magic Fans qui ont déjà fêté.
2: Attention, le bon ballon dans la profondeur pour le centre pour personne. C'est Thierno Ballot et ouais, c'est Ballot qui avait personne dans l'axe là parce que ça aurait pu dommage, faire mouche une nouvelle fois.
5: La passe de Pedro encore.
2: Le centre, attention de nouveau cette fois-ci de la droite avec la frappe au-dessus, mais la première frappe et le premier ballon, il me semble, de Joshua Dufus, ça passe au-dessus du but de Mehdi Janin. Cette reprise au second poteau et ce contrôle et cette reprise de Joshua Dufus qui passe assez largement au-dessus.
3: Ah non, mais il est incroyable le contrôle. Ouais, je me moque pas, au contraire.
4: Hop,
3: il
4: s'est fou. Et boum.
2: Si se couche un peu plus. Et ça passe au-dessus.
3: Si on joue comme ça toute l'année.
2: Ouais, effectivement, c'est plutôt pas mal. On se régale là pour l'instant dans ce
4: je vous dis,
2: premier
4: Clément,
2: match.
4: Je vous dis, regarde-toi bien, Clément. Avant la fin de la partie, je l'entends chanter Saint-Etienne Coupe d'Europe.
2: Alors qu'au début de match, c'était vous qui calmiez un petit peu mes ardeurs. Moi, j'étais là, oui, le Lyon, le Lyon est mort ce soir. On va doit faire un clean sheet, incroyable. Machin, tout ça. Pour le moment, écoutez, pour le moment, tout se passe comme prévu,
3: vous
2: comme annoncé.
3: De France, il y en a un, nous trois, qui avait annoncé 3 buts à 1 en promo, si je dis pas de bêtises.
5: Exactement. Oui, j'attends le but c'est de Sochaux avec un passeur.
2: Ah, bah super, voilà. J'avais annoncé le clean sheet. Voilà, pour l'instant, on y est.
3: C'est bon, c'est fini pour vous. Vous jouez plus, hein. Vous avez annoncé 2-0, c'est terminé. Hein.
5: C'est
3: fin du bal. Hein.
5: Il n'y a que moi qui est en jeu. Comme souvent, vous apprendrez Clément sur ces mots, souvent moi le dernier dans les pronostics. Je vous montrerai le classement.
2: Attention quand même à ce ballon vers Djoko, mais non, c'est dégagé par la défense stéphanoise et par Maxime Bernauer qui passe cette fois-ci côté droit avec João Ferreira. Ferreira pour Chong Wai. Mais qu'est-ce qui se passe? Le cardinal qui se tient la cheville gauche. Aïe. Julien le cardinal. Ça sent vraiment pas bon du tout. Il se tient la cheville gauche d'un coup. J'ai pas compris ce qui s'est passé. D'un coup, il s'est penché vers l'avant et bizarre, il s'est tenu la cheville gauche. Honnêtement, je comprends pas trop parce que tout allait bien.
3: Sur le contact avec Djoko, il s'est peut-être fait, espérant que ça soit juste fait marcher dessus.
2: Ouais. Mais ça boitille du côté de Julien le cardinal. Parce qu'on a vu, Chong Wai se retourner vers lui et Julien Cardinal qui était penché vers l'avant.
5: Ouais, il boite.
2: En train,
5: il boite
2: toujours. Hein, oui, voilà, il faut les habituer, les chaussures.
5: Ouais,
2: début de saison. Allez, Bernauer avec Nahir. Du coup, on va peut-être éviter. Non, le voici avec le ballon dans les pieds, le Cardinal. On va surveiller les premiers appuis. Bon, la passe vers Bernauer, ça a l'air d'aller pour l'instant. On va surveiller ça. Côté droit maintenant. Avec Ferreira. Oh, ça combine bien, Ferreira. Avec Cardona encore, ils ont du feu dans les jambes les deux là sur le côté droit, mais ballon rendu à la défense sochalienne, mais jolie combinaison encore côté droit. Et Bernauer à la manœuvre, un peu trop profond cette fois-ci pour Cardona. Ce sera une touche sochalienne, ça va le remettre

0: Fekir, soit Ibn Nahir, encore et toujours. Et attention, le ballon qui traîne aux abords de surface, la frappe, elle est ratée, cette frappe, elle est dévissée. Heureusement, c'était Bagdadi, il me semble, là, qui avait tenté cette frappe. Heureusement qu'elle est complètement dévissée. Et la défense stéphanoise qui a pu se dégager. Mais attention, ça, on assiste toujours côté droit avec Nomel, mais ça va revenir dans les pieds, jaune et bleu, encore avec Victor Lobry. Lobry qui tente de se projeter maintenant, mais qui envoie ce ballon en 6 mètres pour Gauthier Larsonneur, la passe qui n'était pour personne.
1: J'en profite pour vous donner un petit résultat qui peut nous intéresser pour la suite de cette saison, qui va être loin, bien entendu, messieurs, mais Metz sur son terrain est mené par Guingamp 1-0. Sachez-le, voilà.
2: Ah, Guingamp qui fait partie des outsiders de cette Ligue 2. Et je pensais que vous alliez m'annoncer
1: Rodez face à Laval. Dunkerque mène 2-1 face à Grenoble, je peux vous le dire, ça c'est sûr.
0: Le but à Laval, moi j'y ai cru.
1: Le but de Rodez va être annulé, je le sens. Je le sens qu'on va revenir sur ce match-là. Intervention de Donald Trump pour l'annulation du but de Rodez à venir.
2: C'est quoi la phrase? I call to Gianni.
0: Bullshit, Rodolphe, it's bullshit.
3: Ouais, bon, Laval qui perd 1-0 pour l'instant, c'est ok.
2: Et Donald Trump, tu nous écoutes hein, d'ailleurs.
3: Bien sûr. Ouais, souvent, yes. Ouais, il nous appelle. Ouais.
0: Yes, of course. Et le ballon côté gauche, Stéphanois avec Bernauer qui va concéder cette touche. Ouais, pour il l'obtient. Ouais, touche sera pour les Verts avec Kevin Pedro. Pardon, à la manœuvre cette fois-ci côté gauche avec Dufus. Ouais, Dufus qui est trouvé le long de la ligne de touche. Revient avec Jacob Breum derrière lui. Breum qui dribble. La petite faute peut-être sur Breum de Lobry. Non. A priori pas de faute. Et ça va permettre au Sochalien de récupérer ce ballon avec Lobry qui se dégage loin. Non, c'est récupéré finalement par la SS avec Brioum qui rentre dans la surface. La frappe plein axe dégagé, boxé des deux points par Mehdi Janin. Frappe plein axe là, de Jacob Brioum qui était revenu sur son pied droit juste à l'entrée de la surface. Ouais. Était frappe sèche là du Danois, mais c'est dégagé donc de manière peut-être un petit peu artisanale par Mehdi Janin et le ballon en touche cette fois-ci côté droit pour la SS. Allez, on tente de remettre le pied sur le ballon là, de poser un petit peu le jeu. Et le ballon qui repasse derrière avec Julien Le Cardinal qui a l'air d'aller mieux. Le capitaine stéphanois qui, oui, pas de soucis apparents là, ça boite plus du côté du capitaine. Et le ballon rendu à la défense sochalienne. On en reste à 3-0 à la 54e minute de jeu et ça circule là dans le milieu de terrain. Cette fois-ci, Victor Lobry de nouveau à la baguette, renverse côté droit avec Nomel qui revient derrière lui. Non, c'était Youssouf avec Nomel. Oui, on avait combiné, mais ça revient dans l'accès. C'est récupéré cette fois-ci par Cardona, la transversale côté gauche vers Dufus. Mais non, finalement, ce sera pour Mehdi Janin dans sa surface de réparation qui va pouvoir repasser par sa défense et par Masson au milieu de terrain qui retrouve Gomis à gauche. Ouais, Gomis revient derrière avec Ngata. Allez, on tente de repartir de l'arrière côté Lyonceau. Sur le côté droit avec Youssouf, il y a Nomel, mais repasse derrière finalement avec Pébernès. Et Yann Castro qui s'agace là sur son banc de touche, des grands gestes des deux bras qui demande à ses joueurs peut-être de d'insister un peu plus sur le pressing,
3: ouais,
0: de revenir plus efficacement.
3: Reculer, ouais. C'est ça,
0: attention le ballon. Et heureusement il y avait le pied de Kevin Pedro qui traîne pour concéder un corner, le ballon dans la surface, mais Kevin Pedro qui écarte le danger du pied droit donc, et ce sera un corner de la droite vers la gauche pour les Sochaliens et pour Youssouf qui est au poteau de corner. Et changement du côté stéphanois, l'entrée en jeu, messieurs, d'un certain Lucas Stassin qui entre en jeu à la place de qui ? De Cardona, ouais, c'est Irving Cardona, ouais, c'est ça, c'est le numéro 7 d'Irving Cardona qui cède sa place donc. Et Lucas Stassin, c'est du poste pour poste, hein, messieurs.
3: Oui, pour le coup, là, vu que Cardona évoluait devant.
1: J'en profite, on a l'impression que Cardona, il est essoufflé. Hein.
2: Bah, il est cramé comme sur tous les matchs de préparation parce que c'est vraiment le joueur à qui on demande le plus de courir. Franchement, je serais curieux d'avoir ces datas de course à haute intensité à Irving Cardona.
0: Sur le corner de la droite vers la gauche pour Youssouf, c'est frappé. Ouh, la sortie hasardeuse là de Gauthier Larsonneur. Ouh, il y a une faute, il a été bousculé Larsonneur il me semble. Donc une faute sur le gardien
2: bien emballé. Bien vendu.

0: Mais c'était dangereux au point de pénalty, mais ce sera un coup franc donc pour l'Arseneur.
1: Oui. Il l'emballe bien, il la vend bien pour l'arbitre, il y a le petit cri qui va bien, mais il y a quand même contact.
0: Ouais, et on repart donc côté gauche avec Kevin Pedro, toujours 3-0.
1: Si vous aviez vu Clément la tête de Rodolphe Montagnier,
2: ralenti. Au passage,
0: il aurait pas sifflé, Rodolphe.
2: Ah, non, ça, c'est sûr. A pris l'avantage face à Guingamp. Ah, d'abord égalisé, même désormais 2-1. Ouais.
1: Oh là là, mais qu'est-ce qu'il
2: redevient candidat.
3: 3 points Dunkerque aussi, franchement, Dunkerque, chaque saison,
2: il
3: recrute des nouveaux joueurs, mais chaque saison, ça a l'air bien. Bon, après, c'est la première journée.
2: Parce que je vous avoue, Clément, que pour l'instant, votre début de seconde période nous envole pas tant que ça. Franchement, c'est pas incroyable.
0: Non, mais je suis d'accord. Oui, je plaide.
3: Il va falloir se remettre en question.
0: Je plaide coupable.
2: Allez pas m'énerver, Clément.
0: Je fais ce que je peux. On essaye d'apporter peut-être du 109 aussi du côté d'Yann Castro. Vous disiez Cardona qui est sorti complètement carbo. On peut le comprendre parce qu'il s'est donné. Mais et puis donc deux changements. Déjà deux changements complètement cardo. Oui, complètement cardo.
1: Franchement, ça c'est des jeux de mots. Normalement, c'est les miens. Il faut marcher sur mes plates-bandes, Clément.
0: Pardon.
1: Je peux partager ce costume avec plein de monde.
0: Allez, avec plaisir dans ce cas. Déjà deux changements, oui, côté de l'ASS, aucun côté sochalien pour le moment. Mais effectivement, on tente d'apporter peut-être un petit peu de 109 avec les entrées donc des entrées offensives d'ailleurs. Ça c'est à souligner aussi, les entrées de Dufus et de Stassin. Le ballon sochalien, pourquoi pas, côté droit avec Gomis qui tente de trouver Gomel, la petite talonnade de Gomel, mais il y a pas de faute non sur Bernauer qui est tombé les fesses par terre mais qui se relève. Côté droit maintenant avec Youssouf qui il y a Nomel qui se propose sur sa droite mais il tente de centrer et ça ne donne rien, c'est dégagé par le Cardinal et en deux temps cette fois-ci dégagé au pied par le Cardinal vers Stassin mais c'est récupéré là par Masson. Attention Masson qui a le ballon dans les pieds avec Bagdadi derrière lui, il a peut-être Lobry mais non, il insiste avec le ballon dans les pieds toujours côté gauche avec Gomis mais les Sochaliens il y a pas de mouvement hein. Je pense qu'ils veulent vraiment faire quelque chose, il va peut-être falloir apporter un peu plus de vitesse dans leur jeu. Attention, le bon ballon peut-être de Youssouf avec Djoko, mais ce sera un 6 mètres pour Gauthier Larsonneur et pour le moment l'ASS 3 et le FCSM 0. Une belle route vélo pour les Sochaliens, ça tombe bien, on est aussi au pays d'un certain Thibaut Pinot, coureur cycliste émérite ici dans le coin, donc voilà, c'est un hommage
2: fan
0: aussi
2: verts,
0: à leur manière. Comment
2: fan des
1: déjà, qui, pas, fan des Verts, déjà venu plein de fois dans le chaudron avec son pote Arthur Vichot qui lui pour le coup est fan de la SS.
0: Oui, les deux inséparables, oui, Thibaut Pinot, mais grand fan de football de manière générale aussi, ultra parisien il me semble, donc voilà. Voilà, qui a donné le coup d'envoi déjà une fois d'un match à Bonal ici du FCSM. Donc ce grand Thibaut Pinot. Voilà, on revient au match avec le ballon dans les pieds de Youssouf, toujours donc dans la défense sochalienne. Effectivement, Rodolphe, ce début de deuxième période.
2: Forme de gestion peut-être aussi.
0: Qui ronronne un petit peu. Mais attention, au moment où je dis ça, le ballon qui repart côté droit de la SS. Là, petite faute peut-être, monsieur l'arbitre. Non, rien. Bon, d'accord. Monsieur le prodome qui ne siffle pas. Là, c'était sur. Sur le côté droit, c'était Ballot, il me semble, qui a été bousculé, mais bon, ça joue, dit l'arbitre, et on relance avec Masson du côté sochalien. Et on repasse côté gauche cette fois-ci, avec Gomis qui se propose, mais on revient derrière encore. Oui, c'est pas comme ça que Sochaux trouvera la solution, je pense. Youssouf, non, c'est directement Nomel sur ce ballon de Pébernès. Youssouf, cette fois-ci, oui, le centre de la droite, c'est un schéma qu'on voit beaucoup ces dernières minutes, la centre de la droite mais qui ne donne rien. On a une tentative acrobatique de Bagdadi mais finalement c'est raté. Ça revient côté gauche, toujours encore un centre vers la tête de Djoko, mais là c'est le Cardinal c'est Nahir encore qui s'impose bien, toujours Nahir qui marque Djoko. La faute, non, pas de faute, en tout cas c'est ce que ça réclame dans les tribunes de Bonal. Pas de faute, rien. Rien
3: semble-t-il
0: sur Nomel. C'était Landry Nomel là, qui a été bousculé dans la surface stéphanoise, mais rien du tout. Si ce n'est un dégagement à venir. Et allez, attention, trois changements d'un coup, ça y est. Vincent Ognon est réveillé. A priori, les entrées de Fofana, Clericia et Vitelli à la place de Djoko. Donc ça, Clericia pour Djoko, c'est du poste pour poste. poste. La sortie également de Pébernès, Mathieu Pébernès, donc qui va céder sa place, et le brassard de capitaine à Arthur Vitelli, sous les applaudissements du stade Auguste Bonal. Et puis la sortie de Landry Nomel pour l'entrée de Fofana, Boubacar Fofana, voilà, qui va prendre le couloir droit. C'est donc là aussi du poste pour les trois changements du côté sochalien. Arthur Vitelli qui revient de blessure, donc le capitaine habituel du FCSM, qui entre en lieu et place de Mathieu Pébernès en défense centrale. Et donc changement de numéro 9 et changement d'ailier droit du côté jaune et bleu. Et donc on en reste à 3-0 alors qu'on a passé l'heure de jeu, hein, 62e minute de jeu ici à Bonal. 3-0 donc, Bréhoum à la 22e, Cardona à la 24e et 28e minute.
2: Et la possession de balle en faveur du FC Sochaux au moment où on parle, 56% de possession de balle contre 44% pour les Saint-Étienne.
1: Les Verts ont un peu abandonné le ballon, mais c'est, je pense, que le score au tableau d'affichage qui veut ça.
0: Oui, c'est pas étonnant, on voit beaucoup, ouais, beaucoup de centres hein, des deux côtés, surtout côté droit, j'avais l'impression, avec Youssouf et Nomel, notamment côté sochalien. Il y a cette fois-ci un coup franc obtenu côté gauche et frappé par Victor Lobry et son pied gauche. Il y a un seul joueur dans le mur, c'est Stassin, il me semble, qui compose le mur.
3: C'est Bréhoum.
0: Stéphane, ouais, c'est Bréhoum, pardon. Ouais, c'est Bréhoum. Oui, Stassin est dans la surface. Et attention, le centre, peut-être au second poteau. Mais c'est dégagé, c'est touché de la tête. Ouais, c'est touché hein, par les défenseurs stéphanois. Et ce sera donc un corner de la droite vers la gauche quand on regarde le but de Gauthier Larsonneur. Corner que va aller tirer Youssouf sur le côté droit. Donc, et il y a du monde toujours hein, dans la surface stéphanoise, avec notamment les entrants qui sont présents et le grand même Clericia qui est là évidemment. Attention au premier poteau, mais c'est dégagé finalement par la défense verte, mais ça revient directement dans les pieds de Gomel, pied droit, la frappe, elle est contrée, ça sera un nouveau, non, elle est contrée par un sochalien, et ben ça sera du coup 1-6 mètres pour Gauthier Larsonneur. Frappe de Gomel qui aurait pu être intéressante. Ouais, attention à pas trop les laisser jouer quand même. Je sais pas ce que vous en pensez, messieurs, mais pas les laisser trop s'installer, trop s'installer dans notre moitié de terrain.
1: Vous savez ce qu'il faudrait à cette équipe? Une pause fraîcheur, messieurs.
0: Elle arrive. Et pourquoi pas? Et oui, c'est vrai que c'est ça qui avait tout débloqué hein, en première période. Ouais, effectivement.
3: Exactement.
0: Donc devrait pas tarder si on en suit la logique de ce qu'on a vu tout à l'heure. On va surveiller ça. Attention, le ballon dans l'axe pour Gomel. Peut-être il a des solutions côté droit avec Fofana. Ah non, c'est contré par et c'était Bagdadi, pardon, à la manœuvre, et c'est contré par Pedro. Et dégagé loin devant, très loin devant, mais directement rendu à Youssouf et au sochalien avec Fofana. Fofana, il avait Youssouf, mais ouais, le bon marquage de Pedro, il le lâche pas et il fait peut-être une petite faute. Ouais, c'est sifflé là par Tiffen Le Prodhomme, monsieur l'arbitre, qui siffle ce coup franc pour cette faute de Kevin Pedro sur Fofana. Et ce sera donc un coup franc cette fois-ci. On est à peu près pareil que tout à l'heure, mais côté droit. Voilà, de l'autre côté cette fois-ci. Donc ce sera donc pour le pied droit de Fofana. Il y a aussi évidemment Victor Lobry à côté du ballon. Pied droit de Fofana, pied gauche de Victor Lobry. Messieurs, faites vos jeux.
1: Je connais que le pied gauche de Lobry, moi.
3: Pied gauche de Lobry.
0: Ouais,
3: et dans les bras de Larsonneur, voilà ce que je vous
2: ou éventuellement derrière
0: ça sera le pied droit de Youssouf, attention, et le pied droit de Youssouf dans les bras de Larsonneur. Oui, Joris, effectivement.
3: Sur deux.
0: Voilà. capté tranquillement par le gardien stéphanois qui relance à la main vers Bréhoum côté gauche, mais Bréhoum qui temporise et qui revient derrière lui avec Chongvai. Bréhoum qui conserve le ballon là, qui se dépêtre du marquage de Clericia. Et le ballon dans les pieds de Chongvai en retrait pour le cardinal et Nahir de nouveau qui oriente cette fois-ci à sa gauche avec Pedro. Revient vers Bernauer dans la surface de réparation avec Gauthier Larsonneur, le gardien qui allonge cette fois-ci Larsonneur devant, et on s'en mêle un petit peu les pinceaux du côté de Ferreira, et finalement c'est récupéré par défense sochalienne. Oui, ça discute entre Ballot et Ferreira là, en mode mais qu'est-ce que t'as fait mon vieux Jean, et ce sera donc et ce sera cette fois une faute, ouais, une vilaine faute a priori là.
1: Carton,
0: contre un sochalien qui reste à terre.
1: Oui.
0: Et ouais, le carton, la première pour Joshua Dufus.
3: Non, c'est Dufus.
1: Je suis pas sûr, les gars, moi.
2: C'est pas gagné.
3: Bah, la faute, c'est non, Dufus. Alors, c'est... après, est-ce qu'il y a eu des mots de Bréhoum?
0: Ouais, effectivement, que Bréhoum est. Ouais.
3: On va ralentir, mais pour moi, la faute,
0: on
3: c'est
0: va
3: Dufus.
0: Surveiller tout ça.
4: C'est lui qui l'a pris. Hein.
0: Ouais,
4: bon,
0: oui, c'est du. Mais oui,
1: c'est du faute, c'est Dufus. Oui, c'est bizarre parce que l'arbitre, on dirait qu'il l'a donné à Bréhoum.
0: Alors là, oui.
4: On va voir ce que.
0: Mais c'est Dufus qui fait la faute, effectivement, oui. Et attention, le ballon dans les pieds de Fofana qui a du feu dans les jambes, j'ai l'impression.
1: La Ligue le donne à Dufus pour le moment, donc on va suivre la Ligue.
0: Donc, en tout cas, la faute était bel et bien signée Joshua Dufus, mais tout le monde s'est relevé. Tout va bien, le ballon dans les pieds de Vitelli cette fois-ci, le capitaine sochalien, donc avec Ngata sur son côté gauche. Et on renverse la grande transversale directement dans les pieds de Fofana. Joli contrôle, Fofana, le centre contré par Kevin Pedro, et ce sera un énième corner. Ça commence à en faire quelques-uns des corners sochaliens là, côté droit, avec l'inusable Youssouf qui va frapper ce corner Banjalou.
4: Cinquième, sixième désormais.
0: Oui, c'est ça, ça en fait vraiment quelques-uns. Donc,
4: un seul à côté Stéphanois.
0: Oui, pour l'instant, attention, Benjaloud Youssouf qui va frapper ce corner, donc de la droite vers la gauche. Quand on regarde le but de Gauthier Larsonneur au premier poteau, toujours on insiste, ça a touché la tête, puis la tentative là de talonnade, mais c'est raté la frappe, captée. Ouais, la frappe Victor Lobry, il me semble, cette frappe là en demi-volée, captée par Gauthier Larsonneur, sans trop de problèmes. Je ne sais pas si elle était vraiment cadrée, en tout cas, Larsonneur tranquillement. Qui s'est saisi du ballon et qui a pu relancer vers Bréhoum, qui repasse derrière avec le Cardinal. Toujours 3-0 hein, à la 68e minute de jeu ce match.
4: C'est étonnant, Clément, parce qu'on arrive quasiment à la dizaine de frappes côté sochalien. Hein. C'est incroyable. Oui, et les Verts en ont fait également une dizaine. Et finalement, le score est très lourd pour cette formation sochalienne, je trouve.
0: Oui, bah des verts efficaces, hein, ouais, ce qu'on disait en première période déjà, où on a eu deux buts sur les deux premières frappes. Et puis oui, une relative inefficacité à l'inverse du côté sochalien.
1: Une forme de gestion aussi peut-être du côté de Saint-Etienne.
3: Hein, je pense grosse occasion.
0: Oui, et puis Larsonneur qui aussi fait ce qu'il faut, hein, il faut le dire, qui fait le travail. Attention, le centre de Bagdadi, et de nouveau Larsonneur qui s'impose pour récupérer ce ballon. Bagdadi qui n'a pas trouvé la tête de Clérissia. Et voilà, donc il faut le dire aussi quand c'est bien le bon match du gardien de la SS. Attention, la bousculade avec Chong Wai. Ouais, Chong Wai qui est tombé, et faute de Clérissia, il me semble, sifflé par un monsieur l'arbitre. Et un nouveau changement côté ça va vous intéresser ça, messieurs, changement côté stéphanois, la sortie de Tierno Ballo et surtout l'entrée de Zurico Davitashvili qui entre en jeu.
2: Zurico,
4: il est là.
0: Zurico Davitashvili, voilà, à la place donc de Tierno Ballo, à la 69e minute de jeu. Donc voilà, pour apporter encore un peu plus de 109, c'est le quatrième,
1: troisième. Dufus, Tassin, Davitashvili. Zurico Davitashvili qui n'a pas joué la moindre minute en préparation, touché à l'adducteur.
0: Attention, le bon ballon vers Bréhoum. Non. Oui, pardon.
1: Priorité au direct. S'il y a le bon ballon pour Bréhoum, je m'efface. Touché à l'adducteur que Yann Cassereau a préservé. Toujours compliqué ces gestions de joueurs qu'on annonce sur le départ, qui jouent pas, mais qui sont finalement là. Voilà, on peut penser que Zurico Davitashvili sera un élément important de la Saint-Etienne, si tant est qu'il reste au-delà du 1er septembre.
0: Oui, voilà, on va surveiller sa situation au géorgien, effectivement. Et le premier ballon pour Davitashvili qui direct se projette vers l'avant. Ah, c'est dommage, c'est mal donné là vers Dufus, mais c'était bien tenté. En tout cas, voilà, Davitashvili directement actif qui rentre dans son match.
1: C'est un match pour lui, hein. Son équipe qui mène 3-0.
0: Ouais, et encore Kevin Pedro qui s'impose avec autorité. Il n'y a pas de faute, mais il n'y a rien du tout sur Fofana. Kevin Pedro qui est là, hein, qui fait son match lui aussi. Vraiment, je le trouve vraiment impressionnant dans son couloir gauche, autoritaire toujours. Il est là, il coupe les bonnes actions stéphanoises. Et le voilà encore là pour Bernauer. Mais on voit beaucoup de choses intéressantes, je trouve, dans cette équipe de l'ASS Bréhoum qui revient.
4: Juste pour vous donner un petit résultat au passage, le Red Star qui mène sur la pelouse de Nantes 1-0.
3: Ah, toujours compliqué ces retours en Ligue 2 souvent pour les. les équipes qui descendent.
1: La dernière fois qu'on a dit ça, Metz, ils ont mis deux buts coup sur coup.
2: Même toujours deux.
3: On verra. Hein.
0: Au passage, Bernauer, la frappe de Bernauer, captée par Mehdi Janin. Mais voilà, Maxime Bernauer qui s'essaye lui aussi à la frappe. On était juste à l'extérieur de la surface, ouais, quasiment dans l'axe, excentré un petit peu côté gauche. La frappe du droit captée sans trop de problèmes par Mehdi Janin.
4: Oui, je voulais signaler quand même la performance de Laval, messieurs, qui a 10 contre 11 et a réussi à égaliser à côté à Rodez. Je tiens à vous signaler. La Ligue 2 ne veut pas de Laval, mais Laval fera tout pour s'imposer dans cette
1: Ligue. J'ai l'impression que Laval ne veut pas de la Ligue 2 aussi. Voilà.
0: Je me disais bien que ça faisait longtemps qu'on n'avait pas entendu parler de Laval. Et on en reste à 3-0, évidemment, hein, au stade Auguste Bonnal. Ah,
2: ça bouge pas, c'est de faute aussi. Faites quelque chose.
0: J'essaye. J'ai posé ma chasuble et tout. Je suis prêt. Voilà, mais bon, j'attends les consignes de Yann Castro qui est assis sur sa glacière. Hein, je le disais à la Marcelo Bielsa en première période. Le revoici, notre Écossais préféré, assis sur sa glacière. Et 72e minute de jeu. Qu'est-ce que c'est? Non. Il y avait une faute. L'arbitre avait sifflé. Y a pas. On se calme. Tout le monde se rassoit. Y a pas but. Ça, tout va bien. Voilà. Et le dégagement pour Mehdi Janin avec Vitelli. Oui, 72e, 73e même minute de jeu et toujours 3-0. Donc les buts à la 22e de Jacob Brioum, 24e et 28e minute, Irvine Cardona. Attention, le bon ballon pour Alessio Chalien. La frappe au-dessus, c'était Bagdadi, juste au-dessus, quand même bien au-dessus du but de l'Arseneur là, qui avait repiqué dans l'axe, tenté de frapper l'ancien Stéphanois qui avait joué surtout avec la réserve à l'époque de l'ASS, Sami Bagdadi donc, qui frappe au-dessus.
1: Ouais, grand artisan de la montée en National 2 par l'équipe dirigée par Laurent Batless à l'époque. Il avait fini meilleur buteur, je crois, du championnat, Sami Bagdadi, une quinzaine de buts. Malheureusement, pour lui, il s'était blessé très gravement en début de saison suivante, ce qui avait un peu freiné son évolution du côté de l'AS Saint-Etienne et ce qui avait un peu condamné ses chances de passer pro chez les Verts. Mais c'est un joueur qui a su rebondir dans de nombreux clubs et qui a, à mon sens, totalement sa place en Ligue 2.
0: Et le ballon pour David Ashvili, plein axe maintenant, qui avait bien combiné côté droit avec Joao Ferreira. David Ashvili avec Brioum qui se remet sur son pied droit dans l'arc de cercle, redonne à droite, pourquoi pas le centre, et Mehdi Janin qui vient tacler ce ballon dégagé loin devant vers Clericia, et ce sera un ballon rendu à Gauthier Larsonneur. Mais David Ashvili, Brioum, ça peut être intéressant dans cette équipe stéphanoise. Et un nouveau changement côté sochalien cette fois-ci, la sortie de Sami Bagdadi qu'on a beaucoup vu dans cette partie, remplacée par Jonathan Mexique donc au milieu de terrain. Et à signaler aussi, messieurs, qu'on a recraqué un petit fumier pour la route dans le parquage stéphanois. On n'a pas peur du bonheur. Ouais. Voilà, encore
1: J'avais pas fini de l'expliquer tout à l'heure, mais c'est une année particulière d'anniversaire aussi pour les groupes de supporters de Saint-Etienne.
2: Oui, trop bon anniversaire à fêter à tous les
1: Ils sont souvent d'anniversaire à fêter. Mais les 35 ans des Magic Fans,
2: ils ont 35 ans de température, c'est la semaine dernière.
1: Vous avez laissé finir, Rodolphe Montagnier. 35 ans. Les Magic depuis le 20 juillet et entre le 13 février prochain, nos amis des Green Angels fêteront également leurs 35 ans, ce qui promet, qu'on aime ou qu'on n'aime pas, sans doute de certains shows pyrotechniques dans le chaudron cette saison. Rappelons que le chaudron sera privé de ses copes pour les deux prochains matchs, à savoir les réceptions de Clermont et de Grenoble. Voilà Clément, j'ai fini avec les anniversaires.
0: Merci beaucoup. Je vous rassure, Paul, et la frappe contrée. Oui, normalement, c'est joué et complété. Oui, ce que Rodolphe disait, il y a tout le temps des anniversaires. Ouais. Normalement, une fois par an, il y a des anniversaires.
3: C'est vrai que chez les ultras, on les fête souvent tous les 5 ans.
2: Quand l'abonnement de stade de 10 voyages arrive au 10e voyage, ils fêtent aussi ça régulièrement.
3: Je vois les anniversaires à Jérémy, d'ailleurs, qui continue de souffler ses bougies en parc. Bien sûr.
0: Jérémy Marillier, bon anniversaire. Le ballon sur le côté droit sochalien. Clericia dans l'axe, le ballon en retrait, pourquoi pas la frappe, c'est contré par un pied stéphanois et c'est dégagé. Attention quand même là, Victor Lobry qui tente de remuer un petit peu tout ça. On repasse côté droit avec Fofana maintenant. Fofana, il y a Youssouf qui se propose, mais non, on préfère revenir dans l'axe, le centre vers Clericia, c'est dégagé. C'était un centre de Masson et là, une fois, deux fois la tête, ouais, mais on n'arrive pas à se dégager proprement là du côté côté des Verts. Et tout le monde, sauf Mehdi Janin, est dans la moitié de terrain stéphanoise. Maintenant, on tente, on insiste côté droit, toujours avec Fofana. Et Fofana face à Pedro, Pedro face à Fofana. Et en retrait vers Lobry. Mais c'est récupéré. Ouh, le joli ballon de David Tajlini vers Brehoum. Là, la petite talonnade. Brehoum qui reprend le ballon, qui tente de retrouver. Stassin, c'était, ouais, pardon, c'était Stassin, il me semble.
3: Ouais, ils ont tous les deux des chaussures rouges, mais c'est bien Stassin.
0: Ouais, mais c'était Stassin et le ballon rendu à l'Arsenal.
3: Ah, bon, hein.
0: A priori, ça fonctionne bien parce que Kevin Pedro a aussi des chaussures orange et je vous dis qu'il fait un bon match. Donc, ouais, les chaussures orange, c'est gage de qualité. Attention, le ballon de David Tajlini cette fois-ci. Oh, c'est Dufus qui s'est heurté à Mehdi Janin. La bonne frappe de Dufus, mais le bel arrêt là. Arrêt réflexe un petit peu de Mehdi Janin du pied droit dans la surface. Le bon ballon de David Tajlini dans la profondeur pour Dufus. Et Dufus, donc la frappe arrêtée par Mehdi Janin. Une belle occasion là, côté stéphanoise. On en profite parce qu'elle se font rare dans cette deuxième période.
3: Il peut presque la donner à Stassin, mais c'est.
0: Ouais,
3: il aurait peut-être frappe aussi.
0: Pu mieux jouer le coup. Oui, c'est ça. Hein. L'instinct fait que.
3: Mais disons non, que non. Quand l'attaquant ne marque pas et qu'on regarde qu'il y en a un qui est tout seul, on peut se dire il aurait pu jouer la passe.
1: Ah, ça me dérange moins de la jouer comme ça quand vous menez 3-0.
3: Oui, complètement. Et puis encore une fois, il est en position de frappe. C'est un attaquant.
0: L'instinct du buteur, ouais, effectivement. Et là, la faute, c'est Bernauer qui s'est fait secouer dans la surface stéphanoise. Et ce sera donc un coup franc. Quand Bernauer se sera relevé, on a les soigneurs qui regardent, prêts à faire feu peut-être. Oui,
1: genou contre genou.
4: Un peu d'expérience aussi.
0: Et vous savez quoi, ça tombe bien, puisque de toute façon Bernauer va sortir, remplacé par Adam Balal, qu'on a beaucoup vu pendant la préparation lui aussi, pendant les matchs amicaux, Adam Balal.
1: Ah, mais pas sur ce poste de milieu défensif.
0: Ouais.
1: Donc on l'a vu plus en tant que deuxième numéro 10, donc à voir. Et oui, très actif Adam Balal, joueur qui a été recruté en cours de saison pour la réserve et qui est un des jeunes joueurs qui s'est imposé un des jeunes joueurs de la réserve qui s'est imposé durant la préparation. Je crois qu'en termes de temps de jeu, c'est le dixième joueur le plus utilisé par Yann Cassereau. Donc c'est un joueur qui aurait pu, sur le papier, faire partie du 11 de départ aujourd'hui.
0: Oui, prometteur lui aussi, effectivement. Donc entrer à la place de Maxime Bernauer qui sort, ça a l'air d'aller, hein, pour Bernauer, il sort tranquillement là en marchant derrière le but de l'Arseneur. Et on en reste toujours à 3-0, hein, la 79e minute de jeu maintenant, donc 3-0. But de Brehoum à la 22e, Cardona à la 24e et 28e. Messieurs, à votre grand désespoir, je crois que là on y va tout droit, il n'y aura pas de pause fraîcheur en deuxième période.
2: Hein. Ah oui, voilà, c'est vrai, vous avez raison, on l'a oublié celle-là. Hein.
1: T'es resté.
0: Voilà. Est-ce que ça veut dire qu'on aura,
2: c'est plié, hein,
0: qu'on aura aucun but? Ben oui, parce que c'est ça qui avait débloqué un peu tout en première période. Bon, non, allez, on y croit encore. Un dernier pour la route, pourquoi pas le 4 à la suite. Le ballon dans les pieds. Ouais. Le ballon dans les pieds sochaliens pour le moment. En tout cas, comme souvent depuis le retour des vestiaires, et on renvoie vers Fofana côté droit, mais ça sera long. Non, il va réussir à le conserver ce ballon le long de la ligne de touche proche du poteau de corner. Fofana face à Kevin Pedro qui ne lâche pas toujours. Kevin Pedro encore, allez, il faut le faire reculer encore. Et oui, et il obtient la touche. Voilà, Kevin Pedro dans un petit geste là d'encouragement qui s'encourage lui-même finalement et qui obtient cette belle touche face à Fofana. Il se le met dans la poche, Fofana, j'ai l'impression, notre ami Kevin Pedro là, depuis son entrée en tout cas, et il va pouvoir effectuer cette touche, le latéral gauche stéphanois. Et encore un changement côté sochalien cette fois-ci, l'entrée en jeu de Tavares,
1: un beau numéro Tavares qu'on aime bien dans la Loire,
0: bien sûr, le numéro 42 Tavares. Donc j'ai pas vu, pardon, son remplaçant, j'ai pas eu le temps de voir le panneau et je suis passé à côté de, et c'est Gomis qui est sorti, ouais, à la place de Tavares. Oui, là aussi c'est du poste pour poste, hein, latéral gauche, Gomis qui sort donc remplacé par Tavares.
1: Clément, petite innovation en Ligue 2 cette saison, les groupes retenus par les entraîneurs, ceux que ne sont pas communiqués par la Saint-Etienne, comportent désormais 20 joueurs et non plus 18 comme c'était le cas la saison dernière. Une évolution logique au niveau du règlement de la Ligue 2, c'était déjà le cas en Ligue 1, notamment avec la possibilité possibilité de faire ces 5 changements. Donc vous aurez désormais 20 joueurs retenus par Yann Cassero tous les week-ends.
4: Je crois que les Magic Fans vont fêter cette innovation, me semble-t-il.
0: Attention, le centre stéphanois est dégagé directement des deux points par Mehdi Janin. Oui, au milieu de tout ça, on avait un centre qui venait de la droite, là. Enfin, une frappe, ouais, même. Et frappe de Balal, donc dégagée en touche directement. Donc pour les Stéphanois, juste pour terminer là-dessus sur les groupes, qui ne nous a pas été communiqué par la SS hier. Qui peut comporter jusqu'à 20 joueurs, mais qui comportait la frappe qui passe à côté, pardon. C'est une frappe là de Chongvai qui s'est essayé de loin, il était assez loin, mais ça passe sur la gauche quand on regarde le but de Mehdi Janin. Juste, donc je vais y arriver. Pour terminer, un groupe qui comportait 19 joueurs pour ce déplacement à Sochaux, messieurs. On n'avait pas 20 joueurs, mais 19.
4: Pas,
0: voilà.
4: Pas mal de blessés encore, messieurs, en ce début de saison.
1: Ouais, globalement, les mêmes joueurs que ceux de la saison dernière, de la fin de saison dernière.
3: Des joueurs convalescents, on pense notamment à Nadir El Jamali, on pense à Benold. Alors, bon, lui qui était revenu de blessure, qui a joué à la Coupe du Monde, mais qui s'est reblessé en préparation plutôt gravement, ouais, parce qu'il sera absent 6 semaines. Donc là, ça fait déjà peut-être 1 ou 2 semaines, mais il sera absent encore au moins un bon mois pour la compétition.
1: Touché au ligament de la cheville, Benold.
3: Ouais, quand même. Il y en a d'autres encore. Il y a Mahmoud Jaber, exactement, chez Colomba.
4: C'est le retour, Mahmoud Jaber.
1: Ouais, Paul Aymar.
3: Oui et non, je pense que ça va être difficile de le voir pleinement en pleine capacité de ses moyens avant septembre, je pense. Ouais.
1: Je pense aussi. Jaber, Nguessan, Palberg, Paul Aymar, voilà, pour nous citer les absents.
4: Et Pierre Aquoi
1: va très bien, figurez-vous.
4: Excusez-moi, pardon.
1: Mais comme Joris Sabi, il est annoncé du côté de Retafe aujourd'hui.
3: Exactement.
1: Alors, vous n'avez pas parlé espagnol, Joris Sabi, pourtant il y a eu un peu du tiki-taka.
3: Pas encore, ouais, c'est pas assez. Enfin,
4: c'est Undo Stress, c'est facile, je connais ça.
3: Pareil. Il ne faudra pas qu'ils embarquent à 4ème, c'est plus compliqué.
0: Attention, le bon ballon pour Balal dans la profondeur, mais c'est dégagé par la défense sochalienne. Là, il était parti dans Balal, il avait tenté de se faire la malle, mais attention, c'est récupéré cette fois-ci par Fofana. Fofana, mais le bon retour de Julien Le Cardinal, le capitaine qui s'impose et qui récupère ce ballon au poteau de corner là, cette fois-ci face à Abalal, le Cardinal, qui va obtenir le coup franc, évidemment faute de Fofana, quoi qu'il en dise. Oui il y a faute, et donc ça sera un dégagement pour la défense stéphanoise, cette faute donc sur le Cardinal. 3-0, toujours effectivement Undo Stress, vamos à la playa, à la 83e minute de jeu.
1: Les buts à Shakira, c'est ça la suite, non?
0: Ah oui, bien, je vois que j'ai affaire à un connaisseur. Jacob Brehoum à la 22e et Irvine Cardona à 24e et 28e minute de jeu.
1: On vous fera écouter, Rodolphe, vous inquiétez pas.
4: Je connais.
1: Ah, vous connaissez ça, je suis pas sûr. Mais je vous crois.
0: Allez, retour au terrain, on est bien à Sochaux, dans le Doubs, en Bourgogne-Franche-Comté, au stade Auguste Bonal, pour ce match entre le FCSM et l'ASS. Et les jaunes et bleus qui repartent à l'assaut côté gauche cette fois-ci, mais la bonne défense là, le bon retour et le bon ballon dans l'axe pour Stassin. C'est bon, c'est récupéré par Brehoum. On a failli la perdre cette balle, mais Brehoum dans l'axe avec Balal qui est avec David Tachvili, pardon. Devant David Tachvili, derrière Chongvai et Nahir. Chongvai de nouveau. Je surveille Balal, qui est plus haut, effectivement, beaucoup plus haut. Et c'est Brehoum qui est redescendu d'un cran, messieurs.
1: Ouais, c'est dans une position de meneur de jeu reculé à la Pirlo pour les connaisseurs.
0: Ça s'est emplâtré un peu à l'entrée de la surface là, entre Clericia et Nahir. Deux jolis gabarits, et c'est Nahir qui a eu le dernier mot a priori.
1: Il y aime la bagarre, mon Nahir. Oh, lui je vais l'adorer
0: Ouais. Mais il nous l'avait dit aussi dans l'interview que j'avais pu faire avec lui avant le début de cette saison. Il nous l'avait glissé que voilà, c'est lui, il aime ça, il aime le combat, il aime. C'est un défenseur rugueux. Lui le jeu au pied. Alors évidemment, il est aussi très bon techniquement, très à l'aise techniquement, mais il aime le combat, il n'a pas peur d'y aller et tant mieux. Voilà.
1: Clément, en fait, votre autopromo, une interview à retrouver sur la chaîne 100% synthé.
0: Voilà, j'osais pas le dire, mais effectivement, à retrouver sur YouTube de 100% synthé cette interview de Sohaib Nahir.
1: Et on va faire, nous, à notre tour, notre petite promo, l'émission 100% synthé sur YouTube qui reprendra le 23 août. Voilà, les débriefs de match et les débriefs du mercato sur ce début de saison. Voilà, vous retrouverez toute l'équipe emmenée par un Jérémy Marié bronzé et en forme à partir du 23 août.
0: Voilà, et bien merci Paul, voilà, tout ouais, est couché.
1: Je suis là, vous savez, moi je fais service après-vente.
0: C'est parfait, vous êtes parfait.
1: Des choses, non, vous avez des choses à vendre.
2: Petite augmentation.
1: Non, vous êtes déjà beaucoup trop payé pour ce que vous faites.
3: Il y a une prime de montée, Rodolphe.
2: Ah, c'est vrai,
4: j'avais oublié ça. Négocier, vous avez raison.
1: Ce serait génial, ça.
3: Vous imaginez ? Là, on vibrerait, là. Oh, ça c'est dur, on n'aurait pas gagné beaucoup là.
2: C'est sûr. On rigole les gars, mais Lucas Tassin est toujours dans cette équipe là pour l'instant.
3: Il joue.
0: Il est sur le terrain même avec
2: avez-vous une idée de combien de ballons il a touché depuis qu'il est entré à la 56e minute de jeu.
3: Il a marqué son but en jeu sinon.
2: 8 petits ballons touchés par Lucas Tassin. Ouais, 8 petits ballons.
3: À sa décharge, la Saint-Etienne ne joue pas de la même manière, n'a pas la même maîtrise. Si je puis dire, enfin avec le ballon,
4: bien sûr.
3: Qu'en première mi-temps, donc c'est compliqué pour lui.
0: Et attention, Fofana la frappe et le ballon qui est parti sur le parking du Lidl là à côté.
1: je crois que vous connaissez les lieux.
2: Ah. Il me semble que c'est un Aldi.
4: Mais écoutez,
0: c'est un Aldi. Ah, autant pour moi. Ou Auchan peut-être aussi. Enfin bon, voilà.
1: Ça vous avez cité
0: On est tranquille. En tout cas, c'était largement à côté du but de Gauthier Larsonneur, sans grand danger. À la 87e minute de jeu.
2: Et Marcelo Castro, il en est où?
0: Marcelo Castro. Ah oui, mais oui. Là, j'étais pas, j'avoue. Oui, bah, il est. Écoutez, vous tombez bien assis sur sa glacière.
4: C'est pour
0: voilà.
4: Ça que je viens de le voir, c'est pour ça que je vous présente.
0: Marcelo Castro, qui observe tout ça, là, qui a l'air plus calme, plus posé que tout à l'heure. Mais effectivement, assis sur sa glacière. En tout cas, c'est une image assez marrante si on voit ça toute la saison. Elle locale, peut-être dans le forêt.
1: On va trouver un truc. Elle m'a trouvé, je sais pas, on va trouver.
0: Oui, en tout cas, il est bien là. Et là, il observe cette faute sur Kevin Pedro.
3: Avec un écran, visiblement.
0: Il est au sol, en tout cas, en même temps.
1: C'est vrai que ce système-là offre quand même une exposition physique aux latéraux sans précédent. Mmh. Puisque vu qu'il n'y a pas d'ailier, c'est eux qui ont la responsabilité de tout le couloir. Donc, ils font que cavaler. On l'a vu en première période sur les 2-3 retours que Joao Ferreira a eu à faire sur des courses à haute intensité. Et Kevin Pedro, vous l'avez cité quand même régulièrement sur les 20 dernières minutes. C'est un joueur qui a été exploité, enfin dans lequel les Sochaliens ont essayé de jouer dessus. Pardon.
4: 68 ballons touchés par Kevin Pedro.
1: Ah, pour un latéral, c'est beaucoup quand même.
0: C'est énorme. Non, mais c'est il fait un match de patron. Et le 69e à l'instant. Il fait un très très gros match. Et alors après, on le cite beaucoup aussi parce que le jeu Sochalien penche côté droit et côté de Fofana. Mais effectivement, il est très solide dans son couloir gauche, Kevin Pedro. Le ballon dans les pieds de Chong Vai maintenant. Chong Vai, alors qu'on est dans les 5 dernières minutes, ouais, 88e, 89e même. On va bientôt connaître le temps additionnel. Peut-être je guette le 4e arbitre le long de la ligne de touche. Et le ballon dans les pieds de Le Cardinal qui prend le temps avec Chong Vai, avec Davitashvili maintenant. Zoriko Davitashvili. Côté gauche, il y a Dufus qui se propose. Le voici, Joshua Dufus avec Stassin peut-être dans l'axe. Non, Dufus qui percute, qui insiste, dribble, rentre dans la surface. Dufus avec Stassin cette fois-ci. Stassin, il n'a pas pu contrôler ce ballon dans la surface de réparation et c'est dégagé par la défense sochalienne qui repart de l'avant. Pourquoi pas avec Lobry? Non, on s'est mal compris là dans l'entrejeu des jaunes et bleus. La frappe, pourquoi pas? Il avait vu que le gardien s'était avancé et encore, qui ça? Et bien évidemment, Kevin Pedro qui a tenté.
3: S'il la met celui-là, s'il met ce but-là.
0: C'est comme il dit, mais après tout.
3: C'est
0: après tout,
3: déjà
0: après tout,
3: le but de la saison.
1: Il se rappelait qu'il avait quand même mis un but fabuleux la saison dernière.
3: Le Red Star.
1: Contre le Red Star,
3: il frappe. Il a mis un but, une tête aussi contre Annecy, je crois.
1: Ouais, il avait marqué, je crois, en 15 jours, il avait marqué deux fois.
3: Donc en plus, il est capable d'apporter offensivement.
0: Et en tout cas, ça confirme vraiment son match de grosse facture. On est rentré dans la dernière minute du temps réglementaire. Victor Lobry face à Dufus et il est obligé de revenir derrière Lobry avec Mehdi Janin. Et toujours le pressing, toujours comme des morts de faim, même à la 90e. C'est plaisant de voir la SS quand même qui se bat sur ses ballons avec Chong Vai cette fois-ci au pressing. Et la faute de Chong Vai sur Masson. Mais voilà, on a vu on les oblige à repartir de derrière à chaque fois et c'est appréciable là ce que nous proposent les Stéphanois dans cette première partie qui arrive bientôt à son terme. Le ballon dans les pieds de Vitelli, côté droit maintenant pour Masson avec Youssouf. Youssouf, le centre vers la tête de Clérissia, mais ça passe au-dessus de tout le monde et c'est récupéré par Jean Pedro qui peut se dégager loin devant. Et nous aurons, messieurs, 1, 2, 3 minutes de temps additionnel dans cette partie et on y entre à l'instant même. Donc 3 minutes de bonheur en plus entre Sochaux et l'ASS. Et le ballon dans les pieds des Lyonceaux, justement. Côté gauche, non, on repique dans l'axe cette fois-ci avec l'appui sur Fofana, Clérissia aussi, mais non, c'est dégagé par les Stéphanois et les Verts là qui concèdent cette touche, donc mais qui peuvent souffler un petit peu, et les grands gestes de du capitaine le Cardinal pour faire remonter un petit peu son bloc, ouais, bloc médian un petit peu là dans cette fin de match. Et le ballon toujours derrière avec Vitelli, on trouve pas de solution hein, côté jaune et bleu. On renverse encore côté droit avec Youssouf, mais encore la tête de Kevin Pedro pour envoyer ce ballon en touche, et le ballon devant, et Kevin Pedro encore et toujours avec la touche pour Youssouf côté droit. On a Clérissia et on a Fofana dans l'axe. C'est Clérissia qui est trouvé là, le numéro 91, Sochalien. Clérissia avec Youssouf encore et le centre, mais capté très facilement par Gauthier Larsonneur qui se couche sur ce ballon au niveau du premier poteau. Sur ce centre donc venu de la droite par Youssouf.
1: Gauthier Larsonneur qui a serré le point après cet arrêt. Ah, il a regardé Kevin Pedro, il a serré le point comme si ça y est, on sentait que c'était fait du côté de l'AS Saint-Etienne.
4: On le sent bien quand même à 3-0 à quelques minutes de la fin.
0: Oui, il reste à 1 minute 30, un peu moins d'une minute 30.
1: Ah, je pense qu'on va s'imposer, j'aurais pas trop m'avancé. Mais...
0: dans le temps additionnel. Ouais, et attention là, ce ballon tout de même toujours pour Gomel, Benjamin Gomel sur sa gauche, la frappe, et c'est dégagé par la défense sochalienne. Et en deux temps, ouais, dégagé loin vers Vitelli. Vitelli, attention, lui avec le ballon côté droit pour Youssouf. Il reste une minute dans le temps additionnel. Et la tête cette fois-ci pour se dégager, une tête de Balal a priori, ouais, et ce sera un dégagement. Il y avait un hors-jeu a priori, et donc dégagement pour Gauthier Larsonneur. Voilà, tout le monde va remonter, on va allonger ça bien loin. Et on va regarder un petit peu l'arbitre qui devrait pas tarder à mettre le sifflet à la bouche. Et évidemment, ça fait la fête dans le parcage stéphanois, hein, les Magic fans et les supporters qui ont fait le déplacement.
1: Et les Green Angels.
0: Qui agitent les drapeaux, les Green Angels, ouais, qui agitent les drapeaux et qui forcément sont tous debout. Et ça chante dans le parcage stéphanois. C'est d'ailleurs le seul endroit du stade Auguste Bonnal où ça chante, hein, puisque ouais. Si ça fait un peu de bruit aussi du côté de la tribune nord sochalienne, en tout cas ce qu'il en reste. Mais c'est terminé, yes, voilà, sur cette grande chandelle. C'est fini, et cette victoire, et 1 et 2 et 3-0 pour bien démarrer la saison de Ligue 2. Victoire donc nette et sans bavure de la SS face à Sochaux. 3-0 début, alors qu'on a l'affluence, 19 000 spectateurs ce soir au stade Bonnal. Belle affluence hein, quand même, dans un stade qui peut en contenir 20 000. But de Bréhoum à la 22e minute de jeu, but de Cardona à la 24e et Cardona encore à la 28e. Voilà, c'est superbe. 3-0, messieurs, un match maîtrisé de la part de la SS face au promu sochalien.
4: Victoire 3-0, 22h41, nous sommes directement dans le débrief de cette rencontre. Victoire, large victoire de la S Saint-Etienne, première sortie et premier succès. 22h41, n'hésitez pas à nous rejoindre, 04 77 10 0 0 10. À tout de suite, Clément.
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2: Et la Saint-Etienne qui s'est largement imposée 3-0 du côté de Sochaux. Victoire acquise dès la première période. Après une entame un petit peu délicate, on va dire, hein, Clément. On a vu les Verts qui ont été très efficaces sur cette première période. Et puis derrière, on a quand même le sentiment que ces trois quarts d'heure ont été plutôt bien gérés par les hommes de Yann Castro. On s'est contenté vraiment d'assurer le revenu minimum, hein, sur cette seconde période, me semble-t-il.
0: Oui, oui, service minimum en deuxième période, ça c'est sûr. Pour revenir, juste vous le disiez, Rodolphe, sur la première période, effectivement, il fallait le temps, je pense, aussi de mettre la machine en route, hein,
2: bien sûr.
0: Rien, bon, dans le premier quart d'heure, et on a eu, effectivement, on en rigolait un peu, mais on a eu cette pause fraîcheur à la 19e minute de jeu qui a tout changé quand même, qui a bien changé le match, puisque directement, tout de suite après, 22e l'ouverture du score par Jacob Reum, 24e et 28e. Les deux buts d'Irvine Cardona, donc voilà cette pause fraîcheur qui a débloqué un petit peu tout ça. On a eu un petit round d'observation, on va dire, où ça ronronnait un petit peu. Ensuite, deux frappes, deux buts direct, efficacité 100%, et puis voilà, une deuxième période, bon, j'ai envie de dire tout en maîtrise, même si on a laissé quand même, j'ai eu ce sentiment qu'on a laissé les Sochaliens s'installer dans notre moitié de terrain, installer un petit peu leur jeu. On n'a pas eu non plus de grosses frayeurs, il n'y a pas eu de grosses occasions, ouais. Mais voilà, donc oui, une deuxième période tout en contrôle, tout en maîtrise, et pas de quoi vraiment inquiéter Gauthier Larsonneur, qui a donc qui repart les valises vides de Bonal. Voilà, le clean sheet 3-0,
3: ça peut aussi une satisfaction. Souvent non plus été le cas,
2: bien sûr.
3: Enfin, souvent, disons qu'on a pris des buts, faut le noter quand même.
0: Mais oui, le clean sheet, messieurs, quand moi j'ai annoncé le clean sheet en avant-match, ça souriait un petit peu. Voilà,
3: on y est, 3-0. Deux buts de la Saint-Etienne.
0: Mais parce que vous m'avez calmé aussi, vous m'avez refroidi un peu. Vous m'avez dit, attention, doucement.
3: Arrêtez de faire votre Jérémy Marillier, il fait tout le temps pareil.
1: J'ai une grande nouvelle, messieurs, voilà, vous annoncez. La Saint-Etienne est leader de Ligue 2 ce soir.
3: Voilà. Ouais, stop the count.
0: Et voilà.
2: Je lui ai dit, il n'y a pas longtemps. Voilà.
3: Saint-Etienne.
2: Il va le faire.
1: Il faut gagner la Coupe de France pour avoir la Coupe d'Europe.
3: C'est le seul moyen.
0: N'ayons pas peur des mots. N'ayons pas peur des mots. Je pense que ça joue le titre. Et on recraque un fumier pour la route, évidemment, du côté du parcage stéphanois. Et messieurs, pour vous décrire un petit peu l'ambiance, alors tout le stade s'est vidé, hein, quasiment. Ça s'est vidé à vitesse grand V du côté de Bonal. Mais ça saute évidemment dans le parcage stéphanois. Ça saute, ça chante. Et puis ça applaudit. Voilà, tout le groupe qui est venu à la rencontre des supporters. Tout le monde qui célèbre ça, cette communion entre les joueurs et les supporters.
1: Et
0: c'est toujours sympa à voir à la fin du match. Et le coach, il est où, le coach?
1: Justement,
3: c'est pour ça que je pose la question. Il les a applaudis. Au début, il est allé à quelques mètres quand même, mais je sais pas s'il est allé faire la fête avec eux.
0: Ce filou de Yann Castro, j'ai pas l'impression qu'il soit là-bas.
2: Côté la glacière.
0: Oui, mais je regarde, mais la glacière est ouverte et non, je le vois pas. Mais j'ai perdu Yann Castro. Peut-être qu'il est allé sauter aussi avec les supporters. Mais en tout cas, voilà, belle image avec les joueurs. Les joueurs stéphanois qui sont allés à la rencontre donc de leurs fans, des Magic Fans et des Green Angels, qui sont forcément ravis de cette performance. Voilà, dans la chaleur de Sochaux, on a bien refroidi Bonal ce soir. Et juste un mot, on a la mascotte, le lionceau qui se promène un petit peu. Je vous avais dit, messieurs, voilà, le lion est mort ce soir à Sochaux, le lionceau.
1: Visiblement, la connexion aussi.
2: Pas que le lion qui est mort. C'est la ligne aussi.
0: Allez, je reviens en conf.
1: Je vous attends en conf.
2: Je crois qu'il vous attend. Il faisait signe et il est où, Clément? Il demandait, il est où, Clément? Donc allez vite. Ok, c'est première réaction. Merci beaucoup, Clément Métainier, pour ce large succès, messieurs.
1: Pas mal pour sa première, Clément. 3-0. Ouais, nickel, il arrive.
2: J'étais en train de penser à ça. Et j'ai l'impression que Jérémy Marillier va pas revenir tout de suite.
3: Est-ce que la hiérarchie va prolonger les vacances? Est-ce que ce serait pas ça le grand débat de notre après-match?
2: Est-ce qu'il prolongerait pas ses vacances diplomatiquement? Ça serait peut-être bien vu.
3: Parce qu'il faudra peut-être en parler quand même du bilan de Jérémy Marié à la tête de l'AS Saint-Etienne. Hein. C'est quoi, ça doit être...
1: C'est deux descentes, je pense.
3: Deux descentes, une montée à l'arraché à Metz grâce à un homme, Ibrahim Awadji. Et sinon, derrière, pas grand-chose à se mettre sous la dent, ce Jérémy Marié. Donc, c'est bien de parler des dirigeants, des joueurs, etc. Mais il faudra peut-être parler des commentateurs un jour.
2: En tout cas, Clément, lui, revient avec un 3-0. Messieurs, 3-0 de Sochaux. Plutôt un résultat, sur le plan au moins du résultat, des chiffres plutôt intéressants.
3: Ah bah complètement, complètement intéressant. Les Verts qu'on fait le travail en 6 minutes. Alors c'est vrai que paradoxalement, quand on voit 3-0 et qu'on voit le match, je pense qu'on verra le résumé de ce match, on se dira bon bah finalement 3-4 occasions franches, 3 buts, les Verts un peu heureux, mais on a senti quand même une maîtrise du côté de l'AS Saint-Etienne. Et même en seconde mi-temps, quand on a laissé le ballon un petit peu à Sochaux, on n'a jamais vraiment tremblé. Larsonneur a fait le travail sur le peu de choses qu'il a eu à faire, mais il ne fait pas un arrêt sensationnel aujourd'hui, Larsonneur. Donc ça veut dire que devant lui, ça a bien défendu, ça a empêché les bonnes situations de frappe. Donc non, là c'est une entame parfaite pour l'AS Saint-Etienne. Mais voilà, entame parfaite, c'est 1/34e de la saison qui a été réalisé ce soir par l'AS Saint-Etienne. Il va falloir faire ça tous les week-ends. Et j'espère qu'on restera sur 34e d'ailleurs, qu'on n'ira pas chercher 35, 36, 37.
1: J'en ai marre de voir Rodez au mois de mai, j'en peux plus.
2: Que vous voulez dire, messieurs. On part du côté du Standard, recueillir les premières réactions de nos auditeurs. 22h48 sur l'antenne d'ici Saint-Etienne Loire. Bonsoir Yvan.
7: Bonsoir toute l'équipe, comment allez-vous?
2: Très bien, vous aussi?
7: Bah écoutez, ça va, je suis en vacances juste aujourd'hui, donc nickel.
2: Ah bah oui,
7: commençons de peu mieux.
2: Ils ont fêté ça dignement, les Stéphanois, vos vacances.
7: Parfait.
2: 3-0.
7: Parfait, très bien.
2: Ouais,
7: nickel. Après, voilà, donc pour revenir sur le match, voilà, ouais. Le premier quart d'heure, ça ronronne un petit peu.
2: Ouais, ce qu'on disait.
7: Voilà, c'est le début de saison, ça se cherche un peu. Effectivement, la pause fraîcheur a été une sorte de micro-mi-temps qui nous a fait un bien fou.
2: C'est étonnant, ouais.
7: C'est un peu ça, hein. Ce qui fait qu'on a enchaîné. Alors après, moi, je vais revenir plutôt sur des performances individuelles, si ça vous dérange pas.
2: Bien sûr.
7: Bréhum, pour moi, il arrive beaucoup trop tard. Je pense que s'il serait arrivé l'année dernière, on serait monté. Je pense que c'est exactement le joueur qu'il nous aurait fallu l'année dernière. Je pense qu'il a la vision de jeu. C'est vraiment un joueur, qui, je pense, risque d'être une plaque tournante l'année prochaine, cette année, pardon, au niveau offensif. Donc,
2: Yvan, je me permets juste de vous couper un petit peu là tout de suite. Est-ce que vous pensez pas qu'il faut attendre qu'il ait une opposition un peu plus, peut-être un peu plus forte, un peu plus au niveau du haut, un peu plus de haut niveau, parce que là, Sochaux, ça reste quand même un promu. Il faut le voir dans des grands matchs, peut-être un peu plus grands matchs que de cette Ligue 2.
7: Je suis d'accord. Après, il y a des gestes qui des fois ne trahissent pas. L'avant-dernière passe, elle est pour moi sublime sur le troisième but. C'est exactement le jeu, il est exactement là. Certes, il y a peut-être des décalages dans la défense de Sochaux, mais il l'a mis pile dans le trou où il fallait, dans le bon tempo.
2: C'est sûr,
7: et ça, pour moi, c'est révélateur d'une vision de jeu et d'une qualité qui demande à être revue. Et surtout, c'est dans la continuité de ce qu'il a fait dans sa préparation. Je veux dire, on l'a pas découvert aujourd'hui, Bréhum, entre guillemets, hein, je veux dire, hein, contre Venise, il a été plutôt bon, même les matchs d'avant. Donc, je pense que non, c'était ce joueur, il nous fallait un créateur. Je pense qu'il peut l'incarner. Maintenant, on va pas s'enflammer, on est d'accord, c'est le premier match. Voilà, j'ai peut-être un petit peu plus de réserve sur un ballot. Je sais pas trop.
2: C'est vrai, il a un peu disparu au fur et à mesure de la rencontre.
7: J'ai un peu peur qu'il passe sa saison hors jeu, d'ailleurs, entre parenthèses. Bon, ça, c'est un détail, mais je sais pas, je le vois pas en remplaçant David Tajvili, pour être franc. Je sais pas maintenant, c'est le premier match, mais
3: il y a quand même une passe D, hein, pour Ballot, donc il y a quand même quelque chose d'intéressant pour un premier match, beaucoup plus discret que Bréhum, mais dans un rôle différent. Devant, au final, regardez quand Lucas Tassin et Zorico David Tajvili sont entrés en jeu, on les a pas beaucoup vus non plus, alors pas au même moment du match, les Verts étaient plus en gestion. Mais je pense qu'en fait, dans ce système-là, en 4-2-2-2, bah, ceux qu'on va voir le plus, c'est les joueurs qui vont être au cœur du jeu. On a beaucoup vu Bernauer, on a beaucoup vu Chong Wai, on a beaucoup vu Bréhum, on a beaucoup vu, j'ai trouvé Boakye aussi en première mi-temps. Donc ça va être ce quatuor là qui va devoir performer. Et après, ceux de devant, ils vont devoir être là pour marquer les buts, en fait, pour valider tout le travail de ceux de derrière, ce qu'a su parfaitement faire Cardona, bien servi par Ballot. Donc non, moi je trouve que quand même c'est de bonne augure, mais je suis d'accord qu'il faudra qu'on voit encore plus Ballot sur les prochains matchs.
2: Voilà. Juste un petit chiffre, parce que pour corroborer ce que vous dites, Yvan, j'ai été surpris parce que j'ai fait
4: la réflexion. Je me suis regardé le nombre de ballons touchés par Tierno Balou. J'avoue que j'ai été très surpris. Hein. 17 petits ballons touchés dans cette rencontre.
1: Ouais, mais 17 simplement. Hein. En fait, il faudra bien se rendre compte que le rôle des deux qui seront devant seront pas de toucher des ballons.
4: Ce que disait un peu.
1: Ça va être. Ils ont une mission, eux, c'est de tenir le bloc adverse dans l'axe du terrain. Donc en les embêtant avec de la course, en les embêtant avec de la profondeur, ce qu'a très bien fait, je trouve, Cardona au retour de la pause fraîcheur. Et c'est des mecs qui auront peut-être un ou deux ballons à exploiter dans le match. Ouais, vraiment, je veux dire, offensivement parlant, là, Cardona, il en a deux ce soir, les trois, parce qu'il est pas loin du triplé. Et sur les trois ballons, il y en a deux qui terminent au fond. Mais ce qu'il faut retenir, et c'est un peu ce que je retiens des premiers mots d'Ivan, c'est que le visage de l'AS Saint-Etienne qu'on a vu à Sochaux ce soir est la parfaite continuité du visage de l'AS Saint-Etienne durant toute la préparation. Je n'ai rien vu de nouveau dans cette AS Saint-Etienne que je n'ai pas vu durant la préparation, et dans la façon de jouer, et dans la façon de construire les actions, et même également dans la façon de les terminer. Quand vous regardez les trois buts des Verts ce soir, ce sont des copier-coller de buts qu'on a déjà vus durant la prépa. Est-ce que c'est quelque chose de rassurant ou non? Je sais pas. Mais en tout cas, on semble être, sur ce premier match, dans la pure continuité de travail du nouveau technicien de l'AS Saint-Etienne. Est-ce que ça va durer? Je le souhaite de tout mon cœur. Mais les autres vont aussi s'adapter à ça. On se souvient que les premières sorties d'Orneland, de Montagnier, avaient été très bonnes, jusqu'à ce que les adversaires s'adaptent à l'AS Saint-Etienne. Il faudra voir dans la difficulté si cette équipe est capable de garder ce rythme. Mais c'est très intéressant, en tout cas, ce qu'on a vu.
7: Tout à fait. Moi, je voudrais rebondir sur le coach. Un truc qui me plaît, en tout cas, c'est qu'il n'hésite pas à faire des changements. Chose qu'on reprochait beaucoup sous l'ère Orneland, où il les épuisait, où il les pressait comme des citrons jusqu'à la fin. Surtout qu'il a un système de jeu qui va demander beaucoup d'efforts. Donc, du coup, c'est bien qu'il n'hésite pas à faire des changements. On a vu le petit Balal qui fait pas une entrée très mauvaise, contrairement à Dufus, qui est un peu plus brouillon.
4: Oui, très discret. C'est vrai.
7: Ouais. Bah, Dufus, je crains pas le joueur, mais c'est vrai que je pense que ça va être si c'est à Saint-Part, je sais pas s'il pourra vraiment prendre la place, quoi.
3: Moi, je pense que dans l'effectif qu'on a actuellement sur ce groupe-là, ce groupe de 19-20 joueurs, il est parfait, je pense, pour performer en Ligue 2. Donc, ce qui veut dire que s'il y a un départ devant d'un Zorico Davitashvili ou un Stassin, il faudra qu'il y ait des remplaçants derrière, parce que une saison c'est long. Et il faut qu'on ait du monde au cas où, si on ne sait pas de quoi va être fait la saison. Il va y avoir des cartons rouges, il va y avoir des blessures. Et le problème, c'est que ce système assez énergivore va demander des changements. Je pense que Cassero l'a bien fait aujourd'hui. Même si on est sur un premier match, donc peut-être qu'il y a eu plus de changements, peut-être un petit peu plus tôt aussi, parce qu'on reste quand même encore dans la préparation estivale. Mais voilà, c'est quand même super sympa de pouvoir faire rentrer Zorico Davitashvili, Lucas Stassin. Là, c'est bien, le score a été fait. Mais je veux dire, si ça avait été un partout au moment où il rentre, je trouve qu'on est quand même serein d'avoir ces deux attaquants-là qui peuvent faire la différence à tout moment. Que faire rentrer des jeunes qui manquent encore, d'ailleurs Dufus je le considère encore comme un jeune joueur qui manque encore d'impact et d'expérience pour être pleinement en pleine capacité de ses moyens, mais je trouve que pareil, faire rentrer un Dufus, c'est quand même intéressant pour l'AS Saint-Etienne. Ça montre que on a un banc de touche qui est quand même un des meilleurs, si ce n'est le meilleur du championnat.
7: Je suis assez d'accord. C'est bien, même je vous rejoins concernant l'entrée de Balal. Ce qui a fait aussi qu'il y a eu des changements assez réguliers dans la partie, c'est le score. Forcément, à 3-0, c'est plus facile de faire tourner. Surtout qu'on avait quand même une maîtrise quand même assez comme vous avez dit tout à l'heure, on n'a pas été non plus des masses inquiétées par des arrêts de monstres. Donc c'est plus facile aussi de faire rentrer des jeunes, de faire tourner. J'ai juste pas compris pourquoi Boaki était sorti, mais j'ai peut-être pas suivi une étape.
1: Il a pas fait trop Ivan, tout simplement.
4: Progressif.
1: En fait, il est revenu il y a 15 jours, il est arrivé, il a fait le stage de préparation à Divonne, il a joué 45 minutes face à Venise, sorti aussi à la mi-temps, et c'est un joueur, en toute franchise, moi j'étais même surpris de le voir démarrer, en toute honnêteté, au regard du temps de jeu qu'il a eu sur la préparation. Donc c'est un joueur qu'on va gérer jusqu'à ce que physiquement il soit pleinement rempli, puisque c'est le terme, on parle de remplir physiquement les joueurs. Voilà, il n'y a pas eu de volonté, en plus le score était en acquis, de charger inutilement le temps de jeu d'Augustine Boisquier.
7: C'est pas bête, c'est plutôt cohérent. Juste une dernière question. Qu'est-ce que vous avez pensé de Kongs Vaim, sans a priori de ma part?
4: Alors, première chose, ça ne se prononce pas comme ça.
1: c'est compliqué, parce que ça s'écrit S-O-N-G-V-A-I, mais donc, on pourrait dire... Oui, CS, pardon, en plus. Et ça se dit Chongwai.
4: Chongwai.
7: Chongwai, d'accord.
1: Comme si vous mettiez TCH devant pour commencer le mot.
7: D'accord.
1: Chongwai. Voilà, c'est d'accord. Comme ça, en tout cas, que le joueur nous a expliqué que.
4: Et moi, je peux vous donner un autre chiffre important, parce qu'il a touché 78 ballons. C'est le deuxième joueur qui a touché le plus de ballons dans cette rencontre.
3: Ouais. Donc, alors, c'était ça, de la SA mitigé, parce moi, qu'on l'a vu. Mais je trouve qu'il a eu pas mal de déchets techniques quand même. Et je pense que s'il règle un petit peu justement ce côté-là, ça peut devenir très intéressant. Mais quand même, un joueur comme Bernauer, j'ai trouvé aujourd'hui, qui a été un petit peu de partout, qu'on a beaucoup vu dans ce quatuor du milieu de terrain. Donc quand même une prestation intéressante, mais je demande à en voir encore plus.
7: À peaufiner, ouais.
4: Merci beaucoup Yvan.
7: Avec plaisir.
4: Merci pour votre appel.
7: Écoute, à la semaine prochaine.
4: Avec grand plaisir.
1: Salut,
4: on se retrouve avec un succès face à Clermont-Ferrand. Bye bye, 22h57. Une petite pause, on se rafraîchit et on revient tout de suite pour écouter les autres avis au standard.
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4: Franchement, c'est quoi ici Saint-Étienne?
1: Ah ouais, là, j'ai pas le temps de...
4: Hop, ça y est. Si, vous venez d'enfiler carrément 2 minutes d'eau, là, je vous ai vu.
1: 22h58.
4: Première sortie de l'AS Saint-Étienne et première large victoire du côté de Sochaux. On va tempérer tout cela parce que c'est un promu, bien entendu, mais c'est quand même, on a vu quand même, me semble-t-il, des choses intéressantes. Bonsoir Jean-Charles.
8: Non, c'est Jean-Philippe.
4: Pardon, Jean-Philippe, excusez-moi, c'est passé tout à l'heure.
8: Ah bah,
4: pardonne-moi, bien sûr. Bonsoir Jean-Philippe, excusez-moi mon capitaine.
8: On se connaît.
4: Exactement. Qu'avez-vous pensé de cette sortie de l'AS Saint-Étienne?
8: Moi, j'ai pas pu voir la première mi-temps, j'ai vu un bout de la première mi-temps, surtout la deuxième. Ben, moi, si vous voulez, rappelez-vous l'année dernière, premier match, on perd 0-1 contre Boulogne.
1: Non. 3-3 à Laval. Ah non, on perd 3-3 à Laval, le premier match de la saison dernière.
8: On doit gagner.
1: On perd pas,
8: on doit gagner à Laval.
4: Ouais, vous avez raison.
1: 3-3.
8: Mais là, c'est de bon augure, messieurs.
3: Ah bah, c'est sûr que c'est une entame plutôt bonne.
8: Et tous ces nouveaux joueurs qui sont arrivés, il faut que la mayonnaise prenne. Et moi, qui me fait plaisir, c'est bon.

0: reprocher le fait d'anticiper. Oui. Je pense que pour qu'un Jakob Breum signe à l'AS Saint-Etienne, c'est pas un coup qui a été fait en une semaine. Je pense que c'est un joueur qui a été contacté des semaines, voire des mois en amont. Je pense que si Stassin part, il y a déjà un nom qui a été coché par la direction stéphanoise et je pense qu'ils ont déjà prévu leur coup.
1: Mouillez-vous, un nom.
2: Vous avez des noms.
1: Vous l'avez en plus, on le sait.
0: Bon, allez, je vous le dis.
2: Allez.
0: Allez, Luis Diaz.
3: Oui, bien sûr. Non, mais si vous voulez, on gagne 3-0. Bon, ça fait plaisir, mais on va pas s'enflammer. Le championnat est long.
4: Bien sûr, bien sûr.
3: Hein, on est premier. Hein, prochain match, c'est à la maison.
4: Hein.
3: Contre Clermont, il va falloir gagner.
2: Ouais, bah évidemment, bien sûr, vous avez raison.
3: Après, contre Grenoble, il va falloir gagner, j'y serai.
0: Donc on a déjà gagné Grenoble, il ne manque plus que Clermont.
1: Non mais vous avez raison Jean-Philippe, ce début de la saison de la Saint-Etienne, hein, je vais mettre des gros guillemets, semble quand même abordable. Ils sont là les guillemets,
3: bien sûr,
1: le mot abordable.
3: Bien sûr,
1: vous jouez deux promus et vous jouez un club qui a terminé 13e la saison dernière et l'autre qui a terminé 11e pour Clermont et Grenoble.
3: Voilà.
1: Donc sur le papier, c'est quand même sur les 4 premiers matchs, au premier mois de compétition, c'est a priori un mois où vous devez faire quasiment le plein ou presque. Voilà, faut que vous ayez 9, 10, 12 points éventuellement. Donc on est content que la Saint-Etienne ne rate pas ce premier. Vous me faites rire,
3: là, vous m'entendez, c'est bien. Jouer chez un promu. Bon, je savais pareil, on est certain de aller gagner à Sochaux. Ouais. Et voilà. Et ils ont fait plaisir à voir. Cardona aurait pu en marquer un troisième personnel.
4: Oui, c'est vrai.
3: Ça a été pas loin.
4: Mm-hmm.
3: Hein? L'Arseneur, bon, ben, clean sheet. Voilà, la défense avec Nahir, moi j'ai bien aimé.
1: Ah,
3: j'ai
1: bien aimé. Vous me faites plaisir, Jean-Philippe.
3: Ah, si, ça rassure.
1: Oui,
3: c'était pas des poudres de guerre. Hein? Hein,
2: ah, c'est du costaud, c'est du solide.
0: On va voir,
2: hein.
0: Parce que c'est un premier match aussi.
3: Avec le cardinal, ça fait plaisir.
2: Ouais, c'est vrai.
3: Il y a rien qui passe. Ouais. Ça fait plaisir. Non, ça fait plaisir. C'est plus la même équipe de l'année dernière. C'est plus vers l'avant. L'entraîneur, Yann Catrou a fait des changements au bon moment. Mais bon, si Stassin se part.
1: On verra, Jean-Philippe, on verra.
3: Ça fait plaisir. Voilà, ça fait plaisir. 0-3 à l'extérieur, c'est super.
2: Et
3: voilà,
2: j'espère que vous rappellerez pour le succès face à Grenoble ou à Clermont-Ferrand la semaine. Dans 15 jours, c'est Grenoble, c'est dans 15 jours.
1: Oui, c'est ça, Rodolphe.
2: Ah, vous nous rappelez pour nous dire ce que vous allez penser. Hein, okay.
1: Allez, Jean-Philippe, à plus.
2: Bye bye. Merci beaucoup Jean-Philippe de nous avoir rappelé. 23h02, on repart du côté du Standard avoir un nouvel avis, celui de, voilà pourquoi j'ai appelé Jean-Charles, c'est Charles désormais que nous avons. Bonsoir Charles.
1: On a souvent Charles.
5: Oui, bonsoir. Bonsoir Charles.
2: Merci, tout à fait, effectivement, ça va plutôt bien avec ce score et cette prestation stéphanoise. Alors nous on retient surtout la première période parce qu'ils ont plutôt géré les hommes de Yann Cassereau sur la seconde période, me semble-t-il.
5: Ouais, c'est sûr. Alors, moi, je suis, comme vous le savez, enthousiaste. Là, il faut se contenter, je pense, du rendement comptable, c'est-à-dire qu'on prend 3 points à l'extérieur, là où Nantes perd déjà des points sur cette première journée.
2: Défaite de Nantes.
5: On est bien rentré dans la compétition. Comme vous l'avez dit, la préparation a été longue, donc c'était important de gagner ce soir. Mmh. Il faut aussi souligner, j'aimerais bien souligner individuellement le match de, pour moi l'homme du match, Pedro, qui a qui a été exceptionnel, qui a été cette rampe de lancement. Là où par exemple Bernauer, Tsungvai, j'ai encore des réserves. Je vous ai entendu tout à l'heure avec Yvan et c'est vrai qu'ils avaient beaucoup d'activité. C'était plaisant de le voir dans cet état d'esprit. Cette équipe dans cet état d'esprit, elle c'est pour ça qu'on est satisfait ce soir. Mais vous parliez de maîtrise, je suis pas tout à fait d'accord dans le jeu. Il y a beaucoup de déchets techniques. Bernauer et Tsungvai, ils ont perdu beaucoup de ballons, je trouve quand même.
1: Ça, oui, mais donc, c'est dans la maîtrise de la tenue de la rencontre. Je pense que c'est plus ça le propos.
5: Ouais, dans la maîtrise du score, ouais, plus que dans la maîtrise du jeu, en fait. Ok, non, là je vois.
0: Non, mais ça c'est vrai qu'il y a eu beaucoup de déchets techniques, notamment des deux milieux de terrain.
1: Tsungvai pas mal.
0: Et que ça, il va falloir le corriger. Surtout que je pense que il y a eu du déchet technique d'ailleurs aussi offensivement, et je pense qu'on aurait pu marquer plus. Je pense notamment avant le but. Il y a deux passes en profondeur. Si elles sont bien dosées, je pense que c'est face à face derrière. Elles le sont pas. Donc voilà, il y a encore des ajustements. Et je pense que ce sera d'ailleurs les mots du coach après la rencontre. On n'est pas arrivé.

0: Je pense qu'il y a encore énormément de choses à travailler.
1: Oui.
0: Mais n'empêche qu'en si peu de temps, finalement, parce que Yann Castro est arrivé le 1er juillet, officier le 1er juillet pour sa première fois à l'AS Saint-Etienne à l'entraînement, on est à peine plus d'un mois plus tard, ce qu'on voit, le rendu, la copie en tout cas de ce soir. Bah moi j'espérais pas plus, hein, je vous avoue que même je suis assez agréablement surpris. Hein.
2: Ah oui, oui, bien sûr, non, je vous rejoins tout à fait. Et puis en plus, là où par exemple l'année dernière on s'est fait, enfin pas berner parce que voilà, on était tous contents, mais sur le début de saison d'Orneland où on était un peu euphorique et où on s'est vite calmé, c'est que comme vous l'avez dit justement tout à l'heure, les équipes, les staffs adverses ont eu le temps de travailler à la vidéo comment jouer la Saint-Etienne et avoir enfin pouvoir parier à ça, pardon. Mais là où la différence c'est que et je rejoins tout à fait Jean-Philippe, c'est que on a une assise derrière avec le Cardinal et Nahir,
1: ouais,
2: qu'on n'avait pas l'année dernière,
1: ouais,
2: et là ça, ils ont fait tourner le ballon au milieu. Alors là où je disais tout à l'heure, Bernauer et Xongvay ont eu beaucoup d'activités, mais c'était serein. J'ai trouvé le Cardinal Nahir, la doublette, très sereine. Un moment, quand le Cardinal prend un mauvais coup en seconde mi-temps, on a vu Nahir venir tout de suite en épaule, et puis ouais. Même dans les réseaux sociaux, dans une interview qu'il a fait, il a dit que le patron c'était Julien le Cardinal, il appelait Jules pour voilà, mais c'est peut-être des trucs cons, mais c'est
1: non,
2: je trouve que
1: ouais,
2: je trouve que ça connote une solidité, et Dieu sait que dans une charnière on en a besoin. Une solidité entre ces deux qui est de bon augure. Après voilà, c'est comme on disait, c'est un premier match. C'est un premier match de prépa, face à un promu qui a végété un peu en Ligue 3 avant c'était la Nationale 1 pendant quelques années. Donc voilà, on n'a pas beaucoup d'enseignements tactiques, on va dire, à tirer de ça. Mais en tout cas, dans l'état d'esprit, très satisfait et puis très enthousiaste, on va dire, pour entamer cette nouvelle saison.
1: Et il faut enchaîner maintenant, désormais, face à Clermont-Ferrand, bien sûr. Parfait. Bah écoutez, merci beaucoup Charles pour votre appel et votre analyse.
2: Merci.
1: Avec
2: merci
1: grand plaisir. Merci. 23h07, on vous rappelle le score de l'AS Saint-Etienne, 3-0 du côté du stade Auguste Bonal de Sochaux, l'ouverture du score de Jacob Brehum et le doublé d'Irvin Cardona sur cette première période où on le disait, messieurs, quand même le premier quart d'heure, une forme de quart d'heure de, on va dire, de pas de découverte, mais de mise en route quand même, hein. Un petit peu difficile, hein, parce que quand même Sochaux était pas
3: quand
1: mal
3: même un
1: départ,
3: gros pressing, hein, sur ce premier quart d'heure des Stéphanois, mais oui, on voyait pas de velléité offensive et de jeu direct, puis cette pause fraîcheur assez tôt dans le match, 18e minute je crois, qui a rebattu, redistribué un petit peu les cartes, et une AS Saint-Etienne qui a eu un autre visage ensuite. Comme l'ont dit globalement les auditeurs jusqu'à maintenant, c'est un premier match. Donc à la fois on a un peu envie de s'emballer parce que ça reste quand même une réussite ce soir, une victoire 3-0 à l'extérieur, c'est la meilleure façon de débuter la saison. Mais on est aussi obligé d'être prudent au regard de ce qu'est l'AS Saint-Etienne ces dernières saisons, une équipe capable d'une semaine à l'autre d'afficher deux visages totalement différents. Qui plus est avec un nouvel entraîneur, une nouvelle façon de jouer, des nouveaux joueurs. Mais pour le moment, sur les dernières sorties des Verts, les dernières sorties de la préparation et sur ce premier match, c'est bien. Donc on va pas bouder notre plaisir. Maintenant, on demande à voir. Pour avoir fait l'interview de notre ami Clément Grèce, commentateur pour le diffuseur, lui, il expliquait que finalement c'est à la confrontation des premières difficultés de la saison qu'on verra si cette équipe est prête. Mmh. Et j'avais trouvé cette analyse très juste de la part de Clément Grèce, de dire que finalement à Saint-Etienne, c'est quand ça va mal qu'on voit si ce club est armé pour atteindre ses objectifs. Quand ça va bien à Saint-Etienne, généralement il y a pas de souci sur le terrain.
0: Mais vu que cette saison ça va pas aller mal, on saura que l'année prochaine.
1: Du coup, voilà, si on regarde le calendrier comme vous faisiez tout à l'heure, finalement avec des un peu de football fiction, vous dites que finalement ça peut ne pas aller bien sur ces quatre premiers matchs, parce que les quatre premiers matchs sont soi-disant abordables.
3: Mais souvenez-vous la saison dernière, après cinq matchs, les leaders, et tout le monde, les observateurs, les supporters, s'attelaient à dire que c'est ce PSG de la Ligue 1 allait marcher sur la Ligue 2.
1: Messieurs, nous partons du côté du stade Auguste Bonal. Écoutez, Yann Castro.
4: Oui, les premiers mots de Yann Castro après ce match. On lui demande si il est satisfait du contenu ou s'il reste un peu sur sa faim après la deuxième période en demi-teinte.
5: We have to reflect a little bit on everything we've done from our first day to now and say that the players have done a lot of work. We are building something new. We're very far from being perfect, physically and tactically and also technically today. But I want the players to feel that they did their job. So I think we need to strike a balance on how we feel about this game. Fundamentally, we're going to play a lot better than what we did today.
6: Il faut prendre un petit peu de recul par rapport à la performance globale de l'équipe. Les joueurs ont donné beaucoup ce soir. Ils ont aussi beaucoup travaillé pendant la pré-saison. Et je pense qu'on va pouvoir faire bien mieux au fur et à mesure des journées qui vont arriver.
7: Qu'est-ce que vous avez identifié et corrigé rapidement pendant la pause fraîcheur? Vous avez vu parler avec vos joueurs par beaucoup de gestes. Et tout de suite après, il y a eu les buts. Qu'est-ce que vous aviez vu?
5: We just felt that we were missing some positioning on the sides to try and open up more spaces inside and make it easier for us to play forward from fullback. When we were able to play directly forward and connect passes from fullback, it also became easier to find the tens inside. And I think when we found those passes, we connected and we started to accelerate. And when we accelerated, I think the players showed a lot of quality. And in the end, football is about killing matches when you can, and they did. So I congratulate the players for that, and I also congratulate them for the kilometers run, for the shots blocked, for the covers that they made, and even when they were not perfect, the way that they worked together as a team, because we all know we will need that.
6: À la pause fraîcheur, on a senti qu'on manquait d'opportunités sur les côtés, et c'est le changement qu'on a opéré. Dès qu'on a réussi à connecter nos arrières avec nos attaquants, les choses se sont beaucoup mieux déroulées pour nous. Vous savez que le football, c'est un sport où il faut sanctionner, et c'est exactement ce qu'on a réussi à faire. Et je tiens vraiment à féliciter nos joueurs pour le travail qu'ils ont fait, pour les kilomètres qu'ils ont courus, pour les couvertures qu'ils ont fait, les récupérations également.
8: Augustine
4: Boakye
8: is sorti à la mi-temps. Si c'était prévu ou il y a eu une alerte?
4: Augustine Boakye, qu'est-ce qui est à la mi-temps? Est-ce qu'il y a une alerte ou est-ce que c'était prévu?
5: It was just feeling just a little bit of tightness, and at this stage of the season, especially with a short pre-season, we just simply made the choice to protect the player.
9: Qu'avez-vous pensé de la rentrée de Rico?
6: La décision d'Augustine, c'est parce qu'on doit aussi le gérer. Il a passé, il a eu moins de temps de préparation avec la Coupe du Monde. Et sur la première période, il a ressenti une tension musculaire. Donc on a géré ce cas de cette façon-là.
9: Donc qu'avez-vous pensé de la rentrée de Jean-Rico David-Cajoli?
5: I thought Zurich came on and brought us his quality, brought us a different rhythm, helped us find a little bit more balance in our play also. So yeah, it's really positive to have him back and on the pitch.
6: Zurico, quand il est entré, nous a apporté ses qualités. Il a aussi apporté un rythme différent à la rencontre et un équilibre à l'ensemble de l'équipe.
9: Notre équipe ce soir n'a pas un bonsoir.
5: Yeah, I think I'm trying to find the right balance, because we always want to be perfect, and it's very, very difficult to be perfect in football. But tonight I think there was a balance, because there was lots of positive things in the development of this new team, with this new attitude that we're trying to build. So even a lot of the defensive work, when it wasn't quite perfect, or when someone made a mistake, or someone was out of position, the way that we worked to correct it and keep the team together, that satisfies me a lot. Because without that, you go nowhere. So we are building that, and that's really, really positive. And also, I think there were moments of real attacking quality when we were able to accelerate with our positions inside and with the attacking of the depth. We look close to the type of dangerous team that we are that we're going to become. You don't have the app, like normal.
6: J'essaie de. Vous savez que mon travail, c'est de chercher le meilleur équilibre pour cette équipe. On est toujours à la recherche de la solution parfaite et c'est quelque chose qui est difficile. Moi, j'essaie de trouver le bon équilibre entre ce que je demande et ce que j'ai vu ce soir. Et ce que je retiens, c'est que même quand le travail défensif des joueurs n'a pas été parfait, il était quand même satisfaisant. J'ai vu des joueurs céder et être dans la solidarité. Il y a aussi des moments où on a accéléré et joué dans la profondeur. Je vous ai trouvé vraiment dangereux et proche de l'équipe qu'on a envie de devenir.
10: Bonsoir, Coach. On va essayer de toutes les recrues se distinguer positivement. Comment vous les avez trouvées ça?
5: Ah, pardon.
6: Nuclear Stuttgart.
5: I don't really see a sense in kind of separating who was here before and who just arrived. As soon as a new player arrives, he's not a new player anymore. We're all one. And I think that's also one of the positive things about the work so far and about today's match, that the team competed together. When we needed to. What's important is in football, you have to deal with each situation that the game brings. And even, as I say, even when we were not perfect, the way that they worked together is a really, really important step. So they need to know that that they did really well in that sense.
6: J'ai pas spécialement envie d'évoquer un joueur ou les recrues en particulier. Pour moi, un joueur qui rejoint l'équipe, c'est juste un nouveau membre. Et ce que je retiens ce soir, c'est que l'équipe s'est battue ensemble. Dans le football, le plus important, c'est vraiment de gérer toutes les situations auxquelles on doit faire face. Et ce que je retiens, c'est qu'on a été, c'est ce qu'on a réussi à faire, même si on n'a pas été tout le temps parfait.
7: Quel est le rôle de Jacob aujourd'hui? Parce qu'on le voit sur le terrain, s'il donnait beaucoup de consignes, est-ce que c'est un joueur sur lequel vous allez vous appuyer fortement?
5: Je pense que... I'm too tired, I'm sorry. I know maybe you guys are surprised that I asked the club to not give the list of 20 players, you know? So I'm sure you won't be surprised that I don't want to give all the details of what Jacob does. Some things are for us. These guys in these positions have important roles. And as I said before this game, a game today in August will not be the same as November, will not be the same as February. We need to build something that can evolve, improve and evolve. So we won't always look the same. But we'll have structure and we'll have order. But I think some things I keep to myself. Oui.
6: Oui, vous n'allez pas être surpris que je ne vous donne pas précisément les consignes et ce que j'attends de Jacob. En tout cas, ce que je peux vous dire, c'est ce qu'on a fait ce soir. Cette rencontre qu'on a disputée aujourd'hui, le visage de l'AS Saint-Étienne sera différent. Si on rejoue cette même rencontre plus tard dans l'année, on va évoluer au cours de la saison. Les consignes vont aussi aller en évoluant.
4: Sur la performance de Kevin Pedro aujourd'hui, qui a été particulièrement remarquable, à ce poste de latéral gauche, c'est un poste qui va être amené à occuper souvent, à s'installer à ce poste de latéral gauche, Kevin Pedro?
5: I think we know that it's not the ideal situation when a player is on the other side. What's important, and I think what Kevin showed today, is that he has a competitiveness some really excellent defensive qualities. And he's a young player of this club that I intend on helping a lot. And he's gonna grow with us in a few different positions. And he will, I believe, is a player who can have a really good future. But as I've said to some of you, we're not going to live in the future. So we live today. And I think he did a good job. And now he needs to sleep.
6: Oui, Kevin, c'est peut-être pas son positionnement idéal puisqu'il évolue sur son mauvais pied, mais il nous a montré ce soir qu'il avait vraiment un état d'esprit combatif et des qualités défensives intéressantes. C'est un jeune joueur formé par le club, il a envie de jouer pour nous, il va grandir avec nous, il a fait du bon travail aujourd'hui et il peut se reposer, il peut prendre un repos bien mérité.
4: En parlant des jeunes joueurs aussi formés au club, on a vu l'entrée d'Adam Balal ce soir. C'est un joueur sur lequel vous comptez vous appuyer et qui fait partie intégrante du projet cette saison.
5: I think we have some. I think we have Adam and we have some other young players who I think can grow with us, develop with us. I think it's important that we don't rush. I think these things have to have balance and we need to take time to support these young players. But this will, I think young players that grow in the academy of this football club will always be important when this football club is at its best. Because it's part of it. You can feel it, it's part of it. So I expect the development of young players to be an important part of the story that we write together. On va pas t'en faire.
6: Oui, Adem est un bon joueur. On a plusieurs joueurs comme ça de qualité qui sortent du centre de formation, qui peuvent grandir et qu'on peut aussi développer. Il va falloir prendre du temps avec ces jeunes joueurs, ne pas se précipiter. On sait que tous les joueurs qui sortent du centre ont une carte à jouer et doivent être importants au fur et à mesure que le club évolue.
4: Juste une question aussi sur le prochain rendez-vous, cette fois à domicile, votre premier match à Geoffroy Guichard. Comment vous allez aborder ce match face à Clermont avec ce bon démarrage aujourd'hui à Sochaux? Est-ce qu'on peut dire que la machine est lancée dans cette saison?
5: I live in the moment. So, le prochain vendredi, non?
6: Vendredi.
5: Yeah, le prochain vendredi, pas aujourd'hui. No? Makes no sense, but I guess you got my point. It's not today. So, first of all, I need to get to some place that has air conditioning, and then have some food, and then get on the plane. And then Monday, I promise you, I will work really hard again.
11: Are you happy
5: tonight? J'aime bien d'être ici en France, mais s'il vous plaît, air conditioning.
6: Ça irait comme ça? Merci,
1: monsieur. Merci.
4: Yann Catron, donc.
1: Ouais. Ouais, entraîneur de la Saint-Etienne, au micro de Clément Métainier. 23h23.
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1: Oui, messieurs, il faut que Yann Casserole vienne dans le studio d'ici Saint-Étienne-Loire, puisqu'il y a air conditioner.
3: Oui, c'est une vraie nouveauté pour nous, parce que je peux vous assurer que le retour à Nice sous 37 degrés en studio, il était bon,
1: ça, c'est une autre histoire. La page est tournée, nouvelle saison, nouvel entraîneur.
3: Ah, bon, il a entraîné au Portugal, il y a peut-être l'air conditionné.
1: Un nouvel entraîneur qui est intéressant quand même dans le discours, même si on sent qu'il n'est encore pas satisfait. Hein.
3: Ouais, on l'appréhende aussi, c'est nouveau pour nous, les journalistes, d'échanger avec lui, pour l'avoir côtoyé lors de la prépa et sur la conférence de presse de jeudi. Je pense qu'on aura quelques petites passes d'armes, des joutes verbales, Joris, avec Yann Castro cette saison. On sent que c'est un homme qui a du caractère. On sent que c'est un homme qui, d'une seconde à l'autre, alors que tout semble cohérent, peut partir dans une conférence de presse. J'en témoigne la traduction au passé composé de l'attaché de presse des Verts cette semaine, qu'il n'a pas compris. Il a tout de suite repris l'attaché de presse avant qu'on lui explique la différence entre l'utilisation du présent et du passé composé. Et on voyait que ça l'exagère. J'espérais qu'il ne comprenait pas. Évidemment, quand on apprend le français, c'est tant que même nous, Français, on n'arrive déjà pas à retenir. Alors, imaginez un étranger. Non, c'est un coach qui a
1: beaucoup insisté sur...
3: peur de dire les choses, je pense, qui n'aura pas peur de dire les choses en conférence de presse.
1: Plusieurs fois, il y a des choses qui n'allaient pas encore. Il fallait travailler, il fallait régler, il y avait travailler ensemble. On l'entend beaucoup, la notion de collectif, de travail, de détail.
3: Vous avez raison, je ne sais pas s'il y aura beaucoup de conférences de presse de Yann Castro cette saison, c'est mon sentiment, ou il vous dira que ça va bien.
1: Ah oui.
3: Je pense que c'est quelqu'un qui a besoin de pointer la difficulté pour travailler. C'est, en tout cas, encore une fois, je me répète, on l'appréhende, c'est notre premier contact avec lui. Mais c'est comme ça que moi je sens le bonhomme un petit peu, voilà, besoin de d'abord pointer ce qui ne va pas pour être le lundi complètement concentré sur ce qui se passe.
1: 23h26, on va partir du côté du Standard, recueillir quelques avis. Bonsoir Frédéric.
13: Oui, bonsoir.
1: Merci d'avoir patienté jusqu'à 23h26. On vient d'entendre l'entraîneur de l'AS Saint-Etienne. On voit ce résultat 3-0. Et j'imagine, quand on est supporter de l'AS Saint-Etienne, on est satisfait ce soir?
13: Oui, bien sûr, satisfait. Et je voudrais surtout faire en sorte que M. Breum, alors je ne sais pas si on prononce Breum, Brum.
1: Vous l'avez fait très bien. Très bien. Très bien.
13: Oui, parce que c'est du danois, donc mettre en avant ce monsieur, parce que c'est vrai que il me rappelle Moravčík, il me rappelle Fainduno, c'est un vrai numéro 10 qu'on a.
1: Ouais, c'est peut-être un peu la découverte de l'été vrai. Pour nous.
3: C'est vrai que c'est un joueur, je ne sais pas s'il ressemble à Moravčík, en toute franchise.
13: Alors c'est pas je pense pas qu'il ressemble, mais c'est vrai qu'il a une aisance et surtout un regard, c'est-à-dire que les vrais joueurs de football, ils ne regardent pas leurs pieds, lui il regarde devant et il a une justesse incroyable.
3: Bah, en tout cas, c'est vrai que c'est un joueur qui est convaincant sur ses premières sorties, sa première prestation, ce soir un but, une passe décisive. Ah, c'est une entrée en matière réussie, Rodolphe, pour Jacob Breum. Après,
1: et pourtant on le disait, pas beaucoup de ballons touchés, une deuxième période un peu plus discrète.
3: Ouais, mais parce que c'est...
13: Mais je pense qu'il faut le protéger, c'est-à-dire qu'il y a Boaki à côté, il y a Bernouer qui est un petit peu en dessous en numéro 6, il faut le protéger parce qu'autrement, bah évidemment, ça va être un peu compliqué, toutes les équipes vont vouloir derrière le tacler et je pense qu'il faut le protéger.
1: Je comprends.
3: Bah, de toute façon, aujourd'hui sur ce joueur-là, c'est l'investissement pour le moment le plus important de l'été du côté de l'AS Saint-Etienne.
1: Rentabilisé.
3: C'est un joueur qui est vite arrivé aussi, donc vraisemblablement, c'est Joris qui le disait pendant le direct, que c'est un profil qui avait été scouté depuis maintenant de nombreux mois du côté des Verts. C'est pas étonnant si on allait chercher ce profil-là. Ce que moi je trouve rassurant pour Jacob Breum, même si... J'ai souvenir de plein de joueurs qui avaient réussi des préparations, qui ont réussi des premiers matchs et qu'après, beaucoup de supporters ont pris en grippe et ont fini par insulter. Donc, je suis toujours très vigilant par rapport à ça. Ce qui, par contre, c'est là où je vais aller, qui me rassure sur Jacob Breum, c'est que c'est un joueur sur un poste de numéro 10 qui colle parfaitement à l'animation d'Yann Castro.
1: Je m'excuse, on repart du côté du stade Auguste Bonnel avec Soïd Nahir.
13: Oui, complètement, mais je pense que...
16: Mis à l'aise dès le départ.
3: Ah, on l'entend pas bien, Soïb Nahir.
4: Ouais. On n'a pas su.
16: Tous les jours, donc on a vraiment un cœur de bien commencer et je pense que c'est le cas, donc je suis très content.
17: Tu as vu très solide dans les duels, t'as rien laissé passer. Comment tu juges ta première prestation officielle?
16: Je pense que j'ai été plutôt bon. Après, voilà, c'est qu'un premier match, il en reste maintenant 33 et on a des objectifs que tout le monde sait, donc c'est faire ça tous les matchs. Et après les duels, je pense que c'est un peu c'est ma qualité, donc j'essaie de faire au mieux pour l'équipe.
18: C'est passé quoi juste après la post-fraîcheur? On a l'impression que vous êtes revenu pour mettre 3 buts en 6 minutes, c'est passé quelque chose.
16: Il s'est passé, enfin le coach a fait des ajustements en disant qu'il fallait qu'on mette plus de rythme, qu'on bouge plus cette équipe qui était assez médiante. Donc il disait qu'il fallait plus jouer dans la profondeur et de plus appuyer nos passes pour avoir des échanges plus fluides, et c'est ce qui s'est passé, donc ça a marché. Et derrière, on a essayé de gérer le match comme on pouvait. Et voilà.
4: Physiquement, tous les feux sont au vert pour vous, pour Julien aussi. Vous avez été un peu secoué par Djoko en première période, puis par Clérissier en deuxième période.
16: Ouais, on n'a pas été secoué, c'était plus des fautes. Hein. Après, c'est le jeu. Et Djoko, je connais très bien Djoko, j'ai déjà joué plein de fois contre lui, on a une bonne relation aussi. C'est pas méchant, mais c'est le jeu. Donc, quand il nous touche et on est un peu fatigué, bah forcément, on reste un peu par terre pour récupérer, pour que l'équipe récupère. Mais ouais, physiquement, tout est au vert. Après, c'est un premier match, hein. on n'est pas encore à 100%, et j'espère que ce sera que mieux plus tard.
4: C'est une entame idéale. En tout cas, on imagine que le moral des troupes est au beau fixe.
16: Ouais, bien sûr, quand on est Saint-Etienne, on est attendu dès le départ et tous les matchs sont difficiles parce que tout le monde veut nous secouer. Donc quand je suis arrivé, c'est un peu ce qu'on m'a dit et je me suis mis directement dans le bain en me disant qu'il n'y a aucun match qui sera facile. On a vraiment à cœur de bien commencer et 3-0 pour une première, je pense que c'est pas mal. Maintenant, il faut continuer.
18: Ils étaient 801 dans le parcage, plus tous ceux qui étaient autour. Ça fait plaisir.
16: Ouais, c'est incroyable. Hein. Franchement, ça peut que nous pousser et nous aider. Franchement, ils sont fantastiques. Après, ils sont connus. Hein. Je pense que je ne suis pas une personne qui dit quelque chose de nouveau. Ils sont connus dans toute la France et même un peu dans le monde. Donc, je suis pas surpris d'eux.
4: Vous avez hâte de les retrouver au prochain match, de retrouver au moins le stade Geoffroy Guichard.
16: Parce qu'apparemment, il n'y a pas le COP. Ouais. Donc, je ne vais pas encore découvrir cette ambiance qui est incroyable. J'attends ça avec impatience. Donc, j'ai hâte de les retrouver à Geoffroy Guichard. Et surtout avec le COP.
4: Merci
16: à vous.
1: Swaib Nayer, le défenseur central de l'AS Saint-Etienne, au micro de Clément Métainier.
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4: Faut que je parle là, je suis censé.
1: 23h31, il ne faut pas que vous parliez, au contraire, Clément. Vous n'avez plus rien à dire, monsieur Clément Métainier.
4: On va laisser la parole à Frédéric. Excusez-moi.
1: On avait laissé Frédéric tout à l'heure, j'ai été obligé malheureusement de quitter Frédéric, mais je vais revenir avec Frédéric, parce que Frédéric, vous êtes toujours avec nous ?
19: Oui, je suis toujours avec
1: vous. J'ai été obligé de vous couper parce qu'on était reparti du côté du stade de Lisbonne. Est-ce qu'il y a un joueur, par contre, que vous avez un peu moins apprécié ? Vous parliez de Jacob Bréhum, vous l'aviez trouvé Bréhum. Comment vous dites ?
19: Bréhum. Avant, on dit Bréhum, et puis apparemment, vous dites Bréhum.
3: En fait, c'est très simple. Je vais vous expliquer, on va pas vérifier. C'est les joueurs eux-mêmes qui ont expliqué comment on disait les nouveaux, comment on disait leur nom. Et donc, le joueur lui-même a dit qu'on disait Bréhum.
1: Alors, voilà. Est-ce qu'il y a un autre joueur que vous avez un peu moins apprécié ce soir, qui vous a paru un petit peu un ton en dessous dans cette formation de la Saint-Etienne, Frédéric ?
19: Alors, c'est pas un petit peu en dessous, mais c'est toujours pareil. C'est que j'adore Ferreira, mais c'est un mec qui a un putain d'ego. Il est là, on a l'impression qu'il va péter les plombs à chaque fois, et il a failli prendre un carton rouge à un moment donné. Et ça a été chaud l'année dernière, quoi, déjà.
1: Oui, effectivement.
3: J'ai du mal à me... Je suis content qu'on ait des joueurs de caractère, à condition que ça soit maîtrisé. Je vous rejoins là-dessus. Ce soir, ça m'a pas sauté aux yeux. Je trouve la nervosité de Joao Ferreira.
0: Ouais, ça va. Il est resté. Et puis même, il y avait eu aussi cette blessure là qui avait été dommageable. Mais la nervosité qu'il avait eue sur le carton rouge qu'il avait pris, c'était pas un geste d'humeur où il y a hors jeu, c'est-à-dire il y a plus le ballon sur le terrain et il va mettre un coup à un joueur. C'était de la nervosité, un gros excès d'engagement dans le jeu. Et à la limite, ça, j'arrive plus à pardonner.
1: Je m'excuse, mais on repart du côté du stade Auguste Bonnal avec Maxime Bernouer.
4: Maxime Bernouer qui est en train d'arriver vers nous, le numéro 6 de la 6.
20: Le résultat, le contenu, c'est des choses.
21: Oui.
18: Bon, Maxime, merci d'être là. Bon, alors, comment ça s'est passé, toi, déjà dans ce nouveau rôle au milieu de terrain? C'est la première fois qu'on te voyait sous le maillot vert dans ce système-là, en tout cas. Et comment tu t'es senti, justement?
21: Ouais, ça n'a pas été évident tout le match, parce qu'ils ont beaucoup fermé intérieur et on n'était pas forcément touchable. En tout cas, moi, parce qu'Aaron était un peu plus bas pour s'ouvrir et être touchable par les centraux. Après, voilà, c'est un rôle différent. J'essaie de faire de mon mieux. sur un premier match, c'est jamais évident pour personne. Mais voilà, les automatismes, ils vont venir match après match. Et puis l'important, c'était collectivement de gagner ce match, de prendre les 3 points. Et voilà.
2: On a vu 3 buts. Bon début, collectivement, offensivement, ça a l'air.
21: Ouais, bah, il y en a eu 3 en 10 minutes. Je pense qu'il y aurait pu en avoir plus. Comme défensivement, il y a beaucoup de choses qu'on doit améliorer. Mais voilà, sur un premier match, comme j'ai dit, c'est bien. 3-0 à la mi-temps, c'est confortable.
1: Ah.
21: Et ça ne m'a pas confronté. Non, on n'est pas forcément satisfait du contenu. Parce qu'on a des attentes un peu plus élevées que dans le jeu et beaucoup de déchets. Dans l'instruction, c'est pas forcément ce qu'on voulait mettre en place. Mais
1: c'est difficile hein, au niveau de la transmission.
21: De bien jouer et de pas. Donc, qu'on reste bien humble, qu'on sache pas fait de bien. Fait de bien parce qu'il y a eu des bonnes choses. Par séquence, il y a eu des bonnes choses. C'est un nouveau coach avec des nouveaux joueurs. Il faut être aussi patient et indulgent là-dessus. Je pense que tant qu'on gagne, les gens le seront, mais voilà, on ne se satisfait pas de ça parce que dans le contenu, on sait qu'on doit et qu'on veut faire mieux. Mais voilà, pour un premier match, c'est jamais évident à l'extérieur, quand un promu qui est sur sa lancée, c'était important de gagner et c'est chose faite.
2: Tu dis que tu n'as peut-être pas été parfait, mais...
21: Ouais, c'est un objectif aussi. Comme a dit le coach, on ne veut pas être la meilleure attaque, on ne veut pas être la meilleure défense, on veut être la meilleure équipe, et ça passe par ça aussi. Dans l'état d'esprit, c'est vraiment bien, parce qu'on a vraiment cette envie-là, tous ensemble, de ne pas prendre de but. Après, voilà, défensivement, il y a des choses qu'on doit corriger, notamment sur les starter pressing, où on n'a pas forcément été bon. Du coup, on a reculé et dans la largeur, on a beaucoup couru. Chose que normalement, quand on sera réglé, ça devrait arriver moins. Mais voilà, comme je disais, c'est les premiers matchs, il faut être indulgent aussi. C'est une fin de prépa, donc les jambes, bon, c'est pour les deux équipes, mais elles sont lourdes aussi. Et voilà, comme je vous ai dit, 3-0 pour un premier match, on prend.
4: Alors, en deuxième période, où il y a eu plus de gestion justement liée à tout ça, à la fatigue.
21: Je suis même pas sûr que ce soit de la gestion, c'était plus voilà, il y a un peu de fatigue et aussi voilà, ils ont essayé de jouer un peu plus haut. Nous, on a moins réussi à déclencher les pressings, ce qui fait qu'on était un peu plus bas. Mais voilà, c'est des phases où on doit aussi travailler. Comme j'ai dit, le coach il est humble et il nous a demandé sur certaines phases de jeu, si on doit défendre notre surface corps et âme, on le fera. C'est pas parce qu'on est synthé qu'on doit aller presser tout en haut à tout bout de champ. Les équipes travaillent bien aussi en face. Il y a des moments dans la saison où on devra souffrir. Et voilà, on va dire qu'aujourd'hui on a travaillé aussi ça. Et voilà, il faut qu'on tire les enseignements, qu'on s'appuie aussi, comme je vous disais, sur les bonnes choses. L'état d'esprit il a été bon. Tout le monde a beaucoup couru, il n'y a pas eu de tricheurs sur le terrain et c'est une bonne chose pour un premier match.
4: Merci.
1: Voilà, Maxime Bernouer au micro de Clément Métainier. On repart du côté du Standard. On va saluer Frédéric. Excusez-moi, Frédéric, hein, décidément, on n'avait pas eu de chance ce soir. C'était les sorties. Vous étiez à la sortie des joueurs de la AS Saint-Étienne.
19: Oui. Alors, par contre, ce que je trouve génial avec Bernouer, c'est que son remplacement est absolument génial parce que déjà, il a une touche de balle extraordinaire. Il fait des verticalités. Et là, en étant numéro 6, il va pouvoir envoyer des ballons extraordinaires. De l'autre côté, on a Boakye qui est là, qui centre, et Bernouer qui est là, qui remise. C'est extraordinaire. Moi, j'adore.
1: Ah, bon repositionnement, donc.
3: Ouais, bon repositionnement. Ouais. C'est un joueur alors, que j'ai trouvé meilleur sur la prépa, à ce poste-là. Paradoxalement, c'est presque son plus mauvais match en tant que numéro 6.
1: Je l'ai presque trouvé un peu, effectivement. Il avait l'air un petit peu de dire ça. Il a un premier match en santé.
3: Lui-même vous explique que ça a été compliqué. Il explique d'ailleurs très bien pourquoi. Et je suis ravi que les gens trouvent que Maxime Bernouer est un numéro 6 génial, puisque ça fait un an que je vous explique que c'est pas un défenseur et que vous me riez au nez, tous, messieurs, autant que vous êtes autour de la table. Donc voilà, je suis très content de voir Maxime Bernouer dans ce registre-là, qui, à mon sens, est un registre qui lui convient mieux que ce poste de défenseur central où je l'ai trouvé parfois trop limité à la AS Saint-Étienne.
19: Et je pense qu'entre Bernouer, Boakye et notre petit Danois, là, j'ai du mal à la prononciation, je pense qu'on va avoir un super milieu.
3: Bah, ce qui est vrai que dans le 4-4-2 de Yann Cassero, Joris, vous avez, à partir du moment où vous mettez de la densité au milieu de terrain, il faut que vous ayez des joueurs qui soient capables techniquement d'être très justes. Si vous avez des gens qui sont hasardeux, ce système-là perd tout son utilité, tout son sens.
0: Oui, globalement, bah, de toute façon, dans n'importe quel milieu de terrain, on l'a vu cet été avec la Coupe du Monde, le meilleur milieu de terrain a remporté la Coupe du Monde. Les Espagnols, ils étaient au-dessus de tout le monde techniquement. Et c'est un facteur du jeu qui joue énormément. Et l'AS Saint-Etienne a failli plusieurs fois dans ce secteur de jeu. Je trouve qu'aujourd'hui, malgré tout, techniquement, c'était loin d'être parfait. Je trouve que Bernauer et Chong Wai ont éprouvé pas mal de difficultés dans la ressortie de balle. Mais par contre, il y a eu pas mal de solidarité. Ils ont été durs sur l'homme. Et par contre, Breum, il a rayonné, notamment dans cet aspect technique. Plus que son but inscrit, qui finalement lui a offert Pablo Aquier. J'invite les supporters qui n'ont pas vu le deuxième et le troisième but, le travail que fait Breum, la passe de l'extérieur du pied sur le troisième, c'est sublime, Pobalo. Et la passe cachée pour Cardona, peut-être en position de hors-jeu ou limite en tout cas, mais c'est des gestes de grande classe et c'est un joueur qui va beaucoup apporter à la dernière passe, surtout si on a des attaquants qui sont capables de faire des courses verticales comme ça.
19: Oui, bien sûr. Et notre ami hongrois qui vient d'arriver, on a Slovène qui vient d'arriver, automatiquement, j'ai l'impression que ça me rappelle un petit peu les années 80, 76-80, où on avait un mélange de nationalités qui ont fait que le grand ASS est né.
3: Oui, oui, il n'y a pas besoin de remonter aussi loin. Je veux dire, des milieux de terrain étrangers à l'AS Saint-Etienne, il y en a eu suffisamment ces dernières saisons. Avec, vous le savez, mon petit cœur penche pour la Norvège et ce diable d'Ole Selnes.
19: J'irais même plus loin. Si vous rappelez 76.
3: Ouais, mais là, oui, c'était à 50 ans.
19: Non, mais il y avait un paquet de nationalités qui ont fait que, et aujourd'hui, quand on regarde l'équipe de Yann Cassero, ben, c'est un multiple, qui est fait que, on se dit, qu'est-ce qu'un Slovène va faire avec un Hongrois, etc. Et ben, voilà.
3: Ah, ça s'appelle la mondialisation.
1: On va attendre de voir ça quand même, sur la durée, évidemment, bien entendu. On attendra la confirmation dès le week-end prochain. Vendredi soir, 20h45, pour la réception du Clermont Foot Auvergne du côté du stade Geoffroy Guichard. Merci beaucoup, Frédéric, en tout cas, d'avoir patienté aussi longuement avec nous sur ICI Saint-Etienne.
3: Salut, Frédéric.
1: Bye bye. Merci. Bon week-end. On repart du côté du stade Auguste Bonnel. Peut-être dire un petit dernier bonsoir à Clément Métainier, s'il est toujours dans notre compagnie.
3: J'aimerais bien avoir ses top et ses flops à Clément.
1: Il est là. Ça passe parfaitement.
8: Oui, oui, je suis là, Rodolphe. La connexion est bonne, le son est bon, je suis là.
1: Ça tombe bien, on va vous quitter, c'est terminé.
8: Ah bah voilà, c'est super.
3: Merci Clément, salut.
1: Pas d'autres joueurs, bien entendu, à votre micro. Tout le monde est sorti tout doucement du stade Geoffroy Guichard. Du stade Geoffroy Guichard.
8: Ouais.
1: Tribune de Auguste Bonnal, du vestiaire.
8: Oui, tout le monde est sorti de Bonal et des vestiaires, et même pour tout vous dire, les joueurs étaient déjà dans le bus, hein, c'est-à-dire l'attaché de presse du club est allé nous chercher les joueurs dans le bus pour nous permettre de faire
1: Joël
8: les interviews
1: Gomez.
8: En zone mixte. Joël, voilà, qu'on embrasse évidemment. Oui.
3: Faites ce que vous voulez,
8: donc,
3: hein, mais
8: voilà. On a eu les réactions effectivement de deux joueurs, donc de Swahib Nahir et de Maxime Bernauer. Messieurs,
3: vos top
8: et flops,
3: Clément,
8: en terre franc-comtoise, les top et flops.
3: Ah, allez, alors, vous avez le droit à trois.
1: Laissez-en aussi.
3: Commencez par un déjà.
8: Un top et un flop. Écoutez, en top, ben moi je Kevin Pedro, j'ai adoré le match de Kevin Pedro. Voilà. Je suis navré, messieurs, je ne sais pas s'il a déjà été cité.
3: On a eu un auditeur qui l'a
1: beaucoup apprécié également, vous avez raison.
8: Voilà, Kevin Pedro convaincu totalement par son match, malgré, on le disait, et le coach l'a dit aussi en conférence de presse, le fait qu'il était, voilà, son positionnement inhabituel, et le fait qu'il était sur son mauvais pied, il a sorti une grosse performance.
1: C'est le petit passage du technicien à Romain qui nous fait des petits clins d'œil.
8: Ah, Romain. Romain qui régale. Et puis, au niveau des flops, je trouve que tout le monde. Non, je trouve que globalement tout le monde
0: ça
8: a été.
0: Ça va être dur de sortir des flops ce soir, franchement.
8: Je sais pas si vous avez réussi à en sortir.
0: Les entrants, peut-être.
3: Moi, j'en ai un. Je le garde, j'en ai un. J'en ai un évident pour moi.
8: Dans les entrants, peut-être du Fus.
3: Ah voilà, pour moi c'est évident que Joshua Dufus c'est même
8: pas Lucas Fus, ouais.
3: C'est un petit flop, mais
8: Dufus
3: pour moi,
8: qui met cette frappe alors qu'il aurait pu centrer. Bon, après on l'a dit, l'instinct du buteur et tout, ouais, ça. Ouais. Il y a cette occasion manquée, ouais. mais franchement, mais c'est vraiment chercher la petite bête pour moi. Chercher un flop ce soir, c'est chercher un peu le.
1: En tout cas, ce qui était top, Clément, c'était vos commentaires ce soir. Merci beaucoup de nous avoir accompagnés tout au long de cette soirée pour ce premier match et cette première victoire de l'AS Saint-Etienne. Bye bye.
8: Mais oui, baptême du feu, et premier match commenté et victoire, 100% de victoire. Voilà, je peux vous dire que
1: la pression sur les épaules de Jérémy Marinier, elle est énorme, c'est clair.
8: Elle est immense, ouais. Merci à vous, merci Rodolphe, merci Paul et merci Joris, merci à
0: tous. Salut Clément, bon retour.
1: Merci Pauline également qui était au standard, qui a accueilli tous nos auditeurs ce soir. Merci à Romain qui était à la technique. Messieurs, un dernier petit mot pour dire qu'il faut aller voter pour le joueur, les tops et les flops sur le site Envers et Contre tous.
3: Ah, venez mettre vos notes sur Évêque, venez regarder les buts de la rencontre, venez lire l'excellent résumé de Joris Sabi, venez lire la réaction de Yann Cassereau, plein de choses à lire sur Évêque.
1: Tout au long de la semaine également, l'actualité de l'AS Saint-Etienne, on sait, c'est sur Envers et Contre tous et sur ici Saint-Etienne Loire. Victoire de l'AS Saint-Etienne, premier match de la saison, victoire 3-0 du côté de Sochaux, réception vendredi prochain de Clermont-Ferrand au stade Geoffroy Guichard. Et en attendant toutes les infos et toute l'actualité de l'AS Saint-Etienne, c'est sur ici Saint-Etienne Loire. Bye bye, bon week-end à tous.
3: Salut.
1: Bye bye, messieurs.
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0: chanteuse originaire de Valence et révélée par la Star Academy 2024. Maya avec Tout ira bien.
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0: Tout ira bien.
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3: Jolie bouteille, sacrée bouteille, veux-tu me laisser tranquille?
4: Je veux une petite révolution est en train de se jouer et elle ne pèse pas bien lourd, juste 55 grammes. 55 grammes en moins par bouteille, autant dire même pas le poids du cassis que l'on met dans un kir royal.
5: Tu bois des kirs, toi ?
4: Bah oui, je bois des kirs, avec modération, bien sûr. Mais revenons à notre bouteille. 55 grammes en moins, je disais.
6: Elle est légère, légère !
4: Ce régime minceur pourrait bien alléger sérieusement le bilan carbone de toute la filière, racontent nos confrères de Lyon Républicaine. Testé par les caves de Bailly-Lapierre à Saint-Brie et conçu par Veralia, le géant européen du verre, cette nouvelle bouteille passe de 775 à 720 grammes. Visuellement, rien ne change. À l'œil nu ou en main, on n'y voit que du feu. Mais derrière cet allègement invisible se cache un vrai coup de pouce pour la planète.
7: Eh bien, c'est une merveilleuse invention,
8: Merveilleuse invention.
4: Car aujourd'hui, le gros problème environnemental du vin, c'est la bouteille. Produire du verre, ça chauffe fort, des fours à 1800 degrés et beaucoup d'énergie. Alors forcément, chaque gramme économisé, c'est du CO2 en moins dans l'air. À grande échelle, le calcul est vite fait. 1 million de bouteilles allégées, c'est 18 tonnes de CO2 économisées.
9: Tu sens l'impact là ? Ah oui, je sens l'impact.
4: Un gros impact, hein, mais il a fallu 2 ans de tests, de modélisation et d'essais en conditions réelles. Eh oui, encore raté. La bouteille devait tenir le choc, supporter la pression, le transport, le vieillissement en cave. Et les gens qui font de la musique avec. Maintenant, la transition va se faire en douceur. Chez Bailly-Lapierre, cette démarche s'inscrit naturellement dans une philosophie déjà bien ancrée, stocker, produire et avancer pas à pas vers un crément plus éco-responsable.
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10: Observer, analyser, décortiquer, reproduire, 4 verbes qui résument le mode de fonctionnement et une bonne partie de l'enfance de Jacques de Vaucanson. Né le 24 février 1709 à Grenoble et 10e enfant d'une famille de gantiers, quand la mère de Jacques, très pratiquante, va voir son confesseur, il passe ses dimanches dans une pièce quasi vide où trône seulement une vieille et immense horloge.
11: Il est 8 ans.
10: C'est comme ça que le petit Jacques va comprendre son fonctionnement jusqu'à en reproduire une avec un couteau et quelques bouts de bois.
12: Alors il faudrait pas dire le bout de bois, mais les deux bouts d'un bois.
10: C'est le début d'un long voyage dans l'ingénierie qui mettra pourtant un moment avant de prendre son rythme de croisière. Influencé par sa famille, Jacques est pendant longtemps tiraillé entre la vie religieuse et les recherches scientifiques. Mais à l'âge adulte, l'attrait de la technologie est le plus fort.
13: J'ai fait mon choix.
14: Ouais.
13: Il est quand même trop tôt pour le faire.
10: Après plusieurs années d'études et la perte de ses économies, un de ses cousins l'envoie en Normandie pour lui faire passer l'envie de continuer dans ce domaine. Mais c'est là que Jacques va faire une rencontre qui va annihiler les espoirs de sa famille.
15: Les calculs sont pas bons, Kevin.
10: Celle du chirurgien médecin Claude-Nicolas Lecas, superstar de la médecine à l'époque. C'est comme ça que va se confirmer l'une des ambitions de Vaucanson, recréer avec un automate les fonctions vitales humaines, comme la circulation du sang, la respiration ou encore la digestion.
16: On commence toujours par un petit jus pour bien se purifier de l'intérieur.
10: Il lui faudra une petite dizaine d'années pour présenter ce qui fera sa renommée. Nous sommes en 1738 et malgré un coût exorbitant, le tout Paris se presse pour observer le joueur de flûte traversière, l'autre.

0: tomates de Jacques de Vaucanson.
1: Son histoire parle d'humanité et de son voyage pour trouver sa place parmi les hommes.
0: Jacques conçoit un ingénieux système stocké dans le socle, un cylindre en bois garni de picots qui entraîne des leviers, des chaînes et des câbles. Un mécanisme qui pouvait modifier le débit d'air, la forme des lèvres, le mouvement des doigts. Même l'Académie des sciences est bluffée. L'année d'après, Jacques de Vaucanson récidive non pas avec un, mais deux automates.
2: Oui, les tomates, elles restent parallèles, il n'y a aucun problème.
0: Un nouveau musicien, le joueur de tambourin, et surtout ce qui deviendra son chef-d'œuvre, le canard digérateur. Une réplique de l'animal capable de cancaner, simuler la nage, manger et digérer. Le mécanisme de la digestion était d'ailleurs laissé visible pour que chacun se rende compte de la complexité de l'œuvre. Même si l'existence d'une vraie digestion est contestée par certaines sources, elles s'accordent toutes sur la perfection technique de l'animal. C'est la consécration pour Jacques.
3: Tu vois cet homme-là ? Il est très connu. Par contre, avant ça, c'était un parfait inconnu.
0: Il se retrouve nommé par l'État français inspecteur général des manufactures de soie. La soie, à cette époque, c'est une industrie florissante mais qui a besoin d'être modernisée. Ce à quoi Vaucanson travaillera jusqu'à la fin de sa vie en développant notamment un prototype de métier à tisser.
1: Si mes calculs sont exacts, attends-toi à voir quelque chose qui décoiffe.
0: La machine, basée sur ces automates, est trop complexe et trop en avance sur son temps. Mais notons qu'elle sera reprise plus tard par un certain Jacques-Joseph Jacquard, dont le métier à tisser révolutionnera le monde. À sa mort en 1782, Jacques de Vaucanson lègue tous ses travaux et ses machines. Ce legs permettra la création du toujours actuel Conservatoire des Arts et Métiers. Voltaire disait de lui, le hardi Vaucanson, rival de Prométhée. L'un des plus grands génies du XVIIIe siècle était un Isérois, illustre Isérois.
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6: À quoi servent les maths ?
7: Par exemple, si on est coiffeuse, pour faire payer ses clients, au lieu que de prendre une calculette, le faire de tête comme ça le plus rapidement, comme ça on n'utilise pas trop notre téléphone. Puis c'est intéressant les mathématiques.
8: Moi je trouve que ça sert à tout et à rien. Les profs, ils disent faut savoir convertir, mais ça sert à rien quand on est grand en fait.
9: Dans n'importe quel métier, il faut savoir les maths. Convertir s'il faut, parce que ça se trouve, à un moment donné, l'occasion elle va venir, tu vas pas savoir et ça va être compliqué. Et moi, je préfère les maths que le français.
10: Moi, je me dis, c'est comme toutes les autres matières, plus tu sais de choses et tu es bon en maths, français, grammaire, plus tu auras plusieurs métiers à ta disposition.
11: J'ai jamais trop aimé les maths, mais je sais que je pense que ça va beaucoup servir.
12: En fait, les maths, c'est une des premières matières à être inventée. Les maths, c'est la base de l'école. Hein.
13: Pour payer quelque chose, il faut se servir des maths pour, par exemple, compter les pièces, les billets, etc. En fait, les maths, il y a beaucoup de choses qui servent à beaucoup de choses. Il y a des choses où tu vas jamais t'en servir en mathématiques, quoi. Par exemple, la géométrie, tu t'en sers que dans quelques métiers. Tu vas pas t'en servir dans tous les métiers du monde.
14: On était parti à Cultura et j'avais pris des sous, mais j'avais mal compté. Donc, je demande à ma mère de payer parce que j'avais pas assez. Mais du coup, faut compter tout. Faut compter les centimes et les euros et tout ça.
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3: Bonjour Olivier, vous nous racontez une expérience professionnelle aujourd'hui.
1: Oui, linguistico-professionnelle. Mais blé. Aujourd'hui, je vais vous raconter l'histoire d'une jeune kiné qui s'est installée à Saint-Étienne, toute fraîche diplômée et persuadée que chez nous, tout le monde parlait comme dans les manuels de l'école de kiné. Le travail, pas de souci, elle en a d'abord, comme tous les kinés. Mais ce qu'elle n'avait pas prévu, c'était une aide pour les séances de traduction simultanée en gaga. Premier cas, un patient vient pour une rééducation à une prothèse de hanche. Il s'assied, soupire et déclare « Mon problème principal, c'est que j'arrive plus à m'acacasser. » « À vous quoi ?» qu'elle lui rebique, perplexe. « Ben, à me mettre à cacasser, on pardit. » Et là, notre kiné reste planté, croyant qu'il parlait d'un nouveau mouvement de yoga. Alors qu'en fait, bien sûr, il voulait juste s'accroupir. Deuxième séance de la matinée, deuxième quiproquo. Une patiente entre en se tenant le dos et lui dit « Ma sciatique, elle m'a fait kiné !» La jeune praticienne la regarde, ébahie. « Ah, vous vous êtes découvert une vocation ?» Mais la patiente ne voulait pas dire « kiné » au sens de kinésithérapeute, mais bien « kiné », Q-U-I-N-E-R, qui veut dire « gémir, pleurer, couiner ». La jeune femme s'imaginait qu'à peine arrivée, la patiente voulait lui faire de la concurrence. Troisième épisode, un monsieur arrive, pas très en forme, et déclare « J'ai du mal à me concentrer sur les exercices, j'ai le bas beau depuis quelques jours ». Et la kiné de rebiquer « Mais si vous avez le bas du corps qui est beau, c'est plutôt positif, non ?»« Mais non, kiné, ma blette, avoir le bas beau, c'est ne pas avoir le moral ». Et pour finir, la palme de la consultation la plus confuse, une dame entre et lui dit « J'ai une consulte ». 5 minutes d'incompréhension plus tard, la jeune kiné découvre que « consulte », ici, ça veut dire « ordonnance ». La tatin, elle est allée la voir, la jeune kiné. Elle m'a dit qu'elle avait bien progressé parce que, après 2 mois à Saint-Thé, la kiné lui a dit « Allez, on s'acacasse doucement, tâchez moyen d'y aller doucement pour pas kiner ». Moi, je suis été la voir, la kiné, pour lui remettre le diplôme du Gaga Lauréat.
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4: Bonjour à tous, je suis frère Jean-Michel, je suis au monastère de l'abbaye de Belloc, j'ai 69 ans.
5: Ben bonjour, alors vous nous recevez dans un endroit qui est important dans le monastère pour vous, on est dans la bibliothèque.
4: La bibliothèque c'est un lieu important, les moines sont obligés de lire tous les jours.
5: Dans quel rayon vous allez le plus souvent vous?
4: Surtout dans le rayon de la Bible, un petit peu la philosophie.
5: Et donc Jean-Michel, on fait un peu le sérieux frère Jean-Michel, mais moi je vois des astérix là-dessous là, il n'y a pas que de la philo.
4: Ah non, il y a effectivement... Astérix, c'est de l'art. Hein.
5: Ben voyons. Vous avez été prêtre pendant longtemps. Qu'est-ce que vous gardez comme souvenir de votre vie de prêtre qui a duré 40 ans quand même en Creuse?
4: J'ai fait beaucoup d'enquêtes rurales.
5: Pourquoi des enquêtes rurales?
4: Alors, j'ai travaillé, si vous voulez, je vais dans une commune, par exemple, eh bien, je vais rencontrer toutes les personnes qui sont des personnes de ressources, on veut dire, au niveau de, je dirais, de l'organisation de la cité. Bon, je vais visiter les familles, les agriculteurs. Alors, quelquefois, ça fait bizarre parce que, bon, moi, je fais des enquêtes rurales pour connaître un peu le pays. Mais les gens, à l'époque, hein, quand ils me voyaient arriver dans les fermes, par exemple, ils croyaient, à cause des questions que je posais, que je venais pour les subventions. Alors, évidemment, à la fin de l'entretien, c'était une grosse déception de leur côté parce que j'avais rien à leur offrir.
5: Vous avez décidé à 60 ans de quitter la prêtrise et de redevenir moine. Pourquoi on choisit d'être en retrait à un moment donné?
4: En fait, je m'étais rendu compte que dans mon activité très pleine, hein, j'arrivais pas à tout faire. J'avais des grandes ambitions, bien sûr, d'être proche de tout le monde, mais c'était impossible. Et donc, je me suis dit, mais comment être proche de chacun si je ne peux pas, à cause du temps, à cause des lieux, etc. Et donc, j'ai compris que, en fait, la relation principale, c'est la relation de l'intériorité, c'est-à-dire de l'écoute, de porter les personnes. Bon, c'est une question de foi, bien sûr, dans la prière, c'est-à-dire la méditation. Et du coup, on se sent beaucoup plus proche des personnes, beaucoup plus en résonance avec elles, et sans doute aussi avec une capacité d'énergie, d'encouragement. Voilà. Et de ce fait-là, beaucoup de personnes pensent aussi à moi, et donc on se communique énormément. Je n'ai plus de nouvelles relations. Par contre, j'approfondis toutes mes anciennes relations, et chacun se retrouve. Enfin, voilà, c'est très mystérieux. Hein. Je ne savais pas que ça allait se passer comme ça. Mais de fait, il y a une grande intimité qui s'est créée entre toutes ces personnes.
5: Dernière question. Vous, est-ce que en 40 ans de prêtrise, vous l'avez vu changer, cette société?
4: Ça n'a rien à voir. 40 ans, quand je pense, c'est les premiers temps que j'étais dans la Creuse. Et aujourd'hui, ça n'a absolument rien à voir. Vraiment, vraiment. Par contre, ce que je constate, si vous voulez, c'est que les gens sont très soucieux. Soucieux de beaucoup de choses. Mais aussi, je crois qu'on est dans une société qui n'aide pas à pacifier les relations. Beaucoup de personnes insatisfaites. Voilà. C'est ça qui est un petit peu difficile, je crois.
5: C'est le vivre ensemble qui va apprendre. Ce que vous, vous faites ici, vivre ensemble, vous êtes combien dans la communauté?
4: Alors, nous sommes 11 frères. Il y a aussi la communauté des sœurs, elles sont 8. Oui, on apprend, ben justement, on prend beaucoup sur soi. On est comme dans une famille, hein. Ouais, c'est ça. En prenant sur soi, on apprend beaucoup sur les autres. On comprend que c'est ce chemin-là qui peut produire vraiment du vrai bonheur.
5: Merci beaucoup, frère Jean-Michel.
4: Merci à vous.
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6: Désolé de vous décevoir, si des Marseillais écoutent la radio, vous avez le droit de rester. Voilà, Jules Pernaut, ce nom ne vous dit sans doute pas grand-chose. Je vous explique. Nous sommes en 1915, dans le quartier de la rue des Teinturiers, à Avignon. Jules-François Pernaut, 89 ans, est furax. L'État vient de publier une loi interdisant l'absinthe. Problème, l'usine de Jules-François Pernaut produit une liqueur qui a justement un succès fou à base d'absinthe. Le fiston Jules-Félix Pernaut, oui, ils ont quasiment le même nom, âgé lui de 43 ans, décide alors de contourner cette loi et de lancer une nouvelle boisson, l'anis Pernaut. Nous sommes en 1918. Une boisson constituée à partir d'une essence proche de l'absinthe, sauf que là, c'est de l'anis. 6 ans plus tard, le succès est fou. Il est tellement important que les usines déménagent à Montfavet et puis la firme quitte le Vaucluse pour la région parisienne. Alors jusque-là, tout allait bien pour les Pernaut, mais Paul Ricard est arrivé. En 1932, le Marseillais Ricard fait son entrée sur le marché et obtient le droit de vendre sa boisson, anisée à 40 degrés, soit 10 degrés de plus que la bouteille Pernaut. Et puis le génie de Paul Ricard, c'est aussi le marketing. Hein. Le nom générique à sa boisson sera Pastis, tiré de pastisson. Voilà, ça veut dire mélange en provençal. Et puis il y rajoutera aussi une promesse inédite, le vrai Pastis de Marseille. C'est pour ça qu'on pense en fait que le Pastis vient de Marseille. Bref, c'est une boisson qui fait penser au sud, aux vacances et à la Provence. Alors je vous passe des années et des années de guerre. Il faudra attendre 1975 pour justement enterrer l'âge de guerre entre Pernaut et Ricard, avec la fusion et la création du Pernaut Ricard, aujourd'hui leader mondial dans les spiritueux. Allez, sans rancune, c'est bien connu, l'apéro rassemble. Je compte sur vous, hein, avec modération.
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1: Bonjour Johan.
2: Salut Manu, bienvenue.
1: Devant un lustre magnifique qui prend la lumière.
2: Là, on est sur un lustre, tu vois, qui a une monture en bronze, qui est à peu près du milieu du XXe siècle, assez imposant, hein, il fait 60-70 cm de haut. Et ben, tu vois, il a toutes ces petites, cet ensemble de verreries, de perles, comme des grappes de raisin,
1: et travail.
2: Des petites fleurs. Et là, on est sur de la verrerie de Murano. Alors, évidemment, à Murano, on faisait toutes sortes de couleurs de verre. Tu vois, il y a toute la palette, là. Ce lustre est très, très décoratif. Couleur un peu chatoyante, comme ça. Toutes ces petites pastilles, ces fleurs de verre bleu, vert, jaune, brune, rouge, tu vois.
1: On peut parler d'art déco.
2: Ah, complètement. On est même presque dans l'art nouveau. Bon, c'est un lustre de style, hein. Il est plutôt au milieu 20e, mais il évoque vraiment les luminaires du début du siècle, entre 1900 et 1920.
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2: On est dans l'art nouveau, début de l'art déco, et puis c'est très décoratif, tu vois, avec ces chaînes en bronze qui le suspendent.
1: On dirait une coupe de fruits retournée.
2: Exactement. Et puis toute cette verrerie là de Murano, cette verrerie italienne est chatoyante, elle est très très déco. Et puis tu vois, ce lustre est vendu dans un ensemble puisqu'il possède sa paire d'appliques, tu vois, et ça c'est assez rare de les trouver.
1: Le prix.
2: Bon, alors cet ensemble lustre avec ces deux appliques, on est autour de 500 €. Tu vois, c'est très accessible et c'est très déco. C'est de très belle qualité. Donc c'est un très bel ensemble, très décoratif. Puis ça, honnêtement, ça s'accroche dans une cuisine, ça s'accroche dans un salon, ça s'accroche dans une entrée, dans une chambre. C'est hyper déco, quoi. Voilà, c'est un peu au goût de chacun, mais c'est très déco.
1: Double validation pour moi.
2: Je pense qu'il va faire des heureux.
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4: Chacun a une histoire avec sa douche. On va se raconter des choses qu'on ne ferait pas avec une moderne.
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4: Bonjour, je m'appelle Eric Gaucher, je suis vigneron donc dans le vignoble de Vouvray et dans la commune de Chancé. Je relie la passion, la deux chevaux et puis le monde du vin.
6: Au cœur des vignes, notre conducteur arrive tout sourire. Sa dodoche a une grosse bouteille verte derrière le pare-brise.
4: Pourquoi pas de mettre une bouteille sur la remorque, comment ne pas se faire remarquer. Et puis j'ai craqué, voilà. Donc maintenant on m'appelle Viticule Doche. Ah la réaction des gens c'est avec le pouce, hein, en trois gestes, hein, c'est super. Et puis après le geste qui représente le coup, viens boire un petit coup, hein, à la maison, avec modération bien sûr. Et puis voilà, la deux chevaux c'est immortel. Elle était une dame à Ville-Domé que mon copain Romu qui lui en tant qu'éboueur savait que je voulais une deux chevaux, puis du coup il a trouvé des clients. Le propriétaire a dit oh, je vais la vendre. Sa femme n'était pas d'accord du tout. Elle a dit oui avec un très grand regret, mais je la vois toujours cette dame-là, elle vient acheter du vin. Je lui remonte à chaque fois la deux chevaux et elle est heureuse quand même parce que on l'a remis dans son état, elle a rajeuni il y a au moins 30 ans. Tous les ans, il y a des nationales de deux chevaux, vraiment dans toute la France, donc on voyage. Et aussi, tous les deux ans, il y a la mondiale de deux chevaux et cette année, c'était en Slovénie. Le plus jeune de nos fils avait 11 mois lorsqu'on a fait notre première mondiale, donc en Espagne. Le plus âgé, je crois, il avait 93 ans là, donc en Slovénie.
6: Hein. Une communauté d'amateurs qui ne parle pas la même langue, qui a tous les âges, mais qui se comprend quand il s'agit de bidouiller la voiture, un brin capricieuse.
4: Bon, des fois, on n'est pas sans le dire, on ne mettrait peut-être pas ça sur la radio, mais putain de deux chevaux, hein. On comprend des fois quand on l'utilise ce mot-là, hein, quand le moteur veut pas.
6: Une seconde vie pour Eric, ce n'est pas que côté voiture. Une grève du cœur en 2017 lui fait savourer la vie à chaque instant.
4: Quand on a le droit à une deuxième vie, hein. Parce que moi, je dis, c'est ma seconde vie, on en profite encore plus, quoi. Et puis, la deux chevaux est là aussi. Puis, quand on remonte dedans, on repart en vadrouille avec les amis, on prend encore beaucoup plus de plaisir.
6: Un cœur tout beau, tout neuf, dans lequel une femme a une grande place.
4: Avec ma femme, Sandrine, on est arrivés tous les deux dans le monde de la deux chevaux, voilà, avec les enfants. Donc, ça c'est pas personnel. Maintenant, on vadrouille ensemble, on partage.
6: Longue route à Eric et à Sandrine du côté de Chancé. Vous saurez désormais que l'homme derrière la viticule d'Oche a sacrément de la bouteille.
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7: Comme ils sont susceptibles d'entendre ce petit cours, je vais faire attention, je vais être sympa avec nos chers petits anges aujourd'hui.
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7: Pote Péplard. Garçon ou fille, c'est la question que tous les futurs parents entendent évidemment. On va dans tous les pays du monde. Quand on attend un heureux événement, l'entourage demande souvent « Ané, alors, pote Péplard, hein ?» Garçon ou fille, ça permet de choisir, de bien choisir le cadeau de naissance évidemment. Pote, c'est un gars, heur pote. En breton, ça fonctionne à tout âge. Heur pote, un gars ou un garçon. Et plard, heur plard, c'est une fille ou une femme d'ailleurs. Pote, péplard, gars ou fille. Mais on peut préciser, si on veut être sûr, pour les jeunes enfants, heur potric, un petit gars, un jeune garçon, potredigou au pluriel, un peu plus dur à retenir, hein. Potredigou. Et plaric, c'est pour une jeune fille, une petite fille, plarigou au pluriel. Voilà, c'est simple, mais comme toujours, c'est simple quand on connaît. C'est sûr, c'est plus facile après. Donc, pour les gars, pote, potric, potredigou. Pour les filles, plar, plaric, plarigou au pluriel.
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7: Et maintenant, un nom de bateau. Ça change et on en voit souvent dans les ports avec le mot avel, en mot composé. Avel, c'est le vent. Bon, c'est sûr que du vent, ça aide quand on est en mer. Donc les marins choisissent souvent des noms en rapport avec le vent. Avelvour, par exemple, du vent de mer, Avelvour. Mais on entend aussi, on peut lire Aveldro, le tourbillon. Ça, c'est le vent qui tourne, Aveldro. Autre possibilité, toujours, Avelpen ou Avelaben. Expression moins appréciée, car ça indique où ça parle du vent de tête, Avelaben, le vent de face qui n'aide pas beaucoup en mer. Et sinon, Aveldré ou Aveladré, ben là c'est pour ceux qui veulent du vent arrière. Mais voilà, ce sont de très beaux noms qu'il faut préserver évidemment, comme les noms-lieux, comme les noms de famille, comme notre belle langue en fait. Mais ça se fera que si l'on fait tous un petit effort. Je vous laisse et je vous dis à demain, même heure, d'Ahenta et bon vent.
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1: Les petits bonheurs, généralement, ce sont des sourires qui se récoltent tous les jours au hasard des rencontres. Il suffit d'un micro ici, de ne surtout pas prendre de rendez-vous et de ne pas se présenter. Ça marche très bien à Megève, par exemple. Nous sommes donc en Haute-Savoie, sur les hauteurs de Megève, au Mont d'Arbois, pendant que des chevaux sont en train de monter dans une bétaillère.
2: Bonjour.
1: Matin de bonheur, venez vous occuper des bêtes.
2: C'est ça, on vient les mettre au chaud, ouais.
1: Ah, c'est-à-dire que là, ils quittent la montagne?
2: Ouais, ce coup-ci, ouais, c'est bon. Ce coup-ci, on va les ramener, on va les mettre en pension pour cet hiver, ouais. Ils ont passé tout l'été en montagne, donc ce coup-ci, ça y est. Ils vont aller se mettre au chaud pour l'hiver.
1: Ah oui, ils font toute la saison, hein, ici?
2: Ouais, ceux-là, ils font toute la saison ici. Il y en a qui sont là pour la monte, il y en a qui sont là pour l'attelage. Et puis, vu que nous, on est élevage, il y en a, ils sont juste là pour grandir.
1: Vous, c'est pas juste un loisir, c'est votre métier?
2: Ouais, moi, c'est mon métier, ouais. Je suis cocher palefrenier. Ouais.
1: Quand vous dites pour l'attelage, c'est les calèches qu'on peut voir à Megève, par exemple?
2: Exactement. C'est ça.
1: Donc, les chevaux, quand ils sont pas attelés, on les voit ici, sur les hauteurs de Megève.
2: Ouais, c'est ça. Nous, on en a à l'Alpette, comme là en face, en haut de la côte 2000. On en a aussi au Mont d'Arbois, là, juste derrière. Et puis, après, au fur et à mesure de la saison, on les fait descendre petit à petit. Puis là, ils atteignent leur point le plus bas sur Megève. Puis après, on les change de département, et puis voilà.
1: Donc là, ils montent dans le bus.
2: C'est ça, ouais. Ils montent dans le bus. Là, je vais en mettre 4. Là, après, j'ai mon patron qui va arriver. Il va prendre le reste. Et puis après, on va prendre un camion et une remorque. Puis on y charge tout dedans. Puis lui, il part cet après-midi.
1: Et là, ils partent où, hein, en résidence d'hiver?
2: Ils partent dans l'Allier, ceux-là. Ils partent dans l'Allier. Ils ont des gros champs de plusieurs hectares où c'est qu'ils ont du foin, des abris pour eux, de l'eau à volonté. Puis voilà.
1: L'Allier, donc en Auvergne, si je ne m'abuse, il fait pas beaucoup plus chaud qu'ici l'hiver.
2: Non, il fait pas beaucoup plus chaud. Mais par contre, ils auront plus d'herbe qu'ici, on va dire. Ils auront moins de neige, ils auront un peu plus de foin, un peu plus d'eau. Parce que nous, ici, c'est qu'on est tout de suite dans la neige, et puis nous on n'a pas assez de foin pour tous les nourrir l'hiver, donc on préfère les mettre en pension. C'est beaucoup plus agréable pour eux. Puis pour nous l'hiver on a déjà bien assez de boulot comme ça, donc au moins ils sont un peu tranquilles aussi de leur côté.
1: Alors justement, vous faites quoi l'hiver si vous avez plus de chevaux?
2: Alors c'est pas qu'on en a plus, c'est qu'on en a moins. Toute la partie élevage en fait partout en pension, et en fait l'hiver nous on fait énormément de calèches sur Megève. On a des grosses calèches qui montent jusqu'à 12 personnes. C'est qu'on fait les fondus en calèche en soirée ou le midi, et on fait juste des balades en calèche.
1: Bon, vous j'imagine que le cheval c'est une passion, on fait pas ce métier là par hasard.
2: Mon grand-père était déjà éleveur de chevaux. Là, maintenant, je bosse chez un ami de mon grand-père. Puis voilà, après, on fait ça par passion. De toute façon, c'est pas par l'argent qu'on va le faire, hein, comme dans tout métier agricole.
1: Même à Megève.
2: Même à Megève, l'agricole, ça reste l'agricole, à Megève ou pas.
1: Je peux vous demander votre prénom?
2: Moi, c'est Mathieu, moi.
1: Et c'est quoi le dernier petit bonheur de Mathieu, s'il vous plaît?
2: Mon dernier petit bonheur, c'est d'avoir fait un galop sur les crêtes de la côte 2000 en plein été avec le soleil couchant. Et ça, je pense que je m'en souviendrai jusqu'à ma mort.
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3: Saviez-vous que la gare la plus belle au monde est dans notre région, à Villejuif, une gare exceptionnelle, la plus profonde de France, un véritable puits de lumière, grâce à sa grande verrière. Pour la découvrir, retrouvons sur place Romain Bruno avec son invité dans Les gens d'ici, Pierre-Emmanuel Bécherand, responsable architecture au sein de la Société des grands projets. Romain, vous êtes à l'intérieur de cette gare ?
4: Eh oui, j'y suis, dans la plus belle gare du monde. Elle est chez nous, ça tombe bien, dans le Val-de-Marne, et j'ai avec moi, à ma droite, Pierre-Emmanuel Bécherand. Bonjour.
5: Bonjour.
4: Alors, vous êtes responsable architecture au sein de la Société des grands projets. En quoi cette gare Villejuif-Gustave-Roussy est-elle la plus belle gare du monde?
5: Alors, elle est belle, elle est spectaculaire déjà par ses dimensions. 50 mètres de profondeur, c'est la gare la plus profonde de France. Et puis, vous voyez que la lumière naturelle descend jusqu'au quai, jusqu'à moins 50 mètres de profondeur. Donc là aussi, c'est quelque chose d'assez unique. Et puis, vous avez cet univers de verre, d'inox, qui rappelle un petit peu un vaisseau spatial, une aventure spatiale quand vous vous déplacez sur ces escaliers mécaniques. Au total, on a 32 escaliers mécaniques, 32 escalators dans la gare. Et on a surtout ces escalators que vous voyez là, juste en bas, qui sont les plus impressionnants de la gare, sans doute les plus grands de France, là aussi. 40 mètres de long, ces escalators, ce qui rend aussi l'effet très spectaculaire de descendre dans cette gare.
4: Comment s'est passée la délibération pour élire donc cette gare Villejuif-Gustave-Roussy, plus belle gare au monde?
5: C'est un jury international réuni pour auditionner une dizaine de projets dans le monde. Ils les ont visités et à l'issue de ça, une délibération a conduit le jury à dire que, encore une fois, la plus belle gare du monde, elle est ici, elle est à Villejuif.
4: Une fierté d'ailleurs, ce prix pour le Grand Paris Express.
5: Bah évidemment, on est très fiers d'avoir la plus belle gare du monde ici à Villejuif. Elle n'est pas à Dubaï, elle n'est pas à New York, elle n'est pas à Sydney, elle n'est pas à Singapour, elle est à Villejuif. Et je pense que cette récompense qu'on a reçue finalement quelques mois après l'ouverture d'une première gare vient illustrer que le pari de faire appel à des architectes pour concevoir des stations de métro. Ici, c'est l'architecte Dominique Perrault qui est connu pour avoir construit la Bibliothèque nationale, la grande bibliothèque dans le 13e arrondissement. C'était un pari juste et un pari vertueux aussi pour les territoires, pour les usagers de ces gares. Je pense que c'est très important d'amener du beau, d'amener de l'architecture dans les lieux du quotidien. Et qui va faire que demain, habiter et vivre et se déplacer dans le Grand Paris seront des expériences sans doute beaucoup plus agréables, beaucoup plus confortables et beaucoup plus belles.
4: Merci Pierre-Emmanuel Bécheron. Je rappelle, vous êtes responsable architecture au sein de la Société des Grands Projets. Merci beaucoup.
5: Merci beaucoup.
6: Nous vous rappelons qu'il est interdit de fumer ou de vapoter dans l'ensemble de la station.
4: Et c'est important de le signaler d'ailleurs. C'est important, on ne fume pas dans cette plus belle gare du monde. Elle est chez nous, ici, dans le Val-de-Marne.
5: Exactement, et n'hésitez pas à venir la visiter pour le prix d'un ticket de métro.
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7: C'est un événement littéraire dont on vous parle dans Toujours à la page. La sortie du nouveau roman de Marion Fayol. Autrice et illustratrice dromardéchoise, plusieurs fois primée au festival d'Angoulême. Marion Fayol a rencontré l'année dernière un immense succès avec son premier roman, poétique et poignant, Du même bois, dans lequel elle évoquait l'histoire d'une ferme ardéchoise, génération après génération. Petit fruit, c'est le nom de ce second titre, est paru chez Gallimard. Et c'est l'histoire d'une femme à qui, mois après mois, la nature refuse d'offrir un enfant. Tandis qu'elle brasse questionnement, chagrin, culpabilité, son mari reste imperméable à ses émotions. Jusqu'au jour où s'impose chez eux un inconnu, un étranger, un homme qui dit pourtant reconnaître en la femme son amour de jeunesse perdu. D'ailleurs, c'est étrange, ses mains à lui sont de la couleur de la robe de la femme et il ne cesse de vouloir la dessiner, la croquer sous tous les angles. En résulte un curieux ballet, un poétique triangle amoureux auquel nous allons assister. Marion Fayol.
8: Le livre parle en effet du désir d'enfant, même si je pense qu'il parle du désir, du manque, de l'absence, de manière peut-être beaucoup plus large que simplement le manque de l'enfant. En tout cas, cette femme, elle est en proie à une forme d'obsession. Chaque mois, elle a envie d'avoir un bébé dans le ventre et chaque mois, c'est un échec. Et dans son couple vient apparaître une sorte d'étranger. Donc, elle attend un enfant et l'enfant n'arrive pas. Et il y a quelqu'un qui vient se glisser dans leur maison alors même qu'ils essaient de le rejeter. Donc, c'est aussi une sorte d'ambivalence entre ce qu'elle désire et qui vient pas et ce qu'elle rejette et qui vient. Et pour moi, les trois personnages du livre sont tous des personnages qui sont un peu enfermés. Ça m'intéressait d'avoir trois personnages qui finissent par se parler, par quelque chose de commun. Et ce commun, je pense qu'il est à la fois la question de l'obsession et la question de l'absence ou du manque ou du fantasme aussi.
7: Il y a quand même quelque chose d'un peu surnaturel qui relève du conte ou de la poésie dans ce que vous écrivez.
8: Quand j'écris, je me sens proche de la poésie plus que du roman d'une certaine façon. Et c'est très important pour moi que l'espace du livre, comme dans l'espace des dessins, soit pas exactement l'espace de la réalité, en tout cas qu'il y ait toujours une part de symbolique ou de surréalisme qui vienne créer un espace qui est celui du livre et qui est un petit peu à côté du réel pour peut-être être plus réel que le réel. Et c'est important pour moi que mes livres contiennent plusieurs discours, enfin qu'en tout cas on puisse les lire, et puis on puisse les relire, et puis encore les relire comme s'il y avait plusieurs couches, et que le lecteur puisse aussi glisser sa propre voix à l'intérieur de ce que je propose.
7: On ne sait précisément où l'action se déroule, ni à quelle époque, mais comme toujours avec Marion Fayol, la nature est partout. Elle traverse les personnages, et son écriture pose des images, des émotions, un rythme aussi. Elle offre comme un moment en suspens, hors du temps. Marion Fayol révèle une nouvelle fois que son talent d'écrivaine n'a rien à envier à celui de dessinatrice dans ce petit fruit, paru chez Gallimard.
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1: Avec la toute nouvelle voie de la salle Climb Up au Mans. Imaginez être en fauteuil roulant, mais pouvoir grimper à 10 mètres de haut. C'est l'objectif de cette voie en phase de test pour toute la semaine, avec un système qui défend l'escalade pour tous. C'est appelé le footing vertical. C'est développé par MBS Industries, l'entreprise de Bassa et Michael Mawem, deux frères champions de la discipline. Bassa est donc venu dans la salle Climb Up au Mans présenter son dispositif, et je l'ai testé pour vous. Direction donc l'avenue du Panorama au Mans. Dans la salle, un groupe de personnes en fauteuil roulant sont donc devant la voie et attendent de pouvoir y grimper. Une prouesse rendue possible par Bassa, qui présente son projet certifié il y a tout juste quelques jours et fruit de nombreuses années de recherche. Rodolphe, encadrant d'escalade depuis 15 ans et membre lui aussi de MBS, se charge des démonstrations. Alors comment ça se présente? En fait, c'est assez moderne puisque vous avez un boîtier tout en haut et un petit boîtier tout en bas. Tous les deux accrochés au mur et connectés en Wi-Fi, on s'approche de la voie. Et là, deux possibilités. Si vous êtes par exemple en fauteuil et que vous ne pouvez pas bouger vos jambes, on vous place un harnais dorsal. Si vous pouvez bouger vos jambes, on vous équipe d'un baudrier classique. Dans les deux cas, on vous accroche ensuite au système d'enrouleur à moteur. La grosse corde vous soulève d'abord légèrement de manière à pouvoir calculer votre poids pour adapter ensuite l'assistance.
2: En fait, c'est exactement comme un vélo électrique. On peut vraiment dire que c'est le vélo électrique de l'escalade. Hein. C'est-à-dire que si vous ne mettez pas d'action musculaire, la machine ne va pas vous aider. Elle ne vous aidera que si vous mettez une action musculaire. Donc, on a bien les muscles qui fonctionnent, la motricité qui fonctionne. On parle bien d'assistance et on n'est pas treuillé. C'est vraiment la grosse différence qu'il faut noter, et c'est très important de la faire.
1: Et Rodolphe, que vous entendez, peut ensuite contrôler la descente ou la montée directement sur le logiciel de son téléphone. Alors chacun leur tour, des membres d'associations du handicap viennent tester le dispositif. C'est le cas de Louis, 31 ans, atteint d'infirmité motrice cérébrale qui lui rend l'usage difficile de ses muscles et donc de ses jambes. Il redécouvre la discipline qu'il a pratiquée une seule fois dans sa vie.
3: J'ai vraiment senti les sensations comme si, comme normalement en fait, enfin quasiment comme normalement, parce que je suis quand même tracté par le mécanisme.
1: Et à chaque fois, c'est la même chose, des sourires, la sensation d'une liberté retrouvée et la possibilité de prendre de la hauteur bien loin du fauteuil de tous les jours. C'est hyper impressionnant. Je l'ai testé moi aussi en exclusivité mondiale et évidemment, je suis le seul sur qui ça n'a pas marché tout de suite.
2: Pas de chance que ça tombe avec toi. Alors, est-ce que tu peux monter un peu?
3: Ouais.
2: Vas-y, monte
3: okay.
2: Un petit peu.
3: Allez.
2: Et laisse-toi redescendre.
1: Ouais, les sensations sont quand même impressionnantes. J'ai réussi hein, finalement à pouvoir le faire. On a l'impression en fait d'une escalade sans risque, en douceur. Parfait d'ailleurs si vous avez peur du vide, hein, par exemple. Alors, toute la semaine, des groupes ont été invités pour le tester. Mais si vous voulez, vous aussi, essayer individuellement, c'est possible chaque soir à partir de 18h. Et franchement, ça vaut le détour. C'est novateur, inclusif, testé et à 200% approuvé par Ici Mène.
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4: Sur 25 hectares dans une nature préservée, Jérôme, le propriétaire du parc de Castel dans les Pyrénées-Orientales, nous invite à découvrir des animaux du monde entier.
5: Ça y est, vous avez démarré la voiturette, Jérôme.
6: C'est ça, on est parti pour la visite du parc.
5: Le parc de Castel.
6: Qui s'étend sur plus de 25 hectares et avec un parcours de presque 4 km à pied. Et ben là, on part sur le départ, on a la mini-ferme, on a les ours, dont Willy, qui avait tourné pour des films et des publicités à la télévision, qui a été recueilli par le parc. La mini-ferme aussi, c'est que des animaux qu'on récupère de gens qui abandonnent. Et après, l'essentiel de nos animaux, c'est des animaux qu'on récupère soit saisis par la justice, soit dans des cirques aussi, ou des échanges entre parcs zoologiques.
5: Et les voiturettes, elles sont pour qui?
6: Ben, les voiturettes en priorité pour les gens qui ont des difficultés à marcher, mais aussi on a des familles avec des gens plus jeunes, et au lieu de porter les porte-bébés, c'est vrai que monter en voiturette, c'est plus sympathique.
5: J'ai l'impression qu'on a des animaux à regarder les pancartes qui arrivent vraiment des 5 continents.
6: On a de tout, oui. On a vraiment des animaux de partout. On a des lions blancs aussi. Les lions blancs, il y en a un peu moins de 100 dans le monde. Et du coup, il y en a 2 à Castel.
5: Et comment vous avez réussi à avoir des lions blancs?
6: Justement, c'est pareil. C'est des lions qui avaient été récupérés dans un parc qui ne pouvaient plus s'en occuper.
5: Là, on est à combien d'altitude?
6: Ben là, à Castel, vous partez à peu près 900 mètres et on dépasse 1200 mètres d'altitude en haut du parc.
5: Et ça va, les lions, ils arrivent à s'acclimater à cette altitude?
6: Oui, parce que, bon, déjà, on a la mauvaise idée chaque fois de dire que c'est des lions d'Afrique, mais en fait, ils sont nés souvent en Europe vers chez nous, donc ils connaissent les climats. Et nous, ils ont des tanières chauffées par le sol, donc ils peuvent rentrer et sortir en permanence comme ils veulent. Et donc là, on va s'approcher bientôt de l'enclos des loups, par exemple, et on arrive aussi à l'enclos des lynx.
5: Alors ça, ce sont des loups de l'Arctique.
6: C'est ça, c'est des loups blancs, des loups arctiques. Donc on avait récupéré un couple qui était assez âgé, mais on nous avait dit reproduirons pas. Et il y a 2 ans, ils ont fait 6 petits.
5: Ah, ils sont magnifiques.
6: Et maintenant, on utilise un moyen de contraception pour éviter justement la surpopulation.
5: Et là, vous m'emmenez où?
6: Ben là, on va changer un peu de continent, on va partir voir les lions.
5: Oh, mais que c'est mignon, là! C'est des petits kangourous!
6: Voilà, c'est la même famille que le kangourou, c'est le wallaby. Donc ça reste un petit kangourou, très, très docile, très gentil, avec un albinos qui est né il y a 2-3 ans sur le parc. Là, juste en face de nous, il y a Elsa qui vient de nous voir et qui s'approche. C'est une lionne d'Afrique, vous savez, le poil bien, bien jaune. Contrairement au lion blanc qu'on va voir juste un peu plus loin.
5: Elle est décidée à venir nous voir, hein?
6: C'est ça. Là, elle est très curieuse. Elle voit que je suis là. Elle doit se dire, qu'est-ce qu'il fait là? Est-ce qu'il m'emmène encore à manger? Et donc, elle s'approche très près. Et donc, il y a le mâle qui va pas tarder à arriver, je pense. Donc là, c'est Maui, le mâle lion blanc, aux yeux bleus, qui est sorti parce que, comme sa femelle Elsa vient de s'approcher de nous, et il est un peu inquiet, se demande, qu'est-ce qui se passe? Qui sont ces gens?
5: On les voit vraiment, ils sont à quelques centimètres de nous, hein.
6: Ah ben là, vous êtes, elle est collée quasiment contre la vitre, donc, effectivement, elle est très proche.
5: Quel âge il a?
6: Lui, il a plus de 12 ans, déjà. Donc ça vit à peu près une 15aine d'années. Nous, ce qui nous importe, c'est le bien-être des animaux et récupérer les animaux où ils peuvent et pas forcément choisir un animal pour une espèce ou pas. On essaie de s'adapter au maximum.
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8: Le temps de vous lire en marseillais. Bonjour Médéric.
7: Bonjour Philippe.
8: C'est notre linguiste marseillais. Donc on va jouer ce matin un peu comme des enfants.
7: Oui, tout à fait. Alors vous savez à quoi jouent les enfants en ce moment? Enfin ces jours-ci, ces temps-ci.
8: Ces temps-ci, bah, avec le smartphone, ouais. Jeux, voilà quoi.
7: La bête, les jeux vidéo, bah, etc. Ouais. On est d'accord. Bon, les tout petits jouent encore avec des voitures, des robots, des trucs Pokémon, etc. Voilà. Alors autrefois, alors non, je vais pas faire celui qui grommelle à mon réguignard.
5: C'était mieux avant.
7: C'était mieux avant, c'est ça. Non, mais je vais vous parler quand même des réguignards. Les Réguignaires de Luberon, c'est une association provençale qui, comme son nom l'indique, regroupe des amoureux de la culture et de la langue provençale, des gens du Luberon, qui s'appellent avec autodérision donc les Réguignaires, en gros les râleurs. Hein. Eh bien, la présidente de cette association est bien connue chez nous, il s'agit de Claudette Ocelli, aussi connue sous le nom de Mamette, dont on a entendu la voix sur notre antenne pour nous apprendre un peu de provençal. Avec ces Réguignaires, elle organise jusqu'au 14 mars, à Pertuis, à l'espace de Croze, une exposition appelée Joe et Jugué d'Antan, qui propose de retrouver des jeux et jouets d'antan et avec leur petit nom en provençal. Alors, autrefois, les minots jouaient à Ouda, au dé, au Baouduf, au Toupi ou au Kille. Au Kille, il y avait les osselets aussi. Alors, je me souviens que mon frère jouait, je trouvais ça bizarre, les osselets. Mmh. Mais voilà, ça a disparu, j'ai l'impression.
8: Oui, c'est vrai.
7: Non, voilà, on ne voit plus ça. Jouer aux osselets, c'est Djouga, Djibotrao et Mélisa Ousset. Par contre, les billes, on y joue encore. À mon époque, on prisait les gros galops comme ça et on tirait les soldats Starlux.
8: Ouais,
7: ça aussi, voilà. Ou on jouait au pot. Enfin, bref, voilà, j'adorais les billes. Dans la cour de récré, je pense qu'on joue encore à la marelle ou à la corde persaouta, je traduis pas. Mais probablement plus aux yeobanda, les yeux bandés au Colin Maillard, qu'on appelle aussi Kukuruma. On dirait une chanson Kukuruma. En revanche, on fait encore liser Skundai, le jeu de cache-cache, à partir du verbe s'escoudre, se cacher. Et on dit parfois, c'est Avateskoun, on va te cacher. On joue aussi à la poupée, la titeille, dans son ousta ou des titeilles, sa maison de poupée, ou bien avec une poupoune pour Djouga à la mama, là non plus, je traduis pas. Quand j'étais minot, j'adorais jouer avec les taraillettes, la dinette, mais aussi à la marchande. J'avais d'ailleurs un bel établi de marchande et je vendais à ma mère, à ma grand-mère, plein de beaux fruits et légumes en plastique, ou du poulet, ou en plastique, ou du fromage en plastoc. Avant, la malbouffe, vous voyez, avait déjà tout prévu. Tous ces enfants d'hier ou d'avant-hier sont présentés à l'exposition Joe et Jugué d'Antan à Pertuis jusqu'au 14 mars pour ce... Et samedi, donc demain, il y aura en plus un grand jeu de piste sur le double thème du parler provençal et des jeux d'enfants dans les rues de Pertuis, mais aussi du Motus. Tout le t-shirt, toute l'après-midi, nous serons sur place avec mon collègue Obla pour vous faire jouer à Motus en mode démo ou initiation. Mais il y aura aussi un Motus en live, en public, avec les meilleurs joueurs de Motus à défier. Alors, de mon temps, on jouait à cache-cache et celui qui comptait, on disait qu'il pégait. On disait, allez, c'est toi qui pègue. Ouais. Et on joue aussi à faire des moulons dans la cour. Et pour signaler un attroupement, on crie moulons. Donc ce samedi, moulons à Pertuis.
8: Allez, moulons.
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